0: CM2. Et quand on est dans un lieu unique pour faire école ensemble, on voit tout de suite qu'en fait on connaît tous les enfants du village. 300 habitants, c'est vraiment très très peu. Et on faisait tout à pied, je pouvais me balader tranquillement. Enfin, c'était vraiment.
1: Qu'est-ce qui vous revient de cette école,
0: ah
1: des
0: bah
1: visages?
0: Là, c'est la cour d'école. Alors, je suis retournée il n'y a pas très longtemps et, ouais. Et j'ai été étonnée, comme souvent quand on est grand et qu'on revient sur un lieu où on a été petit. Je trouvais la salle de classe toute petite.
1: Exactement.
0: Alors que pour moi, c'était énorme.
1: Bien sûr.
0: On avait une maîtresse qui était extraordinaire, qui nous faisait cours, elle faisait cours des CP au CM2 dans la même journée. Donc moi, évidemment, j'avais les oreilles qui traînaient vers les grands, quoi.
1: Vous vous souvenez de son nom, d'ailleurs?
0: Non, je ne me rappelle pas de son nom. Je me rappelle de ses robes, de comment elle courait, de son visage, mais je ne me rappelle pas de son nom.
1: Dans ce petit village, vous vivez au cœur d'un environnement qui est extraordinaire. J'imagine que c'est au cœur de la nature, des forêts, d'un contexte très agréable pour vous.
0: Oui, en fait, depuis, je connais vraiment beaucoup le nom des fleurs. Je sais ce que c'est que de manger un poulet qu'on vient de tuer. Je sais ce que c'est aussi que d'enlever la peau du lapin. C'était
1: quand on vit à la campagne, généralement, on apprend ça.
0: On apprend ça.
1: Ouais.
0: Et puis il y avait
1: le pyjama.
0: On enlève le. Ouais, c'est ça. On me disait, on va enlever le pyjama. Ouais. J'adore la part. C'était comme ça. Bon. Et moi, je détestais ça, évidemment. Je l'ai mis dans mon film I Love America parce que c'est vrai que c'est moi qui donnais à manger aux bébés lapins quand ils naissaient. Et puis quand il fallait les tuer, c'était beaucoup moins marrant. Et puis j'ai beaucoup parlé avec des vaches puisque c'était mes voisines de jardin. Elles broutaient dans le jardin d'à côté.
1: Mais là-bas, ce sont des endroits où la naissance de veaux, c'est un événement.
0: Ben, en fait, quand un petit veau est né, je m'en rappelle, j'étais tellement excitée que je suis partie courir parce que je voulais absolument voir le veau. J'attendais. Et puis, je suis tombée par terre et je me suis fait mal aux pieds. J'ai jamais pu aller voir le petit veau qui était en train de naître.
1: En tous les cas, c'est ce contexte-là où, pour ceux qui n'imaginent pas, le boucher vient avec son camion, la vie vient à vous en fait.
0: Oui.
1: La bibliothèque, il n'y a rien dans
0: ce village. La caisse d'épargne.
1: La banque donc.
0: Ouais.
1: Vous vous souvenez, voilà, de ces gens qui arrivaient à vous ?
0: Il y a une place du village et en fait, les camions venaient nous apporter de quoi vivre, en fait. Donc, à part les légumes, bien sûr, puisque ça, tout le monde cultivait ses légumes, à part le lait, le beurre, etc., puisque ça, on le faisait nous-mêmes. Et c'est vrai que je sais ce que c'est que la vie d'un tout petit village en France.
1: Vous alliez vous balader en forêt,
0: ouais,
1: vous aimiez... Voilà, vous ressourcez peut-être et vous retrouvez au cœur de cette renaissance.
0: Bah à l'époque, je savais pas que ça me ressourçait. Maintenant, quand je vais en forêt, je reprends tout de suite les souvenirs bien heureux de cette époque-là. Et c'est vrai que je remarque ce que je remarquais à hauteur d'enfant, c'est-à-dire les petites violettes ou les petites jonquilles ou les choses comme ça qui étaient vraiment des réjouissances du printemps. C'était assez magnifique, en fait, la nature.
1: Elle est où, votre forêt, aujourd'hui?
0: Bah, c'est bien le problème. Je cherche ma forêt après avoir été la fille de la forêt. Je cherche ma forêt. J'y vais pas assez souvent, mais dès que je me retrouve dans un endroit où il y a une forêt, je suis apaisée.
1: Lisa, on est dans la Sarthe. On va continuer de se balader dans votre vie. On va rester un peu dans cette
0: ville. Il faut préciser que qu'il y a des rillettes dans la Sarthe et que moi, j'ai été nourrie aux rillettes.
1: On va en parler parce qu'on s'intéresse aussi à la gastronomie, les régions, votre carte gastronomique à vous. On va parler d'un hérisson.
0: Oui.
1: Oui, parce que justement, dans la revue des merveilles avec Benoît Prospero, vous allez nous présenter Benoît, une femme qui a un bac plus 8. Vous, Lisa, qui avez eu votre bac à 16 ans, précoce. Eh bien, cette dame au bac plus 8, elle a décidé de consacrer sa thèse à un hérisson.
2: Et bac plus 8 est une thèse consacrée au hérisson. Avec ici Champagne-Ardenne, on vous présente Rose Delamarre, doctorante au CERFEU, centre de recherche et de formation en éco-éthologie à Boult-au-Bois. C'est dans les Ardennes. Alors d'abord, petit rappel.
3: Donc l'écologie, c'est l'étude de l'écosystème et des interactions entre toutes les composantes de l'écosystème, donc à la fois la faune, la flore et l'environnement. Et puis l'éthologie, c'est l'étude des comportements des animaux. Et donc l'éco-éthologie, c'est l'étude du comportement des animaux dans leur milieu naturel.
2: Et là où ça devient marrant, c'est que quand on écrit une thèse sur le hérisson, il y a une petite particularité.
3: Le hérisson est strictement nocturne, donc je travaille la nuit. Donc ma journée, elle commence vers 15-16 heures et elle se termine vers 4-5 heures du matin. Donc l'été, je suis en rythme nocturne. Je vais faire beaucoup de terrain pour pouvoir suivre les hérissons. Et après, l'hiver, il n'y a plus de hérissons. Donc moi, je suis au bureau et j'analyse toutes mes données.
2: Et donc une nuit typique, ça peut ressembler à quoi? Juste un exemple.
3: Là, on a réussi à retrouver une femelle qu'on cherchait déjà depuis 2 semaines. Donc on était très contents. On a pu lui remettre une balise bien rechargée.

0: vérifier qu'elle allait bien.
1: Donc voilà, ça c'est un exemple de nuit parmi tant d'autres. Et c'est d'autant plus important que, c'est quoi le périmètre de vie d'un hérisson ?
0: Un hérisson, ça peut parcourir sans problème 4-5 km par nuit. Et en général, si vous avez un hérisson dans votre jardin, en fait, il va dans tout le village.
1: Ici précisément ?
0: Mon hypothèse, c'est que en zone bocagère, comme il y a des haies et des prairies entre les villages, les hérissons vont plus facilement pouvoir circuler entre les villages. Tandis qu'en plaine agricole, plutôt plaine champenoise, là, il y a beaucoup plus de monoculture, beaucoup moins de haies, donc un habitat qui est supposé moins favorable pour le hérisson. Et donc là, les déplacements entre les villages vont être plus compliqués.
1: Ah ben voilà. Et finalement, l'objectif, c'est quoi ?
0: L'objectif principal du chercheur, c'est d'apporter des connaissances. Dans un objectif plus tard, d'orienter les plans de conservation. Par exemple, des associations ou des collectivités territoriales. Mais l'objectif principal du chercheur, c'est d'apporter des connaissances.
1: Et ainsi, prendre les bonnes décisions pour le bien de la biodiversité. Et ça, c'est une merveille. Merci Rose Delamarre, doctorante au CERFEU, Centre de Recherche et de Formation en éco-éthologie à Boultobois, c'est dans les Ardennes. Et merci, ici Champagne Ardennes.
2: Merci Benoît Prospero. Vous saviez-vous, Lisa Zouelos, qu'un hérisson faisait 5 km par nuit ?
3: Non, il fait beaucoup plus que moi, un hérisson. Mais j'aime bien parce que les hérissons, en fait, quand ils naissent, ils n'ont pas de piquant. Et ouais, c'est une belle métaphore par rapport à l'enfant et sa mère. Parce qu'il doit être suffisamment proche pour pouvoir se nourrir et suffisamment loin pour ne pas se faire piquer. Et c'est intéressant.
2: Bah bien sûr. C'est très mignon en tous les cas, un hérisson. Restez avec nous, on ira à Saint-Tropez. Mais avant d'aller à Saint-Tropez, on passera peut-être par la Baule, par Saint-Gervais, par le Mont-Saint-Michel, qui sont aussi des lieux qui comptent dans votre vie, qu'on retrouve pour certains dans ce livre que vous publiez sur la plage abandonnée, qui est un récit publié donc chez Charleston, Paradis perdu. Lisa Zouelos, c'est votre invitée jusqu'à 21h.

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2: Avec mon invité Lisa Zuelos, réalisatrice, productrice, scénariste, femme de conviction, romancière, son récit sur la plage abandonnée est en librairie depuis le 24 septembre. On s'est baladé dans la Sarthe où elle a vécu une grande partie de son enfance, mais il y a plein d'autres lieux à découvrir ce soir. On pourrait parler du Mont-Saint-Michel. Oui. Je ne sais pas quand vous l'avez découvert, ce Mont-Saint-Michel, parce que je sais que récemment vous y êtes retourné. Ouais. C'est un souvenir d'enfant, d'adolescent, quand vous l'avez découvert la première fois,
3: hein? La première fois, c'était assez extraordinaire. C'est même très émouvant d'en parler. Justement, j'étais avec cette dame qui nous gardait dans la Sarthe. Et puis, elle avait décidé de nous emmener faire un voyage pour qu'on connaisse autre chose, en fait. Puisque moi, je ne connaissais pas grand-chose quand j'étais petite. Et on part au Mont-Saint-Michel, et je sais que c'est la première fois que je fais du camping. Et on arrive là, et je sais que j'ai été tellement émue par la beauté de ce lieu. Pour moi, c'est un des plus beaux lieux de France, vraiment. L'architecture est sublime, fantastique. C'est là où j'ai appris aussi que Saint-Michel avait terrassé le dragon. Alors, c'est intéressant de savoir que terrasser le dragon, c'est pas le tuer, c'est vraiment faire en sorte que la bête animale sauvage qui crache du feu soit calmée, on va dire, par Saint-Michel. Voilà.
2: Il y a plein de symboles dans votre vie.
3: Oui.
2: Vous y êtes retourné, je crois, il y a quelques années, faire un pèlerinage.
3: Absolument.
2: Vous avez marché pendant des heures à marée basse,
3: imagine. En fait, je me suis fait avoir par un copain à moi qui sait que j'aime pas trop marcher, même si, en fait, j'adore ça, mais bon. Et il me dit, écoute, à la fin du pèlerinage, on arrive au Mont-Saint-Michel et tu fais les deux dernières heures avec nous et on arrive à pied. Et je fais, mais c'est génial, ça. Et je pars donc en pèlerinage avec tout le monde. Et puis, on était dans les fameux prés salés, là où il y a les moutons qui mangent l'herbe salée qui leur donne cette texture si incroyable. Et puis, je voyais toujours pas le Mont-Saint-Michel. Ça faisait déjà deux heures de marche. Je dis, mais il est où? Il me dit, mais il est là-bas. Et là, je vois un point ridicule. Je dis, mais on va y aller à pied. Je dis, mais c'est hyper loin. Il me dit, mais non, t'inquiète pas. Et en fait, plus je marchais, plus j'avais l'impression qu'il ne se rapprochait pas. Et j'étais désespérée et j'ai eu tout un chemin comme ça de désespérance qui petit à petit m'a amenée à l'espoir. Et je crois que c'est ça le pèlerinage du Mont-Saint-Michel. Et en même temps, il y a cette peur parce que on marche sur le fond de la mer. Mmh. Donc je me disais, tiens, je marche sur le fond de la mer et aussi le fond de ma mère et le fond de la mer que je suis. Et c'est une autre impression que de marcher sur la terre, en fait.
2: Ouais.
3: Parce que c'est dangereux et à la fois c'est souple. Et c'était vraiment un moment magique. J'ai des images et des photos de ce moment hallucinant.
2: Autre image, la Haute-Savoie, Saint-Gervais-les-Bains.
3: Ouais.
2: C'est une copine qui vous conduit un peu là-bas. Elle louait une maison, des appartements en tous les cas. Vous découvrez le ski.
3: Oui.
2: C'est un endroit
3: en fait,
2: qui
3: je découvre
2: vous plaît
3: pas le ski puisque malheureusement mon horrible pension en Suisse
2: oui, j'imagine aussi.
3: M'avait mis sur les skis très tôt. J'avais d'ailleurs failli mourir. Et donc je savais skier très bien et j'avais comme mes parents s'occupaient pas vraiment de moi pendant les vacances, j'étais tout le temps heureusement invitée par mon amie qui elle avait toujours besoin d'une copine avec elle, donc j'étais sa copine de vacances. Et on était à Saint-Gervais qui était en face de Méribel, je crois. Et puis c'était des vacances assez merveilleuses, c'était avec Bertrand Blier aussi, c'était l'époque où ils étaient ensemble et moi j'étais la copine de la belle fille. Voilà.
2: Vous avez confié à Katharina qui a préparé cette émission que c'est là-bas que vous avez acheté votre premier soutien-gorge.
3: Ouais. En fait, c'est drôle parce que normalement ça devrait rester un lieu qui pour moi est synonyme de fondue, raclette et ski. Et je revois cette espèce de... À l'époque, il y avait des merceries, je crois que ça s'appelait. Et on allait acheter... Je sentais que je commençais à avoir besoin, justement, parce que comme je faisais du ski, j'avais un peu les seins qui avaient poussé. Et je sentais que j'avais besoin d'un soutien-gorge. Et je n'osais pas en parler à ma maman, parce que j'étais vraiment pas assez intime avec elle. Au contraire, la maman de mon amie, j'étais très intime. Et elle m'a dit, allez, je t'emmène acheter. Et c'était un soutien-gorge Chantel. Je ne sais même pas s'ils existent encore, mais...
2: Couleur claire.
3: Couleur chair, voilà. Je m'en rappelle encore de ce soutien-gorge.
2: Bon, je quitte le ski pour aller à la boule.
3: Oui.
2: Alors ça, la boule, vous allez en plus filmer. En tous les cas, on va retrouver la boule dans 15 août, hein, dont vous avez signé le scénario. La boule, ça c'est le lieu de l'adolescence, c'est le lieu des premiers émois, peut-être, des premiers amours. C'est une baie extraordinaire, je trouve que c'est la plus belle, plus grande baie d'Europe.
3: C'est la plus grande baie d'Europe.
2: Ouais.
3: Bah, il se trouve que le hasard a fait que mon premier petit copain, donc mes premières vacances autorisées, avec mon petit copain, mon père m'avait laissé partir avec lui. J'avais 16 ans. C'était à la boule. Mais c'était à la boule Les Pins.
2: Oui,
3: parce qu'il y a deux la boule. Il y a la boule Les Pins et la boule Escoublac. Voilà. Et du coup, j'ai rencontré la boule quand j'avais 16 ans. Et c'était vraiment c'est un lieu magnifique, la Baule, quand on y va l'été, c'est une baie extraordinaire, c'est une plage extraordinaire, c'est vraiment... Voilà, ils ont un petit peu abîmé le front de mer. Ils ont fait le choix de mettre les immeubles devant la mer et les jolies maisons derrière.
2: Alors du coup, vous êtes team Pouliguen ou team Pornichet ?
3: Ah ben, je suis
2: c'est plutôt. Les hein.
3: Je suis plutôt team Pouliguen. Moi, j'adore les vieilles ouais. maisons et tout ça. Mais bon, je peux comprendre que pour le tourisme, ouais. c'est pas forcément ce qu'il y a de plus intéressant. Mais ce qui est drôle, c'est que mon ex-mari était de la Baule et du coup, j'y suis retournée. Et la Baule est vraiment une ville d'ancrage pour moi. Ouais. J'adore la Loire-Atlantique. Bon, c'est les mêmes initiales que moi, LA. Et j'adore LA, donc voilà.
2: C'est vrai, donc vous faites partie de ceux qui défendent que c'est en Loire-Atlantique.
3: Bah, c'est la Loire-Atlantique, la Baule, hein, ça, c'est le 44.
2: Ça, c'est le 44, mais enfin, il y en a certains qui vont vous dire que c'est la Bretagne. Alors, c'est la Bretagne
3: historique. Pour moi, c'est la Bretagne aussi. Hein. C'est, l'un n'empêche pas l'autre. Après, tout le monde a envie de se faire des guerres selon là où il se trouve. Pour nous, c'est des guerres inutiles, mais bon, sûrement que ça doit signifier des choses.
2: Qu'est-ce qui vous revient ?
3: Bah, c'est la mer.
2: Ouais. Vous y alliez le soir, vous y alliez
3: à la Baule, la mer le soir, déjà la journée c'est pas facile parce qu'elle est souvent froide, mais la mer le soir c'est plutôt quand il fait très chaud, c'est pas à la Baule qu'on va à la mer le soir.
2: Non, le soir vous alliez en boîte de nuit.
3: Oui.
2: À la Grange.
3: À la Grange, oui.
2: Elle existe toujours cette boîte.
3: Et d'ailleurs j'en profite, si jamais il écoute, de dire bonjour à mon ouais. ami José qui en a fait un lieu extraordinaire, ouais. elle a fait démarrer tous les plus grands DJ ouais. du monde là-bas.
2: Et elle existe toujours hein, d'ailleurs.
3: Elle existe toujours, oui.
2: Ouais. Ça a servi de décor hein, pour un film,
3: ouais, pour 15 août,
2: dans 15 août. Ouais. Donc vous alliez là-bas, hein, c'est vos années de boom, de fête.
3: C'est mes années de fête, oui, tout à fait.
2: Alors on parlait de la Bretagne, vous allez découvrir aussi la Bretagne, il y a Saint-Brieuc.
3: Oui.
2: Carnac.
3: Ouais.
2: À quelle occasion vous découvrez la Bretagne ?
3: Toujours avec la même amie qui m'invitait tous les étés.
2: C'est sympa, parce vous avez une amie sympa. Hein.
3: Ah bah j'avais une amie qui était génialement organisée pour les vacances. Il louait toujours des grandes maisons et puis ouais. bah, pour qu'elle soit pas toute seule, bah, j'étais là. J'étais toujours un peu. C'est drôle, j'ai toujours été un peu l'amie d'une autre famille. J'ai toujours été en famille adoptive en fait. C'est assez drôle. Et même après, je suis souvent l'ami d'un couple, ou je suis toujours ouais. un peu la pièce rapportée, mais qui fait que, du coup, c'est moins glauque mmh. que tout seul.
2: Lisa Azuelos, à quel moment vous arrivez...
4: Sur la plage abandonnée.
2: Titre de votre livre. À quel moment vous arrivez à Saint-Tropez ?
3: Bah, j'arrive à 15 ans. En fait, moi, j'avais fait le choix de partir vivre avec mon père. À l'âge de 12 ans, je quitte ma mère parce que je ne supportais plus de vivre avec elle. Et vice-versa, je crois. Et puis, il est invité à un mariage de son meilleur ami. Et son meilleur ami est le meilleur ami de Brigitte Bardot. Et du coup, il m'emmène à ce mariage. Je suis un peu son plus one de l'époque, hein, puisqu'il n'avait pas de femme attitrée. Et j'arrive au Club 55, puisque le mariage avait lieu au Club 55. Mmh. J'arrive sur cette plage avec ces gens qui étaient des adultes, mais qui se comportaient comme des ados, en fait, qui faisaient la fête. Il y avait évidemment les Gypsy Kings. Et je me suis dit, bah, c'est ici que j'appartiens, les pieds dans le sable et en faisant la fête toute la nuit.
2: On va parler de Saint-Tropez dans un instant, parce que c'est un grand pan de votre livre,
3: oui,
2: de votre vie,
3: de ma vie
2: encore
3: aussi.
2: Aujourd'hui. Je vous propose juste de partir un instant, on va parler de l'été. Lisa Azuelos, lutter contre la chaleur dans nos maisons a été compliqué. Catherine Quicandon, dans Ici, ça entreprend, vous nous proposez une idée pour éviter de repeindre ses fenêtres avec du blanc de meudon ou de les recouvrir avec une couverture de survie à la prochaine canicule.
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5: 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Ensuite, comment l'utiliser ?
7: On recommande la pose à l'extérieur, si les conditions le permettent, bien évidemment, pour rester dans des conditions de sécurité correctes. Et sinon, en hiver, vous pouvez aussi le placer à l'intérieur pour conserver la chaleur. On a en fait une petite lame d'air entre le réflecteur et la vitre qui est donnée par l'épaisseur des ventouses, puisqu'il se fixe avec des ventouses. Et cette petite lame d'air plus l'aspect thermique du réflecteur permet vraiment d'isoler, que ce soit en hiver pour garder la chaleur à l'intérieur ou en été pour éviter qu'elle entre.
5: 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Ah bah oui, il faut choisir entre avoir trop chaud mais dans la lumière ou moins chaud mais dans l'obscurité. Et d'ailleurs, combien de degrés gagne-t-on ? 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
2: Merci beaucoup Catherine Quicandon, restez bien avec nous. D'ici 21h, on va continuer de se balader avec Lisa Azuelo sur la plage abandonnée. Le livre qui va nous conduire dans un instant dans un ancrage particulier pour elle, qu'est Saint-Tropez.

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15: Elle est actrice, elle est productrice de cinéma, elle est scénariste, écrivaine. Lisa Azuelos, c'est votre invitée depuis 20h. Elle partage son enfance, son adolescence à travers les lieux qui l'ont marqué, les lieux de sa réussite, ses moments de doute aussi, une enfance parfois cabossée, qui retrouve de la douceur dans la Sarthe, dans le Var, ou aussi en Loire-Atlantique. Continuons donc de nous balader avec Lisa. Bon, à Saint-Tropez, il y a le Mât ou le Mas, c'est ça qu'on dit hein, généralement dans le sud, de l'horizon. Vous vous présentez dans le livre comme un lieu important de votre adolescence. Vous me parlez de votre Saint-Tropez, le Saint-Tropez que vous découvrez à l'époque, de ce Mas, des plages, de ce que vous découvrez de Saint-Tropez, qu'on connaît tous, par image au moins.
16: Oui, alors mon père a eu envie d'acheter une maison à un moment, il a gagné un peu de sous. Et on nous a proposé ce mât de l'horizon qui appartenait avant à Sam Spiegel, qui était un très grand producteur de cinéma, qui a fait Docteur Jivago, Sur les quais, etc. Donc c'était vraiment une maison où je me disais, waouh, en plus c'est là où Hollywood a fait son chemin. Voilà, donc j'ai eu la chance d'avoir une maison à Saint-Tropez pendant près de 40 ans. Et donc c'était la maison de famille. Et bah, comme dans toutes les maisons, en fait, que ce soit à Saint-Tropez ou ailleurs, ce qui est important, c'est ce qui se passe à l'intérieur de la maison. En fait, c'est les dîners, les déjeuners, les disputes, quand on fait le mur, parce que j'ai évidemment fait le mur. Et
15: pour aller où?
16: Bah pour aller en boîte, évidemment, pour aller au Café du Roi. À l'époque, il y avait que cette boîte-là. Maintenant, ouais. Saint-Tropez est devenu une grande ouais. boîte de nuit géante. Mais et voilà. Et du coup, j'ai découvert à la fois la beauté du Var, parce que on n'a pas l'impression comme ça, mais Saint-Tropez, c'est un lieu très préservé qui ressemble un peu à tout le Var. C'est une région qui est extraordinaire. Et y a tout ce qui est Lavandou, Canadel, etc. Mais même
15: Grimaud,
16: la forêt du Don, etc. Enfin bon, il y a beaucoup de lieux. C'est très, très protégé, très préservé, en fait, contrairement justement à des lieux qui ont été beaucoup plus saccagés par l'urbanisme. Voilà, il y a une vraie connexion avec la nature. Et en même temps, il y a une connexion avec la nature de l'homme et des hommes en général, parce que Saint-Tropez, c'est un lieu où, de plus en plus de jeunes filles espèrent aller trouver un mari riche, et de plus en plus de riches essayent de choper des jeunes filles. Donc c'est à la fois un lieu qui est divin, magnifique, protégé par un saint qui est donc Tropez, le Saint-Tropez, et en même temps un lieu de débauche, de déperdition, etc. Et moi j'aime bien naviguer entre les eaux extrêmement translucides de la mer le matin au réveil, parce que souvent j'y allais le matin, et puis les eaux beaucoup plus troubles du soir avec des poissons un peu plus requins, on va dire. Voilà, à l'affût.
15: Mais vous avez aussi des souvenirs sensoriels. Le nougat.
16: Oui.
15: Le nougat chez Sénéquier.
16: Oui. Ben, en fait, comme je vous disais, j'ai eu une enfance un petit peu trouble et moche, dans des lieux moches aussi, de pensions terrifiantes. Et la première fois que j'ai eu vraiment accès à quelque chose qui ressemblait à de la douceur, de la beauté, c'est avec les parents de mon beau-père, le nouveau mari de ma mère de l'époque. Et elle m'a offert ce nougat, parce qu'elle était folle de ce nougat, et c'est un nougat qui est particulier, parce qu'il n'est jamais dur. Il est tout mou, il est fait à base de miel, d'amandes, de pistaches, et il est entouré de pain azyme. Moi, pour moi, le pain azyme, c'était l'hostie, c'était ce qu'on mangeait dans les églises, ouais. Et c'était pas relié forcément à la fête et à la joie. Et là-bas, j'ai découvert... ce nougat qui symbolise pour moi, en fait, ce début de douceur dans ma vie.
15: C'est ce que j'allais vous dire. Tout est symbole, je vous l'ai déjà dit tout à l'heure.
16: Tout est symbole, c'est de fou, toute façon.
15: Vous en avez conscience.
16: Oui, bon. Et vous avez conscience qu'ici, c'est un palindrome.
15: Bien sûr.
16: Moi, j'adore les palindromes, ça me rend folle.
15: Bon, alors, c'est le Saint-Tropez de votre enfance, mais ce Saint-Tropez, vous l'avez dit, vous allez y passer de très nombreuses années, jusqu'à 40 ans, c'est ce que vous disiez tout à l'heure. Vous avez passé...
16: Non, jusqu'à là, jusqu'à
15: jour.
16: Oui, j'y retourne tous les ans, ouais. Hein, c'est mon lieu d'ancrage.
15: Passez votre bac à 16 ans, je l'ai dit tout à l'heure, vous inscrivez sciences de la gestion à Dauphine, à Paris. Je ne sais pas à quoi vous rêvez, mais bon, vous devenez gestionnaire de portefeuille avant de tout arrêter pour entamer la carrière que l'on connaît, qui est le cinéma. Il y a une rencontre qui est le déclencheur, c'est Yvan Motion, qui est décorateur. C'est lui qui donne l'impulse, quoi. Il vous offre un premier stage.
16: Bah en fait, c'est mon amie chez qui j'allais tout le temps en vacances. Elle était très importante dans ma vie. Et du coup, elle me présente, parce qu'elle a été devenue photographe de plateau entre-temps, et elle me présente ce décorateur, et il avait besoin, à l'époque, il avait l'idée de créer des studios de cinéma à Bordeaux. Il me disait, tu sais pas, mais il va y avoir le TGV, Bordeaux, ça va être à 2 heures de Paris, ça va être génial.
15: Il avait raison,
16: 30 ans trop tôt.
15: Exactement, ouais.
16: Et du coup, il m'a demandé de lui faire un business plan pour son studio. Bon, moi, j'étais incapable de faire un business plan, mais j'ai fait semblant de savoir de quoi il s'agissait. Et ça m'a permis de rentrer dans le cinéma, en fait. Bizarrement, je suis rentrée par cette porte-là.
15: Première pub à Lourdes, dans les Pyrénées, le papier-té, il y a quelques jours.
16: Ouais.
15: Vous vous souvenez de votre première pub, première réalisation, donc?
16: Ouais, c'était avec Jean-Marie Perrier pour un produit qui s'appelle Old Spice, qui est un espèce de parfum, et on devait tourner un loup dans les Pyrénées. C'était très très beau, mais évidemment, ce qui m'a marqué, c'est Lourdes. Et c'est l'énergie que j'ai sentie là-bas, qui était miraculeuse, vraiment. Je pense que c'est pas pour rien que les gens y vont énormément.
15: Le cinéma change votre vie, vous rencontrez Luc Besson, qui va vous acheter un scénario qui verra jamais le jour, si j'ai bien compris, mais il vous conforte dans votre envie de continuer le cinéma, et puis surtout, il va vous présenter celui qui deviendra le père de 3 de vos enfants. C'est génial.
16: Enfin, de mes 3 enfants.
15: De vos 3 enfants, ouais. Oui, il n'y en a pas trop de temps.
16: Il n'y en a pas eu d'autres, à ma connaissance.
15: C'est déjà beaucoup. Non, mais c'est... Parce qu'on est au début, là, la rencontre avec Besson, avec celui qui deviendra votre futur mari. Encore une fois, on a des choses qui vous changent totalement de carrière, même si vous avez à peine entamé la première, on est bien d'accord. Pour finalement un destin qui se déroule devant vous.
16: J'ai eu la chance qu'ils me disent que j'étais douée pour l'écriture. Et je crois que dans la vie, il faut pas plus que ça. Enfin, en tout cas, dans une vie, il faut que il y ait quelqu'un à un moment qui vous dise un petit mot magique qui vous permette de croire en vous. Et si c'est pas un prof à l'école, moi j'ai été très encouragée par mes professeurs à l'école, bien plus que par mes parents. En fait, mes parents arrêtaient pas de me dire tu fais de la merde, c'est nul. Bon, bref, mais mes profs à l'école et lui, au niveau du scénario qu'on avait commencé à écrire ensemble, ils m'ont dit « t'étais vraiment douée pour ça ». Et ça m'a confortée dans l'idée que ça allait être ma voie, ma décision, quoi. Mais au début, j'ai travaillé dans le cinéma parce que je savais pas trop quoi faire et j'ai vu qu'en fait, c'était pas si dur que ça de faire un film.
15: La suite, on la connaît, on va l'évoquer dans une poignée de secondes, avec quelques longs métrages que l'on connaît tous. Je vous invite à aller en Normandie, je ne sais pas si vous connaissez cette région, Elisa Zoedos. Ça marche ici, qu'en pensez-vous? Notre rendez-vous avec Robin Verneau, là-bas ça marche, alors pourquoi pas ici? Chaque jour, on vous présente des solutions et des initiatives inspirantes qui viennent de nos régions, et aujourd'hui on vous emmène dans une ville qui expérimente un dispositif pour lutter contre la précarité menstruelle. Reportage Robin Verneau avec Philippe Thomas.
16: C'est quoi la précarité menstruelle?
15: On va le découvrir.
16: Okay.
11: Dans l'Orne, plus précisément à Alençon, 6 lieux publics sont désormais équipés de distributeurs de protection périodique gratuite.
12: C'est vraiment une bonne initiative de mettre ça à disposition de tout le monde de la même façon.
11: La ville expérimente l'installation de 6 distributeurs en libre service dans différents quartiers de la commune, comme par exemple à la Maison des Solidarités, dans les 2 médiathèques, au gymnase ou encore au centre social de la commune. Une initiative qui vise notamment les personnes qui rencontrent des difficultés pour acheter régulièrement ces protections périodiques. Alors ici à Alençon, ça marche. Et vous, qu'en pensez-vous? Je suis allé en discuter avec 2 amies, Pauline et Hélène.
12: Bah plutôt positif, ça permet aux femmes de tout âge, avec tout budget, entre guillemets, de pouvoir accéder à la même protection que toutes, donc plutôt positif.
11: Pour rappel, aujourd'hui en France, la précarité menstruelle concernerait environ 4 millions de personnes dans le pays.
12: Oui, concrètement, c'est vrai que c'est quelque chose que j'ai jamais chiffré, mais oui, c'est maintenant il y a de plus en plus de solutions plus durables comme les culottes menstruelles ou là, ce genre de choses qui existent, mais c'est vrai que ça a quand même un coût, donc tout le monde franchit pas ce pas-là. Et donc oui, c'est un budget que je pense certaines qui ont moins les moyens ont bien connaissance parce qu'elles ont dû chiffrer ça.
11: Mais alors, une fois ce dispositif installé dans des médiathèques ou encore des gymnases, comment pourrions-nous aller plus loin et peut-être aider encore un peu plus?
12: Sur le principe, je dirais forcément plus de disponibilité pour plus de femmes, donc dans plus d'environnements, d'endroits publics. Dans tout ce qui va être les entreprises, les entreprises où il y a beaucoup d'employés concernés, ou tout ce qui va être les gares, les endroits publics un peu accessibles à tous. Moi, je pense que les gares, ça pourrait être intéressant. Les mairies, pourquoi pas, dans une entrée de mairie de façon assez discrète, parce qu'il y a toujours aussi ce problème qui est... C'est toujours un peu gênant, alors qu'en soi, ça devrait pas l'être, mais on en parle de plus en plus librement, bien heureusement, mais c'est vrai que c'est le genre de truc qu'on aime bien se cacher un peu pour... pour acheter ça ou voilà.
11: Désormais, à Alençon, en Normandie, la commune souhaite mesurer et quantifier l'utilisation de ces 6 distributeurs avant une éventuelle extension du dispositif.
15: On connaît votre engagement, votre côté militante, féministe aussi, Lisa Azuelos, vous avez envie de réagir. Et je le comprends.
16: Oui. Donc maintenant, je sais ce que c'est que la précarité menstruelle, parce que j'ai cru que vous aviez fait une erreur au début.
15: Non.
16: Et je suis toujours étonnée. J'entends cette jeune fille qui dit on a toujours honte, et c'est incroyable parce que dans tous les villages de France, on a des sublimes ornements pour parler de tous nos soldats qui sont tombés à la guerre, qui ont versé des monuments aux morts, qui ont versé leur sang pour la France. Et en fait, on pense jamais à que les femmes versent leur sang tous les mois pour la vie. Et c'est comme si le sang des morts avait plus de prix que le sang des vivants, en fait, et pour la vie. Donc j'aimerais bien qu'on change de regard sur les règles, tout simplement.
15: Lisa Azuelos, votre invitée sur la plage abandonnée, toutes les correspondances finalement entre ce livre et ce que l'on se raconte depuis 20 heures. On va continuer d'en parler sur ICI, palindrome, d'ici 21h, à tout de suite.

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1: La guerre de toi aura pas lieu, le bras blanc, mon journal intime chez Jean-Claude Lattès ou encore Laissez-moi danser chez Stock, notre invité aime l'écriture. Il partage avec vous ce nouveau récit sur la plage abandonnée aux éditions Charleston. Je reçois la réalisatrice, scénariste et productrice et autrice Lisa Azuelos. Vous aimez qu'on dise autrice, je peux dire auteur.
2: Avec bon, moi, franchement, je m'en fous.
1: Vous foutez de ce côté-là.
2: Voilà, alors là, c'est je suis plus pour les distributeurs gratuits de serviettes hygiéniques, auteur ou autrice, vraiment rien à foutre.
1: Bon, on pourrait parler de tous les tournages à Ponco dès la carrière que vous avez eue. On pourrait parler de Comme t'es belle en 2006, avec Michel Haroc, avec Oratica, avec Valérie Benguigui. Trois ans plus tard, l'important succès que vous connaissez avec LOL, avec Sophie Marceau. Cette année, il y a eu LOL 2.0. Je m'arrête juste sur la Chambre des Merveilles, parce que je trouvais ça rigolo par rapport à l'émission. Je crois que ça, on est en plein Covid, ça doit se passer en dehors de France. Vous pouvez pas vous déplacer.
2: Moi, j'accepte le tournage au départ parce que je me dis je vais voyager.
1: Oui, c'est cool, parce que vous adorez ça.
2: J'adore
1: aussi,
2: ça.
1: Bien sûr.
2: Donc, je me dis oh, c'est super, je vais aller au Japon, je vais aller, je vais aller en Écosse. Enfin bon, j'étais hyper heureuse.
1: Avec Alexandra Lamy et Muriel Robin.
2: J'étais hyper heureuse de voyager. Et comme c'est le Covid, on peut plus sortir de France.
1: Bon. Et alors, vous allez faire un truc extraordinaire, c'est que vous allez choisir des régions de France, je vous laisse nous le raconter, qui vont représenter ces pays-là. Mais par exemple, si je prends le Portugal, où est-ce que vous trouvez en France un endroit qui fasse un peu Portugal, quoi?
2: Ben, je suis allée justement dans le Var, hier, et je suis allée sur une plage abandonnée, en face du fort de Brégançon, d'ailleurs.
1: D'accord. Oui, je vois ce que c'est.
2: Et c'était magnifique, c'était complètement sauvage, mais en fait, vous savez, il suffit au cinéma, les gens sont pas regardants. Il suffit de dire on est là, puis ils nous croient. Quoi. Enfin, on peut, par exemple, comme t'es belle, j'ai filmé tout au Luxembourg, à part 5 jours à Paris, et on pense que tout le film allait à Paris. Donc,
1: dans ce film-là, La Chambre des Merveilles, l'Écosse, c'était en Bretagne.
2: Ouais, c'était en Bretagne.
1: C'est drôle. Dalida, vous l'avez tourné où? Partout.
2: Ah, Dalida, j'ai tourné à Nice, j'ai tourné à Villefranche, qui était vraiment magnifique.
1: Côté de Monaco.
2: J'ai tourné à Auvray-San Remo, puisque il y avait beaucoup de choses qui se passaient à San Remo. Et puis j'ai tourné à Paris aussi. Quoi.
1: Comment on filme la France? Vous vous faites des repérages avant un film?
2: Ben, c'est le meilleur moment. Bon, le problème du repérage, c'est que moi, ce que j'aime, c'est repérer le meilleur resto du coin, évidemment.
1: Donc, c'est comme ça que vous déterminez les décors de vos films.
2: En fait, pour moi, la France, c'est un terroir où l'on mange tellement bien et tellement différemment. Ouais. C'est-à-dire à Toulouse, on ne va pas manger ce qu'on mange à la Boule, on ne va pas manger ce qu'on mange dans les Pyrénées. On va pas... Enfin, c'est vraiment... magnifique. Moi, j'aime, comme un bébé qui met tout à la bouche, moi, j'aime comprendre la France parce qu'elle a à m'offrir de ses plats, quoi.
1: Bah, racontez-moi, elle est où, votre France gastronomique?
2: Malheureusement, elle est partout.
1: Elle est partout, d'accord.
2: Elle est partout.
1: Non, alors, il y a des choses que vous aimez bien.
2: Mon grand fantasme, là, que j'ai jamais accompli parce qu'on m'en a parlé, c'est en Aubrac. Il y a des grandes tablées au moment du printemps pour manger l'aligot. Dans les pâturages.
1: La truffade.
2: Ah non, mais ça, c'est mon rêve. Voilà, s'il y a des gens qui nous écoutent qui veulent bien m'inviter pour ça, c'est mon rêve. Voilà.
1: Bah, votre amie, elle n'a pas des connaissances là-bas, vu qu'elle connaît toutes les régions de France. Là.
2: Ça, c'est vraiment très particulier.
1: Vous connaissez un peu le Massif Central, justement, parce que là, on est en Auvergne, en Corrèze, en Auxerre.
2: Alors, je connais un peu, j'ai été tourner des petits spots vers la Corrèze, oui.
1: D'accord.
2: Et j'ai découvert, justement, plein de petits agriculteurs qui faisaient à la fois la crème de marron, qui faisaient à la fois une espèce de génépi local qui était sublime.
1: Mais près de la raclette tout à l'heure.
2: Ah bah la raclette, c'est...
1: Alors on va où?
2: La raclette, je ne sais pas. Avant, il y avait un super resto à Paris. Maintenant, je ne sais pas où manger de la bonne raclette à Paris.
1: Quand vous allez à la montagne, vous allez où?
2: Bah, j'y vais plus parce que je skie plus, en fait.
1: Ça vous manque?
2: Ça me manque, oui. C'est par manque de confiance dans mes jambes, en fait.
1: Moi, ça remue vite, hein.
2: Hein?
1: Moi, je ne vais pas skier depuis 10 ans, c'est allé, mais je suis remonté tout de suite. Je me suis inquiété quand même.
2: Voilà.
1: Bon, vous tournez dans toute la France des films, mais vous tournez aussi avec ces fameuses avant-premières.
2: Ah, ça c'est la merveille.
1: Je sais que vous adorez ça.
2: Ouais.
1: Des fois, les comédiens ont un peu marre parce qu'ils répètent toujours la même chose, l'exercice de l'interview, tout ça. Mais au-delà de ça, c'est la découverte des régions et des Français.
2: Ouais. C'est mon moment préféré quand je fais un film, parce que sinon, un film, il n'existe pas. C'est de la lumière projetée dans une salle, et moi, je ne suis pas dans toutes les salles où on projette le film, et puis je ne peux pas parler aux gens après. Mmh. Et quand je suis en avant-première, les gens restent, et puis on peut parler, ils peuvent nous poser des questions. Moi, j'adore rencontrer les gens qui ont vu mon film, et c'est très rare, en fait. Et quand on est en avant-première comme ça, on le fait, mais il paraît que c'est de moins en moins, en fait, les gens s'en foutent de plus en plus, quoi. Donc
1: est-ce que c'est pas l'occasion aussi de rencontrer des Français dont on parle peu, qu'on voit pas, hein, parce que c'est un peu la France d'en bas, comme certains disent, hein.
2: Moi, c'est ce qui m'intéresse le plus, en fait, dans ce que je fais, c'est d'aller rencontrer toutes sortes de gens et de voir. Par exemple, je me rappellerai toute ma vie, j'avais été présentée comme Comme tu es belle à Rennes, je crois. Et bon, Comme tu es belle, ça se passe quand même dans Paris, dans un milieu juif séfarade où on parle des fêtes juives, etc. Enfin bon. Et puis je vois une femme qui était très mode des travaux de l'époque, avec un espèce de petit pull en mohair, vraiment une femme de là-bas. Qui avait environ 65 ans, enfin qui avait vraiment aucun rapport avec le film. Et elle vient me voir, elle me dit c'est incroyable, on dirait que vous avez filmé dans mon salon. Et ça m'a tellement touchée, je me suis dit mais en fait on croit qu'on fait des choses particulières et en fait en étant particulier on est universel. C'est ce que j'essaie aussi de faire avec le livre. En racontant ma vie, c'est pas pour raconter ma vie, c'est pour raconter la vie de tout le monde, en fait.
1: Alors justement, ce livre, bon, on l'a dit, les correspondances sont nombreuses. Vous y évoquez des conflits de famille, presque qualifiés comme des guerres, hein, d'ailleurs, dans ce que vous vivez très clairement. Et vous dites que vous vous autorisez aujourd'hui enfin à rire, je vous cite, hein, et à danser dans la lumière de cette Méditerranée qu'on a largement évoquée avec Saint-Tropez. C'est salvateur, ce livre.
2: Oui, c'est aussi parce que je me suis guérie de beaucoup de choses, parce que aussi mes parents sont morts et je peux dire un peu ce que je veux sur eux. Je ne sais pas si j'aurais eu le courage de le faire de leur vivant, j'avoue. En tout cas, j'ai mis ce que j'avais sur le cœur, mais c'est plus pour dire à quel point je les remercie de m'avoir donné la vie, plutôt que de dire nia nia nia, tu m'as fait mal, quoi.
1: Sur la plage, à un moment donné, une vie à Saint-Tropez. Est-ce que c'est pas le début d'un film?
2: J'adorerais que ce soit. En fait, je l'ai écrit parce que je me suis dit, bon, je vais jamais réussir à faire le film que je veux faire sur Saint-Tropez.
1: Il est pensé un peu aussi comme ça, non?
2: Pas du tout. Et en fait, oui.
1: Parce que quand vous le lisez, il y a quelque chose de très cinématographique.
2: Oui, parce qu'en fait, Saint-Tropez est le personnage principal.
1: Oui, voilà, on a des images tout de suite immédiatement.
2: Il y a un lieu qui reste le même et autour, ça va de 1980 à 2026. Puisque ça finit avec mon petit-fils, puisque je suis devenue grand-mère cette année.
1: Vous faites plein d'allers-retours en ce moment, je crois, du côté de Marseille.
2: Ouais, parce que ma fille habite à Marseille, donc mon petit-fils habite à Marseille.
1: Ouais. On se parle de Marseille?
2: Ah ouais, on se parle de Marseille.
1: Qu'est-ce qu'on mange à Marseille? Bonne chose là-bas, à Marseille.
2: Je suis allée chez Michel manger la meilleure bouillabaisse du monde. Hein. Qu'est-ce que vous voulez que je vous dise?
1: Normal.
2: Ouais. C'était vraiment la meilleure bouillabaisse du monde. Et puis, bon, c'est drôle parce que Marseille, il y a un petit côté que je retrouve de Los Angeles. Alors peut-être que ça énerve les Marseillais purs et durs.
1: Vous allez loin, là.
2: Mais il y a beaucoup là-bas de petits cafés très chichi, très matcha latte. Alors tout le monde se fout du matcha latte parce que c'est devenu la référence du truc un petit peu snob du matin. Mais c'est vrai qu'il y a beaucoup de yoga. Les gens ils s'organisent ensemble pour aller nager. Moi j'adore nager même quand la mer est froide.
1: Vous allez où? L'Estac, la Côte Bleue.
2: Alors je suis jamais allée sur la Côte Bleue, mais il paraît que c'est ce qu'il y a de plus beau. Moi j'adore le Cercle des Nageurs parce que c'est hyper à l'ancienne et que les piscines sont incroyables et sont à l'eau de mer. J'adore la plage des Casalans, c'est super pratique même si c'est vraiment pas la plus
1: David là.
2: Voilà, et puis j'ai été récemment sur la plage des Prophètes, c'était super, et puis il y a mon ami qui a fait le Tuba Club tout au bout. Et ça c'est vraiment un lieu magique.
1: Lisa Azuelo, c'est votre invité. C'est quoi ce festival, Vertival? Vous en êtes cofondatrice?
2: Oui.
1: On s'en dit un mot, parce que je crois que les inscriptions, c'est jusqu'au 15 octobre.
2: Absolument.
1: Donc là encore pour quelques jours. Remise des prix fin novembre, 27 novembre.
2: Je crois que c'est jusqu'au 15 novembre. Hein. On peut envoyer des films jusqu'au 15 novembre.
1: On va aller sur Internet,
2: on va aller vérifier. C'est un peu la nouvelle mode en Chine, aux États-Unis. C'est les séries sur téléphone. Ça, c'est un peu le... c'est un peu comme il y avait les romans photos dans ici Paris ou dans des vieux journaux de l'époque. Donc c'est des séries qui sont très rom-com ou très violentes. Bon, moi je préfère celle de la rom-com et ça se regarde sur le téléphone en format vertical. Et j'avais envie de créer un petit festival. Ce sera pour l'instant on n'a pas encore le lieu, mais je pense que ce sera dans l'école à l'écart.
1: D'accord. Voilà. Allez regarder sur Internet.
2: Sponsorisé par eux.
1: Si vous avez envie de regarder et de participer, surtout, vous pouvez encore le faire. Tiens, puisqu'on parle de festival, il y a eu le festival de l'Alpe d'Huez, on parlait de ski tout à l'heure. Festival de la comédie, c'était pour mon bébé. Hein.
2: Ouais,
1: il y a eu
2: gagné le prix.
1: Ben oui, grand prix du festival de l'Alpe d'Huez. C'est sympa aussi. Voilà, une ville agréable. Le festival est très agréable, le festival de la comédie, mais vous n'avez pas skié là-bas, à l'Alpe d'Huez,
2: si,
1: en 2019?
2: Si, j'ai skié. En fait, le problème, c'est que la dernière fois que j'ai skié, j'avais le Covid et je ne le savais pas. Donc, je me suis trouvée extrêmement tellement fatiguée, je me suis dit je ne skierai plus jamais. Donc maintenant, bon, je suis un peu réticente à retourner skier, mais c'est pas grave, je peux retourner à la montagne, manger des raclettes, et puis c'est tout.
1: Oui, vous l'avez dit, vous aimez la raclette, vous aimez le cassoulet, ouais. Du côté de Castelnaudary, la fondue savoyarde, l'Alsace aussi, la flamencus.
2: Oh là là.
1: Eh oui.
2: Bah ça, c'est quand on va à Strasbourg, hein. Qu'est-ce qu'on mange bien, et puis à Lyon aussi, enfin bon, c'est...
1: Quel est le plus beau plan que vous ayez fait dans votre carrière, Lisa Azuelos, puisqu'on parle des lieux?
2: Ben, un plan cul.
1: Bon, je peux... Meilleure vanne, je ne peux
2: non, mais
1: pas
2: vous me l'avez. Vous me l'avez.
1: Elle est merveilleuse. J'ai jamais pensé à ça, mais je pense qu'on est en train de terminer l'émission. Je ne devais rien ajouter, si ce n'est magnifique. Magnifique. Une vie à Saint-Tropez, Azuelos, sur la plage abandonnée, le récit qu'on a quand même évoqué hein, depuis 20 heures. Je vous invite à le découvrir parce qu'il raconte vraiment de très belles choses. Puis je trouve qu'il est résolument positif. Très bonne vanne. Merci Lisa d'être venue.
2: Merci.
1: Vous reviendrez quand vous voulez.
2: Ok, vous faire des vannes.
1: Oui, Adam, avec plaisir. Non, mais continuez le parcours parce qu'on aurait pu encore s'en parler pas mal de temps. L'équipe en face de moi est sous la table. Merci beaucoup Lisa Azuelos. Okay. Belle soirée à vous tous et à demain. Ciao.

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2: Salut à toutes, salut à tous et bienvenue sur votre radio. Ici, c'est Décibels. Rendez-vous musique en direct et jusqu'à 20h. Ce soir, l'anniversaire d'un petit nouveau chez AC/DC. Bon, il est nouveau depuis 1980, mais vous savez ce que sont les fans hardcore. Ils ne pardonnent pas au petit nouveau d'être le petit nouveau. Donc voilà, Brian Johnson sera à l'honneur, donc AC/DC, à la fin de l'émission dans la séquence anniversaire. 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C'est l'album en version vinyle de notre invité de ce soir, Icar. Icar qui sort sa musique évidemment, mais est aussi aux manettes pour une chanson de Céline Dion que vous adorez. Définitivement Icar, l'auteur-compositeur des grandes voix francophones. Il a été choisi par Céline Dion. Donc pour ce bonjour, pardon, merci. On parlera de ça avec Icar, de sa tournée Résilience Tour et puis évidemment de son album Brel, où il rend hommage à Jacques Brel, car l'album est bien nommé. Avant d'accueillir Icar et avant de vous présenter notre coup de cœur du jour, on prend des nouvelles de Rod Stewart. Et je dois vous le dire, les amis, c'est l'heure de la retraite pour Rod. Eh bah oui, 81 ans. Alors il a annoncé sur ses réseaux, le moment est venu de dire adieu à la vie sur la route. Après mûre réflexion et avec une grande tristesse, je dois annoncer que l'année prochaine sera ma dernière tournée. Alors dommage, Rod Stewart ne passera pas par la France, mais il nous reste les tubes. Ça pour le coup, c'est pour toujours. Un bon morceau de rock disco, Do You Think I'm Sexy, pour vous souhaiter la bienvenue dans Décibels.

0: murmure à la fin. C'est tellement sexy. Rod Stewart, Do You Think I'm Sexy? Bien sûr, baby, même à la retraite et même à 81 ans, il y a des choses qui ne changent pas.
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0: C'est l'heure du coup de cœur. Alors aujourd'hui, c'est vraiment une production indépendante, la Fanette Production, qui nous propose Fanny. Fanny, c'est une artiste qui est originaire du sud de la France. Elle est née à Marseille, elle a grandi à Nice, dans une famille de musiciens. Et elle a été, suite à une rencontre à Nice, la chanteuse et claviériste du groupe La Femme. Un peu les mêmes débuts que Clara Luciani, vous voyez. La Femme, ils ont toujours fait ça. En fait, il y avait les deux garçons qui étaient vraiment le pilier du groupe. Et puis après, des voix de chanteuses, des filles pour les accompagner sur scène. Il y en a plusieurs qui y sont passées, dont Fanny. Donc, ce qui lui a permis, évidemment, de faire des grandes salles, des scènes internationales, d'ailleurs, avec La Femme. Et voilà que Fanny écrit ses propres chansons, en français, s'il vous plaît. Et il y en a déjà trois qui sont sorties. Il y a la chanson des Cigales, Monstre du soir, et puis celle que j'ai envie de vous faire découvrir ce soir qui s'appelle Amour d'été. On est donc au tout début de la carrière de Fanny, mais je pense qu'elle va vous plaire, que vous soyez fan de Françoise Hardy, Lana Del Rey, même un petit côté Beatles. Elle est excellente, elle s'appelle Fanny.

Et donc trois chansons disponibles pour le moment. Amour d'été que vous venez d'entendre, la chanson des cigales et Monstre du soir. Vivement la suite. Et la suite dans Décibels, ça se passe avec un garçon que vous connaissez bien, que vous aimez beaucoup. Sur tous les fronts, puisque en plus de signer le nouveau tube de Céline Dion, Bonjour, pardon, merci, il sort un album hommage à Jacques Brel. Il va tout vous raconter dans Décibels. A tout de suite.

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1: Je vous l'ai dit, les amis, le garçon que nous recevons ce soir a beaucoup, beaucoup de choses sur le feu, de bonnes choses. Bonsoir, Ricard.
2: Sur le feu, sur le cœur, bonsoir.
1: Comment ça va?
2: Bien, très, très bien.
1: J'étais sûre que ce sur le feu allait pas passer direct.
2: Ouais, non, on les éteint, les feux, là. Il faut les éteindre.
1: Les mots ont un sens avec Ricard, et c'est ça qui est très agréable. On parlera tout à l'heure de cette magnifique chanson pour Céline Dion. Bonjour, pardon, merci, qui est un énorme succès. Mais parlons d'abord de ça.

0: Icare rend hommage à Jacques Brel dans le nouvel album sobrement intitulé Icare. Brel, tu dis Icare, Brel m'a appris à écrire. C'est à ce point-là.
1: Ouais, mais il ne sait pas.
0: Ah bah non. Ouais, j'ai commencé à ce point-là.
1: Ah oui, moi, c'est parce que j'écoutais beaucoup de chansons françaises. Et il y avait Aznavour, il y avait Brassens, il y en avait tant d'autres, voilà, qu'on connaît, des légendes. Et lui, il avait, voilà, j'étais jeune, et cette passion-là, qu'il avait d'exprimer les mots avec des consonnes et d'appuyer tout. Ah, je trouvais que, genre, lui, il voulait qu'on le comprenne. Il voulait pas qu'on le plaigne. Il voulait pas être brillé. Il voulait, c'est l'enfant qui veut être compris par-dessus tout. Donc, je recopiais toutes ses paroles pour voir comment on conçoit une chanson. Parce que s'il y en avait un qui pouvait, moi, je voulais juste un enfant qui voulait être compris. C'est toujours le cas quand je fais une chanson. Je le fais, je fais ce métier pour être compris.
0: Pour être compris.
1: Pour être compris. Pas pour briller. Ça s'en va, ça. Mais être compris, ça reste dans ton cœur quand t'es compris. Et ça compte.
0: Donc tu recopiais ses paroles.
1: Oui, tout.
0: Et Amsterdam. Et tu essayais de comprendre un système.
1: Dans le port d'Amsterdam, si il y a des marins qui chantent, Dream embrassé, j'ai vu qu'ils faisaient A, B, B, A, puis A, B, B, A. Et dans d'autres, ils faisaient A, B, A, B. J'ai dit, ah, c'est comme ça qu'on fait une chanson. Ouais, il n'y a pas la Starac au Sénégal dans les années 90.
0: Mais c'est comme ça qu'on fait une chanson, c'est surtout comme ça qu'on fait un poème.
1: Oui.
0: Compter les pieds, voir les rimes.
1: Absolument. Donc, parce qu'il y a une métrique à respecter et le carcan des notes qu'impose une chanson. Voilà. Donc, lui, il faisait des poèmes qu'il mettait en chanson et c'est pour ça que j'ai été très vite un vieux chanteur. C'est que j'ai fait des poèmes. À 20 ans, je faisais des poèmes qui étaient des mises en chanson.
0: Et justement, là, tu as 15 ans de carrière maintenant, un paquet de tubes pour toi ou pour les autres d'ailleurs. Tu as sorti 8 albums, tu as écrit ton bouquin, tu as fait plein de choses. C'est maintenant que tu déclares ta flamme à Brel en t'attaquant aux chansons les plus connues de son répertoire. Donc, tu n'es vraiment pas un trouillard. Hein. C'est que les chansons qu'on connaît.
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1: Avec des guitares électriques, bien sûr.
0: Pourquoi maintenant ?
1: Parce que j'ai estimé avoir assez vécu, j'ai estimé assez avoir cassé mes dents pour avoir le droit de raconter les siennes.
0: Ouais.
1: Parce que il fallait une légitimité pour dire quand on n'a que l'amour, pour dire ne me quitte pas à son propre miroir et pas qu'à une personne qui nous a quitté. Parce qu'il y a plusieurs lectures d'une seule chanson. On a vu souvent rejaillir le feu, c'est le feu que j'essaie d'avoir à l'intérieur aussi. Cette flamme-là qui s'en allait par moments, cette confiance. Quand on a le temps d'avoir perdu des amis pour chanter Jojo, tu reprends Saint-Nazaire, je refais l'Olympia au fond du cimetière, nous parlons en silence d'une jeunesse vieille. Je peux pas le chanter à 20 ans.
0: Non.
1: Donc j'ai attendu, je l'ai jamais chanté nulle part, ni dans les télécrochets que j'ai fait. Alors que je suppliais et je remercie aujourd'hui les directeurs musicaux de l'époque qui m'avaient dit non, je n'avais pas cette maturité. Il fallait que je morde la poussière avant.
0: Fallait que tu prennes aussi de l'épaisseur et que tu comprennes exactement ce qu'il voulait dire.
1: Et j'ai pris la peine et j'ai demandé un entretien qui a été merveilleux avec
0: France Brel.
1: Oui, à la Fondation.
0: Fille, elle est incroyable, sa fille. Elle est venue dans l'émission.
1: T'as pleuré quand tu l'as vue ?
0: Non, mais elle m'a collé des frissons parce que la manière dont elle parle de son père, d'ailleurs, elle l'appelle Jacques.
1: Oui.
0: Elle dit pas papa.
1: Non.
0: Tu sens que c'était un drôle de personnage.
1: Mais elle, quand tu arrives et que tu vois son œil clair, son petit nez, ses dents, l'ai vu lui s'il avait vécu. Elle a 72 ans.
0: T'as raison.
1: Et je suis arrivé, je lui ai serré la main et ça m'a saisi. J'étais en larmes. Elle a dit apportez-lui des mouchoirs. tu vois, franche comme elle était. Tu as apportez-lui du mot. Ouais, ça fait tout le temps ça. Ouais, ça fait pleurer quand on me voit. Et elle était exceptionnelle. Elle était exceptionnelle. Et moi, je pleurais, je l'ai vu, j'ai pleuré parce que oui, lui c'était la mer du Nord, moi c'était l'Atlantique au Sénégal et je rêvais d'Olympia. Il a construit mes rêves, Jacques. Hein, il m'a fait boire de la bière dans l'ivrogne. En vrai, j'ai bu de la bière parce que Jacques Brel. J'ai fumé des clopes aussi parce que Jacques Brel. Erreur. mais pour voilà, c'est rien compte tenu de tout ce que j'ai appris auprès de lui, d'humanité, de regarder l'autre, de la loyauté, même s'il avait un rapport aux femmes qui était d'époque, il avait de ses trahisons. Voilà, on va pas déboulonner les statuts et changer les statuts des gens, ça appartient à des époques, mais c'est quelqu'un qui avait cette fureur et aujourd'hui je pense que cette fureur plutôt que de la taire, dans les accordéons, comme il allait dire, il murmurait l'ombre de ton chien, dont ne me quitte pas, je le hurle, je mets les guitares électriques de Sébastien Chouard, on fait taper les batteries de Romain Sarron, on a mis des instruments de dingue, on a tout joué, ça veut dire qu'il n'y a pas une goutte d'IA, il n'y a pas une goutte de prog, si le Wurlitzer n'était pas disponible, on attendait le lendemain qu'on nous l'amène au studio, on a fait à l'ancienne.
0: Mais ça s'entend. Icare Brel est disponible.
1: Ah ouais.
0: Et ça, c'est Vesoul.
1: Un petit trèfle à Take 5, tu entends.
0: À la basse. Évidemment, Rebecca.
1: Ouais.
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0: Gérard chante Brel. Et alors, pendant qu'on écoutait la chanson, il me disait « Oh là là, faut que j'attende un an pour faire ça en tournée ». Bah ouais.
1: Ah, bah, mais ça donne, ouais. Non, moi j'ai très très envie d'aller sur scène, le faire, de le transpirer, d'aller au bout de mon souffle. Parce que là tout est enregistré live, hein, ouais. Et quand on me disait non, fais une phrase sur deux et on collera, je dis non.
0: Tu voulais chanter comme lui, dans
1: mais
0: les
1: oui,
0: mêmes conditions
1: parce qu'il en a marre dans la chanson, il raconte cette forme-là. Voilà, il est à bout de souffle parce qu'il ne sait pas quoi faire pour la rendre heureuse. Ouais. T'as voulu voir ça, ça t'a plu, c'est cher et ça fait mal. À la fin, j'ai plus d'air, il est à bout de souffle et c'est la réalité de cette chanson, quoi. Il vivait ses chansons.
0: 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Alors, Icar, l'année prochaine, la tournée qui passera donc notamment 4 fois par l'Olympia à Paris, un Olympia par mois, le 25 septembre, le 17 octobre, le 5 novembre et le 3 décembre 2027. Et puis évidemment, tu joues absolument partout en France hein, à l'automne 2027. Cette tournée porte un nom, c'est le Résilience Tour. Et pour le coup, tu as travaillé avec une artiste qui est un modèle de résilience très récemment.

0: écrit un sacré tube pour Céline Dion. Ton album s'appelle Résilience. Oh mon Dieu, tu t'es fait tatouer le prénom de Céline sur le bras.
1: Ouais.
0: Tu es en train de me montrer.
1: Ouais, et les 300 km en Vendée aussi, en fait, et mon premier Olympia.
0: Je sais qu'il y a beaucoup de choses
1: sur
0: ton bras.
1: J'ai des moments qui sont des marqueurs de temps,
0: Céline,
1: et ça m'a marqué.
0: Céline, elle est dans ta peau.
1: Ouais, ça m'a marqué. Ça m'a marqué parce que je suis pas un fan hystérique de Céline depuis toujours. Je sais qu'elle a chanté pour moi une des plus grandes chansons d'amour qui soit, c'est Pour que tu m'aimes encore. Et au fur et à mesure que j'avançais en travaillant, je réfléchissais, je me disais, en fait, elle a marqué tous les temps de ma vie, de nos vies. Et c'est pour ça que finalement ce retour sur scène était important. Et c'était important qu'il soit réussi parce que finalement elle était garante, elle était gardienne des clés de beaucoup de nos souvenirs. Donc quand elle est montée la première fois sur scène, j'avais demandé à être tout devant, j'étais tout devant et c'était comme l'albatros de Baudelaire qui ouvrait ses ailes et qui reprenait sa place et dans nos cœurs et sur scène et ça m'a assis. J'étais soulagé, on était tous soulagés et elle chante de mieux en mieux chaque soir, c'est merveilleux. Oui, cette collaboration elle est dingue, donc oui,
0: est-ce
1: je l'ai sur la peau.
0: Est-ce qu'elle te rend
1: fière? Honnêtement, j'aime
0: cette
1: pas
0: cette collaboration. Je sais que c'est pas un truc
1: c'est
0: de
1: pas
0: un,
1: je peux oui. pas m'enorgueillir de choses, j'ai du mal avec ça. Je dis pas que ça me rend fière, je dis que j'ai beaucoup de chance d'être à ce moment, à cet endroit et que parmi les milliers de chansons qui a été envoyées, elle ait compris ce message parce que plus que Icar qui écrit une chanson pour Céline et qui va faire le malin sur un plateau radio, c'est pas le sujet. C'était quel message? C'était le message de résilience, le message de dire aux gens, à vos auditeurs ce soir, que quel que soit le mal qui vous entrave, quel que soit le mal du siècle que nous traversons, quel que soit ce que ce pays, les autres pays traversent, il y a un chemin, il y a une route de sortie, ce n'est pas un puits, c'est qu'un tunnel. Et je vous le dis du fond de mon cœur, pour moi, être passé par mes propres nuits, parce que il y a des millions de gens, il n'y a pas que Céline, il n'y a pas que moi qui ai eu ma nuit. Chacun traverse sa nuit, il y a des gens dans leur voiture qui rentrent du taf, qui se demandent comment ils vont joindre les deux bouts. Il y a une sortie. Et cette sortie passe par l'amour, et c'est pour ça il manque un vers à ce poème. Les mots sont simples, hein. Bonjour, pardon, merci, il manque un vers à ce poème. Un mot qui nous unit, bonjour, pardon, merci, je t'aime. Elle était là ma conviction. Et donc, oui, peut-être, je vais te confesser que je suis fier que ce soit ce message-là. Voilà.
0: Icar est l'invité de Décibel, à tout de suite.

Lola Baye est une chanteuse, autrice, compositrice qui mêle douceur, humour et spontanéité. Si vous avez pu la voir dans l'émission The Voice, ce qu'elle affectionne aujourd'hui, c'est sillonner le monde rural pour chanter dans les tout petits villages.

0: M'ennuyer, Lola Baye. Un coup de cœur, ici même.
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2: Icar est notre invité et ce soir, on peut le dire, hein, l'auteur-compositeur des grandes voix francophones, parce qu'il y a Céline Dion, mais il n'y a pas que, hein, tu as écrit aussi pour beaucoup d'autres artistes. Et donc, tu as cette passion pour Jacques Brel que tu révèles dans cet album, Brel, où tu lui rends hommage, tu reprends ses chansons qui sont parfois de vraies pièces de théâtre.
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0: vous, ces gens-là, chanter Jacques Brel, enregistrer Jacques Brel, tout en live, tu l'as dit. On n'a pas parlé de Pascal Obispo, qui a une place dans cet album. T'as voulu voir avec lui, justement, comment arranger les chansons. Certaines sont très guitare électrique, on l'a entendu tout à l'heure. D'autres sont très jazz, comme on vient d'entendre, ces gens-là. Ça, c'est des décisions que tu as prises avec Pascal Obispo?
1: En fait, nous avons partagé un duo récemment sur son album Héritage, qui s'appelle ouais. Viens. Et pendant qu'on enregistrait ce duo-là, j'ai trouvé ça tellement délicieux dans la musique et je lui ai dit j'aimerais rendre hommage à Brel. Je lui ai dit s'il te plaît constitue-moi une team. Il a fait le sélectionneur, il a fait le Zinedine Zidane.
0: Oh, c'est Zizou.
1: C'est le Zizou. Il a fait Zizou. Il m'a dit alors là est-ce que tu veux plutôt jazz, plutôt rock. Et on a choisi chaque gars et on a eu des musiciens formidables. Max Pinto aux arrangements et au cuivre, Fred Nardin aux arrangements et au piano et au clavier, Romain Saron batterie, Zizou Sadki à la basse, contrebasse, Seb Chouard guitare, Yuri Benaïs au son. C'est une équipe de dingue que je n'aurais jamais débusqué moi-même. Ouais. Donc voilà, et c'est un bonheur de jouer ça. C'est de la vraie musique. C'est l'album de ma vie où j'ai fait de la vraie musique. Ça fait 20 ans que je fais bientôt ce métier. J'ai jamais eu autant de plaisir et de pression. Mais comme c'est tous des mecs qui lisent la musique et qui sont des jazzman, genre voilà, j'ai voulu faire l'air alors que j'avais pas l'air du tout. Tu vois, comme faut pas jouer ceux qui savent lire les partitions alors que je ne sais pas lire les partitions. Donc j'ai dû niveler par le haut, quoi. J'avais une pression monstrueuse dans ce disque.
0: Icare, Brel est disponible. Franchement, allez l'écouter, vous allez être surpris et charmé. Mon cher Icare, c'est l'heure des choix cornéliens. Questions bêtes et réponses courtes. Si je te propose de faire revenir Brel contre 6 mois de ta vie, tu dis ok ou pas?
1: Oui. Pour l'éternité qu'il offrira à celle des autres.
0: Quand tu sais pas où aller, tu vas au nord, au sud, à l'est ou à l'ouest?
1: Ne bouge surtout pas.
0: Sport quand tu sais pas où aller. Solo ou sport collectif?
1: Sport collectif.
0: Tu préfères qu'on te coupe l'eau ou Internet?
1: Couper Internet tous les jours, en fait. Bah oui, avec l'eau, tu subsistes quand même. Sans Internet, sans Internet, tu subsistes, sans eau, non.
0: Ouais. Tu as fait cette aventure incroyable sur les chemins de Vendée où tu marchais 25 à 30 km par jour. Je te demande donc aujourd'hui, en connaissance de cause,
1: on avait une besoin randonnée d'eau d'ailleurs,
0: ouais. En tongue, randonnée en tongue ou randonnée en moonwalk?
1: Randonnée en tongue. Bah oui, comme les gens qui font les marathons à l'époque avec les sandales grecques. Ouais, c'est jouable, randonnée en tongue.
0: Tu préfères faire Koh-Lanta ou Fort Boyard?
1: Koh-Lanta.
0: Koh-Lanta, tu vois.
1: Ouais, Koh-Lanta.
0: T'es taillé pour ça, toi.
1: Ouais, moi j'aime bien, mais j'aime pas le côté faut faire des magouilles pour pas être éliminé. Ouais. Il y a un autre, c'est The Island, là.
0: Oui.
1: Genre ça, on te lâche sur une île et tu te démerdes. Moi, si vous me lâchez 6 mois, vous revenez, j'ai fait un tennis, j'ai fait un petit padel, je suis tranquille.
0: Il y a un resto.
1: Je me débrouille. Voilà, j'ai pas de problème avec la solitude et avec les intempéries. Voilà, à bon entendeur.
0: Icare, régime ou dessert?
1: Un régime qui te permet de prendre des desserts. Ça veut dire avec une hygiène de vie qui, voilà, tout effort mérite une récréation. Faut pas se priver trop. Tu vois, là, je viens de courir 10 bornes avant de venir ici.
0: Ouais.
1: Je suis venu, je vais dîner léger et à la fin de la semaine, j'aurai droit à quelque chose que j'aime manger de qui fait pas du bien au corps, quoi. Un burger, quoi.
0: Pas mal, pas mal. Amour, passion ou amitié tranquille?
1: Oh là là, amour tranquille. Ça veut dire que forcément, ça veut dire que les amours passion, c'est bien quand t'as ta carte 12-25. Ouais. Hein, 12-29, tu peux prolonger si tu veux, si t'as le cœur. Et après, en fait, la paix du cœur, c'est d'être avec quelqu'un qui est ton ami et de l'aimer. C'est pas la passion, ça va pas très très loin. Ça fait des bonnes chansons, c'est tout.
0: Parlant de bonnes chansons, on t'écoute. Amsterdam, Icare. C'est parti, c'est sur ton album.
1: Petite rêve aussi, ouais, quand après. Ça part. Une petite rêve.

0: Oh là là, il faut oser, Icar, quand même, c'est fou. Je disais tout à l'heure que t'étais pas un trouillard, parce que si t'avais été un peu trouillard, ce que t'aurais fait, c'est que t'aurais pris des chansons plus obscures de Brel, moins connues, en déclarant quand même ton amour à Brel, en allant chanter des textes magnifiques, mais que tout le monde ne connaissait pas par cœur, pour éviter la comparaison. Là, tu ne peux pas. Quand tu chantes Amsterdam, Les vieux amants, Quand on n'a que l'amour, Ces gens-là ne me quittent pas, tout le monde a la voix de Brel dans l'oreille. Est-ce que ça t'a fait peur à un moment?
1: Ce qui m'a fait pas peur, mais c'est je savais que j'allais être confronté à ça. D'ailleurs, quand vous allez sur Instagram, j'ai fait une petite vidéo sur Ne me quitte pas, où j'exulte et je suis dans l'orage et je ne surjoue pas. C'est un jeu d'acteur. Je suis à fond dans le mec qui disjoncte complètement un peu. Il y a le Joker de Batman dans l'histoire. Okay. Tu vois, il est possédé. Et les gens, ça a fait beaucoup de discussions. Ah non, c'est insupportable. Ah non, c'est génial. Ah non, c'est insupportable. Et ça se discute et c'est bien.
0: C'est bien, t'es content.
1: Oui, mais il n'y a rien de pire que la tiédeur d'une reprise qui soit celle d'un karaoké. Tu vois, genre. Donc là, c'est un parti pris. Oui, ça peut plaire. Oui, les gens ne peuvent pas y adhérer et c'est pas grave. Mais c'était ma vision. Oui. En fait, moi, quand il dit l'ombre de ton ombre, l'ombre de ton chien, il le murmurait. Je l'aurais hurlé sous une fenêtre 14 boulevard Saint-Michel il y a 10 ans. Tu vois ce que je veux dire? De mon propre vécu. Ouais. Donc c'est des choses que j'ai vécues. Et c'était ma vision de des choses. Bah évidemment, si tu chantes Brel comme Brel, t'es mort. Il y a que lui qui chante Brel comme Brel. C'est Brel.
0: C'est Brel. T'es fan aussi de Johnny?
1: Oui.
0: Et je trouve que dans ce disque, il y a des clins d'œil justement, quand il y a les guitares électriques et même dans ta façon de chanter. Et alors, je t'ai posé la question hors antenne, mais je te la repose à l'antenne parce que la question, ta réponse est intéressante. C'est déjà pas du tout incompatible, l'amour de Johnny et l'amour de Brel. Et qu'en plus, ils se sont croisés et qu'ils s'aimaient bien.
1: Oui, il n'y a aucun amour incompatible de toute manière. Et oui, j'ai vu des interviews où il parlait de Brel avec le plus grand respect. Il disait qu'il l'adorait et qu'il l'aimait. Et il avait chanté Ne me quitte pas à genoux dans un zénith. J'ai pas la date, donc je vais pas me tromper auprès des fans de Johnny, dont je fais partie.
0: Bisous les fans. Les fans de Céline, les fans de Johnny, les meilleurs du monde, quoi.
1: Mais Johnny nous manque. Johnny me manque beaucoup. Ouais. Johnny me manque sur le regard qu'il aurait porté sur notre société, sur sa capacité qu'il avait à unir les gens, alors que je ne l'ai jamais rencontré. Mais moi, il me rendait heureux, ce monsieur. Et sa version de La Quête au Trianon.
0: De La Quête.
1: Donc voilà, donc je la chante à la fin en m'époumonant. Je ne sais pas si ce participe.
0: Il est correct.
1: Merci, il est validé en m'époumonant à la fin. Ouais. Parce que voilà, il y a deux, trois références à une vision que Johnny aurait pu avoir. Le Ne me quitte pas, quand je le hurle, je pense à Johnny avec les guitares électriques.
0: Ouais, ça s'entend.
1: Et La Quête aussi. Oui, à fond, non, je suis fan de Johnny Hallyday.
0: Donc voilà, c'est un album à tiroir, un album avec plein de surprises, un album avec, vous savez, les petits œufs de Pâques, comme ça, on fait. Ah, mais ça me fait penser à quelque chose. Mais ça aussi, il est comme ça, Icar. Il vous laisse des petites références qui sont pas envahissantes, mais qui sont là et voilà, qui vous plairont si vous allez écouter ce disque, ce que je vous recommande. Donc, on a parlé de ta chanson pour Céline Dion. Bonjour, pardon, merci. Je t'aime. N'oublions pas le je t'aime. Ouais. On a parlé de cet album qui est disponible. Le Résilience Tour, c'est pour l'année prochaine. Entre temps. Alors, qu'est-ce qui va se passer, mon cher Icar? Parce qu'on te connaît, toi qui as la bougeotte, tu es parti sur les routes devant des marchés pendant des kilomètres et des kilomètres et rencontré des gens. Tu as écrit un livre, Tout le monde naît avec des ailes. Est-ce que là, tu as un projet artistique sur lequel tu es et que tu as envie de nous dévoiler?
1: Je vais prendre je sais même pas si c'est un risque, mais je parle avec mon cœur comme à chaque fois. En Vendée, j'ai vécu quelque chose d'exceptionnel. C'est-à-dire que j'étais parti faire une espèce de Forrest Gump de Compostelle. Moi, marcher, ça a sauvé ma vie, la course à pied, et je voulais remercier ce pays qui m'a accueilli ici quand je faisais mes études, quand je suis arrivé très jeune, à 17 ans. Et je pensais qu'on serait trois à marcher.
0: Non, vous étiez super nombreux.
1: On était des centaines et à la fin des milliers sur le dernier concert.
0: Très Forrest Gump, ouais, vraiment.
1: Ouais, et c'était exceptionnel. On a fait 300 kilomètres en Vendée.
0: Et à pied.
1: À pied. Et il y a ce chemin d'amour, là, encore dans notre pays est merveilleux. On est un formidable roseau. Et, je suis pas très Eurovision, je suis pas très allé chanter de la dance et tout, voilà, mais j'ai envie de dire merci à mon pays. J'ai écrit une chanson qui est à moitié en anglais, qui est à moitié en français, parce que je veux que le reste de l'Europe aussi comprenne ce que j'ai à dire. Et là, je vous le dis comme c'est sorti de mon cœur. Je ne sais pas où ça va aller, ce que je viens de faire, et si je vais me faire engueuler derrière, parce que j'en ai parlé à personne, nulle part. J'ai écrit cette chanson, donc si les personnes qui s'occupe de l'Eurovision veulent bien me recevoir en entretien. voilà. Moi, je veux juste y aller avec une guitare et donner un message de paix et dire merci à notre pays et que je l'aime, ce pays. Voilà.
0: Très très beau projet, Icar, les amis de France Télévisions, évidemment, qui écoutent régulièrement Décibel, et on leur enverra l'extrait, on leur fera savoir, et voilà. J'espère qu'on te portera bonheur.
1: Bah, c'est un message discret de paix et d'amour, tout simple.
0: C'est ce qu'on aime.
1: Ce Portugais qui avait fait un guitare-voix et qui avait gagné l'Eurovision, ouais. Juste, il y a des choses, on n'a pas besoin de les crier.
0: Non.
1: Il y a des messages qui sont forts juste dans le mot, dans le verbe. Tout n'est pas bon à être hurlé. Et dans un monde où il y a beaucoup de bruit, c'est bien d'apaiser un peu. Donc voilà, je viens humblement proposer ça.
0: Merci beaucoup.
1: Merci. À
0: très, très bientôt.
1: Merci.
0: Le Résilience Tour, c'est l'année prochaine avec notamment 4 Olympias à Paris en septembre, octobre, novembre, décembre. Et puis des concerts partout en France, justement entre septembre et décembre 2027. Vous pouvez d'ores et déjà réserver. À très bientôt, mon cher Icar.
1: Merci de m'avoir reçu.
0: Merci.
1: Merci du fond du cœur.

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1: 19h47, mon Dieu, mais il est grand temps de jouer au Blind Test. Ce soir, notre petit jeu nous emmène écouter des chanteuses pianistes qu'il va falloir reconnaître juste en écoutant les premières notes de leur chanson. À gagner, l'album d'Icar, son album dédié à Jacques Brel. Et je crois que j'ai Eric au téléphone. Bonsoir Eric.
2: Bonsoir Émilie. Bonsoir. Exactement, tu as Eric au téléphone. Ouais.
1: Et Eric, tu es un grand fan d'Icar. Et alors tu partages la vie d'une grande fan d'Icar, c'est ça hein?
2: Une grande fan d'Icar et on a nos places pour l'an prochain, donc à Tours. Justement, ça doit être en novembre ou décembre. Donc, et d'ailleurs, je fais des gros bisous à ma petite chérie.
1: Ah ben nous aussi on l'embrasse. Tours, c'est le 16 décembre, le concert de Icar, 16 décembre 2027. Voilà.
2: Voilà, il va falloir être patient.
1: Oui, mais alors, on va patienter en écoutant cet album de Icar. Alors, c'est la version vinyle que nous vous offrons, parce que voilà, la vie est belle. Et pour gagner ce disque, il y a aussi Laurette qui est avec nous. Bonsoir Laurette.
3: Oui, bonsoir.
1: Bienvenue, c'est la première fois qu'on joue ensemble, Laurette.
3: Oui, Émilie, c'est la toute première fois.
1: Ah, ça me fait tellement plaisir. Eh bien, on va commencer avec une bonne nouvelle. Pour celles et ceux qui n'étaient pas encore au courant, je vous l'annonce, quand on joue au Blind Test de Décibel, on gagne au Blind Test de Décibel et vous tombez une très bonne semaine. Parce que non seulement vous avez gagné chacun un vinyle de Icar, Brel, donc, dont nous avons parlé avec lui, mais vous avez aussi gagné chacun deux places pour aller au cinéma voir le nouveau film dont ici est le fier partenaire, c'est La Maison de nos rêves avec Chantal Latsou et Kev Adams. Voilà, Chantal Latsou qui sera d'ailleurs en fin de semaine invitée de la playlist de Décibel, c'est elle qui choisira les chansons samedi. Et donc voilà, vous avez gagné chacun un album et deux places de ciné. Pas mal, non? On est là pour vous chouchouter, voyez. On sait que le monde est compliqué en ce moment, donc quand vous venez ici, sachez qu'on vous aime et qu'on vous le montre et en vous gâtant. Laurette et Eric, le disque c'est fait, le ciné c'est fait, on peut maintenant passer au jeu. Je vais vous passer des chansons et il va falloir retrouver le plus rapidement possible le nom des interprètes de ces chansons. Est-ce que vous êtes prêts à jouer?
3: Je suis prête.
2: Ready to go.
1: Ready to go. Prête, Laurette. On y va. Première chanson. Dites-moi, qui chante ça? Et c'est des chanteuses pianistes, donc forcément, ça commence par un peu de piano.
2: Eric.
3: Chanta.
1: Ah bah Laurette,
2: Juliette Armanet.
1: Alors c'est pas Juliette Armanet, Laurette me propose
3: Santa.
1: Santa, gagné. Allez viens.

0: Chanteuse et pianiste, mais alors elle fait des trucs dingues avec son piano, elle le fait voler dans les airs, c'est incroyable ce qu'elle fait. Santa, c'est effectivement la bonne réponse donnée par Laurette, bravo. On continue avec nos chanteuses pianistes.
1: Eric.
0: Eric.
1: Véronique Sanson.
0: Oui.

0: bravo, quel suspense. Eric a un point, Laurette a un point. Donc même si tout le monde gagne à la fin, on ne sait quand même pas qui a gagné. C'est ça que j'adore. Dernière chanson, voici une chanteuse, alors qui sur scène ne joue pas forcément du piano, mais est une pianiste. On le voit très régulièrement dans les vidéos qu'elle partage sur Instagram.
1: Ils parlent tous comme des animaux, de toutes les chattes, ça parle mal. 2018, je sais pas.
0: Elle est belge.
2: Eric. Angèle.
0: Oui, bravo.
1: 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Allez te faire un...
0: Angèle, chanteuse et pianiste. Eh ben j'aime bien, ça s'était bien réparti cette affaire. Laurette a trouvé, Eric a trouvé, et tout le monde a gagné. Et je vous remercie d'être venu jouer avec nous. Vraiment, merci beaucoup à tous les deux.
3: Merci à vous, merci beaucoup.
0: Vous revenez quand vous voulez, vous le savez, le Blind Test de Décibel, c'est tous les soirs du lundi au vendredi. L'album d'Icar, c'est gagné. Les places de ciné pour aller voir La Maison de nos rêves, c'est très drôle, avec Chantal Latsou et Kev Adams, avec votre radio ici. Et avant ça, avant d'aller au cinéma, il faut écouter une autre chanteuse pianiste. Oui, c'est important. C'était le thème de notre Blind Test. Eric l'a cité d'ailleurs tout à l'heure, elle n'était pas dans le jeu, elle était à la fin. C'est la merveilleuse Juliette Armanet.

0: Ça, c'était sur le premier album de Juliette Armanet, Petit Ami. Ensuite, il y a eu Brûler le feu. Et je nous souhaite pour 2027 un troisième album de Juliette Armanet. Ce serait trop bien.
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0: La chanson anniversaire du jour est pour Brian Johnson, le petit nouveau d'ACDC. Alors oui, il est arrivé dans ACDC en 1980. Suite à la mort de Bon Scott, mais voilà, pour tout un tas de gens, et notamment les fans de Bon Scott, il reste le petit nouveau, le chanteur remplaçant. Moi, je l'adore. Brian Johnson a 79 ans aujourd'hui.

0: 36 ans, 1980, Brian Johnson rejoignait AC/DC. C'est son premier album avec eux, Back in Black. Avouez quand même que le petit nouveau, il avait du coffre. Allez, c'est terminé pour ce soir. Décibel, merci beaucoup d'avoir écouté l'émission. Merci à l'équipe, Diana Alcide, Sadika Raou, Iris Guintoni, Thierry Boffa et Mélodie Chaïb. Demain, on parlera de Ringo, un Beatles sympathique mais discret, avec Hervé Bourris, qui a écrit un bouquin sur lui. À demain, les amis.
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2: Et bonjour à tous, bienvenue dans votre nouveau rendez-vous quotidien entre 12 et 13 heures. Ça s'appelle On vous doit bien ça, on est là pour vous rendre service. Ici on parle bon plan, on parle de comment éviter les arnaques, on parle santé, animaux. On est là encore une fois pour vous rendre service et je ne suis pas toute seule pour faire cette émission. Moi je m'appelle Enora Malagré, je suis avec, oh là là, mon capitaine dans la tempête, Aude Razo, madame anti-arnaque. Coucou Aude.
3: Coucou, coucou tout le monde.
2: Vous avez passé un bon week-end ma Aude?
3: Oui, vous aussi je crois.
2: Oh. J'ai guinché, je dois bien vous le dire. J'ai tournoyé la jupette. Voilà, ça c'est dit. Gérald Kirzek, notre
4: bonjour.
2: Médecin.
4: Bonjour Gérald. Qui ouvre les yeux tout ronds comme ça, ça veut dire quoi?
2: Non, j'ai guinché, j'ai dansé le swing, etc. Enfin, on ne veut pas parler de moi, on s'en fiche, mais enfin j'ai dansé. Et vous, vous avez dansé Gérald Kirzek ce week-end?
4: Non, mais j'aurais pu danser parce que je suis allé parler santé mentale et santé physique à Valenciennes. Et finalement, la danse, c'est un excellent moyen de préserver tout ça.
2: Ah, il est reparti à peine démarré à midi 6. Et vous allez d'ailleurs nous parler santé mentale aussi un peu plus tard dans l'émission.
4: Oui, on démarre les semaines de la santé mentale.
2: Exactement, docteur. Ma chère et tendre amie, notre mère journaliste Elsa Wolinski, coucou.
5: Bonjour tout le monde.
2: Elsa, vous allez nous parler de la santé mentale des jeunes,
5: les jeunes
2: tout à l'heure.
5: Tout à fait.
2: Et j'irai le meilleur pour la fin. Oh. Valère Coréard, monsieur Bonplan, coucou.
6: Salut,
2: Valère.
6: Salut Enora, bonjour à toutes et tous.
2: Vous avez passé un bon week-end?
6: J'ai passé un aussi bon week-end que vous, mais j'ai pas dansé.
2: Non, vous avez fait beaucoup de sport.
6: Vous. Exactement.
2: C'est un malade du sport. Alors, nous allons parler d'un gros dossier aujourd'hui, entre autres, hein, vous l'avez compris, le démarchage téléphonique. Ça continue, ça nous empoisonne la vie. Et pour cela, nous allons recevoir, je vous le présente dans un instant, un éminent collègue de 60 millions de consommateurs. 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Ah oui, et pardon, c'est vrai, ma chère réalisatrice Céline qui me disait ça dans l'oreille. Et vous pouvez aussi nous laisser des messages vocaux et nous appeler tout au long de l'émission, 0810 055 056. C'est lundi, ça sent, je suis désolée. Et comme l'a fait d'ailleurs, qui nous a laissé un message vocal aujourd'hui, eh bien c'est Siam, on l'écoute.
7: Bonjour, c'est Siam de Gironde. Je voulais savoir si l'endométriose est héréditaire. Merci.
2: Alors là, vaste sujet que malheureusement je ne connais que trop bien. On va vous répondre, cher Siam, dans une trentaine de minutes. Juste petite parenthèse, l'hystérectomie, quand on se fait retirer l'utérus, c'est pas un remède à l'endométriose. On en parlera avec le docteur Kirzek dans un instant. Allez, on y va, on démarre l'émission. Il est midi 8 sur ICI. Je vous l'ai dit en préambule, gros dossier aujourd'hui sur le démarchage téléphonique, c'est insupportable. Moi-même, j'en subis les conséquences. On va recevoir notre ami journaliste Adriane des 100 Isidoro. Bonjour Adriane.
8: Bonjour Enora.
2: Vous y consacrez un large chapitre dans 60 millions de consommateurs. C'est insupportable. Il y a des lois pourtant et ça continue.
8: Et oui, une loi est entrée en vigueur là cet été tout juste, qui est censée interdire le démarchage, mais ça continue et ça hérite vraiment nos lecteurs. Alors ça continue parce que il y a un certain nombre de démarcheurs qui continuent à appeler de manière totalement illégale. Et puis y a aussi des exceptions. Hein. Donc si vous avez un contrat en cours avec une société, donc si vous êtes abonné à un forfait téléphonique, voilà, et bien pendant la durée du contrat, vous pouvez être appelé par le professionnel. Ça, c'est totalement normal. Il peut démarcher dès lors que son appel a un lien avec l'objet du contrat. Il peut pas vous parler de porte ou de fenêtre, quoi. Si c'est un opérateur téléphonique. Et puis autre exception, et elle est bonne à donner aussi, si vous achetez un objet en neuf dans une enseigne, pendant la durée, pendant la protection commerciale, pendant la durée de la garantie commerciale, ce professionnel pourra vous appeler pour vous démarcher. Mais ce sont les seules exceptions, à laquelle quand même s'en ajoute une toute dernière. Il y a certaines entités qui profitent d'un régime d'exception, la presse, pour des questions de pluralisme, et puis les associations aussi qui peuvent vous démarcher pour des causes

0: Et en fait, ces gens-là dénoncent un harcèlement, hein, jusqu'à 10 appels par jour.
1: Oh là là.
0: Alors, si vous voulez, je peux vous donner un exemple. C'est abominable, nous écrit Vincent. Depuis des mois, je reçois des appels intempestifs, quotidiens, automatisés. À chaque fois, je fais une déclaration dans signal.conso.gouv.fr, mais je n'ai pas de retour. Cette semaine, je me suis fait appeler 10 fois depuis X numéro. Aidez-moi. Les gens n'en peuvent plus, quoi.
2: Valère Coréard.
3: Cette semaine, donc, ce lecteur a été appelé 10 fois. Démarchages intempestifs, on en reçoit encore tous. Mais qu'est-ce qui se passe, en fait? Les entreprises n'appliquent pas la loi, elles s'en fichent?
0: Alors, je pense que la majorité des entreprises l'appliquent, mais vous savez, il y a toujours quelques récalcitrants, ils font beaucoup de bruit, ils sont très embêtants. Et donc, au mépris de la loi, ils continuent à harceler les gens au téléphone.
4: Il y a eu quand même des tentatives successives pour limiter le démarchage. On a eu Bloctel en 2016, vous vous souvenez, Bloctel?
2: Ouais, bien sûr.
4: Une liste d'opposition au démarchage.
2: Est-ce que vous pouvez redire ce que c'est Bloctel?
4: Bloctel,
2: hein,
4: liste d'opposition au démarchage, oui. Ça n'a pas marché du tout.
2: Ouais.
4: Je pense qu'on est tous d'accord là-dessus. 2020, démarchage pour la rénovation énergétique a été interdit. LOL, qui n'a pas reçu, dernièrement des appels, isolation, pompe à chaleur, panneaux solaires, etc. 2022, interdiction du démarchage pour le CPF, le compte personnel de formation. Vous vous souvenez, celui-là, ça a été un cauchemar. On recevait des appels tout le temps. 2023, interdiction du démarchage les week-ends et jours fériés. Bon, en fait, on peut faire une liste très longue de toutes les tentatives. Donc là, énième tentative, là, cet été, avec interdiction du démarchage sans notre consentement. Mais il faut faire quoi, en fait, Adrienne de Saint-Isidoro? Il faut taper plus dur au portefeuille de ceux qui ne respectent pas la loi.
0: Bien, très bonne question. Alors en 2020, comme vous le dites, les amendes ont été relevées considérablement, donc à 375 000 euros d'amende. Ça peut aller jusqu'à même 500 000 en cas de démarchage sur des personnes en situation de faiblesse. Et ça s'accompagne de 5 ans de prison. Donc, j'allais dire, les sanctions, elles sont là. Maintenant, il faut les faire appliquer.
4: C'est appliqué, en fait.
0: Et c'est là où le bât blesse, en fait, parce que on a l'impression que l'État est un petit peu dépassé. En tout cas, c'est ce qui revient dans les commentaires qu'on revient. Les gens déplorent un manque de moyens crucial, quoi. C'est-à-dire qu'en fait, il faudrait pouvoir tracer tous les appels, les adosser à des noms, des personnes physiques, et ensuite mettre en place des sanctions. Et là, pour l'instant,
2: c'est un peu nébuleux, loin du compte.
0: Ouais.
2: Gérald Kierzek, vous aviez une question, je crois.
5: C'est insupportable, on l'a tous vécu, mais j'ai quand même l'impression que ça va mieux. C'est-à-dire que depuis quelques mois, j'en reçois beaucoup moins. Avant, c'était de l'ordre de 2 ou 3 par jour, à tel point que dès qu'il y avait un numéro fixe, en fait, on répondait plus, quoi. Un 02, un 03, ou même un 09.
2: Oui,
5: moi, je répondais même plus. Et j'ai l'impression, enfin, en tout cas, c'est pas qu'une impression, c'est que ça s'est calmé.
2: On va d'ailleurs vous donner des solutions après pour éviter tout ça.
0: Alors, parfois, il y a une solution technologique qui s'impose elle-même. C'est-à-dire que si vous avez certains téléphones, ça peut être le cas des Google Pixel, de certains Samsung Galaxy ou de certains téléphones Apple. En fait, par défaut, ils vont réussir à filtrer tout un tas d'appels. Mmh. Et ça, c'est grâce aux constructeurs.
5: Donc c'est eux qui filtrent, en fait.
0: C'est eux
5: qui filtrent, je les vois plus.
0: En identifiant la récurrence des préfixes invasifs et qui vont, tout simplement filtrer les appels et ce qui permet de réduire le nombre d'appels. Il y a d'autres leviers où on y reviendra peut-être.
2: Ah bah j'espère qu'on va y revenir, évidemment, qu'on va y revenir dans un instant. Merci beaucoup à vous, en tout cas, Adrienne, d'être avec nous pour parler du démarchage téléphonique. On va vous dire comment se protéger, quelles erreurs, en gros, à éviter juste après. Abba, Waterloo. Ouh, ça va me réveiller un peu, ça va pas faire de mal. En ce lundi, dans On vous doit bien ça sur ici.

0: Waterloo sur votre radio ici, il est midi 16.
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0: 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Et oui, c'est votre nouveau rendez-vous quotidien depuis la rentrée. On est ensemble jusqu'à 13h. On vous rend service dans cette émission, du moins on essaye. Là, on est en plein cœur du dossier des démarchages téléphoniques qui nous enquiquinent la vie, qu'on a envie de tabasser son téléphone tellement on n'en peut plus. Et grâce à notre collègue de 60 millions de consommateurs, Adrian San Isidoro, on est en train de détricoter tout ça. Et on va accueillir une auditrice qui fait un peu les frais, je crois, tout ça, Nathalie, qui nous appelle de Guichen, je crois, c'est ça. Bonjour Nathalie.
2: Oui, bonjour Enora.
0: Bonjour, vous êtes inscrite sur Bloctel et malgré la nouvelle législation, vous continuez de recevoir ces satanés appels publicitaires,
2: oui.
0: Nathalie.
2: Oui, tout à fait, Et je ne sais pas trop vers quoi me tourner en fait.
0: Parce je me doute
2: c'est
0: bien.
2: C'est vrai que c'est insistant, quoi.
0: Mais c'est-à-dire, vous en avez combien par jour ou par semaine?
2: Ça m'arrive surtout période de midi et le soir, quoi.
0: Oh là là. Bon, alors comment on peut l'aider, Nathalie, là, très concrètement?
3: En fait, il existe des applications de blocage. Donc, vous avez Truecaller, par exemple. Vous avez Orange.
0: Truecaller.
3: Truecaller. C-A-2-L-E-R.
0: Ouais, comme... Attendez, vous pouvez réappeler distinctement?
3: Oui, bien sûr. Truecaller. T-R-U-C-A-2-L-E-R. Vous avez Orange Téléphone Anti-Spam, qui fonctionne aussi chez les autres opérateurs, hein, c'est quand même bon à savoir.
0: Ouais.
3: Ou encore le fameux Ça Raccroche.
0: Ah, bah ça, c'est notre passion, c'est grâce à Audrazo qu'on a découvert Ça Raccroche. Non, mais, pardon, ça fonctionne très bien, ce Ça Raccroche.
3: Ouais, paraît-il, en tout cas, selon les témoignages qu'on a reçus à la rédaction.
4: Je confirme aussi que ça marche quand même très bien. Ça filtre pas tout, mais ça filtre très bien.
3: Alors, en plus, c'est une appli qui a été développée par un Français indépendant, donc bon, ça veut. Voilà.
0: Cocorico, ça veut, voilà.
3: Et puis, dans le même genre, vous avez aussi le préfixe bloqueur qui connaît un certain succès, donc à télécharger. Alors, les choses qu'on peut faire aussi pour éviter que nos numéros se retrouvent dans les internets, si je puis dire, c'est il faut vraiment éviter de le laisser, quand on le peut, dans les formulaires web, parce qu'en fait, vous savez, vous voulez émettre un devis, vous voulez faire ci, vous voulez faire là. Ces informations, elles sont aspirées et réutilisées par des courtiers en données. Ouais. Qui vont en fait les revendre à des sociétés qui vont vous démarcher sans prendre la peine de prendre votre consentement.
0: Valère.
5: Adrien, pour bien être clair quand même sur ce que vous nous dites depuis tout à l'heure, c'est que l'État est sinon impuissant, en tout cas il n'a pas les moyens de faire appliquer correctement la loi, et c'est donc aux citoyens, aux consommatrices, aux consommateurs, de trouver des solutions par nous-mêmes, avec des applications, en filtrant, etc.
3: Ce qu'on appelle une emplâtre sur une jambe de bois, cette critique qui a été formulée à l'encontre de l'État, elle a été faite par l'ex-sénateur Jean-Pierre Verzelaine, qui lui-même a porté le texte de démarchage et mis en question la capacité de l'État à faire appliquer la loi. Vous voyez, donc, même au plus haut niveau, on se pose cette question. Donc, on attend quand même avec une certaine
0: impatience.
3: Une certaine impatience, les annonces des futures sanctions qui vont tomber, et on espère qu'elles seront nombreuses.
0: Et qu'elles soient vraiment dissuasives. Audrazo.
4: Oui. Vous avez parlé des applis pour bloquer ces appels intempestifs. Il y a aussi le premier coup d'œil, aussi l'appel de démarchage. C'est un 0162, c'est un 0377, c'est un 0948. Il y a la liste sur Internet. Si vous tapez les premiers chiffres des appels de démarchage, je ne dis pas que des fois on vous appelle avec un 06 et on vous démarche, et ça, ils n'ont pas le droit, c'est interdit. Mais en tout cas, si vous avez un 0162, 0377, 0378, 0948, 0949, tout ça c'est du démarchage. Vous le savez.
6: Mais c'est pour ça que je réponds.
4: J'ai pas fait tout.
0: Attention, pas tout en même temps.
4: Excusez-moi. Vous allez sur Internet et vous tapez numéro de démarchage, les premiers chiffres, etc. Vous allez avoir toute la liste en fait.
0: Elle se trouve 07, très facilement. On se dit que c'est un nouveau numéro de portable.
7: Et puis la conséquence, c'est que c'est rare maintenant qu'on appelle avec un fixe, mais du coup tous les gens qui appellent avec un fixe, on les prend plus. Quoi. C'est des conséquences très concrètes.
0: Exactement.
4: Et Adrienne de San Isidoro, vous parliez de formulaire web sur lequel il ne faut pas laisser nos numéros. C'est quoi ces formulaires web exactement? Exactement, de quoi vous parlez?
3: Quand on vous demande de laisser votre numéro de portable, si vous avez le choix de...
4: Quand
3: on demande des informations, vous voulez télécharger un livre blanc, n'importe quoi sur Internet, vous avez la possibilité de ne pas le laisser, parce que parfois, malheureusement, c'est une obligation, et c'est embêtant, mais parfois, on n'a pas le choix, mais parfois, on l'a, et dans ce cas-là, il faut éviter de le donner. Parce
7: quand c'est facultatif, effectivement, il ne faut pas le donner.
4: Mais ça ne l'est pas toujours.
7: Moi, je fais ça en soirée aussi. Je ne donne pas toujours. Je ne donne pas toujours. Ou je dis appeler le 15.
6: Ouais, c'est ça. Aude Razo.
4: Qu'est-ce qu'on doit faire si on reçoit un appel de démarchage illégal? Vous en avez déjà un petit peu parlé. Est-ce qu'il faut le signaler? Mais est-ce que ça sert vraiment à quelque chose de signaler ces numéros?
3: Oui, alors, en fait, ce qui est important, c'est de conserver les preuves. Donc, le numéro de téléphone, les dates, les heures des appels, et de signaler sur signal.conso.gouv.fr. Alors, est-ce que ça sert à quelque chose? Oui, parce que ça aide quand même à documenter la fraude, puisque quand on fait ce signalement, c'est immédiatement envoyé à la répression des fraudes, et donc qui va agréger toutes ces plaintes, produire des dossiers touffus, et peut-être remonter les centres d'appels frauduleux, les filières qui vous enquiquinent toute la journée, pour enfin être à la hauteur et coller les amendes qui correspondent, en fait.
6: Adriane, vous restez avec nous. Si vous avez des questions, chers amis, ça se passe au 0810 055 056. Un peu plus tard dans l'émission, on parlera santé mentale et endométriose, mais pour l'heure, on écoute Indochine avec Victoria. Il est midi 22 sur votre radio ici. On est ensemble jusqu'à 13h.

0: Indochine, Victoria sur votre radio ici. On est ensemble jusqu'à 13h les amis.
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0: On vous doit bien ça. Et oui, on vous doit bien ça, on est là pour vous rendre service. Je le rappelle, on est ensemble jusqu'à 13h et c'est votre nouveau rendez-vous quotidien sur votre radio. Ici, on va parler santé mentale dans un court instant. On va parler aussi un petit peu endométriose, cette maladie qui touche une femme sur 10. Mais pour l'instant, on parle toujours du démarchage téléphonique, parce que malgré la loi, on continue d'être saoulés, enquiquinés par ces gens qui nous appellent plusieurs fois par jour. Et nous recevons d'ailleurs Itelvina, qui nous appelle de Bayonne. Coucou d'ailleurs les amis de Ici, Pays Basque.
2: Bonjour toute l'équipe.
0: Bonjour, vous allez bien?
2: Oui, je tenais à vous remercier parce que votre émission elle est géniale.
0: Oh, merci.
2: Pleine de bonne humeur et ça fait du bien.
0: On espère en tout cas parce que les temps sont durs, la rentrée est vraiment voilà, pas simple. Donc si on peut vous apporter un peu d'infos et de la bonne humeur, et ben voilà, enfin en tout cas on estime qu'on vous doit bien ça. Alors, Itelvina, on vous appelle sur le fixe et sur le portable. Vous c'est les deux mon colonel.
2: Alors, voilà, c'est ça. Alors quand je suis à la maison et quand je suis au travail aussi, c'est pareil.
0: Oh là là.
2: Alors si je réponds pas à la maison et que je suis pas loin, on va dire, on m'appelle en suivant sur le fixe. Et au travail, c'est exactement pareil parce que je regarde des numéros parce qu'ils s'affichent. Et donc j'ai beau leur dire que les démarchages c'est interdit et compagnie, ils en ont rien à faire. Alors comment on fait pour pas qu'ils appellent à la maison?
0: Eh oui, c'est ce qu'on était en train d'ailleurs de vous proposer hein, des solutions. Adriane qui est avec nous, notre collègue de 60 millions de consommateurs, qui y consacre d'ailleurs un large dossier. Hein, procurez-vous ce merveilleux magazine parce qu'il y a des vraies solutions, Adriane.
3: Oui, bah écoutez, là dans ce cas-là, il faut absolument installer des applications de blocage. Mais la question, c'est finalement comment ces appels qui vous arrivent sur le fixe arrivent aussi sur le portable.
0: Mais c'est ça.
3: Et voilà. Oui, c'est-à-dire que quand ils ne rentrent pas par la porte, ils essayent de rentrer par la fenêtre, tout simplement. Et ça, c'est possible parce qu'en fait, ils récupèrent les données issues de fuites de données.
0: D'accord,
3: partout malheureusement aujourd'hui sur les sites gouvernementaux, sur les sites commerciaux et donc ils récupèrent ces données sur le dark web et dedans bah vous avez le fixe, vous avez le portable et bah pourquoi se priver de l'un ou de l'autre quand on a les deux.
4: Et alors on a Marie qui témoigne sur le WhatsApp de l'émission et qui dit elle c'est l'inverse. Elle dit que en fait elle reçoit l'appel sur le téléphone portable et qu'elle bloque et ensuite elle reçoit l'appel sur le téléphone fixe. Donc ça montre bien qu'ils ont les deux en fait hein, tout simplement. C'est exactement ce que nous dit Itelvina.
0: Valère Coréard.
5: Oui, chère Enora.
6: Comment ça va, vous?
5: Non, mais.
6: Moi, j'avais une question. Sinon, pour vous, Aude, en fait, vous qui nous dites tout le temps, justement, faut faire très attention à pas donner son téléphone, enfin tout ça. C'est comme ça que c'est qu'ils réussissent finalement.
4: C'est ça. En fait, c'est les fuites de données dont parle Adriane.
6: Oui,
4: effectivement, en fait, dès que vous laissez votre numéro de téléphone quelque part, quelqu'un peut le récupérer. Il faut le dire. Il peut y avoir un escroc derrière qui va siphonner un site, le pirater. C'est comme ça qu'on dit, les piratages informatiques.
6: En fait.
4: Et ils vont récupérer ces données. Et effectivement, c'est une des manières qu'ils ont de récupérer les numéros. Et c'est pour ça qu'ils ont les appels, les téléphones fixes. Et portable, ils ont les deux, ils ont votre
6: mais
4: nom aussi, ils ont plein de choses.
6: Mais ouais.
0: Gérard Kierzeg.
7: Question bête, mais à chaque fois je me demande si c'est un vrai humain ou si c'est un faux humain, un disque ou je ne sais quoi.
0: Ça c'est la grande question que tout le monde se pose.
3: Oui. Alors, parfois,
4: ça dépend.
3: Parfois c'est des bots, malheureusement c'est des robots en fait qui vont automatiser des appels à
7: des bots,
3: à l'infini.
7: Des robots, oui,
3: ouais,
7: pas,
3: des robots.
7: Pas des bots.
3: Non, pas en croco.
7: Robot.
3: En robot. Et donc ils vont automatiser des appels et à un moment ça va tomber sur vous et voilà. Mais ça veut pas forcément dire qu'ils auront récupéré votre numéro, c'est simplement qu'ils passent des milliers et des milliers et des milliers d'appels.

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1: Eh oui, bonjour, midi 32. On est en direct jusqu'à 13h. Vous l'avez compris, c'est votre nouveau rendez-vous quotidien. On essaye de vous rendre service avec sérieux et bonne humeur et on espère qu'on y parvient. C'est votre antenne. Hein. Appelez-nous 0810 055 056. Vous avez des questions, ça tombe bien. On a les réponses. Surtout Valère Correa aujourd'hui.
3: Surtout aujourd'hui, oui, c'est
1: en
3: vrai.
1: En très grande forme. Et puis vous pouvez aussi nous laisser des messages vocaux encore sur ce numéro WhatsApp 0810 055 056. C'est gratuit comme l'a fait Siam aujourd'hui.
4: Bonjour, c'est Siam de Gironde. Atteinte d'endométriose et adénomyose, je me suis fait opérer d'une hystérectomie totale. Ma fille a 14 ans et je m'inquiète pour elle. Je voulais savoir si l'endométriose est héréditaire. Merci.
1: Alors, un vaste sujet et je serai évidemment accompagnée pour y répondre du docteur Kierzek. Moi, c'est une maladie que je connais bien. J'en ai beaucoup parlé dans les médias. J'ai écrit un livre à ce sujet. La seule chose que je peux vous dire, Siam, c'est qu'on ne sait pas grand-chose sur l'endométriose. Il y a autant d'endométriose que de femmes. Et ce qu'on ne sait pas, c'est qu'on ne sait pas si c'est héréditaire ou pas. Pourquoi ? Parce qu'il n'y a pas assez de sous pour la recherche. On commence à s'y atteler. Il y a quelques chercheuses et quelques chercheurs, notamment à l'Institut Pasteur que je sais chaleureusement, qui essaye de comprendre l'endométriose qui existe depuis la nuit des temps, qui touche une femme sur 10 et qui est la première cause d'infertilité. Vous parlez d'ailleurs d'hystérectomie. Je vais juste faire un petit rappel. L'hystérectomie, c'est quand on se fait retirer l'utérus. Ça n'est pas un remède à l'endométriose, n'est-ce pas, docteur Kierzek ? Ça ne veut pas dire que l'endométriose va faire dodo pour autant.
5: Ah ben non, surtout l'endométriose, par définition, elle est souvent en dehors de l'utérus aussi. C'est du tissu utérin, mais qui est ailleurs, qui peut être dans les poumons, dans le tube digestif. Donc on voit bien que si on enlève l'utérus, ben on enlève une partie, mais on ne peut pas enlever les morceaux d'utérus qui sont ailleurs, de tissu utérin qui sont inflammatoires.
1: Et pour répondre... qu'en gros, l'endométriose, docteur, pour très, vraiment simplifier pour nos auditrices, nos auditeurs, c'est cette membrane autour de l'utérus qui se liquéfie au moment des règles. Et sauf que chez nous, au lieu de se liquéfier vraiment, ça devient un peu comme de la glu qui va se coller sur les ligaments utérosacrés, sur la vessie, parfois même dans des cas très extrêmes.
5: Il peut y avoir des décollements dans le cerveau à cause de l'endométriose.
1: Et c'est pour ça que ça inflame tout le corps et que ça donne des
5: crises douloureuses
1: folles. Voilà, en gros, c'était pour refaire un
5: et
1: petit schéma.
5: Pour répondre à la question, est-ce que c'est génétique ? J'allais dire non et oui. Alors non, parce qu'il n'y a pas un gène de l'endométriose, voilà. Mais il y a des gènes de l'endométriose. Et surtout, quand on regarde les familles, si votre maman a été atteinte d'endométriose, la fille a 4 à 8 fois plus de risques d'avoir de l'endométriose. Donc on voit bien qu'il y a un terrain génétique. On ne comprend pas tout, effectivement, dans cette maladie. Il y a une prédisposition génétique, probablement. Et il y a plusieurs gènes impliqués, certains commencent déjà à être identifiés et ça sera une des voies de recherche, hein, aussi bien pour diagnostiquer, dépister, mais aussi pour traiter éventuellement. Et l'hystérectomie, donc non, c'est pas la solution. Et le message à passer, c'est notamment aux jeunes filles qui ont des règles très douloureuses, ou moins jeunes filles d'ailleurs, qui ont des règles très douloureuses, qui les empêchent d'aller au travail, à l'école, etc. Non, c'est pas que les règles, il faut aller chercher plus loin, ouais. Faire
1: l'échographie,
5: l'IRM, aller voir un centre spécialisé.
1: Exactement.
5: Et ne pas s'arrêter. Il y a une erreur diagnostique et ne pas s'arrêter à « Ah ben non, si t'as mal, c'est parce que c'est tes règles. »
1: Exactement. Et n'hésitez pas à vous tourner vers les associations de patientes. Je pense à Endo France, je pense à Info Endométriose, où il y a vraiment de répertorier aussi tous les médecins de secteur 1, les généralistes qui s'y connaissent bien et qui vont vous aiguiller vers des bons gynéco et des bons radiologues. Elles sont là pour vous. Merci beaucoup, Siam. On y consacrera aussi, évidemment, beaucoup plus de temps dans une autre émission grâce à notre ami, le docteur Kierzek, qui nous fait la joie et l'avantage d'être là tous les jours ou presque.
5: N'en faites pas trop.
1: J'en ai fait un peu des caisses, c'est pas faux. Je retire. Alors, je voudrais remercier surtout notre cher ami de 60 millions de consommateurs, le grand journaliste Adrian San Isidoro, parce qu'on a parlé démarchage téléphonique. Si vous avez des questions, ça se passe au 0810 055 056. Une dernière chose, un dernier conseil à prodiguer à nos auditrices et nos auditeurs.
6: Écoutez, ne donnez pas vos données quand vous avez la possibilité de ne pas le faire. Surtout, installez les applications
1: pour
6: bloquer.
1: On peut rappeler 3-4 applis.
6: Mais oui, absolument. On va avoir ça raccroche. Préfixe Bloqueur ou encore Orange Téléphone Anti-Spam qui marche absolument chez tous les autres opérateurs.
1: Valère Correa qui cette fois-ci a quelque chose à dire.
3: Non, si vous me permettez de rappeler une chose, c'est que les gens qui nous appellent quand c'est pas de l'IA, hein, quand c'est des vrais gens, en fait ils y sont un peu pour rien. Et c'est vrai que
1: faut
3: souvent,
1: pas les insulter les
3: exactement, on peut leur expliquer gentiment, les éconduire comme on dit gentiment, mais en restant dans le respect parce que ces gens-là sont en train de faire un métier qui est, je pense, assez difficile.
1: Très ingrat et très désagréable. Merci beaucoup Adriane, prenez grand soin de vous, revenez quand vous voulez, vous êtes éminemment sympathique. Il est 12h37, on va écouter Julien Doré avec Paris Seychelles sur votre radio ici. On est ensemble jusqu'à 13h, ça s'appelle On vous doit bien ça.

0: Julien Doré, Paris Seychelles, sur votre radio ici. 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
0: Et oui, on vous doit bien ça. On est là pour vous rendre service. Et si vous avez des questions, c'est au 0810 055 056. Cette semaine, c'est la semaine d'information autour de la santé mentale. Mon cher confrère, pardon, j'avais envie de dire ça, c'était mon rêve. Le docteur Gérald Kirzek.
2: Docteur Malagré.
0: Oh là là, ça m'émeut, j'en ai les poils. Je ne suis malheureusement pas médecin. Vous, oui, et vous allez nous parler de la santé mentale. Elsa Wolinski aussi, dans un instant, qui nous parlera de la santé mentale chez les jeunes.
2: Grande cause nationale, ouais, 2026, pour la deuxième année consécutive.
0: Ouais.
2: C'est dire qu'il y a du boulot, ou alors qu'il ne s'est rien passé la première année. C'est peut-être aussi une solution, c'est pas faux. Ouais. En tout cas, c'est un sujet majeur, on le voit après le Covid. Il y a vraiment eu avant et après le Covid, un adulte sur cinq qui a dans sa vie, au cours de sa vie, un problème de troubles psychiques. 53% des gens qu'on interroge, en leur demandant est-ce que vous avez eu de l'anxiété, des symptômes un peu dépressifs dans les 12 derniers mois, répondent oui. Ça veut dire une personne sur deux dans l'année qui a précédé a un problème de santé mentale. Et le problème, c'est que la majorité n'ont pas consulté, ne veulent pas consulter. Il y a un grand tabou autour de la santé mentale.
0: On parle si de quoi? Et si je peux me permettre, plus les hommes qui me consultent encore,
2: oui,
0: moins que les femmes,
2: être...
0: parce qu'ils ont peur et qu'ils ont... Oui,
2: la... Et puis il y a l'image, il faut être fort.
0: C'est ça.
2: C'est un signe de faiblesse. En fait,
0: exactement,
2: non, c'est pas un signe
0: pauvres,
2: de faiblesse.
0: Ouais,
2: d'abord,
0: ouais,
2: quand
0: ouais.
2: on voit que tout le monde est concerné, parce que forcément, quand on voit des chiffres comme ça, ça veut dire que tout le monde est concerné, de manière réactionnelle ou pas, de manière avec une composante génétique ou pas. Il y a plein de circonstances dans la vie, il y a plein de facteurs, y compris des maladies physiques aussi qui peuvent générer des troubles de santé mentale, et les troubles de santé mentale qui génèrent des maladies physiques. C'est-à-dire qu'on peut pas déconnecter le corps et l'esprit. Et ça, c'est vraiment quelque chose d'extrêmement important, parce que quand on a une maladie physique, on va consulter. Ben, quand on a une maladie mentale, pourquoi on va pas consulter?
0: Oui,
2: surtout
0: sûr.
2: Que les choses peuvent être imbriquées. Alors, après, la question, c'est de quoi on parle? On peut parler tout simplement de petits troubles, parfois du sommeil, de troubles un peu de l'humeur, des choses qui sont un peu anodines ou qu'on passe sous silence. On peut aller jusqu'à la maladie psychique, la bipolarité par exemple, la schizophrénie, qui sont des maladies beaucoup plus lourdes, et puis la dépression nerveuse, bien sûr, qui est quelque chose d'extrêmement répandu.
0: J'avais juste une petite question. En fait, quand vous dites il faut consulter, mais on consulte qui? Qu'est-ce qu'on peut dire aux gens justement? Qu'est-ce qu'on peut leur conseiller?
2: Généraliste. Le premier
0: d'abord.
2: Interlocuteur, ça doit être son médecin généraliste, bien sûr, parce que il va éliminer d'abord un problème physique, parce que des troubles du sommeil, un trouble de l'humeur, des maux de tête, une irritabilité, un changement de comportement, ça peut être quelque chose de physique. On va vérifier votre taux de sucre, on va faire un scanner cérébral, on va faire une prise de sang, parce que ça peut être un problème qu'on appelle somatique. Et puis après, lui va vous orienter vers un psychiatre, un psychologue, les deux n'étant pas pareils. Le psychiatre, c'est un médecin qui va pouvoir vous prescrire des médicaments, qui va faire aussi, pourquoi pas, une thérapie sur le plus long terme. Le psychologue n'est pas médecin, ne vous prescrira pas de médicaments, mais peut bien sûr vous aider. Ce qui est important, c'est de repérer les signes d'alerte. De l'insomnie, un changement de comportement, une baisse d'énergie, une perte d'envie, tout ça, un isolement, tout ça, ça peut être individuellement pas très grave, et c'est pas pour ça que vous avez un trouble de santé mentale.
0: Pardon, en revanche, je me permets, vous n'êtes pas fou. Vous savez,
2: bien
0: ce
2: sûr.
0: Mot qu'on met
2: bien
0: un
2: sûr.
0: Peu n'importe comment.
2: Et c'est pas parce qu'on va voir un psy qu'on est fou.
0: Voilà, ça peut être un problème chimique. Et puis vous n'êtes pas seul. Continuez après, Valère Correa aura une question.
2: Des troubles du comportement, une consommation d'alcool, de tabac, ouais. plus que d'habitude, ou comportemental avec les écrans, les jeux, etc. Alors individuellement, c'est pas très grave, mais quand il commence à y avoir une accumulation de petits signes comme ça, dans l'entourage, ça doit vraiment être un signe d'alerte et engager la conversation. Parce que là, on n'ose pas là aussi et en
0: oui,
2: parler à quelqu'un.
0: Sûr.
2: On n'ose pas aborder le sujet sans culpabiliser, sans juger, mais juste tendre une main.
0: Valère.
3: Oui, je voulais juste rappeler la définition de la santé mentale, parce que ça permet de se situer, c'est celle de l'OMS. C'est un état de bien-être qui nous permet de faire face aux sources de stress de la vie, de réaliser notre potentiel, de bien apprendre et de bien travailler, et de contribuer à la vie de la communauté. Et c'est important de la rappeler, cette définition, parce qu'elle permet de se situer, est-ce que je suis là-dedans ou en
0: Absolument.
3: Dehors, et donc sinon j'ai un problème.
2: Après, c'est normal d'avoir tous des petits coups de mou, hein. C'est l'automne, il y a moins de lumière, on a repris le boulot, etc. Mais quand ça a un impact sur votre vie sociale, vous n'arrivez plus à y travailler, ou vous travaillez la boule au ventre, ou quand il y a vos relations sociales, il y a un repli, etc. Effectivement, ça devient problématique, et c'est là où il ne faut pas hésiter à consulter. Alors après, on peut prévenir les troubles de santé mentale aussi. Et quand je disais que le physique et le mental, ils sont indissociables, un bon sommeil, par exemple, une bonne alimentation, moins de produits ultra transformés. Mmh. Il y a des études assez fascinantes qui montrent que les gamins qui boivent des sodas ouais. ont plus de syndromes anxio-dépressifs.
0: Okay.
2: On diminue les sodas, eh bien on diminue leurs troubles anxio-dépressifs. Or, chez un ado, qu'est-ce qu'il va faire? Il va s'enfermer dans sa chambre, il va se mettre devant les écrans, il va se gaver de soda en disant, bah, ça ira mieux. Et généralement, on lui dit, bah oui, fais-toi plaisir. Tiens, bah non, c'est pas lui faire plaisir, au contraire. Il y a, en termes d'hygiène de vie, l'activité physique, bouger, le sport, c'est fondamental. Parce que tout ça, ça va générer des changements physiques dans le bon sens du terme et sécréter de la sérotonine qui est l'hormone du bonheur.
0: Vous avez des questions à poser au docteur Kierzek, ça se passe au 0810 055 056, hein, vous le savez, on est là pour vous. On va continuer de parler santé mentale. En attendant, on va écouter Johnny Hallyday, Gabriel sur votre radio ici. Il est midi 45, dis donc, ça passe vite.
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0: Johnny Hallyday, Gabriel sur votre radio. Ici, on est ensemble jusqu'à 13h.
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0: Et ça s'appelle On vous doit bien ça, c'est votre nouveau rendez-vous quotidien. On parlait santé mentale avec le docteur Kierzek, qui a encore une petite chose à nous dire, et pas des moindres.
3: Premier secours en santé mentale. On connaît tous les gestes d'urgence, le massage cardiaque, la méthode Emlich, etc. Bien, il existe des formations PSSM, Premier secours en santé mentale, délivrées par des associations. Ben là, c'est de vous donner un peu les gestes, les choses à faire, les choses à dire pour pouvoir venir en aide à quelqu'un qui ne va pas bien. Détecter, orienter, c'est vraiment l'objectif. Et puis un numéro, je voudrais vous donner le 3114, qui est le numéro d'information 24 heures sur 24 de prévention du suicide. Donc ça peut être important. Évidemment, il y a toujours les numéros d'urgence, le 15, mais le 3114, c'est un numéro important à connaître.
0: Merci docteur Kierzek. Et puis on a parlé en début d'émission du démarchage téléphonique qui nous empoisonne la vie. On a développé plein de solutions pour vous que vous pourrez retrouver dans le podcast, évidemment sur ici.fr. On vous doit bien ça. Nous avons un auditeur aussi qui avait une dernière question à nous poser, Benoît, qui appelle via Ici Pays Basque. Bonjour Benoît.
4: Oui, bonjour Enora, bonjour à tous.
0: Ça va, Benoît ?
5: Bonjour.
4: Ça va, merci, ça va très bien.
0: Alors vous avez des appels tous les jours aussi, hein ? On n'en peut plus.
4: Ah oui, mais tous les jours, là, j'ai eu encore un 07 ce matin. Cet après-midi, je pense que je vais avoir un 02 ou un 04 qui va m'appeler. Hein. Maintenant, je vais faire les pronostics parce que c'est tout le temps, c'est horrible. J'entendais dire qu'il ne fallait pas laisser son numéro de téléphone sur certains sites quand on faisait des devis, des choses comme ça, mais ce n'est pas toujours évident. Mm-hmm. Moi, ce que je ne trouve pas normal, c'est que parfois, on nous dit « Voulez-vous laisser votre numéro de téléphone, être contacté, etc. ?» Mais ce n'est pas toujours le cas. Et ce qui m'inquiète le plus, c'est que le président Macron voulait faire interdire le téléphone au moins de 15 ans. Franchement, je ne sais pas comment il va pouvoir protéger les jeunes, alors que rien que ça, déjà, le gouvernement n'est pas capable
5: les réseaux sociaux, Benoît.
0: Ouais, c'est encore un autre système.
5: Benoît, on peut peut-être faire un petit rappel de toutes les applications qui existent pour bloquer ces appels intempestifs. Comme ça, peut-être vous n'auriez pas reçu, Benoît, ce petit 07 de ce matin. Dans le WhatsApp de l'émission, très plébiscité, c'est Sarah Croche, toujours. Alors, visiblement, vous êtes fan de Sarah Croche. Marie-Christine l'a installé, a dit que c'est super. On a aussi, c'est Pascal aussi qui l'a installé. Alors, vous en avez d'autres. Alors ça, c'est chouette. Merci beaucoup. On a Céline qui nous dit que son fils lui a installé l'application Blockcall, donc BLOCA2L. Ouais. Elle dit que ça marche très bien. On a aussi, alors attendez, parce qu'il y a beaucoup de messages. Je remonte le fil. Isabelle qui elle a installé Skipple Shield et elle est très contente aussi visiblement. On va mettre une petite liste sur ici.fr. Génial. Comme ça, vous aurez ça à disposition et on espère que vous en recevrez moins.
0: Est formidable, hein, c'est la communauté qu'on est en train de créer parce que vous donnez aussi des conseils via notre WhatsApp 0810 055 056. Merci, vous aussi, vous nous rendez service. Juste après une petite pause, Elsa Wolinski nous parlera santé mentale chez les jeunes. À tout de suite.
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0: On est encore ensemble pour quelques minutes, ça passe tellement vite sur votre radio ici, ça s'appelle On vous doit bien ça. Il y a énormément de questions sur le 0810 055 056, sur le démarchage, on continue d'y répondre en antenne, ne vous inquiétez pas. Et aussi sur l'endométriose, je vous le rappelle, nous consacrerons une large émission à cette maladie qui touche une femme sur 10 avec le concours du docteur Kierzek. Mais pour l'heure, on parle encore de santé mentale avec notre journaliste Elsa Wolinski.
6: Alors oui, quand on parle de santé mentale des jeunes, ça peut nous paraître un peu abstrait. D'ailleurs, Gérald l'a dit, c'est vrai que c'est depuis le Covid qu'on parle de santé mentale. Avant, nous, quand on était plus jeunes, personne n'en parlait. Donc on a aussi un peu tendance à se dire, avant on faisait 100, alors pourquoi ? Et puis on s'en est bien sorti. Alors moi, j'ai envie de vous dire, non, en fait, on s'en est pas très bien sorti, vu le nombre de gens qui sont chez le psy aujourd'hui, justement. Alors, il serait bon d'ouvrir les yeux sur nos adolescents qui sont autour de nous, et les chiffres, vraiment, témoignent de leur malaise. Près d'un lycéen sur 5 présente aujourd'hui un risque important de dépression et 15% déclarent avoir déjà fait une tentative de suicide. Les filles sont particulièrement touchées. Alors pourquoi ? Parce qu'évidemment, il n'y a pas qu'une seule explication. La pression sur le corps, les réseaux sociaux, les violences, le harcèlement. Mais au milieu de tous ces chiffres un peu voilà, qui font peur, qui sont désagréables, il y a une jeune femme dont moi je souhaitais absolument vous parler. Elle s'appelle Miel Abidbol. Elle a 19 ans. Près de 3 millions de personnes la suivent sur les réseaux sociaux. Et elle est devenue l'une des voix de la santé mentale des jeunes, justement.
0: Absolument.
6: Miel, elle sait de quoi elle parle. À 13 ans, après du harcèlement à l'école, elle est violée par le meilleur ami de son grand frère, qui était majeur. Elle n'en parle pas à sa famille. Et sa santé mentale s'effondre. Dépression, chute des résultats scolaires, troubles alimentaires, automutilation. En mars 2021, elle fait une tentative de suicide par médicament. Et c'est à l'hôpital que ses parents prennent conscience de ce qu'il se passe. À cette époque, Miel, elle va écrire à Emmanuel Macron. Elle va pas obtenir de réponse du président. Quelques années plus tard, elle va décider de transformer ce qu'elle a vécu, de transcender en fait son malheur, en engagement. Avec son père et la psychiatre Claire Morin, elle va créer Link. Alors Link, c'est L-Y-Y-N-K. Une application de prévention autour de la santé mentale des jeunes. Alors, c'est pas la seule évidemment application à exister. Il existe aussi Jardin Mental ou encore Mind Day qui propose d'autres outils pour prendre soin de sa santé mentale. Mais quand Link est lancé par Miel et son papa et la psychiatre en septembre 2024, en moins de 24 heures, 150 000 téléchargements, 100 000 comptes sont créés. Énorme. Link devient numéro 1 de l'Apple Store en France devant ChatGPT. C'est vous dire quand même ce qui se passe. Donc aujourd'hui, l'application compte plus de 400 000 utilisateurs. Ça décrit l'immense besoin des jeunes de trouver un endroit où déposer ce qu'ils ressentent. Sur Link, c'est justement ce qu'ils peuvent faire. C'est-à-dire, parce qu'il y a une espèce de kit de secours, si je vous explique un peu, pour les moments où ça ne va pas vraiment, avec des stratégies justement pour traverser une crise émotionnelle, des exercices de bien-être et des ressources. Mais surtout, le jeune peut choisir, c'est-à-dire qu'il peut aller, il peut choisir un adulte avec lequel il a du mal à discuter, il peut là dire, là sur cette appli, on peut échanger sans que ça soit en face à face. Mais Miel, qui n'est pas du genre à oublier non plus, à se faire oublier, qui avait donc écrit cette fameuse lettre au président de la République qui ne lui avait pas répondu, a décidé de lui réécrire. Et cette fois-ci, il lui a répondu, il s'est excusé et il l'a invité à l'Élysée. Elle y a passé plus de 2 heures pour parler de la santé mentale et de sa génération. Et pourtant, aujourd'hui, Miel dit encore, rien n'a changé. Alors, qu'est-ce qu'on peut faire? Ce qu'on peut faire, c'est déjà en parler. Parce que quand je vous parle, moi, de santé mentale, ça peut paraître, pour les jeunes, ça peut paraître abstrait. Mais en fait, on parle de qui? On parle de nos jeunes. C'est peut-être votre fille, c'est peut-être votre fils, votre neveu, votre petite-fille. Alors peut-être même, d'ailleurs en ce moment, ils sont en train d'écouter. Enfin, j'étais en train de vous regarder, du coup je bafouille, pardon.
0: C'est pas grave.
6: Non, mais en tout cas, si vous êtes en train de nous écouter, c'est peut-être quelqu'un qui est proche de vous. Donc en tout cas, faites attention. Je vous rappelle juste plusieurs numéros que vous pouvez avoir. Il y a Fil Santé Jeune au 0800 235 236. Un numéro gratuit et anonyme pour les 12-25 ans qui ont besoin de parler. En cas de harcèlement et de cyberviolence, il y a le 30-18. Et pour les étudiants en difficulté, le 30-40, un nouveau numéro national lancé cet été.
0: Merci beaucoup Elsa Wolinski. Et si vous êtes grand-mère, si vous êtes maman, n'hésitez pas à parler de Miel, si vous êtes papa et grand-père aussi. Elle est formidable cette jeune fille. 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
0: Vous appelez de Valence, bonjour. 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
0: Eh oui, on est là pour booster votre pouvoir d'achat tous les jours et tout au long de l'année, et on est ravis de le faire. Vous le méritez, et en plus, on vous doit bien ça. Gros bisous.

0: Les Roxettes, c'est sur ici à 4h58 de bonheur. C'est une nouvelle semaine qui commence lundi 12 octobre. Bon réveil, soyez les bienvenus sur ici.
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0: Bonjour Valentine.
4: Bonjour Louis, bonjour à tous.
0: Vous avez passé un bon week-end?
4: Autant que le vôtre, j'espère.
0: Oui, boulot, qu'est-ce que j'ai fait moi? Boulot et ici, emménagement. Rapide, mais efficace.
4: Super.
0: J'espère que vous aussi, vous avez passé un excellent week-end. On est ravis de vous retrouver ce matin, lundi 12 octobre. Figurez-vous que le goût est à l'honneur aujourd'hui, partout en France. Ce sont 650 activités qui sont prévues. Il y a tout, il y a des dégustations, des rencontres avec les producteurs, découvertes aussi, des produits de saison, nos produits locaux, et on va en parler avec vous ce matin, puisque tous les matins, avant 6h, on vous donne la parole.
4: On recherche un auditeur qui est incapable de résister à son repas préféré, un plat ou un aliment d'ailleurs. Hein.
0: Comme la tablette de chocolat, vous savez, le soir, là, en face de la télé, elle est bien celle-ci. Ça peut être une recette de famille, un plat de votre enfance qui vous rappelle de bons souvenirs. Venez nous le raconter ce matin au 0810 055 056.
4: Et à la une de l'actu, une nouvelle semaine de mobilisation lycéenne, on en parle dès 5h. Mais l'info du jour, c'est l'avenir de nos tickets resto. Payés avec en supermarché, jusqu'à combien? Les députés en débattent à l'Assemblée. Reportage dans une demi-heure.
0: Avec vous jusqu'à 6h, Basile à la réalisation aujourd'hui. Nous avons Sarah, la rédaction en chef, et Saveria qui vous accueille au standard.
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0: Lundi 12 octobre, excellent réveil, il est 5h. L'actualité tout de suite avec vous, Valentine. Une nouvelle semaine de blocage des lycées commence.
4: Mais avec quel élan et combien de manifestants? C'est toute la question avant une nouvelle journée de mobilisation nationale demain. Il y a une semaine des vacances de la Toussaint. Alors pour tenir, les jeunes s'organisent comme dans la Drôme, Alexandre Berthaud, où les élèves ont tenu la première réunion de l'Union lycéenne départementale.
5: Ils se sont réunis pour se rencontrer, se donner des idées autour de canettes d'oasis, de cakes marbrés, savane. On parle donc de la suite du mouvement à Valence.
6: Ça a perdu de l'intensité, il y a beaucoup moins de gens qui sont motivés pour faire les blocus.
5: Adi.
7: Je pense qu'ils s'essoufflent un peu quand même.
5: Mais ce n'est pas le cas partout, par exemple à Cray, dit Vadim.
8: Il ne faut surtout pas se dire que parce qu'on a entamé des processus de discussion, de débat, que l'élan va s'essouffler. Au contraire, je pense que les gens, après avoir discuté, après avoir débattu, proposé des choses, ils vont encore plus attendre des avancées concrète.
5: Dans son établissement, le mouvement a même pris de l'ampleur au fil des réunions et s'organise, raconte Gisèle.
9: Là, on va essayer de mettre en place une sorte de changement avec des sous-groupes pour qu'on puisse se mobiliser chacun son tour, pour que ce soit moins lourd, parce que se lever à 5h du matin, 3 fois par semaine, je pense qu'on ne tiendra pas sur la durée.
5: De quoi donner des idées aux autres, a dit.
10: Il y a des jours où on va faire des pauses, ou alors que quand même il y a des gens qui aillent en cours, d'autres qui viennent.
5: Et donner de l'espoir à Nathanaël, qui nous disait en début de reportage que le mouvement s'essoufflait à Valence.
6: C'est bien de s'organiser, au moins ça donne confiance aux autres. Au moins, ça me donne une idée de ce qui peut se passer.
5: En sortant de la salle, plusieurs disent déjà vouloir faire durer le mouvement jusqu'après les vacances.
4: Mouvement qui risque aussi de perturber les épreuves du concours à l'internat de médecine. Elle commence à partir d'aujourd'hui dans 37 facultés de France. Et si une seule d'entre elles est perturbée, eh bien, elles seront toutes stoppées. Pour les députés, une équation complexe à résoudre. Diviser par deux le déficit de la sécurité sociale, actuellement chiffré à 21,8 milliards d'euros. C'est le premier examen du texte aujourd'hui en commission. Et les discussions s'annoncent longues et électriques vu les divergences sur le moyen d'atteindre l'objectif. Le projet de loi du gouvernement propose par exemple le gel des prestations sociales comme une majorité des pensions de retraite. En clair, plus de revalorisation en fonction de l'inflation. Dans ce contexte de hausse de prix et d'économie, l'alerte des CCAS, les centres communaux d'action sociale, chargés dans votre commune de répertorier les sans-abri, d'accompagner les chômeurs dans leur réinsertion professionnelle ou de veiller sur les plus âgés pendant les canicules, avec pour seul financement les subventions publiques, eh bien ils ne s'en sortent plus et lancent carrément un fonds de dotation privée. Guillemette sous cachet, c'est une information ici.
3: Nous avons besoin de moyens supplémentaires, assument les centres communaux d'action sociale qui appellent à travers leur nouveau fonds de dotation à la solidarité privée. Car selon eux, il y a urgence d'abord vis-à-vis du dérèglement climatique dont l'impact sur les communes et leurs habitants est déjà énorme. Logements inondés, brûlés ou étouffants, personnes déplacées ou très affectées. Dans ces situations, les CCAS sont en première ligne, surtout auprès de publics déjà vulnérables dont les profils en parallèle évoluent. Les travailleurs pauvres sont plus nombreux qu'avant dans 2/3 des CCAS, tandis que 30% des centres rencontrent un nombre croissant de personnes âgées en grande difficulté financière. Parmi les demandes récurrentes, le logement et l'hébergement en première position, puis la souffrance psychique rarement prise en charge. Des défis immenses pour les CCAS qui entendent continuer à lutter au quotidien contre les inégalités face à ces diverses crises.
4: Et le président de l'Union des CCAS de France est l'invité en direct du 13h de nos régions avec Marine Le Génie.
0: 5h04 sur ICI, la gauche a désigné son candidat.
4: Raphaël Glucksmann remporte la primaire dès le premier tour avec un peu plus de 66% des suffrages. 14% pour le candidat en seconde position, le patron du PS, Olivier Faure. C'est dire à quel point sa victoire est large et pour le leader de Place Publique, c'est aussi la preuve qu'il faut une vraie rupture.
11: C'est la victoire de tous ceux qui croient qu'il faut une gauche démocratique dans notre pays. Que la gauche doit rompre avec cette hégémonie de Jean-Luc Mélenchon sur elle, qu'elle doit proposer un projet qui renforce la République, qui renforce la démocratie, qui renforce la justice sociale, qui renforce l'impératif écologique. Vous savez, moi je suis convaincu qu'il y a des millions de Françaises et de Français qui attendent ce moment, qui attendent de pouvoir voter sans sacrifier une partie d'eux-mêmes, sans se dire que simplement ils votent contre, mais qu'ils veulent pour ce qu'ils croient.

0: de la région Grand Est et même plus globalement à l'Est. Le ciel, lui, sera bien dégagé ce lundi matin pour les températures à 5 heures. De la fraîcheur en Auvergne, nous dit Didier, avec 7 degrés. On en gagne quelques-uns dans la Vienne avec Marie-Laure, 13 degrés au petit matin à 5h06. Et puis en milieu de matinée, à Lille et Rouen, 12 degrés. Pour Bordeaux, 15 degrés. À Toulon, 17 degrés. Puis cet après-midi, les averses, elles, se feront de moins en moins nombreuses et les températures qui vont légèrement progresser ce lundi après-midi. Dans le nord, 19 degrés à Auxerre, dans le sud, 25 à Perpignan.
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0: On fête les Wilfried ce lundi. Bonne fête à tous les Wilfried qui se réveillent avec nous. Et une question, tiens, pour vous, Valentine. Une petite question sur le sommeil. Je sais que vous dormez peu, mais là, ce matin, par exemple.
3: 2h30.
0: Oh, 2h30. Je dois être aux alentours de 3-4, moi, vous voyez. Et il y a une autre catégorie de personnes qui dorment peu. Ce sont les jeunes parents avec des nuits agitées plus courtes. Et là, toutes les solutions, vous allez me dire ce matin, sont bonnes à prendre si on peut grappiller justement à quelques minutes, quelques heures de sommeil. Et ça tombe bien, puisque Catherine Quicandon a une idée à vous partager dans quelques instants. Et vous allez voir, cette idée, elle est toute douce pour commencer la journée. Restez avec nous, c'est à découvrir juste après la musique d'ici, ce lundi. Sur ces quelques notes joyeuses, voici Stéphane Echer, en vous souhaitant un bon réveil, peut-être même déjà un bon café. Voici Combien de temps ?

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1: Sur ICI, 5h10, excellent réveil. Avec combien de temps? Tiens, Valentine, combien de temps pour boire un café?
2: Oh, peu de temps.
1: 2 minutes, on est d'accord.
2: À peine.
1: Ah, je vous rejoins à 100%.
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1: 2 minutes pour boire un café, 5h10. Et figurez-vous qu'il va y avoir de l'or ce matin dans la chronique de Stéphane Bern.
5: Monseigneur.

0: de se réveiller.
1: De l'or bleu ce matin, direction les Champs du Sud-Ouest à 5h25. Stéphane Bern nous raconte l'histoire du pays de Cocagne sur ICI.
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3: Et dans ICI, ça entreprend, on découvre chaque matin des idées pour nous simplifier la vie. Et en voici une pour les jeunes parents qui passent en moyenne, tenez-vous bien, une soixantaine de nuits blanches la première année, Valentine.
1: Alors pour aider bébé à dormir, et vous aussi, Catherine Quicandon, vous nous avez déniché une nouvelle technique d'emmaillotage venue du Loiret.
4: À Châteaudun, en Eure-et-Loir, à une cinquantaine de kilomètres d'Orléans, les bébés dorment la nuit. Et du coup, les parents aussi. Pour cela, nous pouvons dire merci à Agathe Verrier et Olivia Guyard qui ont fondé Ma Petite Laine, un cocon ergonomique qui apaise bébé et qui diminue les réveils nocturnes. Mais pas seulement, comme nous l'explique Agathe.
5: Être en position fœtale, ça a plein de vertus, dont la digestion et dont l'accès aux mains aussi, par exemple, pour se rendormir entre les micro-réveils.
4: Selon les retours, les parents dorment en moyenne 2 à 3 heures de plus chaque nuit. Dingue, non ?
6: Ah bah ouais, c'est dingue !
4: Ces cocons sont en laine mérinos, donc hypoallergéniques, adaptés aux peaux les plus fragiles, et ils régulent la température de bébé hiver comme été. La laine provient d'élevage de moutons de la vallée de Chevreuse, d'Australie et d'Afrique du Sud. Elle est filée en France et en Italie. Les cocons sont tricotés près de Châteaudun et de Roanne. C'est à la naissance de sa troisième fille, Agathe, kinésithérapeute pédiatrique, a eu le déclic et a décidé de se lancer avec Olivia.
5: C'était ma voisine et mon amie qui était venue me voir à la maternité pour mon troisième enfant. Et elle est ingénieure, mais aussi une casquette de commerciale. Je me suis dit, c'est l'acolyte parfait pour démarrer. Ouais. Moi, j'avais encore mon cabinet à temps plein, trois enfants en bas âge. Mmh. Il fallait forcément être à deux pour se lancer dans une aventure comme ça, un peu folle.
4: Un peu folle, mais ô combien bonne. Très vite, Ma Petite Laine reçoit entre 30 et 50 commandes par jour. Et cela n'a fait qu'augmenter après leur passage dans l'émission Qui veut être mon associé, pendant laquelle Agathe et Olivia ont eu une proposition d'investissement. Ma Petite Laine grandit.
5: Le fait qu'il y ait Jean-Michel Caram, qui est en plus un investisseur hyper humain, en vrai, pas que à la télé, c'est quelque chose qui est porteur et voilà, il est de très bons conseils.
4: Depuis, Ma Petite Laine s'est diversifiée et propose par exemple un cocon en coton, une gigoteuse, une couverture et même un kit pour tricoter soi-même son cocon. Plus d'infos sur mapetitelaine.com. Merci à Nathanaël Bruni d'ICI Orléans pour cette idée qui préserve les nuits des bébés et de leurs parents. ICI, ça entreprend à Châteaudun avec Ma Petite Laine pour un sommeil sans réveil. Ou presque.
3: C'est une super idée. Je pense d'ailleurs à celles et ceux qui nous écoutent là encore sous la couette après vous avoir entendu. Catherine, normalement, si tout se passe bien, je crois que personne ne sort du lit ce matin.
1: Dans un instant, toujours sans sortir de lit, on vous emmène à Belfort où le boulanger, la serveuse du bistrot ou encore la jeune apprentie du quartier encourage toute la ville à donner son sang avec une toute nouvelle opération.
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3: 5h15, toujours à vos côtés. Et tout de suite, place à votre reportage, Valentine, quand toute une ville se mobilise pour le don du sang.
1: C'est l'esprit de ces opérations de l'établissement français du sang. Tout Besançon donne, tout Dijon donne, et la dernière a démarré depuis ce week-end, tout Belfort donne. Voici le principe, un mois pour récolter un millier de dons grâce, Stéphane Paris, à des ambassadeurs.
10: Ils sont boulangers, restaurateurs, barman et barwoman. 10 ambassadeurs choisis par la Maison du Don. Certaines, comme Margot, ont une histoire particulière avec le don du sang.
11: Nous, on a une petite fille qui est née prématurément il y a 9 ans. Donc, à 6 mois de grossesse, j'ai accouché d'un bébé de 800 grammes qui a eu besoin de sang. Et là, grâce à toutes les personnes qui ont donné à cette époque, elles ont probablement sauvé notre bébé. Donc, forcément, aujourd'hui, on est plus que touchés par tout ça.
10: Avec Jérôme, son compagnon boulanger, Margot a créé un dessert à la framboise en forme de goutte de sang. Parler du don, motiver les futurs donneurs, encore faut-il trouver les bons mots. Pour Mathia, qui tient le mandala à Belfort, l'argument c'est les chiffres.
0: C'est hyper impressionnant de se dire qu'avec un don, on sauve 3 vies. Donc moi, ça me touche. Il faut trouver une façon ludique d'attirer les gens. Parce qu'en fait, c'est pas juste, on va, on donne le sang et il n'y a pas de résultat derrière.
10: L'objectif de Tout Belfort Donne, c'est aussi de trouver de nouveaux donneurs sur le territoire de Belfort. Il en faudrait 1500 chaque mois pour répondre aux besoins. Les jeunes sont particulièrement visés. En reconversion au CFA de Belfort, Jessica, autre ambassadrice, est tous les jours entourée de jeunes apprentis, loin d'être insensibles au don du sang.
12: Déjà, je leur en parle et puis je leur explique comment ça se passe et que qu'il faut avoir 18 ans effectivement. Donc j'essaye aussi de les motiver et de les rassurer surtout. Et puis ceux qui ne peuvent pas encore donner, et bien c'est un petit projet qu'ils ont du coup, et ils sont vraiment fiers de se dire mes 18 ans ou un peu dans l'année de mes 18 ans, je donnerai, et puis c'est une fierté pour eux.
10: Avec des opérations du même type menées à Dijon et Besançon autour de Belfort, de donner dans une période où après l'été les dons diminuent. Fanny Delettre, directrice de l'établissement français du sang en Bourgogne-Franche-Comté.
13: Ces actions un peu flash permettent quand même, à travers des ambassadeurs, alors là on voit beaucoup de restaurateurs, de nous aider à mobiliser d'une autre façon peut-être que notre façon de faire habituellement. Et c'est souvent grâce à ces événementiels qu'on arrive justement à passer outre les périodes difficiles.
10: Pour donner son sang, rendez-vous à la Maison du Don et sur toutes les collectes organisées par les 10 associations de donneurs qui ont pignon sur rue à Belfort.
1: Et pour savoir où donner près de chez vous, rendez-vous sur le site internet de l'établissement français du sang, don200.efs.santé.fr.
3: Dans 3 minutes, c'est la télé avec Patrice Gascoigne. Ce matin, place au retour des 4 Seize pour une nouvelle saison spectaculaire. C'est à voir ce soir sur TF1, 5h17. Si c'est pas déjà fait, tiens, je vous invite à sortir du lit. Et en plus, ce matin, accrochez-vous puisque tout ça va se faire sous des applaudissements. Ça n'arrive pas tous les jours, tout de même. Bon lundi, belle semaine sur ICI avec le groupe Opus. Soyez les bienvenus si vous nous rejoignez à l'instant.

0: Le groupe Opus sur ici avec Life is Life à 5h21. Maintenant que vous êtes bien réveillés, eh bien je vous invite à nous appeler tout de suite au 0810 055 056. Venez participer et commencer la semaine en jouant avec nous au duel des auditeurs autour de l'actu. Le principe, il est tout simple. C'est une question autour de l'actualité avec un chiffre pour vous à trouver. Et le plus proche de la bonne réponse remporte sa radio ici, Valentine.
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0: 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C'est Saveria qui attend vos appels. Bonne chance à tous.
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0: Patrice Gascoigne est avec nous ce matin. Bonjour Patrice, aujourd'hui impossible de manquer le retour sur TF1 de la très spectaculaire série Cat Says. Pour nous en parler, vous êtes avec les trois héroïnes à votre micro.
4: Vous allez en prendre plein les yeux, la saison 2 de Cat Says est encore plus spectaculaire que la première.
5: Ça fait des mois qu'on n'a rien fait. Sur ce coup-là, je vous propose qu'on y aille en mode infiltré. Je sens bien ces petits vols.
4: Les sœurs Chamade sont de retour ce soir sur TF1. Tam, jouée par Camille Lou, Scylla par Constance Labbé et Alexia par Claire Romain, les sœurs reprennent du service avec des scènes d'action qui nous emmènent au Mont-Saint-Michel, mais aussi au musée d'Orsay ou sur un train en marche. C'est peu de dire que les trois comédiennes sont devenues hyper complices sur ce tournage de Cat Says. La preuve, à mon micro, j'ai essayé de les piéger avec une interview express. Allez, quelle est la plus casse-cou des trois? Camille Lou, Constance Labbé et Claire Romain.
6: On devient toutes les trois à travers nos personnages. On galère à répondre parce qu'on a chacune une zone de casse-cou. Moi, je vais être casse-cou dans l'eau. Toi, tu vas être casse-cou dans l'air. Claire, elle va être casse-cou
7: sur le sol.
6: Non, mais en vrai, par exemple, je vais pas du tout être casse-cou sur un cheval.
7: Alors autant dans la vie, moi, je le suis pas du tout. Mais c'est vrai qu'en tournage, on m'a dit, Camille, tu vas conduire un sidecar d'époque. Ouais, vas-y, c'est bon, vas-y, on y va. Alors que dans la vie, je le ferai pas.
4: Quelle est la plus coquette des trois?
7: J'aurais presque envie de dire toi. T'as ton style, t'as ton truc. Constance, elle déroge pas de son look et.
6: Ouais, mais coquette, c'est quoi, coquette?
7: Ouais.
6: Moi, je sais quoi, je connais pas la définition de coquette.
7: C'est clair.
8: Non, mais moi, je sais que j'aime bien mettre ma skincare, mes trucs comme ça. C'est clair, elle utilise des mots comme skincare, donc c'est clair.
7: C'est elle, oui, mais non, c'est clair.
4: La plus râleuse des trois.
8: Ah, genre, regarde Camille. Ouais. Non, mais pas en mode râleuse, mais plus expressive dans sa réalité.
7: On est pareil là-dessus.
6: Franchement, vu ce qu'on a traversé, aucune de nous trois.
4: Celle qui était la plus triste à la fin du tournage.
7: Ouais. Toutes les trois.
4: Celle qui a organisé les retrouvailles après.
6: On a tout essayé. Cela dit, toi, t'as essayé le dîner, on a essayé.
4: Ça s'est pas fait.
6: On a toutes des emplois du temps un peu chargés, donc les retrouvailles sont souvent difficiles, mais on lâche pas, quoi.
4: Allez, dernière question. Celle qui aurait rêvé d'avoir le rôle d'une autre.
6: Moi, quand j'ai dit, je me suis dit, ah bon, d'accord, je suis la grande sœur un peu chiante, ok, très bien. Et en fait, c'est hyper bien casté.
4: Donc Claire Romain ne suit absolument pas ce que dit ça. Constance.
6: Elle était sur sa skincare.
4: Camille,
7: un dernier mot. Je ne suis pas râleuse.
4: Camille Lou n'est pas râleuse, Claire Romain prend soin de sa peau et Constance Labbé aime jouer dans l'eau. Toutes les trois sont les super héroïnes de Cat Says de retour ce soir sur TF1.
0: J'ai hâte, merci beaucoup Patrice. 5h25, je vous propose tout de suite d'accueillir notre duo du moment composé de Marc Lavoine et Patrick Fiori pour vous chanter leur nouveau single. Voici Occupé ce lundi matin sur ICI. Avant, de retrouver la chronique de Stéphane Bern dans quelques instants. Bon réveil avec nous.

0: faire plaisir.
1: Marc Lavoine avec Patrick Fiori sur ICI à 5h27, comme d'habitude, de juste avant les infos de 5h30, un petit peu d'histoire avant l'actu aux côtés de Stéphane Bern. Ce matin, on voyage au temps où le sud-ouest français passait pour une sorte d'Eldorado grâce, vous allez voir, à une plante qui servait à fabriquer du bleu.
2: Au Moyen-Âge, le pays de Cocagne est un paradis imaginaire où les gens mangent, boivent et ne travaillent jamais. Au XVIe siècle, autour de Toulouse, certains commencent à se demander si ce paradis n'existe pas vraiment. Direction le Lauragais, entre Toulouse, Albi et Carcassonne. Ici pousse le pastel, une plante dont on tire une teinture bleue très recherchée dans toute l'Europe. Pour la transformer, on écrase les feuilles et on les façonne en boules appelées des cocagnes. Et c'est là que l'histoire devient intéressante. Car ces petites boules bleues rapportent des fortunes immenses. Comme quoi les boules qui rendent riches ne sortent pas toutes de l'euro-million. Les marchands s'enrichissent à une vitesse folle. Comme dirait Abba, monnaie, monnaie, monnaie. Toulouse se couvre de somptueux hôtels particuliers. On achète des terres, on prête de l'argent au roi, on affiche sa réussite sur les façades. Le pastel, c'est un peu la start-up de la Renaissance. Le bitcoin qui poussait dans les champs.
3: Ce rêve bleu.
2: Depuis le Moyen-Âge, les Européens rêvent d'un mystérieux pays de cocagne. Une terre imaginaire où les rivières coulent de vin, où les oies arrivent déjà rôties. Et où plus on dort et plus on gagne. Ça y est, ce pays imaginaire a enfin une adresse postale. Mais comme souvent avec les fortunes trop faciles, l'histoire finit mal. À la fin du XVIe siècle, l'indigo venu d'outre-mer coûte moins cher et produit un bleu plus intense. Le pastel s'effondre.
4: Game over.
2: Le pays de cocaïne n'aura duré qu'un temps. 5 siècles plus tard, Toulouse continue pourtant d'attirer les foules. Preuve qu'on peut perdre son bleu et devenir la reine des villes roses.
1: Merci Stéphane, restez avec nous après les infos. Je vais vous raconter une autre histoire incroyable, celle de Simon Royer, un jeune violoniste breton qui jouait dans la rue. Et aujourd'hui, il partage la scène avec Céline Dion. Son histoire est folle, je vous en parle juste après les infos, puisque tout de suite, il est 5h30. Voici l'actualité en France et dans le monde en 90 secondes. C'est avec vous, Valentine Letès.
5: À la veille d'un nouvel appel à manifester dans toute la France, les lycéens entament une nouvelle semaine de blocus. Des rassemblements sont déjà prévus ce matin, en Dordogne notamment. La question c'est combien seront-ils après une mobilisation en baisse en fin de semaine. La gauche a son candidat pour la présidentielle. Raphaël Glucksmann remporte la primaire en ligne avec 66% des suffrages, quand le second candidat n'en cumule que 14%. Il s'agit d'Olivier Faure, le patron des socialistes qui appelle à l'unité. Nous avons désormais un candidat à nous tous de forger ensemble cet esprit de victoire. Comment diviser par deux le déficit de la Sécu? Le projet de budget du gouvernement arrive en commission avec 1600 amendements. Preuve de la différence de point de vue pour y parvenir. Le texte prévoit pour l'instant de ne pas revaloriser les pensions de retraite en fonction de l'inflation à partir de janvier. Le corps d'un homme criblé de balles retrouvé à Nîmes hier dans sa voiture. Un homme d'une quarantaine d'années déjà connu de la justice pour stupéfiants, précise le parquet. La piste du règlement de compte est étudiée. C'est l'histoire d'un ostéopathe qui se vantait de soigner des célébrités, de traiter des tumeurs à distance et de traverser des êtres. Antonino Mercuri est jugé à partir d'aujourd'hui à Paris pour abus de faiblesse, soupçonné d'avoir soutiré 13 millions d'euros à ses clients. La fin d'une série noire pour l'Olympique de Marseille. Après 5 défaites consécutives, l'OM a conclu hier soir la 6e journée de Ligue 1 de foot sur une victoire à 3, 2 buts à 0.
1: L'info du jour avec nos tickets resto au menu des députés.
5: Après plusieurs lois successives pour prolonger leur utilisation ou la modifier, une proposition de loi vise à tout clarifier, à graver dans le marbre la possibilité de payer avec en supermarché. Mais jusqu'à combien? C'est toute la question. Plusieurs députés réclament un plafond à 10 euros contre 25 aujourd'hui. Incompréhensible pour beaucoup de salariés, Pierre Coquelin, en pleine inflation.
0: Pour Maxime, salarié dans l'industrie, le ticket resto, c'est un geste presque automatique à l'heure du déjeuner.
3: Tous les jours, tous les midis pour manger. Principalement en boulangerie les week-ends pour faire des courses.
0: Pas forcément donc pour aller à la table d'un restaurant, même constat pour Amanda qui travaille dans le nucléaire.
4: Avant c'était les restos, mais avec les augmentations des prix, du coup on est bloqué uniquement à 25 euros. Payer 25 euros au resto et après complété par la carte bleue, donc parfois je le fais, parfois j'ai la flemme.
0: Chaque mois, Cyril a 150 euros de tickets restaurant. Il ne les consomme pas tous. Selon lui, passer de 25 euros à seulement 10 en grande surface chaque jour, ce serait un mauvais signal au vu de l'inflation.
3: Sur un caddie de course, retirer 25 euros, c'est quand même pas mal. De toute façon, on peut l'utiliser que pour l'alimentaire, donc il n'y a aucune justification.
6: C'est pas un ticket caddie, c'est un ticket restaurant.
0: Sandrine Poulain tient le restaurant, le Café du Port à Cherbourg.
6: Le midi, les gens ils mangent le menu du jour. 25 euros, on est pile poil dans le montant. Il y a des frais dessus, donc c'est pour ça qu'il y a beaucoup de restaurants qui les prennent pas, mais il faut que les restaurateurs fassent l'effort de les prendre pour pas qu'ils finissent dans les supermarchés.
0: Selon une étude pour l'entreprise OpenEat, en 2026, 44% des tickets restaurants sont utilisés dans les grandes surfaces en France, contre 31% en restaurants et 25% dans les commerces alimentaires.
5: Le texte examiné à partir d'aujourd'hui propose également d'acter une fois pour toutes le don de tickets resto à des associations d'aide alimentaire, mais aussi leur dématérialisation complète.
1: 5h34, tout de suite, la météo de ce lundi 12 octobre avec un ciel chargé, des nuages et des averses hein, ce matin le long de la côte atlantique. Pour les régions à l'est, en revanche, le ciel, lui, sera plus dégagé dès ce début de journée avec du soleil pour les températures de bonne heure. Nous avons 7 degrés en Auvergne, nous dit Didier. 13 dans la Vienne, nous dit Marie-Laure. Et puis en milieu de matinée, ça grimpe doucement à Lille et Rouen, 12 degrés. Pour Bordeaux, 15 degrés. À Toulon, 17 degrés. Cet après-midi, on aura toujours un ciel plus perturbé à l'ouest. À l'est, un ciel, lui, qui restera encore une fois dégagé. Des températures qui vont légèrement progresser ce lundi. Dans le nord, 19 degrés à Auxerre. Dans le sud, 25 aujourd'hui à Perpignan.
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1: Dans 3 minutes, c'est le duel des auditeurs autour de l'actu avec à gagner aujourd'hui votre radio ici. Elle est pour vous tout de suite au 0810 055 056. Et on va parler d'un instrument. Valentine, si je vous parle d'instrument de musique, vous me dites...
5: Ça dépend, les cuivres, les bois, les cordes, il y en a pléthore.
1: Eh bien, on va être sur les cordes, si je ne me trompe pas, puisqu'on va parler du violon ce matin. Je ne suis pas assez réveillé pour faire la distinction. Mais normalement, on va faire la dérive. C'est bon ?
5: C'est bon.
1: Ok, merci. C'est le violon qui est à l'honneur. Juste après Francis Cabrel, voici Sarbacane sur ICI. Excellent réveil avec nous et bon lundi.

0: Francis Cabrel avec Sarbacane sur ICI. C'est une nouvelle semaine qui commence. Excellent lundi et bon réveil à 5h38.
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0: C'est votre rendez-vous pour bien commencer la journée, le duel des auditeurs autour de l'actu. Le principe, il est tout simple, c'est une question autour d'une actu avec un chiffre pour vous à trouver et encore une fois pour gagner un très joli cadeau.
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0: Magnifique, et puis on dit bonjour ce matin à Jean-Claude dans la Drôme qui est avec nous.
3: Bonjour Jean-Claude.
4: Bonjour à toute la radio, bonjour.
0: Jean-Claude, il a le sourire. Il a passé un excellent week-end, ça s'entend. C'est ça, Jean-Claude ?
4: Exactement. Vous avez raison.
0: Eh bien, gardez-moi ce joli sourire, puisqu'avant, on va dire bonjour à Françoise, qui est avec nous des Landes. Bonjour, Françoise.
5: Bonjour
4: Françoise.
0: Tout le monde se dit bonjour. J'adore. On va jouer ensemble. Françoise, ça va aussi ?
5: Très bien.
0: Alors écoutez, cette histoire incroyable qui sera notre question ce lundi. C'est l'histoire de Simon Royer, un Breton de 24 ans. À 16 ans, il commence à jouer du violon dans les rues à Vannes pour gagner un petit peu d'argent de poche. Il va poursuivre ses études, ensuite à Rennes, puis à Paris, toujours en continuant de jouer dehors. Ses vidéos vont circuler sur les réseaux sociaux jusqu'au jour où l'équipe de Céline Dion le contacte. Il va passer une audition, il va décrocher une place, tenez-vous bien ensuite, parmi les musiciens de Céline Dion, jusqu'à ses dates, en ce moment même, ici, à Paris, où Céline Dion lui réserve un show un petit peu particulier. Écoutez.

0: C'est du violon, mais du violon rock'n'roll. Hein.
1: Ouais, mais il l'interprète super bien, il a une prestance et c'est une histoire quand même assez dingue. Il est passé en quelques temps, voilà, de jouer dans la rue à en concert avec Céline Dion, plusieurs dates. Et la question que je vous pose ce matin, elle a un lien avec le violon. Est-ce que vous connaissez combien il y a de cordes, combien compte de cordes plutôt, un violon classique? Jean-Claude, il me faut un chiffre.
2: 6.
1: 6 pour Jean-Claude. Françoise, vous en pensez quoi?
3: 5.
1: J'ai pas compris.
0: 5.
1: Ah, 5. Pardonnez-moi, Françoise. Nous avons la réponse à vos côtés, Valentine.
0: 4 cordes. Sol, ré, la, mi.
1: Hop. Eh bien. Ah! Allez, on la refait. On a notre petit 5 là. Quand même, petit tour joué. Ah!
0: Et c'est
1: Françoise qui gagne ce matin.
3: Merci beaucoup.
1: Son poste radio.
2: Bonne chance Françoise et puis bonne continuation à vous.
1: Jean-Claude, merci d'avoir joué avec nous.
0: Vous êtes beau joueur,
1: Jean-Claude. Belle semaine, ouais. Franchement, hyper fair play. Françoise, on vous envoie votre poste ici directement chez vous. Vous avez une petite passion hyper sympa, c'est la peinture. Qu'est-ce que vous peignez en ce moment?
3: J'ai peint la forêt autour de ma maison.
1: Ah, c'est chouette. Eh bien, n'hésitez pas à nous mettre une petite photo directement sur notre page Facebook. On les relaie quotidiennement et on adore lire vos messages. Merci Françoise, je vous souhaite une belle journée.
3: Bonne journée à vous.
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1: Avant les infos de 6h, notre initiative du jour avec Robin Bernot. Si vous deviez repasser votre permis de conduire demain, vous pensiez que vous l'auriez, oui ou non, vous Valentine?
0: Vous me posez la question à moi?
1: Ouais.
0: Moi je l'ai eu du premier coup, hein. Évidemment.
1: Ouais.
0: Justement, si, comme Louis, vous n'auriez pas à nouveau votre permis de conduire, les Comus du Nord proposent aux automobilistes de réviser leur conduite. On découvre ça avec Robin Bernot à 6h-5 sur ICI.
1: Vous savez combien de fois je l'ai loupé?
0: Allez, 3 fois.
1: Eh bien, je vous le dirai tout à l'heure. Restez avec nous. Suivi de votre rendez-vous dans quelques instants, je recherche un auditeur qui, c'est juste avant les infos de 6h. Et aujourd'hui, tenez-vous bien, puisqu'on repasse à table.
0: Oui, pour la journée, du coup, on passe à table. Hein. Sauf si vous avez déjà mangé 3 repas, Louis, je ne sais pas. Mais
1: non,
0: en général, c'est le premier, le petit déjeuner. On recherche un auditeur qui veut nous dire quel est son plat préféré et surtout pourquoi.
1: 0810 055 056, appelez-nous. Faites-nous rêver, j'ai envie de connaître, on a envie de connaître votre plat préféré ce matin. Et c'est Saveria qui vous accueille au standard. Pour l'heure, je vous laisse vous réveiller tranquillement, en douceur.
0: Avec peut-être une bonne tartiflette.
1: Ah, bah, une bonne tartiflette dès le matin, faut être solide quand même. Ça peut se tenter, hein,
0: c'est, moi, c'est bon.
1: Possible. Voici les poèmes de Michel sur ICI.

0: Avec les problèmes de Michel à 5h47, c'est sûr ici, tout de suite, votre rendez-vous anti-arnaque.
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0: Votre rendez-vous quotidien aux côtés de Aude Razo. Aude, bonjour. Focus ce lundi matin, encore une fois, sur nos réseaux sociaux. Vous nous alertez aujourd'hui sur les faux appels aux dons.
2: Oui, imaginez, vous surfez là tranquillement sur votre smartphone depuis votre canapé et vous tombez soudain sur une vidéo de vous. Oui, de vous, avec votre visage, une musique triste et un appel à donner de l'argent. C'est ce qui est arrivé, figurez-vous, au fils d'une collègue. Elle m'a raconté, son ado est influenceur, donc il poste pas mal sur les réseaux sociaux, il est très suivi. Et il découvre un jour ce compte qui n'est pas le sien, qui reprend ses vidéos et où il est écrit que c'est un drame. Il a perdu toute sa famille, ses parents, son frère, qu'il a été viré de son logement et qu'il dort à la rue. Problème numéro 1, tout est faux. Et gros problème. Problème numéro 2, des internautes ont versé de l'argent. L'usurpateur a mis en fait dans les vidéos un identifiant PayPal et certains ont donné pour aider 150 euros, 300 euros. Il y a des captures d'écran, des versements en commentaire.
0: Mais Aude, comment est-ce qu'on évite le piège justement d'un appel aux dons mensongers ?
2: Déjà, prenez du recul toujours quand vous voyez s'afficher des images ou des histoires touchantes depuis des comptes Facebook, Instagram, un peu anonymes, des gens que vous ne connaissez pas. Je comprends que vous ayez envie d'aider spontanément, c'est normal, mais avant, faites quand même un petit travail d'enquête. Je prends un autre exemple, les cagnottes pour un enfant malade. On en voit passer régulièrement sur nos réseaux sociaux. Là, c'est pareil, on peut vérifier avant de donner. Regardez par exemple si des médias ont relayé cet appel ou alors des associations reconnues. C'est souvent le cas quand c'est un appel aux dons sérieux. Je sais, c'est triste de devoir se méfier de tout alors qu'une histoire nous touche, qu'on a envie d'être généreux, mais c'est encore plus triste ensuite et douloureux d'ailleurs de se rendre compte qu'on a donné à un menteur.
0: Exactement, merci beaucoup Aude pour ces conseils précieux à garder en tête et si vous voulez en savoir plus, je vous invite à aller écouter la chronique de Aude Razo directement sur notre site internet ici.fr. Dans 3 minutes, on va retrouver Robin Bernot. Seriez-vous capable de repasser votre permis de conduire en ce moment? Après plusieurs années, une nouvelle initiative s'est développée, on en parle à ses côtés. Et tout à l'heure, Valentine, vous me posiez la question, combien de fois j'ai
3: pu... Vous aviez passé le permis de conduire?
0: Eh bien, il me semble, parce que du coup, j'ai pris quelques instants pour réfléchir. Je crois que je l'ai eu la troisième fois.
3: Ah, quand même.
0: J'ai loupé deux fois, ouais, quand même.
3: Ça écoutez, va, ça va, trois ça fois. Va, vous êtes va. Dans la moyenne.
0: Ça, c'est, ouais, bon, bah, écoutez, oui, c'est bien.
3: Je crois que c'est la moyenne des échecs.
0: Vous savez me rassurer, vous savez. Vous savez le faire. 5h49, tout de suite, voici One Republic sur ICI.

0: Runaway, c'était One Republic sur ICI lundi. Merci à vous de nous avoir confié votre réveil. Soyez les bienvenus si vous arrivez tout de suite. On va découvrir une nouvelle initiative ensemble. C'est dans Ça marche ici, une nouvelle initiative. On parle ce matin de conduite. Seriez-vous capable de repasser votre permis de conduire ? Dans le Nord, une commune propose justement des stages de remise à niveau pour les automobilistes, Romain Bernot.
1: Tout près de Dunkerque, des seniors profitent de cours de conduite gratuits.
2: C'est une très très bonne chose de suivre une formation.
1: La mairie d'Esquelbecq proposait il y a quelques jours des cours de conduite à destination des seniors et des personnes porteuses d'un handicap de plus de 55 ans. Ce jour-là, trois personnes ont pu en profiter pour mettre à jour leurs connaissances et reprendre confiance. Notre journaliste Paola Guzzo est montée avec Brigitte, 72 ans, qui n'a pas touché un volant depuis 4 ans.
3: J'ai eu des problèmes au pied, donc et puis ça me disait, j'étais plus tentée. Je fais beaucoup de vélo et de marche, et comme mon mari il était chauffeur, c'est lui qui conduit tout le temps. Les personnes âgées ont conduit déjà moins vite. Beau-père de ma fille, il a 90 ans, il prend encore son volant, mais il est des fois dangereux sur la route parce que il roule tout doucement, et puis le monde, il faut faire attention à tout, il y a des piétons de tous les côtés.
4: Pourquoi vous vous y remettez?
3: Parce que j'ai mes filles qui disent, mais maman, papa, le jour qu'il y a un problème, tu vas faire comment? Alors je me suis dit, maintenant, il faut absolument que je m'y mette. Quoi.
1: Alors ici, dans les Hauts-de-France, ça marche, et vous? Qu'en pensez-vous?
2: Alors personnellement, je vais participer aussi à un cours il y a une dizaine d'années. Je pense que c'est super parce qu'il y a beaucoup de choses qui changent dans la conduite.
1: Bernard aime beaucoup l'idée.
2: Ça permet de nouveau de se dire, ben voilà, il y a des nouveaux panneaux, ben il faut qu'on y accède à reconnaître tout ça.
1: Une initiative séduisante à une condition.
2: Si c'est bien présenté dans cette réunion, que ça soit convivial, que ça soit avec une personne qui a du sourire, qui ne prend pas les gens en négatif.
1: Ah, le passage du permis. Est-ce que vous vous en souvenez? Pour Bernard, par exemple, ça n'a pas vraiment été simple.
2: Oh là là, oui, oui. J'étais hyper stressé. C'était encore dans une voiture, une R4. Je l'ai loupé. Hein. Je l'ai eu qu'à la troisième fois parce que j'étais trop nerveux. Quelqu'un m'a dit, si tu veux te calmer, mange du sucre. Donc j'ai mangé du sucre et la quatrième fois, j'ai eu mon permis.
1: Ces cours de conduite gratuits permettent donc à nos aînés de reprendre confiance au volant, de se reconnecter à la route d'aujourd'hui et surtout de préserver leur autonomie quand la voiture reste parfois le seul moyen de se déplacer. Et vous alors, le permis, est-ce que vous l'avez eu du premier coup?
0: Ah la réponse, malheureusement, c'est non. Romain Bernot et Paola Guzzo qui étaient avec nous. 5h54, appelez-nous. Journée du goût ce lundi. 0810 055 056. Quel est votre plat préféré? C'est à vous. Juste après Thierry Hazard, voici le Jerk sur ICI.

0: Le Jerk avec Thierry Hazard, c'est sur ICI ce matin, une nouvelle semaine qui commence. Auditeur qui, journée mondiale du goût, le goût est à l'honneur avec Gérald ce matin, alias Jeannot. Bonjour Jeannot.
1: Bonjour monsieur.
2: Bonjour Gérald, bonjour Jeannot. Alors comme ça, vous avez une super recette de lapin.
1: Oui.
2: C'est quoi cette recette, Jeannot?
1: Du lapin au courmouillon.
0: Ah, qu'est-ce que c'est?
1: Alors, un lapin traditionnel, vous le mettez à cuire pendant 3 quarts d'heure à l'eau frémissante, avec un fouquet garni, une petite tomate et puis quelques pommes de terre. Et le rabe de lapin qui est sec à la fin à manger, vous le faites en vinaigrette avec de la salade, mais le lapin tout chaud avec un filet de vinaigre et vous trempez ça dans la moutarde.
2: Oh ben vous la connaissez par cœur en plus, Gérald, cette recette, vous la tenez de qui?
1: D'un cuisinier de l'Élysée en 66.
0: C'est pas vrai.
1: Charles Daubry s'appelait. Il était en Pologne avec le général de Gaulle. C'était un cuisinier de l'Élysée.
2: Et vous le connaissez?
0: C'est quoi cette histoire?
1: Ah bah oui, il faisait des grandes chasses où mon père était garde.
0: C'est incroyable.
2: Et c'est lui qui lui a appris à cuisiner le lapin que vous chassiez alors.
1: Le lapin au courbouillon, vous pouvez faire un garenne si vous voulez.
2: Excellent.
1: Sologne, en Sologne. Vous pouvez faire du garenne ou le lapin commun au courbouillon. Avec un bouquet garni, les arômes.
0: Et Jeannot, il va falloir venir nous le faire, hein, ce lapin. Je compte sur vous. Franchement, merci. Vous avez été juste incroyable. Merci à tous d'avoir été là. À 6h, rendez-vous avec l'actualité de votre région. 6h30, vous retrouvez Valentine Lettès.
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0: Et tout de suite, voici les équipes d'ici matin, ce lundi. Belle semaine sur ICI.
3: Oui, ravi d'être avec vous. Bon début de semaine. Allez, c'est reparti. On resigne. Bon lundi, bon courage. Avec une météo un petit peu grisounette ce matin et quelques gouttes de pluie. Météo France nous prévoit un après-midi ensuite un petit peu plus agréable, même si les nuages reviendront en toute fin de journée. Point complet météo juste après les infos. Les infos d'ici quelques secondes avec Leïla Benjelloun ce matin dans l'équipe de votre ICI Gascogne Mater. Nathalie vous accueille au standard au 05 58 46 50 50. Julien à la réalisation. On est parti parce que c'est l'heure.
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5: La ville de Mont-de-Marsan veut rénover son cœur de ville pour l'embellir. La nouvelle équipe municipale ne veut plus voir de verrues d'immeubles abandonnés aux façades délabrées dans son centre historique. Les élus souhaitent donc obliger les propriétaires à rénover ou à vendre. La ville s'apprête à lancer une opération de restauration immobilière. 14 immeubles de la rue Gambetta, la principale rue commerçante du cœur de ville, ont été identifiés, Joris Chamberger.
6: Un local vide, une façade dont la peinture a presque disparu à cause du manque d'entretien. On est pourtant en plein dans la rue commerçante de Mont-de-Marsan. Stéphane vient à peine d'emménager en ville et il est un peu refroidi par l'état du centre.
7: Ça fait vide, je sais pas quoi dire de plus, ça fait vide. Pas très propre, un peu vieillot je trouve.
6: Pour Marion qui habite Mont-de-Marsan depuis toujours, c'est symptomatique d'un centre-ville globalement laissé à l'abandon.
8: Il n'y a pas que dans la rue Gambetta qu'il faudrait rénover, il y a besoin d'une redynamique extraordinaire.
6: Alors justement, redynamiser le centre-ville, c'est le but de la mairie avec cette opération de rénovation, selon la deuxième adjointe au maire Marie-Laure Lafargue. Et ça passe par rénover les façades, mais pas seulement.
9: On vise vraiment des immeubles qui sont dégradés bien plus structurellement, je dirais, que la façade. C'est vraiment bien plus que de la cosmétique, je dirais, mais c'est vraiment un travail structurel sur ces immeubles-là.
6: Un travail structurel qui permettrait de créer 90 logements au total.
9: Ça fait des habitants, donc ça fait des consommateurs potentiels pour améliorer globalement aussi le cadre de vie des consommateurs du centre-ville, mais aussi des habitants eux-mêmes.
6: Redynamiser le cœur de ville de Mont-de-Marsan, justement, mot pour mot, c'était une des promesses de campagne du nouveau maire Frédéric Dutin.
5: Cette opération de restauration immobilière doit d'abord être précédée par une enquête publique. Elle est en cours. Les habitants, les propriétaires peuvent s'exprimer. Elle se termine la semaine prochaine, le 21 octobre. La décision finale reviendra au préfet. C'est lui qui peut décider de lancer cette opération et donc de forcer les propriétaires à rénover leurs immeubles ou à vendre. en signant l'acte de déclaration d'utilité publique.
3: Le chauffard qui a renversé et tué Clément en août dernier en Grèce est jugé cet après-midi à Dax.
5: Oui, l'adolescent de 16 ans, originaire du Gers, a été fauché par un automobiliste ivre dans la nuit du 15 au 16 août sur la départementale 133. Il circulait à vélo avec un ami. Il pédalait en direction d'Hossegor. Le prévenu roulait beaucoup trop vite avec un taux d'alcoolémie bien au-dessus de la limite autorisée. L'homme comparaît donc cet après-midi devant le tribunal de Dax pour homicide routier. Il y a 3 ans, en octobre 2023, Emmanuel Macron promettait la création de 239 nouvelles brigades de gendarmerie partout dans le pays, dont 3 dans les Landes, à Moliès-Saint-Mat, Igos, Saint-Saturnin et Sabre. Eh bien, celle de Moliès vient d'être inaugurée. 8 gendarmes pour surveiller une zone qui s'étend de Seignos à Léon, en passant par Magesque à l'intérieur des terres. La brigade de Sabre doit ouvrir l'année prochaine. En revanche, pour Igos, Saint-Saturnin, aucune date n'est avancée. Il n'y a pas de budget, pas pour l'instant en tout cas, explique le général Tony Mouchet, le numéro 1 de la gendarmerie en Nouvelle-Aquitaine.
10: Nous avons un plan qui a été validé par le président de la République. Après, ce sont nos parlementaires qui allouent en fait les moyens financiers, parce que ce sont des gendarmes en plus. Donc il faut bien avoir un budget voté par l'État, un qui nous permette d'avoir ces effectifs en plus, ces gendarmes en plus, qui viennent armer les brigades. Pour simplifier, si le Parlement ne vote pas les effectifs, je ne peux pas mettre des gendarmes dans les brigades. Ou alors, ça reviendrait à dissoudre une brigade pour en recréer une autre, ce qui n'est pas l'objectif qu'a lancé le président de la République et les différents ministres de l'Intérieur.
5: La nouvelle brigade de gendarmerie de Moliès, c'est une brigade fixe avec des bureaux, des locaux. En revanche, à Sabre et à Igos, ce sont des brigades mobiles. Les gendarmes se déplaceront en camion pour aller au plus près des habitants. Raphaël Glucksmann remporte la primaire social-démocrate. Le patron de Place Publique est élu dès le premier tour avec un peu plus de 66% des suffrages de la consultation électronique. Il devance très largement le patron des socialistes, Olivier Faure, qui lui ne récolte que 14% des voix. C'est une bonne nouvelle pour l'ensemble de la famille socialiste et pour le peuple de gauche, a réagi hier soir Boris Vallot. Le député des Landes appelle désormais à engager la grande bataille de France contre l'extrême droite. Fin de citation. Le premier parc photovoltaïque citoyen des Landes est à Saint-Paul-les-Dax. Le projet lancé il y a 5 ans est devenu réalité. Les panneaux solaires sont installés sur l'ancien dépôt de déchets Candate. Ils doivent fournir en électricité l'équivalent de la consommation de 2500 foyers saint-paulois. On y reviendra dans les infos de 7h.
3: Le village de Jaune lance un défi pour Octobre Rose.
5: Réunir 100 femmes dans ses arènes samedi prochain pour sensibiliser au dépistage et à la lutte contre le cancer du sein. L'opération est baptisée 100 femmes. Une photo à même fil et derrière, il y a les 8 élues femmes du conseil municipal de Jaune, dont l'adjointe au maire Muriel Datola.
11: Cette année, on avait envie de faire quelque chose d'un peu différent et surtout qui sensibilise et qui permette de mettre en place un réseau, mais notamment le réseau des femmes, pour lequel moi personnellement j'ai beaucoup d'admiration. Je trouve que les femmes sont des êtres formidables. Alors on est conscient qu'un village peut pas changer quelque chose face au cancer. Ça c'est certain, mais on avait envie de montrer que dans un village, on pouvait créer du lien. Voilà, tout simplement. L'idée, c'est vraiment de créer un fil rose parce qu'on souhaiterait montrer qu'à Jaune ou dans les milieux ruraux, aucune femme ne doit finalement traverser le combat d'un cancer seule.

0: cinquième journée, eh bien, de défaite pour nos clubs landais. Hein. Tyros qui sortait à Mauléon a perdu 22 à 13. Peyrorade recevait Saint-Jean-de-Luz, défaite également 38 à 32.
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0: La météo, Jérôme.
2: On aura une petite offensive de chaleur en cours de semaine, hein, mercredi, jeudi, le mercure pour ici. Encore s'affoler un petit peu.
0: Non.
2: Oh, mais pas beaucoup, aux alentours de 28 degrés. Voilà. Mais bon, c'est pas pour aujourd'hui. Pour aujourd'hui, on commence la journée avec un temps couvert, avec quelques gouttes et même impossible ce matin. Un vrai temps d'octobre, donc là, ça vous fera plaisir, Leïla. Cet après-midi, les nuages restent là. Le soleil pourrait apparaître, mais timidement, avant une offensive nuageuse pour la fin de journée, mais pas de pluie au programme pour le reste de la journée, hormis donc ces quelques gouttes ce matin. Les températures maximales aujourd'hui, 22 à 24 degrés.
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Vos chansons préférées toute la journée, c'est Mel Brooks qui arrive dans un petit instant parce que it's good to be the king, même de bon matin.

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2: Vous avez peut-être fait du sport, vous êtes peut-être adepte du sport. Eh bien, ce matin, le docteur Kierzek va nous parler de la récupération. Oui, après l'effort. Quels sont les bons petits trucs à savoir pour une récupération au top? Ben, restez avec nous. Le docteur Kierzek consulte dans un petit instant. Notre question du petit matin, question WhatsApp. Oh, question légère. Ce matin, on a dit lundi quand même. On va parler de Noël, oui. Noël, c'est déjà à la télé, figurez-vous. TF1, nos confrères de TF1 lancent cet après-midi les téléfilms de Noël. Alors vous allez me dire, déjà, mais oui, mais c'est de plus en plus tôt. À 14h20, vous aurez la toute première d'une très longue série de feuilletons de Noël. Alors ça s'appelle Sur la liste du Père Noël, le tout premier de cet après-midi. Alors si vous aimez donc les ambiances sapins de Noël décorées, chocolat chaud au milieu de la neige artificielle, oui, parce que souvent ces téléfilms sont tournés en plein été, eh ben, vous allez être servi. Question qu'on vous pose ce matin, appréciez-vous ces téléfilms autour de la magie de Noël? C'est léger, c'est plein de bons sentiments, mais est-ce que vous appréciez? Eh bien, hashtag oui ou hashtag non, vous votez au 05 58 46 50 50 sur le WhatsApp d'ici Gascogne. Le docteur Kierzek, lui, par contre, on apprécie, il arrive.
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2: À 6h13, c'est le docteur Kierzek qui vient nous retrouver, consultation avec notre toubib. On parle de ceux qui ont peut-être fait beaucoup de sport ce week-end et ce matin, les jambes tirent. Alors docteur, comment bien récupérer après l'effort? C'est la question qu'on se pose.
7: Bonjour à toutes et à tous et bravo à ceux qui se sont bougés ce week-end et après l'effort, le réconfort. Mais je vais vous dire un secret que connaissent tous les sportifs de haut niveau. Bon, ok, on progresse pendant l'effort, mais on progresse aussi pendant la récupération. L'effort, c'est le stimulus. En fait, on abîme un peu ses muscles et on vide ses réserves d'énergie et c'est pendant le repos que le corps se répare, se reconstruit et devient plus fort. Autrement dit, la récupération fait partie de l'entraînement et c'est pas de la paresse. Alors ces fameuses courbatures, déjà il y a une idée reçue qu'on va balayer, ce n'est pas l'accumulation d'acide lactique. En fait, ce sont des petites lésions, des fibres musculaires, une inflammation locale. Ça apparaît 12 à 24 heures après l'effort et c'est maximal vers 48 heures et ça va disparaître tranquillement. Et pour récupérer, il y a quatre piliers simples que les athlètes olympiques respectent scrupuleusement. Un, le sommeil, numéro 1 de la récupération. La nuit, un sommeil profond, sécrète une hormone de croissance et même une sieste courte aussi, moins de 30 minutes en début d'après-midi, c'est un bonus. L'hydratation, deuxième pilier, c'est une astuce de sportif. Il faut se peser avant et après l'effort d'ailleurs et chaque kilo perdu, c'est de l'eau en fait qu'il faut compenser et c'est environ 1 litre par kilo en buvant progressivement. L'alimentation, troisième pilier, dans l'heure qui suit, des glucides pour faire le plein d'énergie, un yaourt, une banane, une tartine, un verre de lait, ce que vous voulez, lait chocolaté, c'est pas mal aussi. Et puis la récupération active, 10 à 20 minutes de marche ou de vélo, tout doux après l'effort ou le lendemain.
2: Et sur les réseaux sociaux, on voit pas mal d'idées, de propositions pour récupérer un massage, étirement, les bains glacés. Ça sert vraiment à quelque chose?
7: Alors, on va éviter d'être figé sur le canapé et on va faire le tri. Les étirements, oui, doux, ça détend, ça fait du bien, mais ça ne prévient pas les courbatures. Et il faut éviter les étirements forcés, hein, juste après un effort très intense sur des muscles qui sont déjà micro-abîmés. Le bain froid, c'est pourquoi pas 10 minutes dans une eau autour de 10 à 15 degrés. Ça diminue la sensation de courbature, ça coupe un peu l'inflammation, donc pourquoi pas, mais attention si on a des problèmes cardiaques. Et puis le massage, j'allais dire, c'est le top, hein, ça soulage, ça procure une sensation de bien-être réel et c'est déjà beaucoup. Et puis attention, il y a des signaux qui révèlent que la récupération se fait mal. D'abord, si vous courez trop tous les jours, etc., faut faire attention. Si vous avez des douleurs anormales, un essoufflement anormal ou si vous vous blessez par exemple avec une tendinite, attention, ça c'est un signe que votre corps a besoin de repos. Allez, d'ici là, portez-vous bien.
2: Eh ben merci docteur pour toutes ces infos. It's good to be the king. C'est Mel Brooks pour la musique. Réveillez-vous tout tranquillement en ce lundi qui s'annonce gris et un petit peu pluvieux ce matin, mais ça ira mieux cet après-midi. Alors, pas de superbes éclaircies au milieu de pas mal de nuages, mais on restera les pieds au sec, nous dit Météo France, avant le retour pour de bon des nuages. Ce sera pour la toute fin de journée. Les maximales pour aujourd'hui, bah, de saison, 22 à 24 degrés. Allez, courage, on est avec vous.

0: Mel Brooks, It's Good to Be the King. Vianney arrive dans un petit instant pour la musique dans 3 minutes. Le tout nouveau Vianney, ça s'appelle D'or et d'éther. Mais là, à 6h20, c'est Passe-moi le micro. Tous les matins, une nouvelle rencontre signée Bernard Tessier. Et ce matin, on part à la rencontre d'un talent créatif et installé à Seignos. Son nom, c'est Boris Hijelman.
1: Oui, il est graphiste. Hein, après avoir suivi une formation dans une école spécialisée à Paris, il a décidé de poser ses valises dans le sud-ouest. Bernard Tessier lui passe le micro.
2: Bonjour, chères auditrices, chers auditeurs. Donc, moi, je suis Boris Hijelman, graphiste et graphique artiste également. Je vis et je travaille à Seignos, une maison atelier tout en
3: Qu'est-ce qui vous a donné envie de vous tourner vers ce type d'art?
2: C'est assez simple. En fait, quand on est enfant, on dessine naturellement. J'ai jamais arrêté de dessiner. Je dessine comme je respire, et c'est vrai. Et je me suis dit à un moment dans ma vie, est-ce que ce serait pas une merveilleuse idée d'en faire mon métier? Donc, je suis passé par une école d'art appliqué, les arts déco à Paris. Et mon rêve, c'était de dessiner des affiches, de créer des identités visuelles et de pouvoir mettre un petit peu ma manie au service d'un métier. J'observe le monde et je suis un peu comme une éponge. Le dessin me permet d'essayer de restituer toutes mes observations, mes émerveillements et d'essayer de le partager. J'ai commencé à travailler à Paris, puis pour des raisons familiales, je suis descendu dans le sud à Toulouse et j'ai remporté un appel d'offres et j'ai travaillé pendant environ 6 ans avec la mairie et dans un champ qui m'était cher. C'est-à-dire la culture, à travers les commandes de la mairie, qui m'a mis en relation avec les différentes institutions culturelles qu'elle subventionnait, comme l'Orchestre National du Capitole de Toulouse, le Lido, l'école, le Centre des Arts du Cirque, également le Théâtre Sorano, le réseau des médiathèques. J'ai pu travailler pour toutes ces institutions, mettre en place des identités visuelles. J'ajoute que dans le cadre des commandes culturelles, c'est que vous avez une marge de liberté qui est très intéressante à explorer et à proposer.
3: Vous êtes arrivé dans les Landes il y a 17 années. Vous pouvez m'expliquer un peu le contexte?
2: Toulouse était peut-être déjà une façon de me rapprocher de la côte landaise, qui m'est très chère. J'y viens depuis tout petit, puisqu'on avait une maison familiale. C'était un peu un rêve de pouvoir continuer à travailler dans le domaine culturel.
3: Vous êtes arrivé avec vos crayons en tant que dessinateur. Et là, je vois quand même que vous avez une multitude de collaborations avec différentes institutions locales.
2: Oui, j'ai contacté les institutions comme la Max. J'ai réussi à rentrer sur le Festival de Jazz de Cap-Breton. C'est une super opportunité de pouvoir développer un langage visuel original. J'ai aussi collaboré sur un carnet de visite qui veut sensibiliser les plus jeunes, c'est-à-dire les écoliers des écoles primaires, à toute l'offre culturelle qui existe sur le territoire de Max. Je pense que je suis vraiment aligné avec mes aspirations et ma passion. Je pourrais pas rêver mieux ou rêver d'autres choses. Après, il y a beaucoup de gens que j'admire. J'aimerais, c'est sûr, être un musicien qui propose des concerts. Ça, ce sera aussi un rêve. Peut-être que ça sera un jour. Faire rêver les gens, rêver soi-même, c'est quelque chose dont on a éminemment besoin, qui devrait être beaucoup plus reconnu, en fait, d'utilité publique. Soyons dingues.
3: Boris Hijelman, designer, spécialiste notamment en art graphique. J'ai un petit défi à vous lancer avant de vous quitter ici à Seignos. Vous savez lequel?
2: Merci à Ici Gascogne de me passer le micro et je vous souhaite plein de beauté pour cette année.
0: Eh ben merci Boris et puis merci aussi à Bernard Tessier pour cette rencontre matinale. Un nouveau numéro de Passe-moi le micro. Demain, même heure, même endroit. Le voici, Vianney, d'or et d'éther. 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Le tout nouveau Vianney.

0: Vianney d'Or et d'Éther. Avant le retour de l'info à la demi, ce sera dans 4 minutes. Rendez-vous avec l'horoscope Catherine Viguier. Elle se prépare, elle est là dans une petite minute.
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0: Et à 6h27, l'horoscope avec Catherine Viguier. Catherine, on a les scorpions qui doivent prendre leur temps aujourd'hui.
6: Oui, en matière de séduction et de communication. Bélier, vous devez faire preuve de patience côté finance, mais tout se met en place. Taureau, jusqu'à la fin de l'année, vous faites le point avec vous et un ou une autre. Gémeaux, vous aurez intérêt à prendre du temps pour vous afin de ne pas somatiser. Cancer, une période dédiée à l'image que vous avez de vous, renforcée positivement ou pas par votre bien-aimé. Lion, tout se met en place dans votre maisonnée, mais il faut vous armer de patience. Vierge, de toute évidence, grâce à la culture, au voyage, vous progressez dans votre vie. Balance, et si vous accordiez davantage d'intérêt et de temps à votre vie intérieure. Scorpion, côté sentiment, vous ne trouvez pas toujours les mots justes ou vous êtes mal compris. Mais bon, c'est passager. Sagittaire, et si vous vous retrouviez avec vous-même, avec pour but être votre meilleur ami. Capricorne, si l'un de vos projets tarde à voir le jour, pas d'affolement, ce n'est que passager. Verseau, il est question d'une place au soleil et en préparant le terrain, vous pourriez l'obtenir. Poisson, douce journée, dépaysant à souhait, vous vous sentirez bien. Et pour nous tous, on choisit la grâce.
0: Merci Catherine pour cet horoscope. Et puis on n'oublie pas les Wilfried aussi, c'est leur fête. Allez, bon réveil, bon lundi, bon courage.
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0: Et bonjour à ceux qui nous retrouvent en image sur le canal 32 de la TNT ou avec l'application Ici, ICI, Ici Gascogne, en image, oui, sur France Télé, c'est parti jusqu'à 9h. Au programme, avant 7h dans notre rendez-vous sport, Leïla, le portrait d'un cavalier de chez nous.
8: Oui, Maxence Agege, il a grandi à cheval, il est désormais champion de France. Maxence s'est fait une place dans le concours complet sans jamais perdre son attachement au centre équestre d'Ouspins à Tartas.
0: Son portrait avec Mathilde Goussebert. Avant 7h, notre veto consulte, on va parler argent ce matin.
8: Face à l'augmentation des frais vétérinaires, l'assurance santé animale devient populaire, mais au milieu de nombreuses propositions sur le marché, quelle est vraiment la bonne couverture à choisir? Le docteur Pierre Fabin nous donne ses conseils.
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0: 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Ici Gascogne, il est 6h30. Dans l'actu de ce lundi, Leïla.
8: 2 mois après la mort tragique de Clément à Angresse, le chauffard qui a renversé l'adolescent est jugé cet après-midi à Dax. Il est poursuivi pour homicide routier. Il roulait à vive allure et sous l'emprise de l'alcool quand il a percuté l'adolescent qui roulait à vélo. Le premier phare photovoltaïque citoyen des Landes est entré en service à Saint-Paul-les-Dax. Il doit alimenter en électricité l'équivalent de 2500 foyers, de l'énergie citoyenne et en circuit court, puisque 25% des parts de cette société sont détenues par des particuliers, 31% par la commune. On vous expliquera dans les infos de 7h. Et puis les Landes comptent une nouvelle brigade de gendarmerie à Molliet-Sema. Elle est composée de 8 militaires. C'est l'info d'ici. Mais d'abord, l'actu en France et dans le monde en 90 secondes avec Valentine Letesse.
7: Le frigo vide, rien dans les placards. Vous êtes 7 millions en France à manquer de nourriture. Un quart des 18-24 ans saute des repas faute d'argent. C'est le rapport présenté ce matin par Action contre la faim. Forcément, cette question intéresse. Combien de tickets resto pourrez-vous donner à la caisse? Les députés en débattent aujourd'hui à l'Assemblée. La proposition de loi vise à autoriser une fois pour toutes ce moyen de paiement en supermarché, mais pour 10 euros maximum, réclament certains députés contre 25 euros actuellement. Blocus ou cours de maths? Une nouvelle semaine de mobilisation commence pour les lycéens. Et à une semaine des vacances de la Toussaint, les syndicats ont l'intention de frapper fort avec ce nouvel appel à la mobilisation dans toute la France demain. Une victoire nette pour Raphaël Glucksmann, officiellement candidat de la gauche à la présidentielle depuis hier soir, puisqu'il a largement remporté la primaire dès le premier tour avec 66% des voix. Le leader de Place Publique enfariné après sa fête de victoire, les images tournent sur les réseaux sociaux. Divisé par deux, le déficit de la sécurité sociale, actuellement chiffré à 21,8 milliards d'euros. Les débats s'annoncent déjà électriques. Premier examen du projet de loi du gouvernement aujourd'hui en commission. Les débats s'annoncent également électriques à l'Assemblée. Et puis une bouffée d'air pour Marseille, vainqueur hier soir de son match à 3 pour conclure la 6e journée de Ligue 1 de foot. L'OM met fin à une série de 5 défaites consécutives.
0: C'est Gascogne, 6h32. Dans l'info d'ici, Laïla, on parle des Landes qui accueillent une nouvelle brigade de gendarmerie.
8: Oui, 8 militaires implantés à Molliet-Sema, mais qui vont sillonner un secteur qui s'étend jusqu'à Léon, un peu plus au nord, Magesque, à l'intérieur des terres et tout au sud, Seignos. Les premiers gendarmes de cette nouvelle brigade sont arrivés mi-juillet, mais désormais, l'effectif est au complet. La cérémonie d'inauguration s'est déroulée la semaine dernière, 3 ans après l'annonce par Emmanuel Macron de 238 nouvelle brigade de gendarmerie partout dans le pays. Molliet a donc la sienne, se réjouit le maire Dominique Grère.
9: Les habitants, en fait, il y en a qui sentent que la sécurité est là. Surtout en haute saison, on passe quand même de 1300 et quelques habitants à 25 ou 30 000. Et ça fait beaucoup de monde. Et d'avoir une brigade, ça nous permet d'assurer la sécurité, d'intervenir sur des événements, des personnes qui arrivent de l'extérieur et qui ils sont en vacances. Et en vacances, ils pensent qu'ils peuvent se permettre tout, et ils verront qu'ils ne peuvent pas tout se permettre avec des gendarmes à côté.
10: Pour les habitants, ça va changer quoi d'avoir cette brigade ici?
9: Il ne faut plus qu'ils boivent.
8: Et les premiers gendarmes sont arrivés en pleine saison estivale. Les contrôles routiers et les tests d'alcoolémie ont constitué le plus gros de leur activité, reconnaît l'adjudant de chef Désir Rivière, qui est en charge de cette nouvelle brigade de gendarmerie.
11: L'été, ça a été une période... Vraiment, tous les jours, on faisait des alcools. Vraiment tous les jours. Je ne sais pas si c'est parce que c'est les vacances, mais ils ne se rendent pas compte en fait du risque qu'ils font prendre aux autres usagers en conduisant alcoolisés. Et ça, c'est dommage.
10: Là, ça commence à se calmer un peu.
11: Oui, ça s'est calmé. On a moins d'alcool. Déjà, il y a moins de bars ouverts vu qu'on n'est plus l'été. Donc, il y a beaucoup moins de monde. On s'oriente moins vers les alcools et on s'oriente plus vers les questions qui nous préoccupent le plus. Tout ce qui est violence sexuelle et violence contre les femmes. Toutes les violences en général, de toute façon, c'est la priorité du gouvernement.
8: Et je vous le disais, la nouvelle brigade de Molliet fait partie d'un plan plus vaste, annoncé par Emmanuel Macron il y a 3 ans, en octobre 2023. 238 nouvelles brigades, dont 3 dans les Landes, celle de Molliet, donc, qui vient d'être inaugurée à Sabre. L'ouverture est prévue l'année prochaine, selon le numéro 1 des gendarmes de Nouvelle-Aquitaine. En revanche, pour Aigosse-Saint-Saturnin, aucune date, aucune échéance n'est avancée, faute de budget.
0: Ici Gascogne, 6h35, des infos routes pour vous dire qu'à l'heure actuelle, on circule bien, pas de souci à vous signaler sur nos routes landaises. Mais si vous remarquez la moindre difficulté, accident, incident, animal errant, vous nous le faites savoir, priorité à vos infos routes, 05 58 46 50 50. Vous signalez quand même que des travaux se poursuivent, encore 15 jours de travaux sur cette départementale 16. Nous sommes à Magesque, sortie de Magesque en direction Léon, avec tout un système de déviation. d'éducation mise en place. On est en train de démolir un ouvrage d'art et puis de le remettre, bien entendu, en état. Déviation mise en place. Du coup, l'itinéraire de déviation traverse ou concerne Magesque, Hermes, Castets, Saint-Michel-Escalus, Léon, Vielle-Saint-Giron, Moliette-Séma, Messange, Azur, Souston. Si vous avez eu l'habitude de prendre cette route, prévoyez un petit peu plus de temps. Les travaux devraient se poursuivre et se terminer, surtout le 31 octobre.
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0: Et la musique de Suzanne Vega, Luca.

0: Luca avec Suzanne Vega. Le retour de la musique dans quelques minutes. Il n'y a pas de honte. C'est avec Michel Berger.
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0: Le docteur Pierre Faber, notre vétérinaire, se prépare dans quelques minutes à venir nous retrouver. Nous allons ce matin parler des assurances santé pour les animaux. C'est vrai que les frais vétérinaires, parfois, ça coûte. Il existe en effet des assurances qu'on peut prendre, mais est-ce que ça vaut le coup? Et puis, dans toutes les offres sur le marché, quelles sont vraiment les plus utiles? Ben, le docteur Pierre Faber, notre vétérinaire, nous en dira plus ce matin. Je vous rappelle notre question WhatsApp du jour. On est léger, on parle déjà de Noël. Noël, pourquoi? Oui, parce que nos confrères de TF1 lancent cet après-midi leur série de téléfilms de Noël. Alors à chaque fois on se dit déjà, mais oui, 12 octobre, c'est vrai que ça fait tôt. On a plus de un mois et demi à manger du téléfilm de Noël. Alors est-ce que vous aimez ces belles histoires autour de la magie de Noël? Vous êtes fan ou pas de ces téléfilms? Ben, hashtag oui ou hashtag non, vous votez sur le WhatsApp d'ici Gascogne au 05 58 46 50 50. Allez, à 6h41, on parle sport. Le sport, oui, et ce matin, on va parler cheval avec Maxence Agège qui a grandi à cheval à Tartas.
3: Oui, il s'est fait une place dans le concours complet sans jamais perdre son attachement au centre équestre d'Ouspins. Alors, pour raconter son parcours, Mathilde Goussebert a aussi rencontré Jean-Paul Fauché, tout nouveau coprésident du club, qu'il a vu évoluer depuis ses premières années à poney.
4: À Ouspins, à Tartas, Maxence Agège a quasiment grandi à cheval. Il y vient dès l'enfance, avant d'y passer ses soirées, ses week-ends et d'y voir naître ses premières ambitions.
5: En dehors de l'école ou du collège, j'étais au centre équestre. Beaucoup de bonheur, beaucoup de plaisir, parce qu'au centre équestre, il y a quand même eu des très grosses compétitions qui ont été organisées sur ce site de Tartas, qui a été un des meilleurs sites de France. Et ça aussi, ça m'a donné l'envie de faire tout ça.
4: Progression suivie de près par Jean-Paul Fauché, le nouveau président du centre équestre.
6: Je l'ai vu évoluer d'abord sur des poneys. Donc déjà, à 7, 8, 10 ans, il s'était un peu sorti du lot, comme on dit.
4: Sa discipline, c'est le concours complet. Dressage, saut d'obstacle et cross. Trois épreuves réunies dans une même compétition.
5: Je le vois comme un triathlon. Pour le cheval et pour le cavalier, parce qu'on doit exceller dans toutes les disciplines.
4: Et dans ce triathlon équestre, Jean-Paul voit chez Maxence des qualités qui étaient déjà là lorsqu'il était enfant.
6: Une certaine aptitude, voilà, que tout le monde n'a pas, voilà. Et après le travail, parce que même le meilleur des meilleurs, s'il travaille pas, il est pas bon. Hein.
4: Après s'être formé ailleurs, Maxence est revenu à Ouspins. Depuis plus d'un an, il travaille avec un jeune cheval, M of Vitality.
5: Il a beaucoup d'aptitudes en dressage, donc il fallait lui apprendre comment sauter, parce qu'il ne connaissait pas. Mais par contre, j'ai vu qu'il avait quand même de facilité sur au moins une des disciplines.
4: Et le travail finit par payer à Pompadour. Pour leur première saison ensemble, Maxence et M of Vitality deviennent champions de France dès 5 ans en cycle libre.
5: J'arrive avec le sourire et en félicitant énormément le cheval. C'est des heures de travail et c'est grâce au cheval, grâce à l'expérience et tout ça. Il n'y a plus qu'à continuer, il y a avoir d'autres médailles.
4: Un titre qui ouvre désormais la porte à d'autres objectifs. Et lorsqu'on demande à Maxence jusqu'où il aimerait pousser l'aventure, la réponse tient en un rêve.
5: Le rêve, ça serait de faire les Jeux Olympiques. Hein. Mais faut passer par quelques étapes avant.
0: Et on lui souhaite le meilleur à Maxence Agège. Donc, notre portrait du jour, signé côté sport, Mathilde Goussebert. Dans un petit instant, notre vétérinaire vient nous retrouver, c'est le docteur Pierre Faber. On va parler argent ce matin et assurance pour les animaux.
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0: 7h moins le quart, le docteur Pierre Faber, notre vétérinaire, vient nous retrouver. On parle argent ce matin avec vous. C'est vrai que les frais vétérinaires, ça coûte. Il existe des assurances qui ont un certain coût. On va essayer de voir si c'est vraiment utile, si c'est un vrai filet de sécurité, ces assurances, docteur.
9: Alors pour moi, c'est devenu une vraie nécessité médicale pour éviter de se retrouver au pied du mur financièrement. La médecine vétérinaire a fait des bons géants ces dernières années. Aujourd'hui, on fait des scanners, des IRM, des chirurgies orthopédiques complexes. Résultat, soigner une patte cassée peut vite coûter 1 500 euros. Une grosse chirurgie de l'estomac suite à l'ingestion d'un jouet dépasse souvent le 1 000 000 euros. Sans assurance, on a beaucoup de familles qui sont obligées de se poser la question de l'euthanasie de leur animal par manque de moyens, ce qui est un drame absolu. L'assurance santé fonctionne comme notre mutuelle pour humains. Vous payez une cotisation, on vous rembourse une grande partie des frais imprévus liés aux maladies lourdes ou aux accidents.
0: Alors, on trouve pas mal d'offres sur Internet qui vont du simple au triple. C'est quoi les critères concrets pour faire le bon choix, docteur ?
9: Et bien justement, le prix mensuel ne doit absolument jamais être votre seul critère. Une assurance à 10 euros par mois ne vous couvrira qu'en cas d'accident de la route, mais pas si votre chien déclare un diabète chronique. Donc le premier point vital à vérifier, c'est le plafond annuel de remboursement. S'il est bloqué à 500 euros par an, c'est inutile en cas de grosse chirurgie. Optez pour un plafond d'au moins 1 500 à 2 000 euros. Et ensuite, lisez scrupuleusement les petites lignes sur le délai de carence. C'est la période après la signature où vous payez, mais vous n'êtes pas encore couvert. Ça peut aller de 48 heures pour un accident jusqu'à 6 mois pour une maladie. Et enfin, vous regardez le système de franchise, la petite somme qui reste à votre charge à chaque visite.
0: D'accord. Et on attend que l'animal vieillisse pour prendre l'assurance ?
9: Alors surtout pas, c'est la pire des stratégies. Aucune assurance ne prendra en charge une maladie qui s'est déclarée avant la signature du contrat. Si vous attendez qu'il ait de l'arthrose pour l'assurer, les frais liés à son arthrose seront juste exclus des remboursements. L'assurance, ça s'anticipe totalement. Il faut assurer l'animal quand il est encore jeune et en parfaite santé, idéalement vers l'âge de 3 mois. Et en plus, beaucoup de compagnies refusent les nouvelles adhésions passées 7 ans. Donc si vous décidez de ne pas prendre d'assurance santé, la seule vraie option, c'est d'ouvrir un livret d'épargne dès son adoption et d'y verser 30 euros tous les mois.
0: C'est noté, merci docteur pour ces infos. Est-ce que c'est un temps arthrose ce matin ? Un petit peu de nuages et quelques gouttes de pluie, c'est ce que nous dit Météo France. 14 degrés ce matin, nos amis de l'Échassier nous le signalent sur notre page Facebook. 17 degrés avec les étoiles qui ont déserté le ciel, c'est ce que nous dit Marie-Josée qui est à Loué ce matin, donc des nuages, il fait encore très noir. Oui, mais c'est vrai que normalement cet après-midi, Météo France nous prévoit un temps sec avec des températures entre

0: Berger, il n'y a pas de honte. 7h10, tiens, transition toute faite, il n'y a pas de honte. Je vous ai trouvé une petite info, Laïla, ça se passe chez nos voisins espagnols. Ça s'est déroulé il y a quelques jours de ça. Une soirée réservée uniquement aux grands.
1: Ah,
0: aux grandes tailles.
1: Pour nous, ça.
0: Oui, non, ça. Ah, mais écoutez, 1m83 pour les hommes, 1m70 pour les femmes.
1: 1m83 et 1m70.
0: Ouais, ça pourrait être vraiment beaucoup plus jeune. Oh. Figurez-vous que cette idée, on la doit à un Français installé là-bas à Barcelone. Il s'appelle Éloi Rodriguez et il dit j'en ai marre des gens qui au cinéma me disent de me baisser dans mon fauteuil parce que ma tête dépasse trop et ils ne voient pas l'écran. J'en ai marre de me taper la tête dans les salles avec le plafond trop bas et surtout j'en ai marre de me retrouver dans des soirées où je ne trouve pas des compagnes à ma taille. Il a donc lancé une soirée réservée aux grands et figurez-vous que ça a été un vrai succès. Plusieurs centaines de personnes ont participé à cette soirée et du coup il dit peut-être que je vais lancer le concept en France, même si c'est un petit peu plus compliqué en France qu'ailleurs. Je vais essayer de lancer mon concept de soirée uniquement pour les grands. Écoutez, à méditer. 6h52. Il sera avec vous tout à l'heure, Thomas Riba, avec Ici c'est vous, entre 9h et 10h. Thomas, on va pouvoir débattre du thème du jour.
2: L'intelligence artificielle, on va en parler. Vous l'utilisez pour quelles raisons? L'IA, est-ce qu'elle a déjà remplacé certaines de vos tâches quotidiennes? Par exemple, comme le fait d'aller chercher une information, rédiger un mail ou encore demander un conseil. On a ChatGPT, on a Gemini, on a Claude. Et en quelques années, l'IA générative s'est imposée dans notre quotidien pour de la recherche, de la rédaction, de la traduction ou encore des conseils de tous les jours. Elle est désormais utilisée par près d'un Français sur deux. Alors vous, l'IA, vous l'utilisez pour quelles raisons? Ça vous aide en quoi? Est-ce que vous constatez des limites? Eh bien, venez nous en parler à partir de 9h. Ici, c'est vous et votre témoignage, eh bien, c'est maintenant au 05 58 46 50 50 sur le WhatsApp, ici Gascogne.
0: C'est noté. Merci Thomas, à tout à l'heure. Allez, 6h52, ici Gascogne, les 3+, ces petites infos qu'on a pour vous. Ici Gascogne, tous les jours à vos côtés et commençons par cette info qui va vous intéresser si vous aimez les surprises, si vous aimez vous laisser porter et surprendre, direction Tartas, vous avez la possibilité en fin de semaine d'embarquer dans le bus des curiosités.
1: Oui, la communauté de communes du Pays Tarusat propose un voyage dans le bus des curiosités samedi de 18h30 à 23h30 au départ de la mairie. Le principe, un billet qui combine transport et spectacle, dont le lieu et le spectacle reste secret.
0: Ah oui, donc vraiment, il faut aimer les surprises. Pas de surprise par contre, c'est le prix. 15€, tarif unique. Renseignement au 06 59 53 08 83. Si vous habitez la Bouaire, notez ce rendez-vous.
1: Oui, après les incendies de l'été, la mairie invite les habitants à une réunion publique mercredi à 18h30 à la salle des fêtes, réunion publique consacrée aux obligations légales de débroussaillement.
0: Rendez-vous donc mercredi 14 octobre 18h30 à la salle des fêtes. Enfin, cette offre d'emploi, si vous êtes le roi ou la reine de la pizza, notez que le kiosque à pizza de Tarnos cherche sa perle rare. C'est un poste en CDI à 35 heures par semaine. Mercredi et jeudi de repos pour postuler, ça se passe via France Travail. Vous contactez, ou alors vous contactez directement l'entreprise du kiosque à pizza de Tarnos. Voilà pour ces 3+ du jour.
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0: droite. Léa avec Louise Atta qui s'est gascogne dans 3 minutes à 7 heures. C'est le retour de l'info. Toute l'actu, l'actu locale, nationale, internationale, le journal. Ce sera avec Laïla Benjelloun. Mais auparavant, on va parler du progrès. Le progrès, oui, qui ne vaut que s'il est partagé par tous. On verra ça avec nos humoristes. L'humour en tube arrive.
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0: Et l'humour en tube, juste avant 7 heures avec Fred Ballard et les humoristes, nous allons parler du progrès. Le progrès, c'est bien, mais ça ne marche pas toujours.
8: Si votre téléphone ne capte pas, ça ne capte pas dans le train, non plus. Hein. Arrêtez de dire, c'est du Wi-Fi, t'as vu, il y a le Wi-Fi. Non ! Mais les gens sont là, mais il y a le Wi-Fi maintenant !
9: Oui, non, clairement, hein, à part Jean Castex, personne ne compte sur le Wi-Fi de la SNCF pour garder un contact avec le monde extérieur. En tout cas, Arnaud de Samer a testé pour nous et son retour d'expérience n'est pas hyper positif.
8: Ce n'est pas du Wi-Fi dans les trains. Hein. Le Wi-Fi, c'est un câble relié à un point A, un débit puissant et stable, à un point B, voilà, avec une connexion permanente. Hein. Dans les trains, ce n'est pas du Wi-Fi. Il n'y a pas de câble hein, au cul des trains. Hein. C'est pas vrai. Hein. Donc arrêtez de dire il y a du Wi-Fi dans les trains. C'est pas vrai.
9: Voilà, bah c'est tout le problème du progrès. Hein. C'est un mot qui ne supporte pas la médiocrité. Soit il y a un net progrès, soit il faut le passer sous silence. Le petit progrès, c'est même pas la peine d'y penser. C'est un peu comme certaines nouvelles professions dont l'utilité en entreprise n'est pas hyper évidente.
10: Il y a les happiness managers. C'est les gens qui gèrent le bonheur, tout ce qui est bonheur. Tu fais quoi dans la vie? Je gère le bonheur, ok. T'es dealer? Non, je suis happiness manager. C'est les gens qui viennent te voir quand t'es en train de bosser, ils viennent te voir, ils disent « T'es heureux là ?» Non ? Ok. Tu veux un dragibus ?
9: C'est vrai que les bons becs trônent désormais dans les bureaux de nos managers. Est-ce un réel progrès pour la gestion des ressources humaines ? L'avenir nous le dira. Ce qui est sûr, c'est que c'est un réel progrès pour le chiffre d'affaires des dentistes. Et pour les vannes d'Haroun.
0: Fred Ballard, l'humour en tube.
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0: Ici Gascogne, première sur l'actu locale dans les Landes. Il est 7h.
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0: Le journal, Laïla Benjelloun.
12: Clément, 16 ans, fan de Jul, a été tué par un chauffard en Grèce dans la nuit du 15 au 16 août dernier. Le rappeur marseillais, sollicité par les proches de l'adolescent, lui avait d'ailleurs rendu hommage sur scène cet été. Eh bien, l'automobiliste qui a fauché Clément et son vélo est jugé cet après-midi à Dax pour homicide routier. Cet homme avait trop bu et roulé trop vite quand il a percuté le jeune Gersois, Armand Morera.
13: Le préfet des Landes lui-même avait parlé d'une affaire abominable à propos de la mort tragique de Clément. Abominable parce que même si on ne connaît pas encore les circonstances exactes de l'accident, le procès devra les mettre en lumière, on sait qu'il aurait pu être évité. Pour la simple et bonne raison que le conducteur de la voiture qui a fauché mortellement l'adolescent Gersois de 16 ans et blessé un jeune de 20 ans qui l'accompagnait, eh bien, il était ivre au volant. Plus de 0,40 mg d'alcool par litre d'air expiré, alors que la limite autorisée, c'est 0,25. L'auto est donc délictuel. Voilà une circonstance aggravante qui expliquera peut-être pourquoi, selon des témoins ce soir-là, cet homme d'une cinquantaine d'années roulait à très vive allure avant de dévier de sa trajectoire. L'auteur présumé, qui avait par ailleurs insulté les gendarmes lors de son interpellation, ça aussi, il devra s'en expliquer à la barre cet après-midi, dans un procès qui s'annonce lourd, douloureux, car selon une source proche du dossier, tous les proches de Clément seront présents et ont bien l'intention de prendre la parole.
12: Le procès se tient cet après-midi à 13h30 devant le tribunal de Dax. Le prévenu est en détention provisoire à la prison de Mont-de-Marsan depuis le drame et sa garde à vue. Sébastien Lecornu reçoit ce matin à Matignon les distributeurs de carburant. Le Premier ministre veut organiser concrètement la baisse attendue du prix du gazole de 12 à 18 centimes par litre. Elle est permise par le déblocage de 10 millions de barils issus des stocks stratégiques de l'État.
0: L'ancienne décharge est devenue le premier parc photovoltaïque citoyenne des Landes.
12: Et 5 ans pour monter le projet, 1 an pour réaliser les travaux. La centrale solaire Candate est entrée en service à Saint-Paul-et-Dax. Elle doit produire l'équivalent de la consommation de 2500 foyers. Alors derrière ce projet, il n'y a pas d'acteurs privés, mais 130 actionnaires citoyens, 130 particuliers qui possèdent 25% des parts de la centrale solaire. La ville de Saint-Paul-et-Dax en détient 31%. Le reste appartient à un actionnariat public. François Carbonel est le président du CIER40 qui regroupe les citoyens actionnaires de la centrale photovoltaïque.
3: La première raison pour laquelle on recherche de l'actionnariat citoyen, c'est que une centrale comme celle-là, il faut vraiment la suivre. Et donc on a bon espoir qu'ils vont nous aider à suivre. L'énergie qui est produite par les panneaux, elle va aller toujours au plus près. Donc ça va aller sur Saint-Paul, en gros. Donc le Saint-Paulois qui consomme de l'électricité va utiliser des électrons qui viennent de la centrale. C'est-à-dire que quand ils vont voir que, par exemple, c'est mal entretenu, etc., ils vont venir nous taper sur l'épaule en nous disant « Eh oh, ma centrale, tu t'en occupes, s'il te plaît ». Deuxième point, c'est que je pense que l'énergie est un bien commun et que les gens qui investissent dans ces projets prennent en charge le bien commun en question. Quand on laisse pas l'affaire à EDF, Total, etc., on le prend en main. Même si c'est des tout petits volumes, etc., au moins, il y a des gens qui sont capables de prendre position sur l'énergie et puis d'avoir une position citoyenne sur le sujet. Je pense qu'on a fait du beau boulot, oui.
12: Et si vous voulez acheter, devenir actionnaire de ce parc photovoltaïque à Saint-Paul-les-Dax, c'est encore possible jusqu'au 31 décembre. Ce n'est pas réservé aux habitants de Saint-Paul-les-Dax. Et on revient sur cette centrale solaire, son fonctionnement dans l'info d'ici à 7h32. Pour la première fois de son histoire, le candidat du Parti Socialiste à l'élection présidentielle ne sera pas issu des rangs du PS. Raphaël Glucksmann a remporté la primaire social-démocrate dès le premier tour. Le leader de Place publique a obtenu 66% des voix, loin devant le premier secrétaire du Parti Socialiste, Olivier Faure, 14%. Raphaël Glucksmann, qui s'est présenté hier soir comme le candidat de, je cite, la justice sociale et fiscale, de la révolution écologique et de la démocratie. Il va devoir rassembler, lourde tâche. La candidate des écologistes, Marine Tondelier, a regretté dès hier soir le choix des votants, celui du repli qui refuse toute alliance large de la gauche, a-t-elle écrit.
0: C'était une promesse de campagne. Le nouveau maire de Mont-de-Marsan, Frédéric Duterte, veut redynamiser le cœur de ville qui se meurt.
12: Et pour le rendre plus attractif, l'élu veut notamment l'embellir. C'est pour ça que la ville s'apprête à lancer une vaste opération de restauration immobilière. 14 immeubles délabrés ont été identifiés et la municipalité veut obliger leurs propriétaires à les rénover ou à les vendre. Pour ça, ils auront 5 ans. C'est indispensable pour retrouver de la dynamique, explique la deuxième adjointe au maire de Mont-de-Marsan, Marie-Laure Lafargue.
11: Il suffit de lever la tête quand on se promène pour constater qu'un certain nombre de commerces sont vacants et non occupés. Mais quand on lève la tête, on voit des volets fermés, des façades dégradées. Et quand on observe de plus près encore, on voit des toitures un peu chancelantes. Donc l'idée, c'est de travailler de manière volontaire et volontariste sur le cadre de vie et l'embellissement de notre cœur de ville, parce que pour nous c'est un prérequis indispensable à l'attractivité de notre cœur de ville. Il ne suffit pas de faire de l'animation commerciale, il faut aussi réhabiliter ces immeubles pour lui redonner un autre aspect.
12: Mais avant de lancer l'opération de restauration immobilière, il faut respecter la procédure. Ça passe par une enquête publique qui est en cours. Le commissaire enquêteur va devoir donner un avis en tout cas, pour déterminer si ces travaux sont d'utilité publique et donc s'ils doivent être rendus obligatoires ou non. Le dernier mot, la décision revient au préfet. Le commissaire enquêteur est présent au pôle technique de Mont-de-Marsan agglomération ce jeudi après-midi ainsi que mercredi prochain pour les habitants ou les propriétaires qui souhaitent le rencontrer. sensibiliser les femmes au dépistage du cancer du sein, collecter des dons pour la recherche. Nous sommes en plein mois d'octobre rose. Où en est le dépistage? Dans les Landes, le docteur Philippe

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1: La météo, Jérôme.
2: On aura une offensive de la chaleur en milieu de semaine, 28 à 30 degrés hein, mercredi et jeudi. Mais pour aujourd'hui, on reste à des températures raisonnables, 22 à 24 degrés. Quelques nuages ce matin, parfois quelques gouttes de pluie même. Avoir le retour d'un temps sec et plutôt lumineux cet après-midi. Voilà ce que nous dit Météo France.
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2: Et en rouge et noir, Jeanne Masse.

0: Jeanne Masse en rouge et noir. Lewis Capaldi pour le retour de la musique dans quelques minutes. Allez, 7h12.
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0: Vous vous êtes réveillé de bonne heure, eh ben vous avez bien raison, vous allez être gâté. On va jouer dans quelques secondes.

0: Là.
1: Oui, ce matin, on vous fait gagner un cadeau chez la Maison Lafitte. Un bon cadeau, parce qu'à partir d'aujourd'hui jusqu'au 25 octobre, la Maison Lafitte propose sa traditionnelle foire au canard. Ça se passe dans les points de vente Lafitte, ainsi qu'au marché Saint-Roch de Mont-de-Marsan, puis au marché de Morsinx-la-Nouvelle.
0: À venir aussi à 7h15, Monoeil, l'édito de David Ossilou. Ce matin, on va parler automobile.
1: Oui, le mondial de l'auto s'ouvre aujourd'hui à Paris, alors que les Français ont de moins en moins les moyens d'acheter une voiture neuve. Citroën ressuscite sa mythique 2 chevaux.
0: Oui, on va en parler de la 2 deux. Et puis à 7h25, Carl Da Silva, c'est vous qui venez nous retrouver autour de la table. Pour l'écho d'ici, on va mettre en avant une entreprise de chez nous.
2: Direction Vielle-Saint-Girons ce matin pour découvrir une créatrice textile qui sera au salon de la chaise à Agetmo ce week-end. Alors, quel lien entre le tissage et le mobilier? Rendez-vous tout à l'heure pour le découvrir.
0: Ah bah dans 12 minutes précisément, Carl. Allez, 7h13, on joue, c'est parti! Et vous l'avez entendu ce matin, on va vous régaler puisqu'on va vous offrir votre bon cadeau de 50€ pour faire vos achats à la Maison Lafitte qu'on ne présente plus. 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Mais il va falloir avoir de l'oreille, car ce matin, nous sommes dans la rue de notre grande feria avec nos deux beaux dégâts qui diffusent de la musique. Il y a de la foule dans la rue, deux sonos qui se font face et qui ne diffusent pas la même musique au même moment. À vous d'identifier un des deux titres de ce mix. Attention, ce matin, ça fait comme ça.

0: dirais pas que c'est donné, mais quasiment. Hein. Le plus compliqué, que ça va être de très vite composer le 05 58 46 50 50 et d'aller retrouver Nathalie pour lui donner sa bonne réponse et gagner donc votre bon cadeau de 50 euros pour la Maison Lafitte. À vous de jouer. David Ossilou arrive pour son édito pour Mon Œil.
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0: Et à 7h15, c'est David Ossilou qui vient nous retrouver pour son édito inspiré par l'actu du jour et par l'actu automobile. Le salon de l'auto ouvre aujourd'hui à Paris. Et à cette occasion, on parle des achats de voitures. C'est de plus en plus compliqué pour les Français d'acheter une voiture neuve. Mais voici Citroën qui ressort sa bonne vieille Deux-Dush.
6: Enfin, pour l'instant, c'est un concept car, mais la nouvelle Dush est annoncée pour 2028. Et les premières images diffusées ce week-end montrent une sorte de jouet. Un doudou, électrique bien sûr. Il va falloir oublier le bruit mythique du moteur de son ancêtre. C'était beau. Le prix, autour de 15 000 euros, voire autour de 10 000 si les aides de l'État existent encore. Et là, ce serait un vrai soulagement. Parce qu'aujourd'hui, une voiture neuve coûte en moyenne plus de 36 000 euros. Et les 10% des ménages les plus aisés réalisent près d'un tiers des achats. La voiture neuve est un produit de luxe. Il faut dire que les constructeurs ont transformé nos voitures en véritable ordinateur sur roues. Il y a toujours plus d'écrans, d'électronique, d'intelligence artificielle et les prix qui grimpent avec. Mais est-ce que c'est vraiment ce qu'on demande? Selon un sondage Ipsos BVA, seuls 36% des Français interrogés sont séduits, par exemple, par la possibilité de garer leur voiture depuis leur smartphone. Alors Citroën revient à ses fondamentaux, parce que la 2 chevaux c'était précisément ça, une voiture populaire, sans superflu, accessible au plus grand nombre. D'ailleurs, est-ce que vous savez ce qu'avait exigé le patron de Citroën dans les années 30? Que ses ingénieurs conçoivent une voiture capable de traverser un champ labouré avec un panier 2 sans en casser un seul. D'ailleurs, sur la nouvelle 2 chevaux qui est présentée au Mondial tout à l'heure, Citroën a même prévu un rangement spécialement conçu pour transporter des œufs dans les portières. Près de 90 ans plus tard, le défi est presque le même. Sauf qu'aujourd'hui, ce ne sont plus les œufs qu'il faut éviter de casser, c'est la tirelire des Français. Reviens 2 chevaux, vite! Les Français sont fauchés.
0: Ah oui, à 7h18, l'édito de David Ossilou. Alors, je ne sais pas si aujourd'hui ce sera en retard à décapoter la 2 chevaux, si vous avez eu. En tout cas, pas ce matin. Hein. Nuages et quelques gouttes de pluie, nous dit Météo France. Ensuite, le temps sera un petit peu plus lumineux. Les nuages reviendront en fin de journée, mais plus de pluie au programme, avec des maximales entre 22 et 24 degrés. À l'heure actuelle, Monique, qui est à Souston, nous dit que c'est plutôt nuageux sur Souston, avec 17 degrés à l'heure actuelle, 14 degrés à Pontong sur la Dour. Là aussi, c'est nuageux. C'est Sandra qui nous le dit. Quant à l'or, eh bien, elle a 14 degrés sur Roquefort et il fait encore nuit noire. 7h18. Lewis Capaldi pour la musique et juste après, on joue. Ce sera la grande feria avec votre bon cadeau de 50 euros à dépenser pour faire vos emplettes du côté de la Maison Lafitte.

0: Lewis Capaldi, ici Gascogne, il est 7h22, on joue, c'est la grande feria.
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0: Et on va jouer avec Sylvain qui est à Saint-Jean-de-Marenne. Bonjour Sylvain.
3: Bonjour Sylvain.
4: Oui, bonjour Jérôme et Leïla.
0: Vous êtes agriculteur, Sylvain.
4: Oui.
0: Et on m'a dit qu'aujourd'hui c'est travail d'entretien dans les champs, c'est ça?
4: Oui, oui, voilà. Après, après la campagne qui a été un peu tendue, mais bon, voilà.
0: Ouais, vous êtes quoi vous faites dans le maïs, vous, Sylvain?
4: Oui.
0: Ouais.
4: Oui, le maïs.
0: Ouais, les rendements n'ont pas été extraordinaires, hein, qu'on ait arrosé ou pas, cet été.
4: Oui, voilà, ça a été un peu ça, oui.
0: Ouais, le maïs a eu un petit peu chaud aux oreilles, ouais, bon.
4: Oui. D'ailleurs.
0: Oui, nous aussi, on a eu chaud, tout le monde a eu chaud. Toutes les cultures, même ceux qui ont fait le haricot vert, ça n'a pas été tip-top. Ouais. Les rendements, ça n'a pas été tip-top. Sylvain, on est ravis de vous avoir avec nous ce matin, parce que c'est la première fois que vous jouez avec nous.
4: Ouais.
0: Et tant qu'à faire...
4: J'ai tenté plusieurs fois, mais bon, ça n'a pas marché. C'était la bonne.
0: Cette fois-ci, on rigole plus, on y est. On va essayer de vous offrir votre bon cadeau pour vous régaler avec les bons produits de la Maison Lafitte, qui fait sa foire au gras. Ça commence aujourd'hui jusqu'au 25 octobre. Chèque cadeau de 50 euros à gagner. Il fallait identifier un des deux titres de notre mix de sono dans la rue de notre grande feria. Nos deux bodegas se font face. Et comme elles ne diffusent pas la même musique au même moment, ça donnait ça ce matin.

0: Alors Sylvain, qu'avez-vous reconnu dans ce mix?
1: Eh bien Sabrina, boy.
0: Ah bah oui, Sabrina, bah oui.
1: Et voilà. Et après, bon, le deuxième, j'avais vaguement, mais quand je me suis concentré, j'ai appelé en vitesse. Ouais, donc,
0: vous avez raison. Il fallait très vite, dès qu'on avait une idée, il fallait se lancer. Alors en effet, il y avait Sabrina avec Boys, et puis il y avait aussi les Bonnet M.
1: Ouais, voilà, après, j'ai reconnu après, mais bon.
0: Mais c'est bon. Sabrina a fait le taf. Sylvain, je vous propose d'aller faire vos emplettes avec ce chèque cadeau de 50€ qu'on vous offre de la Maison Lafitte. 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Ben, Sylvain, voilà une journée qui commence plutôt pas mal.
1: Eh bien oui, c'est ça.
0: Allez, maintenant que vous faites partie de la famille des gagnants de Cigascogne, dès que ça vous fait plaisir, vous retentez votre chance. On vous souhaite une bonne journée, travaillez bien dans les champs, et puis bon, on se dit à la prochaine.
1: Oui, c'est ça, pareillement.
0: Salut Sylvain.
1: Allez, bonne journée.
2: Salut.
0: Allez, 7h24. L'écho d'ici à 7h24, tous les matins à 7h06, on met en avant les entreprises de chez nous, Leïla.
2: Et cette semaine, Carl Da Silva nous fait découvrir quelques entreprises et créateurs présents au Salon de la Chaise à Ajetmo. C'est du 16 au 18 octobre. Aujourd'hui, rencontre avec une créatrice textile qui redonne vie aux chaises et au mobilier grâce au tressage et au macramé.
3: Christelle Michoux, bonjour.
4: Bonjour.
3: Vous êtes créatrice textile à Vielle-Saint-Girons avec Cordée et vous serez présente au Salon de la Chaise d'Ajetmo avec le collectif Les Pépites Basque-Hollandaises. Bon, vous êtes un peu à la maison, c'est quoi la quatrième fois que vous y allez?
4: Oui, c'est la quatrième fois, j'y suis allée deux fois toute seule et c'est d'ailleurs là que j'ai rencontré donc le collectif qui m'a invité à venir participer au collectif avec eux quoi.
3: Alors vous restaurez justement des chaises et des assises en leur donnant une nouvelle vie grâce au tressage et au macramé. Est-ce qu'on peut réellement transformer complètement l'allure d'un meuble simplement en changeant son assise?
4: Oui, vraiment. Les textures, les couleurs qu'on va choisir, ça va donner une ambiance complètement différente au meuble et du coup à la pièce dans laquelle il va se trouver.
3: Alors justement, est-ce que vous voyez davantage de personnes venir vers vous avec un vieux fauteuil, une chaise qu'elles souhaitent sauver, rénover?
4: Ouais, j'en vois énormément. C'est à peu près la moitié de mon activité, c'est ça. C'est des personnes qui viennent avec des meubles auxquels ils tiennent beaucoup et qu'on transforme complètement pour les moderniser et les mettre dans la pièce.
3: Justement, lors de ce salon, qu'allez-vous présenter?
4: Alors, je vais présenter des créations personnelles, du coup, parce que j'ai le temps aussi, moi, de chiner des vieux meubles et de les restaurer, de les transformer. Donc, il y aura des luminaires, des bancs. J'ai toute une petite série de petites chaises pour bébés aussi, c'est la nouveauté de cette année. Mmh. Un rocking chair, enfin voilà, plusieurs choses différentes. Et on fait aussi une scénographie commune avec les pépites, où chacun amène un élément pour créer une espèce de salle à manger, un peu une pièce avec toutes nos créations.
3: Christelle, vous avez le sentiment que le tissage revient un petit peu aujourd'hui dans la décoration?
4: Oui, il y a énormément d'artistes textiles qui s'y mettent. C'est un peu influencé d'Amérique du Sud, ils font ça énormément. De toute façon, les matières naturelles reviennent, les cotons, les jutes, les cordes. La corde danoise revient énormément aussi, c'est la corde de papier. Mmh. On faisait beaucoup dans les années 50-60, c'est dans l'air du temps.
3: Qui fait appel à vous généralement?
4: Alors, il y a beaucoup de particuliers qui ont un fauteuil ou une chaise ou un meuble qu'ils aiment bien, qui a souvent traversé des générations. C'est toujours des jolies histoires. J'ai aussi quelques gîtes, restaurants qui m'appellent pour réparer du mobilier, les deux domaines dans lesquels je travaille.
3: Qu'est-ce que vous attendez de ce 20e salon de la chaise? C'est une façon aussi de promouvoir votre travail?
4: Oui, c'est ça. Il y a beaucoup de monde qui vient au Salon de la Chaise. C'est vraiment un super événement, très fréquenté. Donc, je veux montrer mon travail. Et aussi, j'ai une nouveauté cette année parce que du coup, j'ai commencé depuis avril à organiser des stages de formation au tissage. Mmh. Les bases du tissage, c'est un petit tabouret.
3: Christelle Michaud était avec nous, donc de Cordée, qui se trouve à Vielle-Saint-Girons et qui sera présente au salon de la chaise d'Ajetmo. Merci beaucoup, Christelle.
4: Merci à vous.
0: Carl Da Silva, l'écho d'ici, donc spécial cette semaine avec tous ceux et celles qui vont faire vivre ce salon de la chaise à Ajetmo. C'est du 16 au 18 octobre à Ajetmo, donc notre capitale de la chaise. Je vous rappelle notre question WhatsApp du petit matin. On parle de la magie de Noël. Oui, ça veut dire déjà, oui, mais c'est pas notre faute. C'est la faute à la télé avec TF1, nos confrères de TF1 qui dégainent dès cet après-midi leur série de Noël. Alors, êtes-vous fan de ces séries de Noël de l'après-midi où ça sent bon le chocolat chaud, les sapins et la neige artificielle? Eh ben, vous nous dites ça sur le WhatsApp et vous votez hashtag oui ou hashtag non. Êtes-vous fan de ces séries de Noël? On voit l'évolution de vos votes en cours de matinée. Allez, dans une minute, le retour de l'info.
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0: Il est 7h30 dans l'actu de ce lundi, Laïla.
2: 2 mois après la mort tragique de Clément en Grèce, le chauffeur qui a renversé l'adolescent est jugé cet après-midi à Dax. Les Landes comptent une nouvelle brigade de gendarmerie à Molliet-Sémain. Elle est composée de 8 militaires. Une autre ouverture doit suivre à Sabre l'année prochaine. En revanche, aucune date avancée pour la brigade d'Igos Saint-Saturnin annoncée, promise il y a 3 ans dans le cadre d'un plan présidentiel. Le budget n'est pas voté, nous dira le numéro 1 de la gendarmerie en Nouvelle-Aquitaine dans les infos de 8h. Le premier parc photovoltaïque citoyen des Landes est entré en service. C'est à Saint-Paul-les-Dax. Visite guidée dans l'info d'ici. C'est juste après l'actu en France et dans le monde en 90 secondes avec Valentine Letès.
15: La gauche a son candidat pour la présidentielle. Raphaël Glucksmann remporte la primaire avec 66% des voix, quand le candidat en seconde position n'en cumule que 14%. Il s'agit d'Olivier Faure, le patron des socialistes, qui appelle à l'unité, à nous tous de forger ensemble un esprit de victoire. Manger ou rouler, manger ou payer le loyer, vous êtes 7 millions en France à manquer de nourriture pour raisons financières. Un quart des 18-24 ans sont même concernés selon ce nouveau rapport d'Action contre la faim. La 4e semaine de mobilisation démarre pour le mouvement lycéen, avec à l'horizon les vacances de la Toussaint. Pour les syndicats, il faut donc marquer le coup demain avec ce nouvel appel à manifester dans toute la France. Comment diviser par 2 le déficit de la Sécu ? Le projet de budget du gouvernement arrive en commission à l'Assemblée avec 1600 amendements, preuve de la différence de point de vue pour parvenir à ces économies. Le texte prévoit pour l'instant de ne pas revaloriser les pensions de retraite en fonction de l'inflation en janvier. C'est l'histoire d'un ostéopathe qui se vantait de soigner des célébrités, de traiter des tumeurs à distance et de traverser des êtres. Antonino Mercuri est jugé à partir d'aujourd'hui à Paris pour abus de faiblesse, soupçonné d'avoir soutiré 13 millions d'euros à ses clients. Et puis la fin d'une série noire pour l'Olympique de Marseille. Après 5 défaites consécutives, l'OM a conclu la 6e journée de Ligue 1 de foot sur une victoire à 3, 2-0.
0: Ici Gascogne, 7h32. L'info d'ici, Leïla, on parle du premier parc photovoltaïque citoyen des Landes qui est en marche.
2: On s'arrête à Saint-Paul-les-Dax, hein, sur le site d'une ancienne décharge, Candate, qui abrite désormais une centrale solaire. Alors derrière ce projet, il n'y a pas d'acteur privé, hein, c'est la particularité. Il y a 130 actionnaires citoyens, propriétaires de 25% des parts de ce parc photovoltaïque. Le reste est détenu par des acteurs publics, dont la ville de Saint-Paul-les-Dax à hauteur de 31%. Armand Morera, vous êtes allé à la rencontre de ces citoyens qui ont choisi d'investir dans le parc photovoltaïque Candate.
6: Devant les longues rangées de panneaux solaires installés au milieu de la forêt, il y en a près de 8000 étalés sur 5 hectares. François Carbonel a du mal à contenir sa satisfaction.
14: Je pense qu'on ne réalise pas encore tout à fait, mais je pense qu'on a fait du beau boulot. Oui.
6: Le président du CIR 40, qui regroupe les citoyens actionnaires de la centrale photovoltaïque, a le sourire aux lèvres. Il était là au tout début, il y a 5 ans.
14: Je suis un ancien d'Enedis, EDF Distribution. Et donc, quand je suis parti à la retraite, j'ai commencé à m'occuper un petit peu d'énergie renouvelable, parce qu'il faut s'occuper à la retraite. Puis quand je suis arrivé ici, j'ai vu ce problème-là, je me suis dit, ça c'est vraiment pour moi. Quoi.
6: Créer une centrale sans acteurs privés, uniquement le public et des citoyens qui achètent leurs actions pour faire leur électricité. Parti d'un petit groupe, ils sont aujourd'hui 130, c'est le plus important projet de toute la région Nouvelle-Aquitaine.
14: Généralement, tous les gens qui ont investi là-dedans sont des gens très engagés sur l'énergie et sur le geste citoyen.
6: La preuve avec Isabelle, une habitante de Saint-Paul-les-Dax. Elle a acheté 6 actions à 50 euros chacune pour
16: soutenir un projet qui me semble écologique, qui regroupe des gens d'horizons divers. Et je trouve que c'est bien, oui, de porter à plusieurs un projet comme ça.
6: Un projet local. Les panneaux solaires produisent 5 mégawatts d'électricité par an, de quoi alimenter 2500 foyers.
14: L'énergie qui est produite par les panneaux, elle va aller toujours au plus près. Hein, l'électricité, ça va toujours au plus près. Donc, ça va aller sur Saint-Paul, en gros. Donc, le Saint-Paulois qui consomme de l'électricité va utiliser des électrons qui viennent de la centrale.
6: Une sorte de circuit court, mais électrique.
17: L'intérêt, c'est ça. C'est d'avoir une maîtrise sur l'électricité, sur la transition énergétique.
6: Dominique Cassagno, le président de la SAS Candate Énergie, qui gère la centrale.
17: La terre brûle. Et nous, on essaye, avec de l'électricité locale, de participer à la transition énergétique. Voilà.
6: Et ici, l'actionnariat, même s'il va rapporter 5% d'intérêt par an, ce n'est pas le plus important.
17: Il y a deux mots importants, c'est collectif et valeur. Valeur de proximité, valeur de défense de l'environnement, c'est plié à toutes les réglementations. Et les administrations ont joué le jeu. Et valeur d'une démarche non spéculative.
6: Personne ne pense donc devenir millionnaire chez les actionnaires. On espère plutôt faire naître d'autres projets comme ça ailleurs dans le département.
2: Et si vous-même vous souhaitez devenir actionnaire du parc photovoltaïque de Saint-Paul-et-Dax, eh bien vous n'êtes pas obligé hein, d'habiter Saint-Paul-et-Dax pour devenir actionnaire citoyen. Et vous pouvez encore le faire, acheter des parts jusqu'au 31 décembre de cette année. Après, ce sera trop tard.
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0: Ça va, on circule bien sur notre réseau routier ce matin avec quelques petites gouttes de pluie par-ci par-là, donc pas de soucis majeurs à vous signaler. Vous rappelez cette zone de travaux, c'est valable jusqu'à la fin du mois sur la départementale 16 à Magesque, sortie de Magesque, lorsque vous prenez la route vers les Hauts, un système de déviation mis en place car on est en train de travailler sur un ouvrage d'art, donc prévoyez un petit peu plus de temps dans ce secteur puisque cette déviation traverse ou concerne alors les communes de Magesque, bien entendu, mais aussi Hermes, Castet, Saint-Michel-Escalus, Léon, Vielle-Saint-Giron, Moliette-Sema, Messange, Jazur et Soustorne, des travaux qui se poursuivent, qui devraient se terminer le 31 octobre.
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0: Mélodie, tempo, harmonie, le soleil, la musique, c'est Bernard Lavillier et Jimmy Cliff.

0: Bernard Lavillier, Jimmy Cliff, Mélodie, Tempo, Harmonie, ici Gascogne, il est 8h20 tout pile.
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0: Leïla, dans 3 minutes, rendez-vous avec l'invité d'ici Gascogne Mater.
3: Oui, nous recevons le président de la Ligue contre le cancer dans les Landes. Nous recevons le docteur Philippe Rémuson à l'occasion d'Octobre Rose ce mois pour sensibiliser au dépistage du cancer du sang et collecter des dons pour la recherche.
0: Mais là, tout de suite, allons voir ce qui se passe sur Ici Roquepouille. Ici Roquepouille, c'est la radio des Brigades du Pire qui a décidé ce matin de s'intéresser à l'approche de la présidentielle et des candidats à la présidentielle, Jean-Paul Saint-Paul. En ce début de campagne présidentielle, une quarantaine de candidats déclarés sont dans la course. Que pensent les Landais de cette multiplication de candidatures? C'est pour le savoir que je me trouve place Mohamed Ben Salam à l'ITMX.
4: Élise, lise, lisez-moi. Élise, lisez-moi.
0: Monsieur, dame, que pensez-vous de toutes ces candidatures pour la campagne présidentielle?
5: Eh bien, Paul, c'est que ça me fait du monde, oui. Et ton maman? Oh oui, ça c'est sûr.
0: Excusez-moi, mais j'ai pas bien saisi les propos de votre mère, là.
5: Eh bien, maman, elle a dit que s'ils étaient moins payés, ils se presseraient pas autant pour faire les merles.
6: Oh, mais c'est la division.
5: Attention à ce que tu dis, maman, quand même. Mais c'est grave d'accuser.
0: Oui, écoutez, ça va maintenant, là. Déjà, c'est compliqué de faire un micro-trottoir. Si en plus j'ai besoin d'un traducteur, je vais pas m'en sortir. Qu'a-t-elle dit?
5: Mais qui sont là que pour se remplir les poches? Et qu'on parle de ça à la télévision?
0: Ah oui, au moins c'est clair. Merci, merci. Comparé à ce qu'elle raconte, l'autre, mais elle a du gaz, la vieille. Messieurs, que pensez-vous de toutes ces candidatures pour la présidentielle?
7: Qu'on nous prend pour des codes,
0: Ah oui, carrément. Mais vous pouvez argumenter un petit peu?
7: Non mais oh, vous croyez que c'est normal, vous, tous ces gens qui pointent le nez?
8: Il a raison, Félix. Et il y en a qui se présentent, car par leur mère, personne ne les connaît. Et pourquoi ils font ça? Eh, parce que personne ne leur a jamais dit que c'était des tocards. Alors ils se prennent pour ceux qui ne sont pas.
0: Là, vous exagérez un peu quand même. Il y a des candidats très connus, comme Marine Le Pen, Jean-Luc Mélenchon, Raphaël Glucksmann ou Édouard Philippe.
7: Marine Le Pen et Mélenchon, c'est sûr qu'ils sont connus, oui. Surtout pour foutre le bordel. Et toi, Marcel?
8: Le bordel, oui. D'ici à ce qu'on se retrouve pas les Russes à Paris.
7: Poutine, CNews et Trump qui voudra acheter la Tour Eiffel.
0: Non, monsieur, vous exagérez, là. Ces candidats ont tous la fibre patriotique. Hein.
8: Patriotique, oui. Comme en 40 avec Pétain. Maréchal, nous voilà.
0: Oui, c'est bon. Ça va trop loin, là. Ici, Roquepouille, c'est pas une tribune politique. Merci. Pardon, madame, que pensez-vous du grand nombre de candidatures pour la présidentielle?
9: Eh bien, que le général de Gaulle doit être soulagé d'être là où il est, monsieur.
0: Ah, le général. Oui, bon, mais écoutez, je crois que ça, mais c'est bon, là, pour aujourd'hui, je vais plier les Gaules. Allez, j'arrête ici. Ici, Roquepouille, à vous les studios. Merci, Jean-Paul. Oui, ça commence fort pour un début de semaine, en effet. Ici, Roquepouille, la radio des Brigades du Pire. Tous les épisodes à retrouver en allant sur ici.fr. L'invité d'ici Gascogne Mater arrive.
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4: ICI Gascogne, 8h moins le quart, l'invité d'ICI Gascogne Matin, Leïla, le président de la Ligue contre le cancer des Landes, le cancérologue Philippe Rémuson est notre invité.
5: Oui, depuis le début du mois, l'espace public, les commerces se sont parés de rose. Nous sommes entrés dans Octobre Rose, un mois pour sensibiliser les femmes au dépistage du cancer du sein, collecter des dons pour la recherche. Bonjour, docteur Philippe Rémuson.
6: Bonjour.
5: Alors avant de parler du dépistage du cancer du sein dans les Landes, des chiffres, est-ce que vous pouvez nous rappeler à qui ce dépistage s'adresse et pourquoi c'est important de le faire ?
6: Alors le dépistage organisé pour le cancer du sein s'adresse aux femmes de 50 à 74 ans. Elles sont invitées tous les 2 ans à passer une mammographie qui est souvent couplée à une échographie. Et le dépistage sert à détecter des cancers, des petits cancers, que l'on va guérir mieux, à moindre coût pour la personne et pour la société, puisque le traitement sera plus léger, et pour guérir 9 fois sur 10. Nous avons la chance d'avoir ce dispositif en France qui est gratuit et dont les femmes peuvent profiter pour justement ne pas attendre trop d'avoir un cancer trop évolué.
5: Alors comment on se place ici dans les Landes ? Est-ce que les Landaises s'emparent de ce dépistage organisé ?
6: Alors pas suffisamment, mais quand même, les Landes sont le meilleur département de Nouvelle-Aquitaine en matière de taux de participation, puisqu'on est à 55,6%, ce qui est insuffisant.
5: 55,6, c'est un peu plus de la moitié, un peu plus d'une femme sur deux, ça paraît dérisoire. Enfin, c'est déjà beaucoup, mais si c'est un dépistage organisé, il y a une femme sur deux qui n'y va pas.
6: Voilà, et c'est le cas sur le sol national, on est en dessous des 50%, ainsi qu'en Nouvelle-Aquitaine, globalement. Il y a surtout des disparités territoriales, au sein du département, pour plusieurs raisons. Les femmes ne vont pas au dépistage. La Ligue contre le cancer avait fait une enquête il y a 2 ans, je crois, et la première raison pour laquelle les femmes n'allaient pas au dépistage, c'était qu'elles ne sentaient rien et qu'elles ne voyaient pas l'utilité de faire ce dépistage parce qu'elles n'avaient aucun symptôme. Ce qui est évidemment un peu antinomique avec le dépistage.
5: Parce que le but de ce dépistage, c'est évidemment d'y aller quand on ne sent rien, qu'on n'a rien.
6: Bien sûr.
5: Et on peut détecter des tumeurs qui en sont au tout début.
6: Bien sûr, bien sûr, bien sûr. Et donc les guérir mieux.
5: Donc 55% de Landaises qui se font dépister. Pourquoi c'est... Enfin, vous nous avez dit la première raison, c'est qu'elles ne sentent rien. Mais est-ce qu'il n'y a pas aussi un problème de couverture médicale, enfin de répartition territoriale ?
6: Bien sûr. Et justement, je m'entretenais avec Sandra Demey, qui est responsable du départemental du CRCDC, le centre de dépistage, et qui fait le suivi de ces dépistages. Et elle me disait que les difficultés que l'on rencontre, c'est les difficultés de mobilité d'une part, parce que nous sommes un très grand département et les femmes sont éloignées d'un centre de radiologie, bien que nous soyons pourvus de radiologues compétents et suffisamment dans les Landes, mais surtout donc les problèmes donc d'éloignement du centre de radiologie, d'autres facteurs qu'ils rencontrent notamment quand ils vont vers des publics précaires, c'est la barrière de la langue, et puis il y a la désertification médicale, l'information insuffisante puisqu'on a plus de médecins qui donnent cette information aux femmes qu'elles peuvent se faire dépister et de la nécessité de se faire dépister.
5: Oui, il y a des femmes qui, faute de médecins traitants, ne se font pas dépister, parce que qui fait cette ordonnance de dépistage ?
6: Alors, c'est pas une ordonnance, c'est une invitation par la CPAM. Depuis 2024, la CPAM a repris les rênes de l'invitation à ce dépistage. Normalement, une femme à partir de 50 ans doit recevoir tous les deux ans une invitation à pratiquer sa mammographie régulièrement jusqu'à 74 ans.
5: Pour la Ligue, il n'y a pas qu'Octobre Rose, hein, vous menez aussi une campagne toute l'année qui s'appelle « Dites-le avec des mots doux ». Alors, c'est quoi cette campagne ?
6: Alors, la campagne de la Ligue, en effet, c'est partager des mots doux et c'est une façon de développer la sororité ou la solidarité entre femmes pour que chaque femme incite une amie, un proche, un membre de la famille, quel qu'il soit, qui rentre dans le créneau du dépistage, à aller se faire dépister, parce que on dit des mots doux à ceux qu'on aime.
5: Est-ce que d'après les connaissances, on peut prévenir le cancer du sein ?
6: Alors, la prévention en matière de cancer, la prévention, elle est valable pour tous les cancers. Le cancer du sein n'échappe pas aux facteurs de risque dits comportementaux, mais sans stigmatiser les femmes, parce que beaucoup de femmes font un cancer du sein, bien qu'elles n'aient pas consommé d'alcool, fumé, ou qu'elle soit moins sportive que d'autres, ce qui n'est pas forcément le cas. Et malheureusement, elles font quand même des cancers du sein. On n'est pas égaux face au cancer. Et donc, c'est vrai que agir sur ces facteurs comportementaux, on peut agir individuellement, et c'est la bonne santé générale, et en particulier éviter des cancers, et le cancer du sein en particulier. Et puis, il y a des facteurs où on ne peut rien faire, l'âge. Ça, on peut pas lutter contre le vieillissement. Et puis, les facteurs environnementaux, mais qui sont très complexes à mettre en évidence, mais contre lesquels on essaye de lutter quand même, avec, à la Ligue nationale d'ailleurs, une commission qui va s'intéresser de nouveau aux facteurs environnementaux.
5: Merci Philippe Rémuson, président de la Ligue contre le cancer dans les langues cancérologues, d'avoir été notre invité ce matin.
6: Merci pour votre invitation.
4: Il est 7h52. Ici Gascogne, vos chansons préférées toute la journée, c'est avec Julien Doré et nous.

0: Julien Doré avec nous dans 5 minutes, 8 heures, ici Gascogne. Des nouvelles de la météo avec nos correspondants météo, ceux qui de bon matin scrutent le ciel pour nous. On va aller voir ce qui se passe du côté de Parentis-en-Born avec Carole. Bonjour Carole.
1: Bonjour Carole.
2: Bonjour Leïla, bonjour Jérôme.
0: Alors, ça dit quoi sur Parentis ce matin?
2: Oh, ben c'est couvert, hein. Il fait 16, c'est pas, voilà, c'est agréable, je suis en t-shirt, mais par contre, c'est couvert.
0: Sortez le t-shirt ce matin, oui. Est-ce qu'on n'aurait pas fait la semaine dernière, parce qu'on a été un petit peu surpris par la dégringolade d'un coup du mercure, plutôt la petite laine le matin, là.
2: Oui, mais là, ça va.
0: Oui, oui, oui. Bon, quelques petites gouttes, peut-être, nous dit Météo France ce matin, et puis ensuite, cet après-midi, un temps agréable, lumineux, même s'il y aura quelques nuages, qui ont tendance d'ailleurs à revenir en force ce soir, mais pas de pluie au programme, et les maximales jusqu'à 24 degrés. Carole, du coup, qu'est-ce que vous faites de beau avec cette météo?
2: Comme le jour se lève, je faisais un peu le tour de la propriété, voilà. Ouais. Donc je regardais si les cochons n'étaient pas venus, voilà. Donc
0: ça va, ils sont pas venus.
2: Un petit tour avec, si, enfin pas chez moi, mais chez mon voisin.
0: Oh, ça va, c'est chez le voisin.
2: Oui, oui. Ouais, c'est chez le voisin. Mais voilà. Et donc le chien est content, on se promène, voilà.
0: Ah bah tout va bien. Voilà, alors. Voilà. Merci pour ce petit point météo, Carole, et belle journée à Parentis. Salut, salut. Allez, dans 4 minutes, 8 heures, Thomas Riba pour vous accompagner jusqu'à 10 heures. Salut Thomas.
3: Exactement. Bonjour Thomas. À tous. On était donc dans le secteur de Parentis. Je vous emmène ce matin avec Stéphane Merne au pays de Cocagne. Ça vous va entre Toulouse et Carcassonne?
0: C'est pas mal.
3: C'est pas mal, hein, ouais. Avec le pastel qui rendait fou de richesse. Explication à suivre avec Stéphane Merne, donc avant l'actu. Bonne journée Jérôme.
0: Et à demain.
3: Et à demain ici.
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3: Et notre voyage dans le temps commence. Stéphane Berne nous rejoint. Bonjour Stéphane.
8: Et bonjour.
3: Et on voyage ce matin au temps où le sud-ouest français passait pour une sorte d'Eldorado grâce à une plante qui servait à fabriquer du bleu.
8: Au Moyen-Âge, le pays de Cocagne est un paradis imaginaire où les gens mangent, boivent et ne travaillent jamais. Au XVIe siècle, autour de Toulouse, certains commencent à se demander si ce paradis n'existe pas vraiment. Direction le Lauragais, entre Toulouse, Albi et Carcassonne. Ici pousse le pastel, une plante dont on tire une teinture bleue très recherchée dans toute l'Europe. Pour la transformer, on écrase les feuilles et on les façonne en boules appelées des cocagnes. Et c'est là que l'histoire devient intéressante. Car ces petites boules bleues rapportent des fortunes immenses. Comme quoi les boules qui rendent riches ne sortent pas toutes de l'euro million. Des marchands s'enrichissent à une vitesse folle. Comme dirait Abba, monnaie, monnaie, monnaie. Toulouse se couvre de somptueux hôtels particuliers. On achète des terres, on prête de l'argent au roi, on affiche sa réussite sur les façades. Le pastel, c'est un peu la start-up de la Renaissance. Le bitcoin qui poussait dans les champs. Depuis le Moyen-Âge, les Européens rêvent d'un mystérieux pays de cocagne. Une terre imaginaire où les rivières coulent de vin, où les oies arrivent déjà rôties, et où plus on dort et plus on gagne. Ça y est, ce pays imaginaire a enfin une adresse postale. Mais comme souvent avec les fortunes trop faciles, l'histoire finit mal. À la fin du XVIe siècle, l'indigo venu d'outre-mer coûte moins cher et produit un bleu plus intense. Le pastel s'effondre.
9: Game over.
8: Le pays de cocaïne n'aura duré qu'un temps. 5 siècles plus tard, Toulouse continue pourtant d'attirer les foules. Preuve qu'on peut perdre son bleu et devenir la reine des villes roses.
3: Eh bien, merci pour cette palette de couleurs, Stéphane Bern. Bonne journée et à demain, ici.
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3: Ici Gascogne, merci d'être avec nous. Première sur l'actu locale dans les Landes, il est 8h.
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3: Et l'actu avec vous, Leïla Benjelouna.
1: La ville de Mont-de-Marsan veut rénover son cœur de ville pour l'embellir. La nouvelle équipe municipale ne veut plus voir de verrues d'immeubles abandonnés, de façades décrépites dans son centre historique. Les élus souhaitent donc obliger les propriétaires à rénover ou à vendre, et cela dans les 5 ans. Mont-de-Marsan s'apprête donc à lancer une opération de restauration immobilière. 14 immeubles de la rue Gambetta, la principale rue commerçante du cœur de ville, ont été identifiés, Joris Chamberger.
6: Un local vide, une façade dont la peinture a presque disparu à cause du manque d'entretien. On est pourtant en plein dans la rue commerçante de Mont-de-Marsan. Stéphane vient à peine d'emménager en ville et il est un peu refroidi par l'état du centre.
9: Ça fait vide, je sais pas quoi dire de plus, ça fait vide. Pas très propre, un peu vieillot je trouve.
6: Pour Marion qui habite Mont-de-Marsan depuis toujours, c'est symptomatique d'un centre-ville globalement laissé à l'abandon.
10: Il n'y a pas que dans la rue Gambetta qu'il faudrait rénover, il y a besoin d'une redynamique extraordinaire.
6: Alors justement, redynamiser le centre-ville, c'est le but de la mairie avec cette opération de rénovation, selon la deuxième adjointe au maire Marie-Laure Lafargue, et ça passe par rénover les façades, mais pas seulement.
11: On vise vraiment des immeubles qui sont dégradés bien plus structurellement, je dirais, que la façade. C'est vraiment bien plus que de la cosmétique, je dirais, mais c'est vraiment un travail structurel sur ces immeubles-là.
6: Un travail structurel qui permettrait de créer 90 logements au total.
12: Ça fait des habitants, donc ça fait des consommateurs potentiels pour améliorer globalement aussi le cadre de vie des consommateurs du centre-ville, mais aussi des habitants eux-mêmes.
6: Redynamiser le cœur de ville de Mont-de-Marsan, justement, mot pour mot, c'était une des promesses de campagne du nouveau maire Frédéric Dutin.
1: Cette opération de restauration immobilière doit être précédée par une enquête publique en cours de laquelle les habitants, les propriétaires peuvent s'exprimer. Enquête publique qui se déroule jusqu'à la semaine prochaine, le 21 octobre. La décision finale revient ensuite au préfet. C'est lui qui peut décider de lancer cette opération et donc de forcer les propriétaires à rénover leurs immeubles en signant un acte de déclaration d'utilité publique.
3: Le chauffard qui a renversé et tué Clément en août dernier à Angres est jugé cet après-midi à Dax.
1: Oui, l'adolescent de 16 ans, originaire du Gers, a été fauché par un automobiliste ivre dans la nuit du 15 au 16 août sur la départementale 133. Il circulait en vélo avec un ami et pédalait en direction d'Ossegor. Le prévenu, lui, roulait beaucoup trop vite avec un taux d'alcoolémie au-dessus de la limite autorisée. L'homme comparaît donc cet après-midi devant le tribunal correctionnel de Dax pour homicide routier. Il y a 3 ans, en octobre 2023, Emmanuel Macron promettait la création de 239 nouvelles brigades de gendarmerie partout dans le pays, dont 3 dans les Landes, à Moliette-Séma, à Sabre et à Igos-Saint-Saturnin. Alors, celle de Moliette vient d'être inaugurée. 8 gendarmes pour surveiller un secteur qui s'étend de Seignos à Léon en passant par Magesque à l'intérieur des terres. La brigade de gendarmerie de Sabre doit, elle, ouvrir l'année prochaine, en 2027. En revanche, pour Igos-Saint-Saturnin, aucune date n'est avancée. Il n'y a pas de budget, en tout cas pas pour l'instant, explique le général Tony Mouchet, numéro 1 de la gendarmerie en Nouvelle-Aquitaine.
13: Nous avons un plan qui a été validé par le président de la République. Après, ce sont nos parlementaires qui allouent en fait les moyens financiers, parce que ce sont des gendarmes en plus. Donc il faut bien avoir un budget voté par l'État, un qui nous permette d'avoir ces effectifs en plus, ces gendarmes en plus, qui viennent armer les brigades. Pour simplifier, si le Parlement ne vote pas les effectifs, ben je ne peux pas mettre des gendarmes dans les brigades. Ou alors, ça reviendrait à dissoudre une brigade pour en recréer une autre, ce qui n'est pas l'objectif qu'a lancé le président de la République et les différents ministres de l'Intérieur.
1: Et la nouvelle brigade de gendarmerie de Moliette-Séma est une brigade fixe avec des bureaux, donc des locaux. En revanche, à Sabre et Igos, ce seront des brigades mobiles. Les gendarmes se déplaceront en camion pour aller au plus près des habitants dans les villages. On y reviendra à 8h32 dans l'info d'ici.
3: Raphaël Glucksmann remporte la primaire social-démocrate.
1: Oui, le patron de Place Publique est élu dès le premier tour avec un peu plus de 66% des suffrages de la consultation électronique. Il devance très largement le patron du PS face Olivier Faure, hein, qui ne récolte que 14% des voix. C'est une bonne nouvelle pour l'ensemble de la famille socialiste et pour le peuple de gauche, réagit Boris Vallot, le député des Landes, qui appelle désormais à engager, je cite, la grande bataille de France contre l'extrême droite. Le premier parc photovoltaïque citoyen des Landes est à Saint-Paul-les-Dax. Ce projet, lancé il y a 5 ans, est désormais réalité. Les panneaux solaires sont installés sur une ancienne décharge, hein, l'ancienne décharge de Candate. Ils doivent fournir en électricité l'équivalent de 2500 foyers Saint-Paulois.
3: Le village de Jaune lance un défi pour Octobre Rose.
1: Et réunir 100 femmes dans ses arènes samedi prochain pour sensibiliser au dépistage et à la lutte contre le cancer du sein. Cette opération est baptisée 100 femmes, une photo, un même fil. Derrière, il y a 8 élus du conseil municipal de Jaune, dont l'adjointe au maire Muriel Datola.
14: Cette année, on avait envie de faire quelque chose d'un peu différent et surtout qui sensibilise et qui permette de mettre en place un réseau, mais notamment le réseau des femmes, pour lequel moi personnellement j'ai beaucoup d'admiration. Je trouve que les femmes sont des êtres formidables. Alors on est conscient qu'un village peut pas changer quelque chose face au cancer. Ça c'est certain, mais on avait envie de montrer que dans un village, on pouvait créer du lien. Voilà, tout simplement. L'idée, c'est vraiment de créer un fil rose parce qu'on souhaiterait montrer qu'à Jaune ou dans les milieux ruraux, aucune femme ne doit finalement traverser le combat d'un cancer seule. Voilà, c'est vraiment ça le leitmotiv. Faire prendre conscience que quand la maladie bouleverse tout, on peut avoir parfois, je pense, le sentiment de ne tenir qu'à un fil. Alors on a vraiment décidé de tisser un réseau de solidarité autour des femmes touchées par le cancer. Parce que voilà, vraiment, le fil conducteur, c'est aucune femme ne doit traverser le cancer seule.
1: Et si vous souhaitez aider Jaune à réaliser le défi et participer à la lutte contre le cancer du sein, rendez-vous dans les arènes du village du Tursan samedi prochain à partir de 11h pour la photo. Vous pouvez aussi vous inscrire dès maintenant sur internet. Le rugby, championnat de national de 5e journée, 2 clubs landais dans la poule 2, 2 matchs et 2 défaites. Hein. Tyros perd à Mauléon 22-13. Peyrorade recevait le leader Saint-Jean-de-Luz, défaite des Verts et Blancs 38-32. Au classement, Tyros est 9e, 4 points devant Peyrorade 10e.
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1: La météo, Thomas.
3: Avec des nuages ce matin dans les Landes, un petit peu de pluie aussi hein, par endroit. Quelques gouttes sont possibles. Au thermomètre, nous avons autour de 15 degrés en ce moment. Cet après-midi,

Nous sommes lundi le 12 octobre, nouvelle semaine et puis dernière semaine avant les vacances scolaires. Ouais, donc une petite ligne droite pour beaucoup. Ici Gascogne avec vous, hein, à vos côtés tous les jours avec votre musique.

0: Et ici Gascogne Matin avec Madonna. Et votre playlist à suivre, c'est avec Le Baiser d'Alain Souchon. Bon début de journée avec nous, il est 8h12.
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0: Et attention aux faux appels aux dons sur les réseaux sociaux. On va parler de ces arnaques ce matin.
3: Et on va rencontrer aussi un designer graphiste à Seignos.
0: Oui, il s'appelle Boris Higelman. Depuis son plus jeune âge, il dessine comme il respire. Oui, il en a fait son métier. On lui passe le micro avant 8h30. 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Nous vous invitons au match de Pro D2 entre l'US Dax et Montauban.
3: Oui, c'est vendredi, en 16 octobre, 19h30. Une rencontre à vivre sur Ici Gascogne.
0: Dax qui est à la 8e place du classement, Montauban à la 6e, et donc deux places à remporter maintenant pour vous, hein, au 05 58 46 50 50. On joue avec, pour la grande feria, avec notre festaire du bout de la nuit. C'est notre festaire qui est bien fatigué après des heures et des heures et des heures comme ça à faire la fête. Résultat, eh bien, il entend tout au ralenti. Le pire, c'est la musique, et c'est à vous d'identifier, d'essayer de trouver cette musique qu'il entend. Ah, ça vous fait rigoler, Leïla.

0: Bon, c'est étrange, n'est-ce pas?
1: Étrange, ouais, voilà. J'imagine, enfin, je vois très bien qui c'est.
0: C'est l'effet Spessard du bout de la nuit.
1: Complètement différente.
0: Oui, bien sûr. Ouais, c'est un indice que vous donnez au passage. Allez, 05 58 46 50 50. Vous avez trouvé le titre de cette chanson ou bien le nom de cette formation. 05 58 46 50 50 pour emporter vos places et aller supporter Dax face à Montauban vendredi soir.
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0: Bon réveil, bon début de journée avec nous, 8h15. Ici, nous essayons de vous éviter des arnaques. Hein. C'est l'heure de votre rendez-vous anti-arnaque. C'est avec vous, Adrazo. Et ce matin, eh bien, vous nous alertez sur de faux appels aux dons imaginés sur les réseaux sociaux.
13: Oui, imaginez, vous surfez là tranquillement sur votre smartphone depuis votre canapé et vous tombez soudain sur une vidéo de vous. Oui, de vous, avec votre visage, une musique triste et un appel à donner de l'argent. C'est ce qui est arrivé, figurez-vous, au fils d'une collègue. Elle m'a raconté, son ado est influenceur, donc il poste pas mal sur les réseaux sociaux, il est très suivi. Et il découvre un jour ce compte qui n'est pas le sien, qui reprend ses vidéos et où il est écrit que c'est un drame. Il a perdu toute sa famille, ses parents, son frère, qu'il a été viré de son logement et qu'il dort à la rue. Problème numéro 1, tout est faux. Et gros problème. Problème numéro 2, des internautes ont versé de l'argent. L'usurpateur a mis en fait dans les vidéos un identifiant PayPal et certains ont donné pour aider 150€, 300€. Il y a des captures d'écran, des versements en commentaire.
0: Et Aude, comment on évite le piège d'un appel aux dons mensongers ?
13: Déjà, prenez du recul toujours quand vous voyez s'afficher des images ou des histoires touchantes depuis des comptes Facebook, Instagram, un peu anonymes, des gens que vous ne connaissez pas. Je comprends que vous ayez envie d'aider spontanément, c'est normal, mais avant, faites quand même un petit travail d'enquête. Je prends un autre exemple, les cagnottes pour un enfant malade. On en voit passer régulièrement sur nos réseaux sociaux. Là, c'est pareil, on peut vérifier avant de donner. Regardez par exemple si des médias ont relayé cet appel ou alors des associations reconnues. C'est souvent le cas quand c'est un appel au don sérieux. Je sais, c'est triste de devoir se méfier de tout alors qu'une histoire nous touche, qu'on a envie d'être généreux, mais c'est encore plus triste ensuite et douloureux d'ailleurs de se rendre compte qu'on a donné à un menteur.
0: C'est clair, merci beaucoup Odrazo. 8h17, on va regarder la météo ensemble en direct, en temps réel, grâce à vos observations que vous partagez avec nous sur la page Facebook ici Gascogne, à Rion-des-Landes. En ce moment, 15 degrés nous indique Jocelyne. Sur Souston, Monique, qui est sous un ciel nuageux, a relevé 17 degrés en ce moment.
1: 14 degrés à Pontonx sur la Dourse, c'est relevé par Sandra. Et puis à Roquefort, 14 degrés, ciel nuageux, nous écrit Laure.
0: Donc un ciel bien couvert ce matin. On aura un peu plus d'éclaircies cet après-midi pour un thermomètre qui va afficher entre 22 et 24 degrés. Donc température très douce. Et on va se projeter comme ça à Noël avec notre question du jour. Question légère ce matin.
1: Oui, parce que Noël, c'est déjà à la télé. La chaîne TF1 lance en effet cet après-midi les téléfilms de Noël avec à 14h20. Tenez-vous bien. Sur la liste du Père Noël.
0: Vous allez regarder ?
1: Non.
0: Bon, c'est le premier finalement d'une très longue série.
1: C'est toujours la même chose.
0: Mais oui, c'est vrai, c'est toujours le même principe, une jolie histoire qui finit bien au milieu du chocolat chaud.
1: Une histoire d'amour. Elle est partie loin, elle revient. Voilà.
0: Vous pourriez devenir scénariste pour les téléfilms, je pense, de Noël.
1: Je veux bien.
0: La question de ce matin, est-ce que vous appréciez tous ces téléfilms autour de la magie de Noël ? Hashtag oui ou hashtag non. Vous votez sur le WhatsApp ici Gascogne au 05 58 46 50 50. C'est notre question du jour ce matin. Et il arrive et il chante le BG. Le baiser, c'est Alain Souchon.

0: Kiosque du matin avec Alain Souchon et le baiser à 8h21.
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0: Sylvie joue avec nous depuis Dax, on va l'accueillir. Sylvie, Leïla, bonjour à vous.
3: Bonjour Sylvie.
4: Oui, bonjour Thomas, bonjour Leïla.
0: Ouf, je croyais que vous étiez partie. Non, vous êtes avec nous.
4: Non, je suis toujours là, écoute.
0: Parfait. Bon, Sylvie, prête à encourager l'équipe de Dax qui affronte Montauban vendredi soir à 19h30. Donc, match de rugby en Pro D2, motivé?
4: Oui, bien sûr, comme à chaque fois.
0: Ah oui, alors comme à chaque fois, ça veut dire que vous êtes présente dès qu'il y a un match à domicile?
4: Non, pas systématiquement, mais on essaye un petit peu de les encourager, oui, quand même.
0: Ok, bon, vous avez la possibilité de remporter deux places ce matin. Pour la grande feria, eh bien, on va se mettre dans la peau et dans la tête de notre festaire du bout de la nuit. C'est ce festaire, donc, qui est bien fatigué et qui entend tout au ralenti, y compris la musique. Et votre défi ce matin, c'est d'essayer d'identifier cette chanson qu'il entend et que nous entendons, mais à sa manière.

0: Bon, Sylvie, je pense que c'était facile ce matin, non ?
1: Oui, pour moi, c'était facile, oui, ça va. Donc, c'était les Spice Girls.
0: Les Spice Girls.

0: C'est vrai que c'est quand même beaucoup plus efficace, hein, musicalement parlant, hein, la version hors festaire du bout de la nuit. En tout cas, vous avez apporté la bonne réponse, et ben c'est parfait, Sylvie Adax, bravo encore. Vous allez encourager les Dacois face à Montauban. Vous serez avec qui?
1: Avec mon mari.
0: Très bien, donc grand supporter aussi, j'imagine.
1: Oui, pas de problème, oui.
0: Très bien. Allez, on compte sur vous, évidemment, pour une victoire à domicile face au sixième du classement, donc l'USD, qui est à la huitième place de la Pro D2 en ce moment. Bravo encore une fois, Sylvie. Passez une très bonne journée avec quelle radio locale dans les Landes pour vous?
1: Ici Gascogne.
0: Allez, merci. 8h24. Et nous arrivons maintenant à Seignos pour passer le micro à un designer graphiste.
2: Bonjour chères auditrices, chers auditeurs. Donc moi je suis Boris Igelman, graphiste et graphique artiste également. Je vis et je travaille à Seignos, une maison atelier tout en un.
3: Qu'est-ce qui vous a donné envie de vous tourner vers ce type d'art?
2: C'est assez simple. En fait, quand on est enfant, on dessine naturellement. J'ai jamais arrêté de dessiner. Je dessine comme je respire et c'est vrai. Et je me suis dit à un moment dans ma vie, est-ce que ce serait pas une merveilleuse idée d'en faire mon métier? Donc je suis passé par une école d'art appliqué, les arts déco à Paris. Et mon rêve, c'était de dessiner des affiches, de créer des identités visuelles et de pouvoir mettre un petit peu ma manie au service d'un métier. J'observe le monde et puis un peu comme une éponge, le dessin me permet d'essayer de restituer toutes mes observations, mes émerveillements et d'essayer de le partager. J'ai commencé à travailler à Paris, puis pour des raisons familiales, je suis descendu dans le sud à Toulouse et j'ai remporté un appel d'offres et j'ai travaillé pendant environ 6 ans avec la mairie et dans un champ qui m'était cher. C'est-à-dire la culture, à travers les commandes de la mairie, qui m'a mis en relation avec les différentes institutions culturelles qu'elle subventionnait, comme l'Orchestre National du Capitole de Toulouse, le Lido, l'école, le Centre des Arts du Cirque, également le Théâtre Sorano, le réseau des médiathèques. J'ai pu travailler pour toutes ces institutions, mettre en place des identités visuelles. J'ajoute que dans le cadre des commandes culturelles, c'est que vous avez une marge de liberté qui est très intéressante à explorer et à proposer.
3: Vous êtes arrivé dans les Landes il y a 17 années, vous pouvez m'expliquer un peu le contexte?
2: Toulouse était peut-être déjà une façon de me rapprocher de la côte landaise, qui m'est très chère. J'y viens depuis tout petit, puisqu'on avait une maison familiale. C'était un peu un rêve de pouvoir continuer à travailler dans le domaine culturel.
3: Vous êtes arrivé avec vos crayons en tant que dessinateur, et là, je vois quand même que vous avez une multitude de collaborations avec différentes institutions locales.
2: Oui, j'ai contacté les institutions comme la Max, j'ai réussi à rentrer sur le festival de jazz de Cap-Breton. C'est une super opportunité de pouvoir développer un langage visuel original. J'ai aussi collaboré sur un carnet de visite qui veut sensibiliser les plus jeunes, c'est-à-dire les écoliers des écoles primaires, à toute l'offre culturelle qui existe sur le territoire de Max. Je pense que je suis vraiment aligné avec mes aspirations et ma passion. Je pourrais pas rêver mieux ou rêver d'autres choses. Après, il y a beaucoup de gens que j'admire. J'aimerais, c'est sûr, être un musicien qui propose des concerts, ça ce sera aussi un rêve. Peut-être que ça sera un jour. Faire rêver les gens, rêver soi-même, c'est quelque chose dont on a éminemment besoin, qui devrait être beaucoup plus reconnu en fait, d'utilité publique. Soyons dingues.
3: Boris Igelman, designer spécialiste notamment en art graphique, j'ai un petit défi à vous lancer avant de vous quitter ici à Seignos. Vous savez lequel?
2: Merci à Ici Gascogne de me passer le micro et je vous souhaite plein de beauté pour cette année.
0: Merci beaucoup. Grâce donc à Bernard Tessier, notre reporter qui passe vous voir. On va parler de l'intelligence artificielle ce matin. Vous vous êtes amené à l'utiliser pour quelle raison? Est-ce que l'IA a déjà remplacé certaines de vos tâches quotidiennes, comme par exemple chercher une info, rédiger un mail ou même peut-être demander un conseil? Alors côté IA, nous avons ChatGPT, nous avons Gemini, nous avons Claude, et en quelques années, l'IA générative s'est imposée dans nos quotidiens à travers des recherches, des rédactions, des traductions, des conseils pour la vie de tous les jours. Elle est désormais utilisée par près d'un Français sur deux. Vous, l'IA, vous l'utilisez pour quelles raisons? Ça vous aide en quoi? Est-ce que vous constatez peut-être aussi des limites en tant qu'utilisateur? Je me tourne rapidement vers vous, Leïla. Est-ce que vous êtes amenée à utiliser l'IA, vous, dans votre quotidien?
4: Oui, ça peut m'arriver, ouais.
0: Dans quel genre de situation?
4: Je sais pas, un peu comme coach, comment entretenir une piscine hors sol, que j'ai jamais eu de piscine de ma vie, ouais. Je demande à l'IA.
0: Vous allez vous renseigner, ok.
4: Et puis il m'explique, non, mais ça marche. Hein.
0: Vous faites pas vos recherches vous-même en disant, tiens, je vais voir sur les sites.
4: Mais ça permet, ça évite de scroller pendant des heures. En fait, scrolle à votre place et il vous sélectionne les meilleurs résultats.
0: Bon, en tout cas, on en parle ensemble à 9h et vous témoignez sur le WhatsApp ici Gascogne au 05 58 46 50 50.
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0: Bon début de journée avec nous, il est 8h30 dans l'actu, Leïla Benjelouna.
4: Deux mois après la mort tragique de Clément à Angres, le chauffeur qui a renversé l'adolescent est jugé cet après-midi à Dax. Il est poursuivi pour homicide routier. Cet homme roulait à vive allure sous l'emprise de l'alcool quand il a percuté Clément qui circulait à vélo. Le premier parc photovoltaïque citoyen des Landes est entré en service à Saint-Paul-et-Dax. Il doit alimenter en électricité l'équivalent de 2500 foyers. De l'énergie citoyenne et en circuit court, 25% des parts de cette société sont en effet détenues par des particuliers, 31% par la commune de Saint-Paul-et-Dax. On vous explique dans les infos de 9h. Et puis les Landes comptent une nouvelle brigade de gendarmerie. C'est à Molliet-Sémal. Elle est composée de 8 militaires. Et c'est l'info d'ici. C'est juste après l'actu en France et dans le monde en 90 secondes avec Valentine Letès.
14: Des poubelles et des chaises bloquent à nouveau l'entrée des lycées ce matin. Une quatrième semaine de mobilisation commence et à une semaine des vacances, les syndicats veulent frapper fort avec une nouvelle journée d'action demain dans toute la France. Investi d'une responsabilité immense, Raphaël Glucksmann s'engage à rassembler la gauche. Le leader de Place Publique, largement désigné hier candidat de la gauche à la présidentielle, puisqu'il obtient 66% des votes de cette primaire, loin devant le second, le patron des socialistes avec 14%. Combien de tickets resto pourrez-vous donner à la caisse? Les députés en débattent aujourd'hui à l'Assemblée. La proposition de loi vise à autoriser une fois pour toutes ce moyen de paiement en supermarché, mais pour 10 euros maximum, réclament certains députés, contre 25 euros aujourd'hui. Et pourtant, remplir son frigo, c'est de plus en plus difficile pour les Français. Vous êtes 7 millions à souvent manquer de nourriture, faute d'argent. Un quart des jeunes de 18-24 ans concernés. C'est le rapport présenté ce matin par Action contre la faim. Un monument historique réduit en cendres, le marché des Enfants Rouges dans le 3e arrondissement de Paris, ravagé cette nuit par un incendie. De ce marché couvert de 1615, le plus ancien de la capitale, il ne reste plus rien, confirment les pompiers. Le 91e mondial de l'auto ouvre ses portes à Paris ce matin. Les constructeurs européens ont l'intention de frapper fort face à la concurrence chinoise, avec ce retour notamment d'un modèle mythique, la 2 chevaux de chez Citroën, ressuscité version électrique.
0: Et dans l'info d'ici, Leïla, les Landes accueillent une nouvelle brigade de gendarmerie.
4: 8 militaires implantés à Molliet-Sémal, mais qui vont sillonner un secteur qui s'étend jusqu'à Léon, un peu plus au nord, Magesque à l'intérieur des terres et Seignos au sud. Les premiers gendarmes de cette nouvelle brigade sont arrivés mi-juillet, mais ça y est, l'effectif est au complet. Ils sont 8 désormais. La cérémonie d'inauguration de la nouvelle brigade s'est déroulée la semaine dernière à Molliet. 3 ans après l'annonce par Emmanuel Macron de 239 nouvelles brigades de gendarmerie partout en France. Molliet a donc la sienne, se réjouit le maire Dominique Grère.
6: Les habitants, en fait, bah, écoutez, il y en a qui sentent que la sécurité est là. Surtout en haute saison, bah, on passe quand même de 1300 et quelques habitants à 25 ou 30 000. Et ça fait beaucoup de monde. Et d'avoir une brigade, bah, ça nous permet d'assurer la sécurité, d'intervenir sur des événements, des personnes qui arrivent de l'extérieur et qui ils sont en vacances. Et en vacances, ils pensent qu'ils peuvent se permettre tout. Et bah, ils verront qu'ils ne peuvent pas tout se permettre avec des gendarmes à côté.
15: Pour les habitants, ça va changer quoi d'avoir cette brigade ici?
6: Il faut plus qu'ils boivent.
4: Premiers gendarmes, hein, je vous le disais, sont arrivés mi-juillet en pleine saison estivale à Molliette. Les contrôles routiers et les tests d'alcoolémie ont constitué l'essentiel de leur activité, reconnaît l'adjudant-chef Désir Rivière, en charge de la nouvelle brigade de gendarmerie de Molliette-Sémar.
16: Tout l'été, ça a été une période, vraiment tous les jours on faisait des alcools, vraiment tous les jours. Quoi. Je sais pas si c'est parce que c'est les vacances, mais ils se rendent pas compte en fait de risques qu'ils font prendre aux autres usagers en conduisant alcoolisés. Quoi. Et ça c'est dommage.
15: Là ça commence à se calmer un peu.
16: Oui, ça s'est calmé, on a moins d'alcool. Déjà il y a moins de bars ouverts vu qu'on n'est plus l'été, donc il y a beaucoup moins de monde. Et, mais voilà, après du coup on s'oriente moins vers les alcools et on s'oriente plus vers les questions qui nous préoccupent le plus, quoi, hein, tout ce qui est violence sexuelle et violence contre les femmes. Toutes les violences en général, de toute façon, c'est la priorité du gouvernement.
4: 238 nouvelles brigades en France, c'est ce qui avait été annoncé il y a 3 ans par Emmanuel Macron, dont 3 dans les Landes. Celle de Molliette vient donc d'être inaugurée à Sabre. L'ouverture est annoncée l'année prochaine, en 2027, selon le numéro 1 des gendarmes de Nouvelle-Aquitaine. En revanche, pour Rigos-Saint-Saturnin, aucune date, aucune échéance n'est avancée, faute de budget.
0: Un petit coup d'œil sur la circulation sur les routes landaises ce matin. C'est normal, c'est plutôt fluide en ce début de semaine. Rien de particulier à vous annoncer, mais je vous rappelle que si vous êtes témoin d'un accident, d'un bouchon, eh bien on compte sur vous, hein, au 05 58 46 50 50. Ici, on partage vos infos.
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0: Allez, bon début de journée avec ici Gascogne Matin et toute l'équipe. Votre musique, vos chansons préférées toute la journée, vos artistes sont là. Mylène Farmer, à qui le tour ?

0: ici Gascogne Matin, 8h38 avec Mylène Farmer. Votre playlist avant 9h, c'est avec Teddy Swims et France Gall.
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0: Et ici, nous suivons, nous soutenons des artistes landais à l'image de Marnie. Elle s'est lancée dans la musique il y a un petit peu plus de 2 ans maintenant. Et depuis, son agenda se remplit entre les concerts, des tournées, des premières parties et un clip à Hossegor. Elle est notre invitée ce matin. On va entendre aussi un champion de France, Maxence Ajeja.
3: Il a grandi à cheval à Tartas. Il s'est spécialisé dans le dressage complet. Son portrait à suivre.
0: Et là, on prend le cheval et on arrive sur la plage au Sémaphore de Messanges, presque un rêve, non ?
3: J'aime pas trop le cheval.
0: Anne-Sophie, bonjour.
4: Bonjour Anne-Sophie. Bonjour Thomas, bonjour Laïla.
0: Ça vous est déjà arrivé d'arriver au Sémaphore de Messanges à cheval ?
4: Ah non, pas du tout.
0: Non, pas du tout, ok. Bon, je suis le seul à imaginer justement cette belle scène, vous arrivant en train de cavaler.
3: Cheveux au vent.
0: Je vois, exactement. Non mais c'est quand même fantastique d'avoir ces plages landaises. Vous ne voyez jamais de chevaux, peut-être devant vous, sous vos yeux.
4: Non, c'est plus les chevreuils et puis les lapins et sangliers.
0: Ouais, on monte moins dessus, c'est sûr. Bon, on regarde la météo ensemble depuis votre tour. Le ciel est comment ?
4: Ah, il est très couvert. Là, on a une grosse couverture nuageuse et il a plu cette nuit.
0: Ok, de la pluie. On a du vent ou pas ?
4: Alors, actuellement, on a vent du sud-sud-ouest pour 10 km/h.
0: Ok, côté océan, ça donne quoi ce matin ?
4: Il est légèrement agité sur la côte. On a à peu près une houle entre 1m40 et 1m50. Et il y a une petite période là. Elles sont très courtes au niveau de la période, au niveau des vagues.
0: D'accord. Pour les horaires de marée ?
4: Alors, pour les horaires de marée, on aura une basse mer à 12h11, une pleine mer à 18h24 avec un coefficient de 91.
0: Et le soleil se couche à quelle heure ?
4: À 19h26.
0: Eh bien, c'est noté. Merci beaucoup, Anne-Sophie. Bonne journée à Messanges au Sémaphore.
4: Merci, belle journée.
0: 9h20 dans un instant, le sport, c'est juste après ça.
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0: Le centre équestre Ouspint à Tartas est fier de l'un de ses cavaliers, Maxence Ajeja. Il est champion de France.
3: Champion de France des cycles libres dans la catégorie des chevaux de 5 ans en concours complet.
0: Et vous allez entendre Maxence qui a grandi à cheval à Tartas, ainsi que le tout nouveau co-président du club, Jean-Paul Fauché, qui l'a vu évoluer depuis ses premières années à Poney. Le portrait du champion de France, signé Mathilde Goussebert.
6: À Ouspins, à Tartas, Maxence Ajeja a quasiment grandi à cheval. Il y vient dès l'enfance, avant d'y passer ses soirées, ses week-ends et d'y voir naître ses premières ambitions.
7: En dehors de l'école ou du collège, j'étais au centre équestre. Beaucoup de bonheur, beaucoup de plaisir, parce qu'au centre équestre, il y a quand même eu des très grosses compétitions qui ont été organisées sur ce site de Tartas, qui a été un des meilleurs sites de France. Et ça aussi, ça m'a donné l'envie de faire tout ça.
6: Une progression suivie de près par Jean-Paul Fauché, le nouveau président du centre équestre.
8: Je l'ai vu évoluer d'abord sur des poneys. Donc déjà, à 7, 8, 10 ans, il s'était un peu sorti du lot, comme on dit.
6: Sa discipline, c'est le concours complet. Dressage, saut d'obstacle et cross. 3 épreuves réunies dans une même compétition.
7: Je le vois comme un triathlon. Pour le cheval et pour le cavalier, parce qu'on doit exceller dans toutes les disciplines.
6: Et dans ce triathlon équestre, Jean-Paul voit chez Maxence des qualités qui étaient déjà là lorsqu'il était enfant.
8: Une certaine aptitude, voilà, que tout le monde n'a pas, voilà. Et après le travail, parce que même le meilleur des meilleurs, s'il travaille pas, il est pas bon.
6: Après s'être formé ailleurs, Maxence est revenu à Ouspins. Depuis plus d'un an, il travaille avec un jeune cheval, M of Vitality.
7: Il a beaucoup d'aptitudes en dressage, donc il fallait lui apprendre comment sauter, parce qu'il ne connaissait pas. Mais par contre, j'ai vu qu'il avait quand même de facilité sur au moins une des disciplines.
6: Et le travail finit par payer à Pompadour. Pour leur première saison ensemble, Maxence et M of Vitality deviennent champions de France des 5 ans en cycle libre.
7: J'arrive avec le sourire et en félicitant énormément le cheval. C'est des heures de travail et c'est grâce au cheval, grâce à l'expérience et tout ça. Donc il y a plus qu'à continuer, il y a avoir d'autres médailles.
6: Un titre qui ouvre désormais la porte à d'autres objectifs. Et lorsqu'on demande à Maxence jusqu'où il aimerait pousser l'aventure, la réponse tient en un rêve.
7: Le rêve, ça serait de faire les Jeux Olympiques. Hein. Mais faut passer par quelques étapes avant.
0: Bon, il faut passer par quelques étapes juste avant. On va suivre ça de près. Maxence Agege, son portrait signé Mathilde Goussebert. 8h44. Bon début de journée avec ici Gascogne Matin et votre musique. Eh ben, c'est la musique de France Gall.

0: ici Gascogne Matin et la musique de France Gall à 8h47.
1: Nous recevons une artiste montoise dont nous suivons le parcours, Thomas.
0: Alors, on va encore parler musique avec Marnie. Bonjour Marnie.
2: Bonjour Thomas, bonjour Leïla.
0: Nous vous suivons ici. On vous a d'ailleurs découvert avec cette musique.

0: votre dernière chanson, Marnie, dont le clip a été tourné à Hossegor. Pourquoi le choix de la station balnéaire? Quelle ambiance vous cherchiez pour parler donc de cette veste en cuir?
1: Ouais, c'est vrai que c'est un lieu que j'adore. Venant de mon enfance, c'est pas très loin et donc j'ai eu l'habitude d'y aller assez souvent. Donc j'adore y passer beaucoup de temps et je me suis mise il y a pas très longtemps, il y a quelques mois, au surf skate, qui est un type de skate, et j'avais envie vraiment d'avoir un lieu, voilà, où il y avait un beau skatepark, un peu une ambiance plage, cette ambiance de surf évidemment, mais plus du côté skate et du coup. Et j'ai choisi du coup Hossegor, qui est un peu une évidence pour moi pour faire le clip de Leather Jacket.
0: Alors, la côte landaise qui vous attire, Marnie, vous avez été programmée en septembre dernier au Quicksilver Festival en collaboration avec Headbanger. Alors Headbanger, c'est le label de musique électronique qui a permis au groupe français Justice d'éclore. Headbanger, derrière ce label, c'est l'ancien manager de Daft Punk. Ça vous a fait quoi d'avoir été justement sollicité?
1: C'était un peu fou. Vraiment, c'est une histoire un peu dingue. J'étais vraiment trop contente de rejoindre cette programmation. C'est moi qui suis allée toquer à la porte du label à Paris pour essayer de décrocher cette date parce que je connaissais le Quicksilver Festival. Je leur ai dit que j'avais tourné mon clip là-bas, à Hossegor, etc. et que j'avais vraiment envie d'y participer. Et j'ai eu beaucoup de chance parce qu'ils ont écouté mes chansons et ils ont accepté de me faire confiance. Donc j'étais trop contente de rejoindre la programmation.
0: Et comment ça s'est passé pour vous? Vous en gardez quoi comme souvenir de votre passage?
1: Un petit peu de stress avant le passage. Et en fait, quand j'ai joué, c'était le mercredi en plein centre-ville, pendant des séances de dédicaces des surfeurs en plus, donc il y avait beaucoup d'affluence. Mais j'en garde un très très bon moment, il y avait pas mal de monde. Il a fait très beau cette semaine, donc c'était une superbe expérience.
0: Donc mémorable, ça c'était fin septembre. Venir pour vous, un concert au Café Musique de Mont-de-Marsan, ce sera le jeudi 22 octobre, c'est avec le dispositif La Tournée, qui est porté par la Rock School Barbé de Bordeaux, avec 4 concerts dans 4 salles labellisées scènes de musique actuelle de la région. Vous avez été sélectionné avec 3 autres groupes. Ça représente quoi pour vous ce concert à Mont-de-Marsan le 22 octobre?
1: C'est vraiment une chance énorme parce que j'ai une autre date plus tard dont on parlera à Mont-de-Marsan. Donc pour moi, c'est vraiment super d'avoir la tournée juste avant, en octobre. Ça va être un très bon entraînement. J'ai jamais enchaîné 4 concerts sur 4 soirs de suite dans 4 salles, comme vous l'avez dit, de musique actuelle. Donc qui sont quand même des très belles scènes de musique. Donc j'ai vraiment hâte de cette expérience.
0: Ouais, et puis votre actu qui est très riche avant la fin de l'année, c'est aussi d'assurer la première partie de Pony Pony Run Run au Café Musique de Mont-de-Marsan. Ce sera le 5 décembre. C'est ça, Pony Pony Run Run. Marnie, c'est une pression ça pour vous, un honneur?
1: Ouais, un peu des deux. En vrai, je suis trop contente. Ça va être la première fois que je fais une première partie et de le faire en plus pour un groupe que j'adore et que dès que j'en parle à quelqu'un, tout le monde connaît en fait. Donc ça, c'est quand même dingue et forcément, je pense qu'il va y avoir du monde ce soir-là. C'est une jolie date et en plus, c'est à Mont-de-Marsan, c'est à la maison, c'est chez moi. C'est un peu de pression, mais je suis trop contente d'avoir cette date.
0: Double dose de Marnie au Café Musique à Mont-de-Marsan, donc d'abord le jeudi 22 octobre et ensuite pour la première partie de Pony Pony Run Run le samedi 5 décembre. Merci d'avoir été avec nous, Marnie. Au plaisir.
1: Merci Thomas, bonne journée.
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0: 8h52. Vous connaissez, vous, le secret des sportifs pour récupérer après l'effort? Eh bien, le docteur Kierzek nous livre leur secret. C'est à suivre, c'est juste après Teddy Swims, Mr. Know-It-All. C'est sur votre radio, ici Gascogne.

0: Qu'est-ce que le matin avec Teddy Swims. Fin du week-end donc, certains d'entre nous ont couru, petite référence d'ailleurs au Marathon des Landes qui s'est tenu hier à Mont-de-Marsan et Saint-Pierre-du-Mont. Certains ont pédalé, certains ont randonné. Et ce lundi matin, ça tire un petit peu dans les jambes. Comment bien récupérer après l'effort? Je me tourne vers vous, docteur Kierzek, bonjour.
1: Bonjour à toutes et à tous et bravo à ceux qui se sont bougés ce week-end et après l'effort, le réconfort. Mais je vais vous dire un secret que connaissent tous les sportifs de haut niveau. Bon, ok, on progresse pendant l'effort, mais on progresse aussi pendant la récupération. L'effort, c'est le stimulus. En fait, on abîme un peu ses muscles et on vide ses réserves d'énergie. Et c'est pendant le repos que le corps se répare, se reconstruit et devient plus fort. Autrement dit, la récupération fait partie de l'entraînement et c'est pas de la paresse. Alors, ces fameuses courbatures, déjà, il y a une idée reçue qu'on va balayer. Ce n'est pas l'accumulation d'acide lactique. En fait, ce sont des petites lésions, des fibres musculaires, une inflammation locale. Ça apparaît 12 à 24 heures après l'effort et c'est maximal vers 48 heures et ça va disparaître tranquillement. Et pour récupérer, il y a quatre piliers simples que les athlètes olympiques respectent scrupuleusement. Un, le sommeil, numéro un de la récupération. La nuit, un sommeil profond sécrète une hormone de croissance et même une sieste courte aussi, moins de 30 minutes en début d'après-midi, c'est un bonus. L'hydratation, deuxième pilier, c'est une astuce de sportif. Il faut se peser avant et après l'effort d'ailleurs et chaque kilo perdu, c'est de l'eau en fait qu'il faut compenser et c'est environ 1 litre par kilo en buvant progressivement. L'alimentation, troisième pilier, dans l'heure qui suit, des glucides pour faire le plein d'énergie, un yaourt, une banane, une tartine, un verre de lait, ce que vous voulez, lait chocolaté, c'est pas mal aussi. Et puis la récupération active, 10 à 20 minutes de marche ou de vélo, tout doux après l'effort ou le lendemain.
0: Ok, et les étirements, les bains glacés à la mode sur les réseaux sociaux, les massages, ça sert vraiment à quelque chose, docteur?
1: Alors on va éviter d'être figé sur le canapé et on va faire le tri. Les étirements, oui, doux, ça détend, ça fait du bien, mais ça ne prévient pas les courbatures. Et il faut éviter les étirements forcés, juste après un effort très intense sur des muscles qui sont déjà micro-abîmés. Le bain froid, c'est pourquoi pas 10 minutes dans une eau autour de 10 à 15 degrés. Ça diminue la sensation de courbature, ça coupe un peu l'inflammation, donc pourquoi pas, mais attention si on a des problèmes cardiaques. Et puis le massage, j'allais dire, c'est le top, ça soulage, ça procure une sensation de bien-être réel et c'est déjà beaucoup. Et puis attention, il y a des signes qui révèle que la récupération se fait mal. D'abord, si vous courez trop tous les jours, etc., il faut faire attention. Si vous avez des douleurs anormales, un essoufflement anormal, ou si vous vous blessez, par exemple, avec une tendinite, attention, ça c'est un signe que votre corps a besoin de repos. Allez, d'ici là, portez-vous bien.
0: Donc, du repos. Merci beaucoup, docteur Kierzek, pour vos conseils santé ici tous les jours. Allez, très belle journée dans les Landes, à la télé. On se retrouve demain avec toute l'équipe dès 6h30. Belle journée, bon lundi.
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0: Et ici, c'est vous, tous les jours, entre 9h et 10h. On vous donne la parole au 05 58 46 50 50. Ce matin, ensemble, on va parler de l'intelligence artificielle. Vous l'utilisez, vous, pour quelles raisons? Alors, selon une étude Ipsos publiée l'année dernière concernant l'usage de l'intelligence artificielle par les Français, ChatGPT restait l'outil ultra dominant. 79% des utilisateurs d'IA donc passent par ChatGPT. Donc, si vous voulez nous expliquer en quoi ça peut vous servir au quotidien, je vous invite à nous appeler maintenant au 05 58 46 50 50.
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0: Ici Gascogne, première sur l'actu locale dans les Landes. Très belle matinée avec nous, il est 9h. Et l'actu avec vous, Leïla Benjelloun.
8: Clément, 16 ans, fan de Jul, a été tué par un chauffard en Grèce. Dans la nuit du 15 au 16 août, le rappeur marseillais, sollicité par les proches de l'adolescent via les réseaux sociaux, lui avait d'ailleurs rendu hommage cet été sur scène. L'homme qui a fauché Clément et son vélo est jugé cet après-midi à Dax pour homicide routier. Il avait trop bu, il roulait trop vite quand il a percuté le jeune Gersois, Armand Morera.
9: Le préfet des Landes lui-même avait parlé d'une affaire abominable à propos de la mort tragique de Clément. Abominable parce que même si on ne connaît pas encore les circonstances exactes de l'accident, le procès devra les mettre en lumière, on sait qu'il aurait pu être évité. Pour la simple et bonne raison que le conducteur de la voiture qui a fauché mortellement l'adolescent Gersois de 16 ans et blessé un jeune de 20 ans qui l'accompagnait, eh bien, il était ivre au volant. Plus de 0,40 mg d'alcool par litre d'air expiré, alors que la limite autorisée, c'est 0,25. Le taux est donc délictuel. Voilà une circonstance aggravante qui expliquera peut-être pourquoi, selon des témoins ce soir-là, cet homme d'une cinquantaine d'années roulait à très vive allure avant de dévier de sa trajectoire. L'auteur présumé, qui avait par ailleurs insulté les gendarmes lors de son interpellation, ça aussi, il devra s'en expliquer à la barre cet après-midi, dans un procès qui s'annonce lourd, douloureux, car selon une source proche du dossier, tous les proches de Clément seront présents et ont bien l'intention de prendre la parole.
8: Et le procès se tient cet après-midi à 13h30 devant le tribunal correctionnel de Dax. Le prévenu avait été placé en détention provisoire à la prison de Mont-de-Marsan à l'issue du drame et de sa garde à vue mi-août donc. Sébastien Lecornu reçoit ce matin à Matignon les distributeurs de carburant. Le Premier ministre veut organiser concrètement la baisse attendue du prix du gasoil de 12 à 18 centimes par litre. Elle est permise par le déblocage de 10 millions de barils issus des stocks stratégiques de l'État.
0: L'ancienne décharge est devenue le premier parc photovoltaïque citoyen des Landes.
8: Oui, 5 ans pour monter le projet, 1 an pour faire les travaux. La centrale solaire Candat à Saint-Paul-les-Dax est entrée en activité. Elle doit produire l'équivalent de la consommation de 2500 foyers saint-paulois. Derrière ce projet, il n'y a pas d'acteurs privés, mais 130 actionnaires citoyens, 130 particuliers qui possèdent 25% des parts de ce parc photovoltaïque et des acteurs publics. La ville de Saint-Paul-et-Dax détient 31% des parts. François Carbonel, président du CER40, qui regroupe les citoyens actionnaires de la centrale photovoltaïque.
10: La première raison pour laquelle on recherche de l'actionnariat citoyen, c'est que une centrale comme celle-là, il faut vraiment la suivre. Et donc, on a bon espoir qu'ils vont nous aider à suivre. L'énergie qui est produite par les panneaux, elle va aller toujours au plus près. Donc, ça va aller sur Saint-Paul, en gros. Donc, le Saint-Paulois qui consomme de l'électricité va utiliser des électrons qui viennent de la centrale. C'est-à-dire que quand ils vont voir que, par exemple, c'est mal entretenu, etc., ils vont venir nous taper sur l'épaule en nous disant « Eh oh, ma centrale, tu t'en occupes, s'il te plaît. » Deuxième point, c'est que je pense que l'énergie est un bien commun. Et que les gens qui investissent dans ces projets prennent en charge le bien commun en question. Quand on ne laisse pas l'affaire à EDF, Total, etc., on le prend en main. Même si c'est des tout petits volumes, etc., au moins, il y a des gens qui sont capables de prendre position sur l'énergie et puis d'avoir une position citoyenne sur le sujet. Je pense qu'on a fait du beau boulot, oui.
8: Si vous voulez acheter, devenir actionnaire du parc photovoltaïque de Saint-Paul-les-Dax, vous avez jusqu'au 31 décembre. Et on est revenu sur cette centrale photovoltaïque dans l'info d'ici ce matin à 7h32. Si vous voulez visiter, en savoir plus, eh bien, réécoutez sur ici.fr, rubrique l'info d'ici. Le nouveau maire de Mont-de-Marsan veut redynamiser un cœur de ville qui se meurt. Et pour le rendre plus attractif, l'élu veut aussi l'embellir. C'est pour ça que la ville s'apprête à lancer une vaste opération de restauration immobilière. 14 immeubles délabrés ont été identifiés et la municipalité veut obliger leurs propriétaires à les rénover ou à les vendre. Et pour ça, ils auront 5 ans. Avant de lancer cette opération, il faut attendre la fin de l'enquête publique. Elle est en cours. Ce sera ensuite au préfet de signer ou non la déclaration d'utilité publique. La ville ne peut contraindre en effet les propriétaires à faire des travaux sur cette DUP, cette déclaration d'utilité publique. Pour la première fois de son histoire, le candidat du Parti Socialiste à l'élection présidentielle n'est pas issu de ses rangs. Raphaël Glucksmann remporte la primaire social-démocrate dès le premier tour. Il a obtenu 66% 6% des voix, loin devant le premier secrétaire du PS, Olivier Faure, 14%. Le leader de Place Publique s'est présenté hier soir comme le candidat de la justice sociale et fiscale, de la révolution écologique et de la démocratie. Il va devoir rassembler. La candidate des écologistes, Marine Tondelier, a regretté dès hier soir le choix des votants, celui du repli qui refuse toute alliance large de la gauche.
0: On va parler sport avec deux défaites landaises à l'issue de la cinquième journée de National 2 de rugby.
8: Tyros a perdu sur la pelouse de Mauléon et sur le score de 22-13. Défaite aussi de Peyrorade qui recevait le leader Saint-Jean-de-Luz. Peyrorade perd 38-32. Au classement, Tyros est 9e, 4 points devant Peyrorade, 10e Aubenas et Saint-Jean-de-Luz sont en tête.
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8: La météo, Thomas.
0: Un ciel couvert ce matin avec quelques gouttes possibles par endroit. Et cet après-midi, on verra un petit peu plus de soleil, en tout cas un peu plus d'éclaircies. Les températures maximales à Dax 23 degrés, sur Mimizan 22, à Gabarret 21. Demain, c'est du soleil avec un thermomètre qui remonte un tout petit peu, maximal à 25. Notez que le matin, nous aurons entre 11 et 14. Et puis mercredi, il va faire nettement plus chaud. On attend jusqu'à 28 degrés avec un ciel clair toute la journée de mercredi. Bonne journée à vous, Leïla.
8: Excellente journée à vous aussi, Thomas, merci.
0: Et les prochaines infos, ici, c'est à 10h.
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0: Oui, c'est vous et l'intelligence artificielle où on va parler de l'IA ce matin. Vous l'utilisez pour quelles raisons? Est-ce que l'IA a déjà remplacé certaines de vos tâches, comme le fait de chercher une info, des conseils pour rédiger un mail? ChatGPT, Gemini, Claude, ça vous parle, hein, ces IA génératives qui se sont progressivement imposées un peu dans notre quotidien pour effectuer des recherches, trouver des conseils. Ce sont des IA génératives qui sont utilisées par près d'un Français sur deux, selon le baromètre du numérique publié en février dernier. Mais derrière cette adoption massive, presque, des questions fondamentales sont là. Quel usage en faisons-nous réellement? Quel métier l'IA transforme-t-elle? Quels sont les risques de ces nouvelles technologies? Est-ce que nous sommes tous égaux aussi face à cette révolution? Alors, venez nous dire comment vous utilisez l'IA aujourd'hui, en quoi ça vous aide, quelles sont les limites. 05 58 46 50 50, ici, c'est vous, jusqu'à 10h. Je vous propose d'abord d'écouter Violette. Elle est étudiante, elle utilise l'IA, mais pas autant qu'on pourrait le croire étant jeune.
12: De moins en moins, mais en général pour les cours, pour ficher 250 pages de diapo, voilà, essentiellement pour optimiser mon temps et justement perdre moins de temps à déchiffrer 250 pages de cours. Et, voilà.
0: Et le témoignage d'une autre utilisatrice, Stéphanie.
13: Moi, je l'utilise malgré moi, en fait. Quand je fais une recherche sur Internet, sur Google, forcément, il y a toujours l'IA qui arrive en premier. Donc, je regarde un petit peu,

0: Ici Gascoigne avec My Life et Billy Joel, Marine, sa nouvelle chanson Tricheur, le groupe Queen, Bob Marley, c'est votre playlist ce matin. Merci de rester avec nous.
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0: Ouais, ici c'est vous et c'est l'IA et vous hein, ce matin avec quelques chiffres concernant l'utilisation de l'IA selon le dernier baromètre du numérique du CREDOC, c'est le centre de recherche pour l'étude et l'observation des conditions de vie. Cette année, en 2026, la part de la population française utilisant l'IA générative, donc référence à ChatGPT

0: Claude a bondi pour atteindre 48%. C'était 20% en 2023. Donc il y a une véritable progression. Cette vitesse d'adoption surpasse les démarrages historiques d'Internet ou du smartphone. Et on en parle ce matin. Vous, l'IA, vous l'utilisez de quelle manière? 05 58 46 50 50. Bonjour Audrey.
1: Bonjour.
0: À Mont-de-Marsan. Alors vous, vous l'utilisez pour quelle raison, l'intelligence artificielle?
1: Ben, je l'utilise un peu pour tout. Alors, je l'utilise pour faire des recherches. Là, dernièrement, j'étais en vacances et j'étais à l'étranger. Du coup, on l'a utilisé pour traduire, pour choisir notre programme. Voilà, plein de choses.
0: D'accord. Mais vous n'avez pas peur, par exemple, que l'IA se trompe quand vous... Alors, pour traduire, bon, c'est peut-être pas non plus gravissime quand on pose la question à des personnes, parce que j'imagine que vous utilisez la traduction en temps réel, c'est ça? C'est peut-être pour ça ou pas?
1: Ouais. Oui, je prends la photo d'une étiquette ou quelque chose. D'accord. Comme ça, et comme ça, ça me permet de traduire.
0: Si vous trompez sur la traduction, c'est pas bien grave. En revanche, si on vous indique, enfin, si l'IA vous indique un programme faussé, c'est peut-être un peu plus problématique.
1: Ouais. Mais après, je l'utilise quand même pour des choses, on va dire, sans incidence, quoi.
0: D'accord. Moi, je fais référence aussi, parce que ça me fait penser à une chose, pardonnez-moi Audrey, à ces deux randonneuses qui sont parties dans les Pyrénées et qui avaient demandé à une IA de leur imprimer une carte, donc géographique, pour pouvoir faire leur parcours. Et en fait, elles s'étaient complètement trompées parce que la carte était totalement fausse, voyez.
1: Ouais.
0: Voilà. Et donc, elles ont eu du bol de tomber sur un guide parce qu'elles étaient complètement perdues à ce moment-là. Est-ce que vous, l'IA aujourd'hui, c'est devenu un véritable réflexe, justement, en termes de recherche, comme ça a pu être le cas avec, pour citer Google ou alors le smartphone il y a une dizaine d'années?
1: Alors, c'est un peu les deux. On va dire, j'ai Google et l'IA, ça dépend de l'utilité. Si je peux, je fais des recherches Google plutôt.
0: Ouais.
1: Mais après, par exemple, là il y a pas longtemps, j'étais en Grèce. Faire une recherche Google en grec, c'est un peu compliqué. Donc, l'IA m'a bien aidé pour traduire le grec, en fait.
0: Ouais, ok. Donc, c'est quoi la grosse différence finalement entre ces moteurs de recherche comme Google et l'IA pour vous?
1: C'est plus l'IA. L'IA, il y a pas besoin de rechercher, en fait. Il suffit juste de
0: vous taper en fait, et puis vous avez des réponses.
1: Et on a les réponses, on n'a pas besoin de chercher. Mmh. Après, ça n'empêche pas de vérifier.
0: Alors ça, c'est important, Audrey, aussi. Ça n'empêche pas de vérifier. Ça veut dire que vous avez quand même une crainte et vous vérifiez systématiquement derrière?
1: Alors ça dépend de type de recherche, mais souvent j'essaye de confirmer. Par exemple, quand on demandait, par exemple, un site à visiter, on demandait à l'IA de nous dire quel site visiter, par exemple, sur un secteur. Après, on re-regardait pour avoir des images, pour avoir l'itinéraire, des choses comme ça. Donc, on affinait avec une recherche sur Internet.
0: D'accord. Donc là, on est pour les vacances, le loisir.
1: Voilà.
0: Et dans votre quotidien et dans votre métier, vous êtes amené à utiliser l'IA ou vraiment pas du tout?
1: Je l'utilise un petit peu pour monter un doute ou des choses comme ça, mais je vérifie quand même sur Google pour avoir des sites un peu plus professionnels.
0: Ok, ben merci pour votre témoignage Audrey ce matin depuis Mont-de-Marsan. Bonne journée à vous et au plaisir de vous accueillir.
1: Merci.
0: Ici, à bientôt.
1: Merci, au revoir.
0: 05 58 46 50 50 pour nous joindre et nous dire de quelle manière vous utilisez l'intelligence artificielle dans votre quotidien ou peut-être pas du tout. Ici, c'est vous jusqu'à 10h et votre musique c'est avec Marine Tricheur, c'est sa nouvelle chanson. Belle matinée avec Ici Gascogne.

0: Ouais, tocard, tricheur, ben voilà, elle se lâche, Marine. Ici Gascogne, merci d'être avec nous. Ce matin, on parle de l'intelligence artificielle. Vous l'utilisez de quelle manière dans votre quotidien, ou peut-être pas du tout même? Venez témoigner, ici c'est vous, au 05 58 46 50 50.
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0: L'intelligence artificielle, l'IA, vous l'utilisez de quelle manière, pour quelle raison ou pas du tout? Venez nous en parler au 05 58 46 50 50. Selon une étude d'Ipsos l'an dernier au sujet de l'usage de l'IA par les Français, 38% à 48% l'utilisent pour la rédaction de mails, de traduction de textes ou encore d'aide aux devoirs. Et 51% des utilisateurs sont devenus agiles et jonglent désormais entre au moins 2 outils d'intelligence artificielle différents. Bonjour Alain.
11: Bonjour Thomas, bonjour Léla.
0: À Azur, Alain. Alors vous êtes agile ou pas avec l'IA?
11: Alors là, moi, j'en suis à mes tout débuts, ce qui fait que c'est quelque chose que je découvre.
0: Ok. Alors,
11: j'ai téléchargé récemment au ChatGPT.
0: Ouais. Et pourquoi est-ce que vous y êtes mis justement à l'IA, Alain?
11: Alors j'avais vu un exemple, comme ça j'ai vu un jeune, c'est-à-dire qui n'est pas du tout de ma génération, faire une surprise à quelqu'un en partant d'une photo, il l'avait grimé un petit peu, et je me suis dit je vais essayer, puis j'ai fait un petit peu la même chose quoi.
0: Ok, et vous avez réussi justement Alain?
11: Mais dernièrement, j'ai récupéré une photo, je l'ai mise sur ma page de couverture sur mon compte Facebook,
0: ouais.
11: En couleur d'octobre rose. J'ai aussi une personne que je connaissais, j'avais sa photo, il est supporter d'un club de rugby, je l'ai habillé avec le maillot de rugby du club.
0: Mmh.
11: Après, j'ai pas encore exploré toutes les autres possibilités.
0: Ok, j'ai l'impression que c'est un terrain de jeu là pour vous Alain.
11: Pour le moment, oui. Ouais. Pour le moment, oui.
0: Alors, vous faites référence justement à cet exemple venant d'un jeune. Alors, près de 90% des jeunes utilisent l'IA contre 15% des seniors. Est-ce qu'il n'y a pas une nouvelle fracture numérique qui se dessine, selon vous, Alain, et un décalage qui peut se faire?
11: Oui, c'est possible, parce qu'ils sont... les plus jeunes générations, ils sont nés quasiment avec un smartphone à la main, tandis que nous, c'est beaucoup plus récent, quoi.
0: Et donc, plus récent, ça veut dire que c'est un petit peu plus compliqué de s'y mettre?
11: Oui, Peut-être, oui, peut-être, oui.
0: Vous, en l'occurrence, c'était facile ou pas?
11: Ils manipulent ça comme ils sont habitués, tandis que nous, c'est peut-être un peu plus, je sais pas.
0: Un petit peu plus long?
11: Un petit peu plus long, oui, c'est pour ça, oui.
0: Ouais, okay.
11: Oui, je reconnais que j'ai bataillé un petit peu avant d'arriver au résultat que je voulais sortir. Et c'est bon, après, c'est en faisant que...
0: C'est en forgeant qu'on devient forgeron, c'est ça?
11: Exactement.
0: Bon, ben merci beaucoup pour votre témoignage, Alain, depuis Azur, avec l'utilisation de l'IA, précisément sur des photos que vous pouvez retoucher. Bonne journée à vous, Alain.
11: Merci de m'avoir.
0: Allez, à bientôt. 05 58 46 50 50. On parle IA ce matin, son utilisation. Vous utilisez l'IA, chat GPT, Claude, par exemple. Pour quelle raison? 05 58 46 50 50. Ici, c'est vous. On vous donne la parole jusqu'à 10h. Et puis, c'est votre playlist musicale aussi. C'est Queen, Another One Bites the Dust sur votre radio ici, Gascogne.

0: Ici Gasquelagné et Queen, Another One Bites the Dust. Et votre musique continue avec Bob Marley à suivre.
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0: L'intelligence artificielle et vous, on en parle, vous l'utilisez, l'IA, pour quelle raison? Alors c'est vrai que l'IA s'invite dans notre quotidien à travers les réseaux sociaux, les objets connectés, les assistants numériques, dans la lutte aussi contre la fraude bancaire, dans les véhicules autonomes. Elle est aussi l'un des leviers les plus prometteurs pour améliorer la santé. Alors au quotidien, elle permet déjà de détecter plus tôt des tumeurs sur des radiographies, de concevoir de nouveaux médicaments en un temps record, ou encore de prévenir les risques cardiaque grâce aux montres connectées. L'IA est dans notre quotidien, mais parfois, ben vous ne la voyez pas. Où se cache-t-elle exactement sans qu'on le sache vraiment? Écoutez Anis Ayari, il est ingénieur en intelligence artificielle et auteur du livre « Le super pouvoir de l'IA ».
3: En fait, c'est assez incroyable parce que l'intelligence artificielle, elle se niche dans notre quotidien depuis des dizaines d'années et on s'en est rendu compte que là, récemment, avec la sortie de ChatGPT, il y a 5 ou 6 ans. Mais là, quand on parle d'intelligence artificielle, on ne parle pas que de ChatGPT. On parle, par exemple, quand vous demandez à Google Maps d'aller d'un point A à un point B, c'est des algorithmes d'intelligence artificielle qui vous trouvent votre trajet. Quand vous allez sur Netflix ou même Tinder, des applications de rencontres, il y a des algorithmes de recommandation et ça aussi, c'est de l'intelligence artificielle. Le grand public a découvert l'IA beaucoup avec ChatGPT. D'ailleurs, c'est intéressant parce que quand on regarde la courbe sur Google Trends, sur les Google Recherches, et qu'on cherche intelligence artificielle, elle est fortement corrélée à la recherche avec ChatGPT. Ça veut dire que le grand public adosse l'intelligence artificielle à ces grands modèles conversationnels la plupart du temps quand ils produisent du texte et ils ont la capacité de produire énormément de choses. Texte, voix, vidéo, et ça vient avec une découverte qui a été faite en 2017 dans les bureaux de Google qui s'appelle les Transformers, et ces Transformers-là sont des algorithmes qui ont permis de développer ces nouveaux algorithmes conversationnels qui sont partout autour de nous aujourd'hui.
0: Anis Ayari, donc ingénieur en intelligence artificielle. Bonjour Christophe Athos.
4: Bonjour Thomas.
0: Bon, vous, l'IA, elle est présente dans votre quotidien ou pas du tout ou pas trop?
4: Pratiquement tous les jours.
0: Ah bon, tous les jours, c'est-à-dire vous l'utilisez de quelle manière et pourquoi?
4: Alors j'utilise, bon, je fais partie d'une association, donc déjà ben, ça permet sur certains groupes de discussion de bien formuler ses idées en fait, clairement. Mm-hmm. Voilà, c'est un gain de temps, il faut être honnête aussi. Et puis c'est surtout aussi, ça donne surtout des idées quand on veut organiser des événements, des anniversaires ou éventuellement via une photo programmer un événement. C'est, disons que c'est une solution de facilité, mais par contre je vérifie toujours.
0: Mmh. Ok, alors vous le disiez, vous l'utilisez pour une association, mais alors une association qui s'occupe de quoi?
4: Du sport, association sportive.
0: Ok, et donc concrètement, pour l'association, ça peut servir à quoi l'IA?
4: Et par exemple, à faire de la création de visuels, par exemple, si on okay. veut effectuer une affiche pour un événement, pour un tournoi, pour une journée spécifique pour les enfants, par exemple.
0: Ouais. Alors, je sais que je regarde beaucoup sur les réseaux sociaux des affiches, et pardonnez-moi, elles se ressemblent toutes au final.
4: Oui, c'est vrai.
0: Et à l'arrivée, est-ce qu'on arrive à se démarquer, justement? Et en plus, la question aussi que beaucoup se posent, c'est, ben là, avec l'IA, alors c'est vrai que c'est facile, c'est pas cher, genre, peut-être même c'est gratuit dans beaucoup de cas, oui. pour réaliser oui. des visuels, des affiches, mais on fait plus travailler des gens qui peuvent être autour de nous, dont c'est le métier.
4: C'est vrai, effectivement.
0: Mais c'est pas facile aussi pour une association d'avoir un budget pour cela, c'est ça?
4: Déjà, dans un premier temps aussi, et puis, alors moi, c'est pas mon cas, mais ça peut aussi beaucoup aider les personnes qui sont pas spécialement à l'aise avec l'informatique ou l'écriture aussi. Ça peut être une solution.
0: Ouais, c'est-à-dire?
4: C'est-à-dire des gens qui veulent exprimer des choses et qui savent pas spécialement. Eh bien, disons que c'est un gain de temps et ça permet surtout de mieux adapter nos idées, en fait, souvent. Parce que moi, je vois le cas aussi pour l'administration. Pour éviter, par exemple, d'être trop agressif vers une administration où on attend quelque chose assez rapidement, ben, ça permet d'avoir une bonne formule pour bien aiguiller ce que l'on veut dire et que ce soit bien compris, quoi.
0: Eh bien, merci pour cette piste aussi, peut-être à suivre, Christophe, depuis TOS. Et merci pour votre témoignage. Bonne journée à TOS.
4: Merci. Merci, bonne journée
0: oui,
4: Thomas.
0: Bonne journée, au revoir. Allez, 05 58 46 50 50. Ici, c'est vous, hein, jusqu'à 10h et on parle de l'intelligence artificielle, voir comment vous l'utilisez aujourd'hui, ou peut-être que vous refusez justement à l'utiliser. Votre témoignage, c'est maintenant 05 58 46 50 50. Et votre musique, ici Gascogne, c'est avec Bob Marley.

0: Iron Lion Zion et Bob Marley. Votre musique continue avec Françoise Hardy. Juste avant, on s'arrête au sémaphore de Messange. Les observations marines, les observations météo, signées Anne-Sophie. Bonjour Anne-Sophie.
1: Rebonjour Thomas.
0: Bon, le ciel toujours aussi rempli de nuages.
1: Oui, il est toujours chargé. Là, on a une grosse couverture nuageuse et on a plein de cumulus.
0: Ok, donc ça c'est votre décor ce matin. Oui. Depuis votre tour, vous avez une vue à 360 degrés. Le vent souffle à combien ?
1: Alors actuellement, on a un vent plein sud, toujours pour 10 km/h.
0: Ok, l'océan est comment ce matin ?
1: On a à peu près le même état. Il est même en diminution au niveau de la houle. On a une houle qui, en diminution entre 1m20 et 1m.
0: Ok, les horaires de marée pour aujourd'hui avec les coefficients ?
1: Alors pour aujourd'hui, on aura une basse mer à midi 11 et pleine pardon à 18h24 avec un coefficient de 91.
0: Mmh. Et le soleil se couche à 19h20.
1: 26.
0: 19h26. Bon, merci d'avoir été en direct avec nous depuis le sémaphore de Messange. Bonne journée Anne-Sophie.
1: Merci, belle journée à vous.
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0: Ici Gascogne et Françoise Hardy, Tamalou. Vos chansons préférées ici, c'est toute la journée.

0: Tamalou, Françoise Hardy. Ici Gascogne, votre musique continue avec Julien Clerc.
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0: Et nous parlons ce matin de l'intelligence artificielle, la manière dont vous l'utilisez ou pas, et votre témoignage au 05 58 46 50 50. OpenAI, Anthropic, ces géants américains ont parfois appelé à ralentir le développement de l'intelligence artificielle, évoquant même un risque pour la survie de l'humanité. Alors, communication ou réel danger? Écoutez l'analyse de Anis Ayari, il est ingénieur en intelligence artificielle et auteur du livre « Le super pouvoir de l'IA ».
3: Donald Trump, il disait aussi quelque chose que disait Poutine, c'est grosso modo celui qui va dominer les prochaines décennies, ce sera celui qui dominera l'IA. D'accord ? Et dans ce cadre-là, évidemment que OpenAI, évidemment que Anthropic sont des entreprises privées qui ont un but capitalistique ou un but financier normal. Et du coup, la question, moi, que j'arrive toujours pas à résoudre en vérité, hein, c'est pourquoi est-ce qu'ils veulent autant freiner le développement de leur IA? Et leur IA, c'est important. Et pourquoi est-ce qu'ils en parlent autant? Et pourquoi est-ce qu'ils font peur autant aux gens? Mais moi, si je devais mettre une pièce dans la machine, je pense que ils ont de plus en plus peur aussi des modèles open source chinois. Donc forcément, si on dit attention, l'IA est de plus en plus dangereuse, il risque d'avoir une régulation au niveau américain d'interdire par exemple les modèles étrangers. Si on interdit les modèles étrangers, ça va faire la bonne affaire de Anthropic et OpenAI, qui va pouvoir vendre exclusivement eux leurs modèles. Il y a aussi des enjeux. J'ai vu des enjeux de fondations, des enjeux d'investisseurs qui ont des billes dans des fondations anti-IA, etc., etc. Bref, c'est un micmac pas possible.
0: Mais comment concevoir une IA respectueuse de l'humain et éthique? Ben, tout repose sur un concept fondamental, le principe d'alignement. Explication avec Anis Ayari.
3: Personne n'est capable de dire encore comment une intelligence artificielle serait capable de tuer des gens à grande échelle. Mais, pour nuancer le propos, les enjeux dont on parle, qui sont ce qu'on appelle l'alignement des modèles d'IA, très rapidement, l'alignement, c'est le fait, quand on dit à une IA de faire quelque chose, qu'elle fait cette chose et pas autre chose. Ça, c'est le fait que l'IA soit alignée, qu'elle soit sur une ligne droite, bien droite alignée. Et ces enjeux d'alignement, effectivement, posent des questions, parce qu'aujourd'hui, il y a des modèles d'intelligence artificielle qui réalisent des tâches, qui vont au bout de leurs tâches, by every means necessary, par tous les moyens nécessaires, qui sont parfois des moyens non éthiques, qui sont parfois des moyens interdits, parfois jusqu'à aller hacker des supports, etc., etc. Et du coup, le but, c'est d'essayer de comprendre comment ces modèles réfléchissent pour les empêcher de plus en plus de faire ça. Il y a des signes qui vont dans le bon sens. Par exemple, le dernier modèle d'OpenAI, GPT-6 Astra, OpenAI nous explique que c'est leur modèle le plus aligné à date. Mais on n'a pas encore résolu ce problème de l'alignement, et là-dessus, il faut que la recherche continue à travailler.
0: Anis Ayari, donc auteur du livre Le super pouvoir de l'IA, et il est donc ingénieur en intelligence artificielle. Nous en parlons de l'IA et de son utilisation. Comment vous l'utilisez? 05 58 46 50 50. Ici, c'est vous, et c'est Julien Clerc.

0: voulez qu'on l'appelle Venise, et Julien Clerc. Ici Gascogne, c'est vous, hein, tous les jours entre 9h et 10h. On vous donne la parole, on parle de l'IA ce matin et on fait le bilan de l'émission juste après ça.
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4: Bonjour.
3: Alors, vous avez perdu votre maman il y a quelques mois. 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
4: 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Alors Karine nous a proposé de faire ce geste pour elle. 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
3: Oui, c'est vraiment un geste touchant.
4: Ah oui. Grâce aux équipes PFG, on a trouvé une façon bien à nous pour lui dire adieu.
3: Merci Claire pour votre témoignage.
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0: Et nous parlons ce matin depuis 9h de l'intelligence artificielle, de la manière dont vous l'utilisez. On a entendu différents témoignages, celui d'Audrey à Mont-de-Marsan qui utilise l'IA pour des recherches, alors particulièrement quand elle est en vacances à l'étranger, pour la traduction, pour élaborer aussi un programme. C'est ce qu'elle nous a dit quand elle était en Grèce dernièrement. Nous avons entendu aussi Alain à Azur qui lui s'y est mis il n'y a pas si longtemps. Il a vu un exemple d'un jeune qui s'était amusé à transformer une photo grâce à l'intelligence artificielle. Pour lui, c'était une véritable surprise. Il s'est dit, tiens, ben, je vais essayer, je vais tenter. Et depuis, ben, il y est et ça l'amuse en quelque sorte. C'est un petit terrain de jeu pour lui. Et puis, on a entendu aussi le témoignage de Christophe à Tosse qui, lui, s'occupe d'une association sportive. Et là, en l'occurrence, il se sert de l'intelligence artificielle pour créer des affiches, des visuels. Et ben, merci à vous d'être venu témoigner ce matin. Ici, c'est vous, hein, tous les jours entre 9h et 10h.
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0: Ordinary, c'est Alex Warren et votre musique.

0: Ici Gascogne avec la voix d'Alex Warren et Ordinary.
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0: Et demain, ici, on va parler de votre alimentation. Comment bien s'alimenter, là, en cette saison automnale, juste avant l'hiver, dans cette période de transition? Alors, bien s'alimenter, ça permet un renforcement de l'immunité, de lutter contre la fatigue, entre autres. Vos astuces, vous nous les partagez sur le WhatsApp Ici Gascogne, au 05 58 46 50 50. Et on en parle demain, bien sûr. Belle Notre-Dame de Paris, c'est tout de suite.

0: voix de Daniel Lavoie, Patrick Fiori et de Garou, Belle Notre-Dame de Paris. Ici, ça marche. Et bien, c'est votre émission avec Marie-Cécile Gardet. Bonjour Marie-Cécile.
1: Bonjour Thomas, bonjour tout le monde.
0: Bon, rapidement, qu'est-ce qui marche?
1: Le thermalisme. C'est l'automne, on va barboter, ça vous dit?
0: Ben ouais.
1: Allez, hydromassage, vous faire envelopper au péloïde, la boue thermale de Dax, ça vous dit Thomas, je vous prends rendez-vous ou pas?
0: Oui.
2: Oh oui pour la boue.
1: On va lui laisser.
2: La boue,
1: on va
2: lui la
1: il n'en viendra jamais si on l'envoie faire un petit saut au therme chez nous dans les Landes, on va en parler ce matin. C'est la dernière ligne droite pour le thermalisme, c'est l'automne. Je vous dis à demain Thomas.
0: Allez, à demain.
1: Bye bye.
0: Bonne journée.
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1: Vous écoutez Ici Gascogne, première sur l'actu dans les Landes, il est 10h. 10h, l'info Stéphanie Hildenbrandt. Bonjour Stéphanie.
4: Bonjour Marie-Cécile, bonjour à tous. Comment organiser concrètement la baisse du prix des carburants? C'est l'objet de la réunion prévue ce matin à partir de 11h30 autour de Sébastien Lecornu. Le Premier ministre reçoit les distributeurs pour discuter des modalités d'application de la baisse attendue à la pompe de 12 à 18 centimes par litre. Baisse permise par le déblocage de 10 millions de barils issus des stocks stratégiques de l'État.
1: Pour la première fois de son histoire, le PS n'aura donc pas un candidat issu de ses rangs pour le représenter à la présidentielle.
4: Ouais, puisque c'est le leader de la place publique, Raphaël Glucksmann, qui remporte la primaire de la gauche social-démocrate dès le premier tour. Une victoire nette, 66% des voix, loin devant son principal rival, le premier secrétaire du parti, Olivier Faure, et ses 14% pour l'eurodéputé de 46 ans, enfariné. À la sortie du bar où il fêtait sa victoire, le plus dur commence. Il va devoir apaiser et rassembler une famille politique divisée. Il aura fallu 5 ans pour monter le projet et un an de chantier, mais ça y est, le premier parc photovoltaïque citoyen des Landes est en marche. Construit sur l'ancien dépôt de déchets Candate à Saint-Paul-les-Dax, ce parc doit alimenter en électricité l'équivalent de 2500 foyers. Et la particularité, c'est que derrière ce projet, il n'y a pas d'acteurs privés, mais 130 actionnaires citoyens qui sont propriétaires de 25% des parts, le reste appartenant à plusieurs entités publiques.
1: Réunir 100 femmes pour un petit village comme Jeune, c'est un sacré challenge.
4: En ce mois d'octobre rose, mois de sensibilisation au dépistage du cancer du sein et de collecte de fonds pour la recherche, les 8 femmes du conseil municipal de Jaune ont décidé de marquer le coup et de voir grand, 100 femmes, une photo, un même fil. Ou comment réunir au moins 100 femmes dans les arènes de Jaune pour une photo, une histoire de sororité et de solidarité féminine. Rendez-vous le 17 octobre dès 11h dans les arènes de Jaune. Vous pouvez ou vous inscrire ou venir spontanément. Et puis rugby, la nationale 2, 5e journée. Hier, Peyrorade s'est incliné face à Saint-Jean de Luz. Samedi, défaite également de Tyros face à Mauléon.
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4: De la douceur mais du gris pour aujourd'hui.
1: Oui, c'est bien dit, c'est bien dit. Ciel couvert, quelques gouttes possibles sur le nord du littoral, sur la forêt des Landes et puis ensuite les nuages. Laisse passer timidement le soleil. En fin de journée, le temps redevient complètement couvert mais va rester sec, 22 à 24 degrés.
4: Ah oui.
1: Côté température pour les maximales de ce lundi 12 octobre. Demain matin, on réveille 11 à 14 degrés, un temps sec et ensoleillé. Des nuages présents en début d'après-midi sur le nord du littoral et sur une partie est du département. Ça ne devrait pas nous gâcher l'impression de beau temps. Les températures vont remonter 23 à 25 degrés, jusqu'à 28 degrés attendus dans les terres mercredi, avec un soleil qui va s'imposer rapidement partout. Quelques bandes brouillard quand même présents mercredi matin pour débuter la journée. Et on va monter jusqu'à 30 degrés dans les terres jeudi, avec une belle journée et normalement un soleil largement présent, jusqu'à 30 degrés, température au-dessus des valeurs de saison. On va surveiller ça. Tout peut changer rapidement ici.
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1: Pour Ici, ça marche ce matin avec Ici Gascogne. On ne pouvait pas ne pas vous parler de la dernière ligne droite de la saison du thermalisme chez nous, dans les Landes, véritable moteur économique du département. Et pour en parler avec nous, aujourd'hui, Sébastien Carpentier, président du groupe Cœur Thermal à Dax, avec tout ce que ça comprend, y compris les thermes Béraud, et aussi président du cluster thermal acquis au terme, association qui regroupe une énorme majorité des établissements thermaux que compte notre région Nouvelle-Aquitaine. Bonjour Sébastien Carpentier.
6: Bonjour.
1: Sébastien, pour Ici ça marche ce matin, il est évident qu'il faut parler thermalisme, deux aspects à aborder avec vous. D'abord, et on va développer, mais est-ce qu'on on est en droit de dire encore que le thermalisme chez nous c'est un fleuron quand même ?
2: Sans aucun doute. C'est effectivement un fleuron en termes économiques, mais c'est surtout un fleuron médical, hein, puisque le thermalisme au niveau landais regroupe un nombre important d'établissements et un savoir-faire historique assez largement reconnu.
1: On va en parler avec vous ce matin pour voir si ça marche, évidemment, le thermalisme. Et puis, on va tenter de se tourner vers l'avenir pour voir comment le secteur et la filière abordent les années qui viennent sur différents plans. Restez bien avec nous.
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0: Pour Ici, ça marche ce matin avec Ici Gascogne. On a envie de vous parler du thermalisme dans les Landes parce que c'est l'automne et que l'automne, c'est la dernière ligne droite de ce secteur. Avec nous ce matin, Sébastien Carpentier, président du groupe Cœur Thermal à Dax et aussi président du cluster thermal acquis au terme Asso qui regroupe la majorité quasiment des établissements thermaux que compte notre région Nouvelle-Aquitaine et il y en a beaucoup. Sébastien Carpentier, est-ce qu'on peut faire une photographie à l'instant T du thermalisme chez nous dans les Landes, parce que peut-être que reste un petit peu dans l'esprit des Landais et des curistes qui viennent d'ailleurs que ces questions de déremboursement, des cures, pour l'instant tout fonctionne comme ça, a toujours fonctionné et le secteur se porte bien.
2: Alors effectivement, on vit la dernière ligne droite de la saison qui en est aussi le point d'orgue, hein, puisque c'est sur les mois de septembre et octobre que nous connaissons les fréquentations les plus élevées dans chacun des établissements thermaux. Effectivement aussi, nous sommes dans un climat plus apaisé et plus serein. Oui. Que l'an dernier sur le sujet du remboursement des cures thermales. Tout ça parce qu'on y reviendra sans doute ultérieurement. Un plan d'action de long cours a été mené et permet à chacun de travailler convenablement et d'ores et déjà de préparer la saison 2027 avec une certaine visibilité.
0: Et une sérénité, j'imagine aussi.
2: Un petit peu plus, alors mesurée, évidemment, ouais. Puisque comme dans tous les secteurs, évidemment, la conjoncture est un petit peu chahuté, mais on est effectivement moins bousculé que nous ne l'étions l'année dernière.
0: Alors, c'est une bonne nouvelle et ça fait plaisir à entendre. Le thermalisme, pilier économique toujours massif dans les Landes. J'en viens à quelques chiffres que vous pourriez nous donner, par exemple, aujourd'hui, pour qu'on puisse bien comprendre alors différents aspects, c'est-à-dire le nombre de curistes qui vient chez nous, les emplois que ça génère, mais aussi les retombées économiques. Que seraient les Landes sans le thermalisme? Vous nous donnez des jolis chiffres?
2: Alors, les Landes, c'est pas loin de 60 000 curistes, alors qu'ils seront sans doute, on observera en lien avec ce que l'on disait tout à l'heure, un recul qui existera cette année, mais que l'on s'attache d'ores et déjà à contrecarrer pour l'année prochaine. Mais c'est surtout, c'est aussi effectivement, comme vous le disiez, un pilier économique et un pilier en termes d'emploi qui est non négligeable, hein, puisque le chiffre d'à peu près 2 600 euros de dépensés par un curiste sur le territoire est à peu près admis. Donc c'est important à tous les niveaux sur l'ensemble des stations thermales, effectivement, des Landes et de Nouvelle-Aquitaine.
0: Et puis les fameuses retombées économiques dont je vous parlais, je ne sais même pas si c'est quantifiable ça, Sébastien Carpentier, pour notre département.
2: Je pense que ça l'est effectivement, hein. Bon, ne serait-ce que le premier élément que l'on sait évidemment comptabiliser, c'est l'emploi direct, hein, sur les stations de Dax et du Grand Dax, pardon, Dax et Saint-Paul-des-Dax. On est à près de 1000 emplois directs, donc ça c'est une quantification qui est facile, évidente et extrêmement parlante. Et au-delà de ça, c'est aussi, je vais dire, des emplois extrêmement variés en termes de nature, de qualification. Donc c'est une vraie richesse pour le territoire et pour les personnes qui peuvent être effectivement employées dans chacune des structures. Hein.
0: Alors parlons-en de ces structures. Hein. Il y a évidemment le Grand Dax, Dax et Saint-Paul-les-Dax. Là on est dans la référence absolue. Il y a Eugénie-les-Bains, il y a Sobus, il y a Préchac-les-Bains. Avec les changements démographiques dans les années à venir, avec le vieillissement de la population, il y a un véritable enjeu pour ce secteur.
2: Alors, il y a un véritable enjeu qui se joue effectivement sans aucun doute à deux niveaux. Le premier, celui que nous connaissons aujourd'hui et qui est traité depuis de très nombreuses années et décennies, qui est le soin en lui-même. Mmh.

0: l'occurrence, par exemple, tout ce qui est soins qui vont concerner la rhumatologie, mais sur lesquels on a des résultats tout à fait probants. Mais le deuxième volet sur lequel nous travaillons de plus en plus, c'est véritablement la prévention. Et c'est là où les établissements thermaux auront aussi, je vais dire, une carte significative à jouer demain.
1: Sébastien Carpentier, patron du groupe Cœur Thermal à Dax et aussi président du cluster thermal acquis au terme en région Nouvelle-Aquitaine qui regroupe les principaux établissements thermaux. Si vous le voulez bien, Sébastien, dans un instant, on se tourne vraiment vers l'avenir et on regarde un petit peu à quoi ressemblera le secteur thermal dans les 10, 20, 30 ans.
0: Allez, on va essayer.

0: Texas, la musique d'Elia Lingley.
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7: Le thermalisme dans les Landes, ça a toujours marché, ça marche encore. Et est-ce que ça marchera toujours aussi bien demain? Question posée aujourd'hui à Sébastien Carpentier qui joue le jeu de regarder vers l'avenir dans son secteur. Sébastien Carpentier, vous êtes le président des thermes Béraud à Dax et du groupe plus généralement Cœur Thermal sur le secteur, du cluster aussi thermal acquis au terme. Cette question qui nous brûle les lèvres ce matin avec Ici Gascogne, c'est à quoi ressemblera, alors qu'on est en dernière ligne droite là de la saison avec l'automne pour le thermalisme chez nous dans les Landes. À quoi ressemblera le thermalisme demain? Si c'est un fleuron aujourd'hui, que ça continue de l'être, est-ce qu'on est en droit d'espérer que dans les années à venir, ça le soit toujours?
8: Oui, bien sûr, ça, il y a aucun doute là-dessus. Comme on le disait précédemment, on aura effectivement à développer un volet sur la prévention. On aura sans doute le challenge aussi de nous tourner vers les actifs. Ce que nous allons faire là très prochainement avec une étude qui va être une étude clinique qui va être menée pour certaines catégories d'actifs et valider l'efficacité d'une cure scindée en plusieurs étapes pour les agents hospitaliers, avec notamment une mesure tout à fait positive sur la qualité de vie au travail. L'établissement thermal de demain sera aussi un établissement thermal qui aura travaillé sur sa sobriété énergétique, sa sobriété en termes de consommation en eau de toute nature. Et l'établissement thermal de demain sera aussi celui qui aura modernisé, ouais, adapté et, je vais dire, amené de la précision dans chacun des soins qu'il dispensera. Donc, le thermalisme gardera sa place dans l'arsenal thérapeutique qui est à la disposition des médecins prescripteurs et de plus généralement, j'ai envie de dire, des acteurs de la santé.
7: Et oui, c'est-à-dire qu'il faut sécuriser l'avenir et travailler à la pérennisation de la filière. Ça, c'est comme pour toute entreprise.
8: Tout à fait. Et c'est effectivement, c'est travailler sur la qualité des bases qui ont été mises en place au fil des années et des décennies pour les projeter vers des prestations qui restent sans aucun doute adaptées et modernisées. Et aussi pour être capable de proposer d'autres types de prestations qui sont désormais nécessaires et plébiscitées.
7: Vous parliez tout à l'heure du travail à faire sur les actifs, parce que les actifs d'aujourd'hui sont forcément les retraités de demain, mais il y a une image peut-être qui colle un petit peu à la peau du thermalisme, de quelque chose qui a besoin d'innover, on parlait de modernité, voilà, il faut casser un petit peu une certaine image, c'est le travail à faire dans les années qui viennent.
8: On a sans doute pas assez montré que nous étions des lieux modernes. Alors moderne en termes de technologie, moderne en termes de pratique, et ce pourquoi ben on va notamment les 24 et 25 octobre organiser à l'échelle nationale des immersions thermales qui seront, je vais dire, des portes ouvertes vraiment de grande ampleur. L'idée, c'est effectivement montrer ce que nous sommes, ce que nous savons faire, et également porter à la connaissance de tous les savoir-faire que l'on a dans nos équipes.
7: Sébastien Carpentier, qu'est-ce que vous avez envie de dire aux gens qui nous écoutent aujourd'hui, alors qu'ils soient landais ou qu'ils soient curistes, à l'écoute d'ici Gascogne, parce qu'ils viennent de temps en temps en nous écoutant par exemple ce matin sur Internet? Qu'est-ce que vous avez envie de dire aux gens qui connaissent les thermes ou qui peut-être se disent « mais moi, ça serait bien qu'un jour je franchisse la porte d'un établissement thermal ». C'est une solution d'avenir pour la santé de chacun?
8: C'est une solution d'avenir, c'est une solution efficace, c'est une solution sans effet secondaire. Donc, si je dois résumer ça en un mot, quelque part, c'est venez.
7: Poussez la porte.
8: C'est ça.
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7: Conclusion, c'est l'heure, Sébastien Carpentier. Qu'est-ce qu'on pourrait dire à ceux qui n'ont jamais poussé la porte d'un établissement thermal, justement? Finalement, est-ce que c'est compliqué de venir s'inscrire à une cure, une mini-cure quand on est actif, des soins du soir? Probablement le bénéfice qu'on va en tirer, c'est aussi par ça que j'aimerais terminer.
8: C'est très simple. Déjà, l'ensemble des établissements thermaux vous guideront tout au long des démarches administratives qui doivent exister et qui ne sont absolument pas compliquées. Bon, pour commencer, effectivement, pour une mini-cure, il suffit quelque part de s'inscrire dans l'établissement choisi, puisqu'il n'y a aucune démarche plus complexe que cela à faire. Pour une cure conventionnée, prise en charge donc par la sécurité sociale, là ça passe logiquement par une prescription faite par le médecin traitant ou le spécialiste, qui va vous orienter donc vers une des stations landaises. Et ensuite, il suffit de s'inscrire dans l'établissement choisi et de suivre pas à pas toutes les démarches, au premier rang de laquelle évidemment le rendez-vous avec le médecin thermal en amont du tout premier soin, donc le jour ou la veille de l'arrivée en station.
7: Voilà, ça c'est dit. Dernier point, parce qu'on n'en a pas parlé, pour conclure encore. Certes, les gens sont attirés par le thermalisme, par la qualité des bouches chez nous, le péloïde, etc. Mais il y a aussi le département, les Landes et le décor qui va avec. Ça fait partie aussi des retombées économiques plus.
8: Au-delà des retombées économiques, hein, je pense qu'il faut parler de séjour thermal. Donc effectivement, les gens viennent en premier lieu pour la nature, la qualité des soins. Et je crois aussi assez fortement l'ambiance dans laquelle ces soins sont dispensés, avec cette notion de proximité, de professionnalisme qui existe dans les établissements. Mais effectivement, autour, on a une zone géographique qui est extrêmement attirante. Je pense qu'on est un très beau département touristique. Donc, en effet, un certain nombre de nos curistes peuvent profiter et profitent, en règle générale, des attraits du département, qui par ailleurs sont assez divers. Là, pour les uns, l'océan. Là, pour les autres, du patrimoine. Là encore, de la randonnée en forêt ou autre. Donc, on a cette faculté à offrir une diversité d'activités parallèle, extrêmement importante.
7: On a quand même bien de la chance, nous les Landais, d'avoir ça ici. Peut-être qu'on ne profite pas assez de la filière thermale.
8: Sans aucun doute.
7: On a des efforts à faire, nous ici sur place. En tout cas, poussons la porte de nos établissements thermaux. Merci beaucoup Sébastien Carpentier.
8: Merci à vous, bonne journée.
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7: Et à noter l'événement Immersion Thermale qui se déroule à Dax, samedi 24, dimanche 25 octobre, au week-end de portes ouvertes et d'animation à la découverte des bienfaits du thermalisme landais dans de nombreux établissements de la cité thermale. Je rappelle quand même qu'à l'heure où on se parle, plane encore à nouveau le spectre du déremboursement des cures pour faire économiser 200 millions d'euros à la sécurité sociale, conséquence de la politique d'austérité du moment. Le projet de budget de la Sécu prévoit de transférer les dépenses aux complémentaires santé. Les députés entament son examen ce lundi.

0: voltige de l'amour, monsieur Alain Bachung.
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0: Qu'est-ce qui marche, l'artisanat chez nous dans les Landes? On va parler meubles dans quelques minutes. Qui sera au salon de la chaise à Jetmo du 16 au 18 octobre prochain? Eh bien, des artisans au savoir-faire extra. On va faire connaissance avec Christelle Michou de Cordée Design à Léon et Vielle-Saint-Girons. Et puis, je sais pas vous, mais vous avez peut-être un petit coup de fatigue, un coup de mou là. Ça vous dirait de se faire une cure de spiruline pour doper nos défenses immunitaires en ce début d'automne? De la spiruline, oui, mais produite dans les Landes, c'est toujours mieux. On ira faire un tour à campagne chez Julie Devic, spirulinière. Elle cultive cette micro-algue qui est un super aliment pour la santé. Et puis de la spiruline aux pommes. Comment bien conserver les pommes que vous avez peut-être récoltées dans votre jardin? Estelle Alquier, la jardinière ici Gascogne, nous dit tout à l'heure avant les infos de 11h. Mais pour l'instant, 10h32, l'info pratique ici Gascogne avec Thibaut Menanteau.
3: Du jeu et un spectacle, trois idées de sortie à retenir dans les Landes. Jeudi 15 octobre, direction Saint-Julien-en-Born pour une soirée à quoi on joue. De 20h à 23h à l'espace Benjamin Vaquet. Venez partager un moment convivial autour des jeux. La soirée est ouverte aux adhérents avec une adhésion temporaire possible à 3€ pour les moins de 15 ans et 5€ pour les 15 ans et plus. Samedi 17 octobre, toujours à Saint-Julien-en-Born, place au théâtre, fête des enfants qu'il disait. 20h à 22h à la salle des fêtes, Corinne Paz aborde avec humour et autodérision la parentalité, l'éducation et les comportements parfois déconcertants des enfants. Un spectacle à la fois drôle et instructif avec des clés pour mieux comprendre les enfants. C'est gratuit, mais la réservation est préférable sur Hello Asso. Et jeudi 22 octobre à Lynx, une nouvelle soirée de jeux de société vous attend de 18h à 21h à la salle des fêtes avec des jeux pour tous les goûts à partager entre amis et en famille et surtout, c'est gratuit.
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0: L'instant New LP. Bah bon lundi à tous. Ouais, ok, c'est un peu gris. Mais avec la musique ici Gascogne, ça passe mieux.

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1: Allez, on parle des meubles de famille tout de suite. Un fauteuil dont on ne peut pas se séparer, mais qui a pris un coup de vieux. Des chaises en bois massif, comme on n'en fait plus. Aujourd'hui, rencontre avec une créatrice textile qui redonne vie aux chaises et au mobilier grâce au tressage et au macramé. Cette semaine, dans l'Écho d'ici, c'est avec vous, Carl Da Silva. Vous nous faites découvrir quelques entreprises et créateurs qui seront présents au Salon de la Chaise à Ajetmo, Carl, du 16 au 18 octobre.
2: Christelle Michoux, bonjour.
3: Bonjour.
2: Vous êtes créatrice textile à Bielle-Saint-Giron avec Cordée et vous serez présente au Salon de la Chaise d'Ajetmo avec le collectif Les Pépites Basque-Landaises. Bon, vous êtes un peu à la maison, c'est quoi la quatrième fois que vous y allez ?
3: Oui, c'est la quatrième fois, j'y suis allée deux fois toute seule et c'est d'ailleurs là que j'ai rencontré donc, le collectif qui m'a invité à venir participer au collectif avec eux, quoi.
2: Alors vous restaurez justement des chaises et des assises en leur donnant une nouvelle vie grâce au tressage et au macramé. Est-ce qu'on peut réellement transformer complètement l'allure d'un meuble simplement en changeant son assise ?
3: Oui, vraiment. Les textures, les couleurs qu'on va choisir, ça va donner une ambiance complètement différente au meuble et du coup à la pièce dans laquelle il va se trouver.
2: Alors justement, est-ce que vous voyez davantage de personnes venir vers vous avec un vieux fauteuil, une chaise qu'elles souhaitent sauver, rénover ?
3: Ouais, j'en vois énormément. C'est à peu près la moitié de mon activité, c'est ça. C'est des personnes qui viennent avec des meubles auxquels ils tiennent beaucoup et qu'on transforme complètement pour les moderniser et les mettre dans la pièce.
2: Justement, lors de ce salon, qu'allez-vous présenter ?
3: Alors, je vais présenter des créations personnelles, du coup, parce que j'ai le temps aussi, moi, de chiner des vieux meubles et de les restaurer, de les transformer. Donc, il y aura des luminaires, des bancs. J'ai toute une petite série de petites chaises pour bébés aussi, c'est la nouveauté de cette année. Mmh. Un rocking chair, enfin voilà, plusieurs choses différentes. Et on fait aussi une scénographie commune avec les pépites, où chacun amène un élément pour créer une espèce de salle à manger, un peu une pièce avec toutes nos créations.
2: Christelle, vous avez le sentiment que le tissage revient un petit peu aujourd'hui dans la décoration ?
3: Oui, il y a énormément d'artistes textiles qui s'y mettent. C'est un peu influencé d'Amérique du Sud, ils font ça énormément. De toute façon, les matières naturelles reviennent, les cotons, les jutes, les cordes. La corde danoise revient énormément aussi, c'est la corde de papier. Mmh. On faisait beaucoup dans les années 50-60, c'est dans l'air du temps.
2: Qui fait appel à vous généralement ?
3: Alors, il y a beaucoup de particuliers qui ont un fauteuil ou une chaise ou un meuble qu'ils aiment bien, qui a souvent traversé des générations. C'est toujours des jolies histoires. J'ai aussi quelques gîtes, restaurants qui m'appellent pour réparer du mobilier, les deux domaines dans lesquels je travaille.
2: Qu'est-ce que vous attendez de ce 20e salon de la chaise ? C'est une façon aussi de promouvoir votre travail ?
3: Oui, c'est ça. Il y a beaucoup de monde qui vient au Salon de la Chaise. C'est vraiment un super événement, très fréquenté. Donc, je veux montrer mon travail. Et aussi, j'ai une nouveauté cette année parce que du coup, j'ai commencé depuis avril à organiser des stages de formation au tissage. Mmh. Les bases du tissage, c'est un petit tabouret.
2: Christelle Michoux était avec nous, donc de Cordée, qui se trouve à Vielle-Saint-Giron et qui sera présente au Salon de la Chaise d'Ajetmo. Merci beaucoup, Christelle.
3: Merci à vous.
1: Ah, ce que fait Christelle est de toute beauté. Foncez, Cordée, K-O-R-D-E, foncez sur ses réseaux sociaux pour découvrir ses œuvres d'art. Et puis rendez-vous au Salon de la Chaise à Ajetmo du 16 au 18 octobre. Ça arrive à grands pas tout ça, mais oui, c'est cette semaine à partir de vendredi. Maxime Le Forestier.
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0: La poésie de Maxime Le Forestier est née quelque part. Nous voilà à Campagne, chez Julie De Vic, la spiruline. J'arrive plus à le dire. Bonjour Julie.
1: Oui, bonjour.
0: Vous produisez de la spiruline, vous êtes donc spirulinière, je peux le dire comme ça, Julie.
1: Tout à fait.
0: À Campagne, chez nous, dans les Landes. Dites, Julie, ce serait pas le moment idéal de faire une cure de spiruline, là, en ce moment, avec l'entrée dans l'automne?
1: Oh, si, avec les changements de température, c'est souvent à ce moment-là qu'on fait la cure de spiruline.
0: Eh ben voilà, c'est pour ça qu'on vient vous voir chaque jour. Entre 10h et 11h, une bonne adresse pour consommer en circuit court ou un bon resto que l'on vous dégote. Et comme l'automne est là, on s'est dit, bah voilà, on va aller chez Julie De Vic chercher un petit peu de spiruline. Comment on peut représenter et réexpliquer, Julie, ce qu'est la spiruline?
1: Alors, la spiruline, c'est un petit être grand, c'est-à-dire entre 25 et... Et entre 25 et 38 microns.
0: Oui.
1: Et du coup, elle ressemble à une petite spirale, d'où son nom, la spiruline. Et c'est très riche en protéines, magnésium, fer, antioxydants, acides gras essentiels. Et du coup, elle apporte beaucoup de bienfaits pour le corps.
0: Alors, est-ce qu'on peut venir la chercher directement chez vous? Et si on ne peut pas, où est-ce qu'on trouve votre spiruline, Julie? Et comment on fait une cure, par exemple?
1: Alors, la spiruline, à la ferme, on est en plein trou depuis 3 ans à peu près. Donc en général, les gens me retrouvent sur le marché de Mont-de-Marsan.
0: Par exemple.
1: Dans les boutiques bio de l'Aglo et des Landes en général.
0: Ouais.
1: Et ensuite, sur les places du village à Campagne, le vendredi, et le jeudi à Saint-Perdon.
0: Eh ben voilà, ça c'est dit pour vous retrouver. Alors comment on procède pour cette cure? Sur combien de temps? À quelle fréquence? Donnez-nous la posologie, docteur.
1: Oui, ça fait. Alors la cure de spiruline, ça dépend des personnes. Ça dépend de la recherche aussi. En général, c'est des cures de 3 semaines à peu près, 3 semaines à mois. Ça représente à peu près 100 grammes de spiruline.
0: Au total?
1: Pardon?
0: Au total, 100 grammes?
1: Au total, 100 grammes, oui.
0: Okay.
1: Et elle représente une cuillère à café par jour.
0: Alors, on va la prendre en paillettes, par exemple, sous cette forme-là. Sinon, on a la version comprimée, Julie, c'est ça?
1: Oui, alors le produit brut qui sort des bassins, donc récolte, ensuite pressage, séchage, et ensuite elle est concassée à la main.
0: Oui.
1: Donc ça c'est la paillette. Et ensuite il y a le format comprimé qui lui, en fait j'ai pas la machine pour le faire, donc j'envoie un producteur qui lui a la machine et qui transforme les paillettes en comprimés.
0: Eh ben voilà. Alors à vous de choisir. Vous avez toutes les infos pour retrouver Julie, soit sur les marchés, soit par exemple dans les magasins bio des Landes. Et puis on y va. Si on la prend en paillettes et qu'on la prend pas en comprimé, vous qui cuisinez divinement bien, Julie, et qui avez l'habitude d'intégrer la spiruline à plusieurs de vos préparations, comment vous nous conseillez de la prendre? Dans un yaourt, avec du miel, dans un plat?
1: Alors c'est une question de goût, parce que la spiruline, elle a un petit goût particulier qui est pas très fort, mais qui a son petit goût à elle. Alors soit on n'aime pas du tout le goût, dans ce cas-là, je dis souvent, vous mettez dans la vinaigrette, donc
0: pas mal.
1: Le goût disparaît complètement. Et c'est le vinaigre qui prend le dessus.
0: Mm-hmm.
1: Dans les gâteaux aussi. Dans les gâteaux, on la sent plus du tout, quasiment.
0: Ok.
1: Et puis après, si on adore la spiruline, on peut faire des tartines à la spiruline. Oh. On peut la mettre directement sur les salades ou sur les plats ou sur les pâtes, de manière toute simple. Hein. Voilà.
0: Et après,
1: on peut cuisiner avec, on peut s'amuser avec, on peut faire plein de choses. Voilà.
0: Et ben c'est le moment ou jamais pour booster un petit peu nos défenses immunitaires, pour retrouver la pêche. Je me souviens en avoir consommé à jeun le matin avec vous, Julie. Ça met un vrai coup de boost, hein, la spiruline, hein, quand même.
1: Ah oui, alors à jeun, oui, c'est
0: au moins on le sent bien, au moins on le sent bien. Allez, vous ferez comme vous voudrez. Beaucoup de spiruliniers, enfin beaucoup, quelques spiruliniers dans les Landes. Et à Campagne, il y a Julie De Vic et ses produits que vous retrouvez sur les marchés ou dans les magasins bio. Merci Julie pour la piqûre de rappel en cet automne 2026. Prenez de la spiruline made in Landes. Belle journée Julie et à très vite sur les marchés.
1: Oui, à très vite, merci beaucoup.
0: Merci bien, chaque jour pour Ici ça marche avec Ici Gascogne, une bonne adresse pour consommer en circuit court ou pour aller déguster un bon repas chez nos restaurateurs les meilleurs. On vous dresse la liste ici tous les jours. Céline Dion, dansons et puis on va aller au jardin.

0: chanson, la voix de Céline Dion pour prendre le chemin du jardin. Ici, Gascogne, on va s'occuper de nos pommes.
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6: Nous sommes en pleine période de récolte des pommes, on en parle évidemment au jardin ici Gascogne, et même si beaucoup sont tombés prématurément avec la chaleur, et ben il en reste encore. Estelle Alquier, notre jardinière, vous allez nous donner tout plein d'astuces pour les conserver de différentes manières ces pommes et en profiter pendant des mois, Estelle.
7: Oui, commençons par la manière la plus classique, en compote, sans ajout de sucre hein, bien entendu, même les pommes les plus acides développent leur sucre en cuisant. Une fois cuites, au minimum, on ne va pas les faire cuire pendant des heures. On jette dans la marmite un sachet de fraises que nous avions congelé au printemps. Rappelez-vous, Marie-Cécile.
6: Oui, c'est vrai, mais moi j'en ai encore dans mon jardin, et vlan. Les fameuses variétés anciennes de fraises, hein, non remontantes, qui produisent énormément par exemple. Vous les faites donc pas cuire ?
7: Non, pour préserver les vitamines et le goût, elles vont juste se décongeler au contact de la chaleur de la compote encore brûlante. Une petite heure plus tard, on mixe le tout, on remplit des barquettes ou des pots et on place tout ça au congélateur. Je préfère cette méthode de conservation à la stérilisation, durant laquelle la cuisson à haute température détruit quand même pas mal de choses.
6: Oui, c'est toujours le couac avec la stérilisation. Des fraises, mais aussi des pêches, des framboises, j'imagine.
7: Oui, la pulpe qui reste après la réalisation du jus de raisin aussi, hein, c'est la période. J'aime bien également y ajouter, en fin de cuisson, une infusion bien forte de verveine citronnée.
6: Ouais.
7: Avec ou sans mélisse, et de manière bien plus classique, à Marie-Cécile, un petit peu de cannelle en poudre. Autre méthode de conservation, les couper en tranches. Vous savez, avec le pelle-pomme, la manivelle, ce petit appareil qui enlève aussi le trognon.
6: Oui, l'appareil que j'ai jamais eu, mais j'en rêve, Estelle.
7: Oh, c'est fabuleux, ouais. Alors, on répartit les tranches fines sur des grilles, hein, celles du déshydrateur, ou dans le four en mode déshydratation.
6: Okay.
7: Maximum à 50 degrés pour préserver le goût de la pomme crue, et on laisse à chauffer 12 heures. Hein. Une fois les tranches refroidies, on remplit des pots en verre qui se conserveront durant plusieurs semaines, voire plusieurs mois.
6: J'adore ça. Ces tranches de pommes, est-ce qu'on peut les congeler, oui ?
7: Oui, on pourra les ressortir pour faire des tartes, du boudin aux pommes ou je ne sais quelle autre recette quand le stock de pommes de conservation que nous allons ou avons déjà entreposé dans un endroit sec et frais sera épuisé.
6: Allez, c'est noté. Merci Estelle.
7: Merci Marie-Cécile.

0: La musique de Police, la musique ici Gascogne. Est-ce que vous êtes prêts pour une heure de jeu, de musique et de plaisir? C'est la grande feria qui arrive. Juste après les infos, je vais vous parler canard et foie gras, je vais vous parler rugby, je vais vous parler concert, hommage à Daniel Balavoine, et je vais vous parler bien-être avec un forfait initiation thermale à gagner aujourd'hui. Ouh, on redémarre bien la semaine avec la grande feria.
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0: 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Il est 11h. Ici. 11h, Stéphanie Hildenbrandt.
2: Le préfet des Landes avait parlé cet été d'une affaire abominable, la mort tragique du jeune Clément, 16 ans. Dans la nuit du 15 au 16 août dernier, il meurt fauché par une voiture alors qu'il est à vélo avec un copain sur la départementale 133 à Angresse en direction d'Hossegor. L'automobiliste mis en cause dans cet accident est jugé cet après-midi au tribunal de Dax. L'homme placé depuis en détention provisoire est poursuivi pour homicide routier.
0: Une grande nouvelle pour les socialistes et pour toute la gauche.
2: Rassemblons-nous et menons la grande bataille de France contre l'extrême droite. Le message est signé Boris Vallaud. Le député des Landes réagit après la très nette victoire de Raphaël Glucksmann avec 66% des voix, quand le candidat en seconde position n'en cumule que 14%. Il s'agit d'Olivier Faure, le patron des socialistes. La gauche a donc désormais son candidat pour la présidentielle. Raphaël Glucksmann remporte la primaire, lui qui se dit prêt à affronter la violence de cette campagne. Fin de citation. La porte-parole du gouvernement Maud Bréjon annonce une baisse de 12 à 18 centimes du prix au litre dans les prochaines semaines. Une baisse grâce à la libération de millions de barils des stocks stratégiques. On parle de carburant. Michel-Édouard Leclerc prévoit cette baisse pour novembre.
0: Comment diviser par deux le déficit de la Sécu?
2: Eh bien, le projet du budget du gouvernement arrive en commission à l'Assemblée avec 1600 amendements, en preuve de la différence de point de vue pour parvenir à ces économies. Le texte prévoit pour l'instant de ne pas revaloriser les pensions de retraite en fonction de l'inflation en janvier. Nouvelle semaine de mobilisation des lycéens avec en point d'orgue l'acte 5 du mouvement prévu demain. Le gouvernement espère que la baisse de la mobilisation constatée en fin de semaine dernière va se poursuivre. À Paris, le marché des enfants rouges a été totalement détruit par un incendie survenu cette nuit. Il n'y a aucune victime, mais les dégâts matériels sont importants. C'est le plus ancien marché alimentaire couvert de Paris, dans le 3e arrondissement. Feu maîtrisé, mais il ne reste plus rien de ce marché couvert.
0: Et puis Stéphanie, la fin d'une série noire.
2: Pour l'Olympique de Marseille, après 5 défaites consécutives, l'OM a conclu hier soir la 6e journée de Ligue 1 de foot sur une victoire à 3-0.
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2: Un lundi sous un soleil un peu voilé.
0: Comment va-t-elle devenir la météo du moment? Oui, c'est voilé et les nuages apportent quelques gouttes par endroit sur le nord du littoral, sur la forêt des Landes, et puis ensuite les nuages vont laisser passer un petit peu timidement le soleil. En fin de journée, ils reprennent le dessus. Le temps sera complètement couvert mais restera sec. Les températures sont pour l'instant de saison, 22 à 24 degrés, même si c'est quand même assez doux. Demain matin, on réveille 11 à 14 degrés. Un temps sec, ensoleillé le matin. Des nuages présents en début d'après-midi sur le nord du littoral, sur l'est du département. Ça ne devrait pas gâcher l'impression de beau temps. 23 à 25 degrés pour les températures qui montent demain, qui vont continuer de monter mercredi avec un soleil qui devrait s'imposer partout. Mais ce sera le retour des bandes brouillard en début de journée. 25 à 28 pour mercredi et 27 à 30 attendus pour jeudi. On basculera là vraiment au-dessus des normal de saison, avec normalement pour jeudi une journée belle et ensoleillée. Hey, c'est reparti, c'est lundi, mais ici on fête toujours la feria, quelle que soit la saison. La grande feria avec Ici Gascogne, c'est toute l'année et c'est surtout synonyme de cadeau. Alors, qu'est-ce qu'il y a à gagner aujourd'hui? 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À quel jeu de la Grande Feria je vous propose de jouer pour attaquer ce lundi? Eh bien, je vous propose de jouer au ni oui ni non ni Feria. 60 secondes d'échange entre vous et moi. mois, durant lesquels vous n'avez pas le droit de dire oui, pas le droit de dire ouais non plus, ni non, ni feria. 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Allez, on se lance. Ni oui, ni non, ni feria. 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J'ai confiance en vous pour jouer peut-être pour la première fois. Ben, vous attrapez le téléphone et vous faites 05 58 46 50 50 et vous dites à Nathalie qui vous attend, je veux jouer. Oh, ni oui, ni non, ni feria. C'est parti.
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0: Je dis oui à Sweet Dreams et Eurythmics.

0: Il a une folle envie de canard. C'est Jérémy à Tartas. Bonjour Jérémy.
1: Bonjour.
0: Bon, tout va bien aujourd'hui Jérémy?
1: Bon, ça va, tranquille.
0: Je vous glisserai bien un petit bon cadeau de 50 euros à dépenser dans les points de vente de la maison Lafitte. Fleuron gastronomique dans les Landes, spécialiste du canard gras. Folle envie de canard un lundi matin, Jérémy, c'est ça?
1: Oui.
0: Un petit foie gras là sur son toast chaud de pain grillé, ce serait pas mal, j'avoue. Jérémy, pour gagner ce bon cadeau de 50 euros à dépenser, par exemple, pendant cette foire au canard jusqu'au 25 octobre chez nous, auprès des différents points de vente de la maison Lafitte, il faut jouer au ni oui, ni non, ni feria. Je crois que ce sera une première pour vous, ce jeu, Jérémy.
1: Oui, tout à fait.
0: 60 secondes pendant lesquelles vous n'avez pas le droit de dire oui et ouais non plus. Hein. Ouais, ça marche pas non plus, hein, Jérémy, je vous préviens. Ni non, ni feria. 60 secondes de concentration intense, c'est dans vos cordes?
1: Tout à fait.
0: Vous êtes prêt?
1: Ok.
0: On y va? Oui, il est prêt, ça y est. Attention Jérémy, je vais enclencher le chrono et puis on échange tranquillou sur le ton de la discussion. C'est parti! Jérémy, ça y est, c'est l'automne. Hein. Vous avez vu, c'est gris et tout.
1: C'est ça.
0: Ouais. Vous aimez l'automne?
1: Ouais.
0: Ouais. Ah non!
1: Oh,
0: Jérémy!
1: Merde.
0: Jérémy!
1: Non, c'est pas grave.
0: Jérémy, arrête le chrono. Si, c'est grave. Vous voulez me faire tomber en dépression de bon matin le lundi, vous, Jérémy. C'est pas gentil, ça. Bon, je vais vous donner un gage, du coup, Jérémy. J'ai envie. Au lieu d'un cadeau. Vous voulez choisir?
1: Bien sûr.
0: Vous voulez choisir vous-même votre propre gage, Jérémy? Ah là là! Bah écoutez, vous êtes obligé de revenir. Voilà, ça sera ça votre gage. Pour à nouveau peut-être venir récolter ce bon cadeau de 50 euros à dépenser à la maison Lafitte que je suis obligée de remettre en jeu à cause de votre grand ouais que vous m'avez lâché sur ce chrono de 60 secondes, Jérémy.
1: Ouais, c'est ça.
0: J'espère qu'il y a des
1: je
0: gens...
1: Je ne me suis même pas rendu compte.
0: Et ouais, c'est dingue, on m'a crié un grand ouais alors que j'avais dit qu'on disait pas ouais, Jérémy. Bon, mission, s'entraîner à la maison, avec la famille, au boulot, avec les collègues, vous faites ce que vous voulez, mais vous revenez opérationnel pour un ni oui ni non ni feria, ça marche?
1: Ça marche.
0: On fait comme ça. Bon, y a des lundis matins où ça pédale dans la semoule, que voulez-vous Jérémy? Je vous embrasse bien fort, je vous souhaite une bien belle semaine et j'ai hâte de vous retrouver. Je vous chouchouterai, je m'occuperai bien de vous à votre tour Jérémy dans la grande feria, soyez-en sûrs. À bientôt Jérémy.
1: À bientôt.
0: Allez, ciao. Ah oui, c'est comme ça des fois. Oh, je suis chafouin là, de démarrer la grande feria du lundi matin comme ça. Alors, comme on dit, le bonheur des uns, le malheur des uns fait le bonheur des autres, puisque ce bon cadeau de 50 euros à dépenser à la maison Lafitte pour la foire au canard jusqu'au 25 octobre est donc remis en jeu. Allez, nouveau cadeau. On parle rugby, on parle Pro D2, on parle US Dax face à Montauban. Vendredi, on sera le 16 à 19h30 pour le coup d'envoi. Rencontre à vivre avec Ici Gascogne, ça serait bien qu'on l'emporte quand même. Pour gagner vos deux places, pour assister au match, en tribune, au stade Maurice Boyau. Cette fois-ci, on va jouer au mix des chansons superposées. Vous voulez vos deux places? Vous aviez prévu, peut-être ou pas, hein, d'aller au match vendredi soir. Ici Gascogne vous a mis vos places de côté. On joue donc au mix des chansons superposées. Il fait beau, il fait chaud, c'est l'été, on est en pleine feria, on fait la fête là tous ensemble. Hein, sauf que la musique arrive de partout dans nos oreilles. Deux chansons vont se mélanger dans votre esprit. À vous d'en reconnaître au moins une au 05 58 46 50 50. On monte le son, on attrape le téléphone et on déguste ce magnifique mix des chansons superposées. Quand vous avez une réponse, une idée, que vous reconnaissez au moins une des deux chansons, vous foncez sur le téléphone et vous apportez votre réponse à Ici Gascogne. Attention, c'est parti.

0: Qu'est-ce que c'est qu'on écoute? 05 58 46 50 50. Les Dakouan ou Cul Rouge ont besoin de vous au stade vendredi. On sera le 16 car ils affrontent Montauban et ils ont besoin d'une victoire. Vous avez reconnu quelque chose dans le mix des chansons superposées de ce lundi matin? Allez, allez, on y va. On appelle 05 58 46 50 50. Vous apportez votre réponse à Nathalie qui attend vos coups de fil. Et puis je vous accueille ici et je vous remets vos deux places pour ce match de vendredi soir.
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0: Je l'aime à mourir, Francis Cabrel.
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0: La grande feria avec notre festaire numéro 2, c'est Mickaël à Mont-de-Marsan. Bonjour Mickaël.
3: Bonjour.
0: La pêche en ce lundi matin, Mickaël?
3: Ça va.
0: Boulot, repos, vous faites quoi de beau?
3: Repos,
0: tranquillou, oui, mais ça veut peut-être dire que vous avez travaillé samedi aussi, si vous êtes en repos le lundi.
3: C'est ça.
0: Eh ben voilà, le repos des braves. C'est votre dimanche à vous, en fait, aujourd'hui, Mickaël.
3: C'est ça.
0: Bon, en tout cas, vous êtes opérationnel, car vous avez reconnu un quelque chose hein, dans notre mix des chansons superposées, deux chansons l'une par-dessus l'autre. Comme si on était en train de faire la fête en pleine feria, là, Mickaël. La musique arrive de partout, ça se mélange dans notre esprit et ça donnait ça.

0: dans cette cacophonie magnifique, sublime, que l'on savoure. Qu'est-ce que vous avez reconnu, vous?
1: Alors, j'ai eu Tomobira de Roland Rousseau.
0: Allez! Ah, ça nous ramène quelques années en arrière, hein, Mickaël, ça. Vous êtes de... Alors, je vais peut-être pas vous demander votre âge, mais vous êtes de quelle décennie? Vous êtes né quoi, dans les années 80, 90?
1: Non, 90.
0: Ah oui, ah, vous êtes un petit jeune, hein, Mickaël, hein, quand même.
1: Ah oui, mais jeune avec une musique ancienne.
0: La Rousseau, tout m'oubliera. Ça me rappelle ma jeunesse, pour ne rien vous cacher. Mais mélangé à Adula Rousseau, il y avait qui? C'est ça, c'est peut-être un peu plus vieux pour vous. Hein. Ça vous parle? Mickaël?
1: Ça même pas, mais le nom du chanteur, je ne connais pas.
0: Et voilà, I was made for loving you. Bon, il fallait en reconnaître au moins une sur deux pour gagner. C'est gagné, Mickaël. Bon, vous êtes Montois et vous allez supporter les Dacquois.
1: Ouais, mais fini à Dax, donc ça me dérange pas.
0: Je me suis dit, à un moment donné, il va bien m'expliquer quel est son rapport avec Dax. Vous avez regardé le dernier match?
1: Avec la défaite d'Agen, ouais.
0: Ah, la défaite d'Agen, la défaite de Dax, passage, hein, vous voulez dire.
1: La défaite de Dax pour Agen, ouais.
0: Ah, et on écoutait Francis Cabrel juste avant, qui était au match, dites donc. Francis, pour aller encourager Agen, ça nous fait pas notre affaire, hein, ça, hein, Mickaël. Donc là, franchement, face à Montauban, qui est deux places au-dessus au classement, sixième, alors que nous, on est huitième, faut mettre une branlée, hein, y a pas le choix, donc je veux vous entendre hurler, là, Mickaël, vendredi soir, hurler. Surveillez l'arbitre aussi, hein, enfin, bref, vous remplirez votre mission, j'en suis sûre, et j'espère que vous leur porterez chance, parce que là, franchement, il nous faut une victoire, hein, pas vrai?
1: Ah oui.
0: Ah là,
1: c'est sûr, hein.
0: Ah là. C'est plus possible. Bon, ben on va croiser les doigts, Mickaël.
1: Oui.
0: Qui c'est qui va venir avec vous?
1: Ma fille et ma femme.
0: Oh, trop mignon tout ça. Allez, la petite famille au match.
1: Ouais.
0: Exactement. Et ben super, vous avez bien raison. Ce sont des événements qui se vivent en famille. Mickaël, bon dimanche, enfin bon lundi. Reposez-vous bien avant de réattaquer la semaine. On vous souhaite un très bon match et on espère une victoire pour vous. Vous revenez quand vous voulez dans la grande feria ici, Gascogne. Ça marche?
1: Ça marche, merci.
0: Salut Mickaël, bon match, bravo et à très vite j'espère. Bruno Mars, Oh My Soul, l'info pratique et puis après je vais vous parler concert, hommage à Daniel Balavoine samedi 24 octobre 21h dans les arènes de Pontonx, ça va être énorme.

0: Pourquoi vous réveiller en ce lundi matin, Bruno Mars? Oh my soul. L'info pratique tout de suite ici Gascogne. Toutes les heures à votre service. Mathilde Laforge.
1: 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On commence demain, mardi, avec une parenthèse de douceur pour les futures et jeunes mamans. L'après-midi, la Maison des Familles d'Aire-sur-l'Adour vous offre des séances de massage Rebozo avec Wendy. Un moment de relaxation profonde, idéal pour relâcher les tensions et échanger entre parents. C'est gratuit, mais pensez à réserver au 06 80 83 46 68. Et pour demain soir, de 18h à 20h, décollage immédiat vers le Mexique depuis la mairie de Vielle-Saint-Girons. Un apéro culturel numérique Microfolie vous emmène à la découverte de l'art et de l'architecture maya, grand site archéologique, faune sacrée et rites anciens. Un véritable voyage immersif réservé aux adultes. C'est gratuit sur inscription au 06 85 68 90 09. Alors ce mardi dans les Landes, offrez-vous une pause cocon l'après-midi, explorez les cités perdues.
0: 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Les arènes vont vibrer au rythme des plus belles chansons de Balavoine avec le groupe phare, hommage à Daniel Balavoine, le groupe HDB. Il va s'emparer de la scène, il va vous faire revivre des titres emblématiques, La Ziza, Sauver l'amour, Tous les cris, les SOS, bon bref, le répertoire Balavoine dans un esprit rock fidèle à l'origine. Original. Le concert marche bien car les places partent comme des petits pains, mais ici Gascogne a fait son job et vous a gardé des places pour ce show qui intégrera également un moment dédié au répertoire de France Gall. C'est une soirée complète qui va vous ravir, vous les amateurs de chansons françaises, vous les fans de Balavoine, vous les fans de France Gall. J'ai deux places pour vous ce matin dans la Grande Feria ici Gascogne et je vous les offre si vous venez faire un tour au Pipeau avec moi maintenant tout de suite au 0550 48, 46, 50, 50. Si vous n'avez jamais joué, le taureau pipeau, c'est le vrai ou faux de la Grande Feria. On remplace vrai par taureau, faux par pipeau. Je vous soumettrai trois affirmations et pour chacune d'entre elles, si c'est vrai, vous me direz c'est taureau. Si c'est faux, vous me direz c'est pipeau. Et je vous laisserai le droit de vous tromper au moins une fois. Alors, soirée d'enfer, hommage à Balavoine. Samedi 24 octobre, pas celui-là, mais l'autre, dans les arènes de Pontonx. Le groupe HDB, hommage à Daniel Balavoine fait fureur et je suis ravie de pouvoir vous offrir de place en jouant à ce taureau pipeau ce matin. Qu'est-ce que vous êtes en train de faire? Vous faites les courses, vous travaillez, vous êtes en voiture, vous faites un break. 05 58 46 50 50. Vous prenez quelques minutes pour venir jouer au taureau pipeau et vous repartez avec vos deux places pour ce concert événement 24 octobre, 21h dans les arènes de Pontonx. 05 58 46 50 50. On se fait un taureau pipeau, ça va nous prendre quelques secondes et vous repartez avec vos deux places pour aller avec la personne de votre choix assister à ce concert grandiose. C'est parti, allez.
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0: Ici, tous les cris, les... Ah non, c'est les innocents, colore.

0: Colin.
1: Bleu de ciel.
0: Allez, les innocents.
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0: Voici Liliane à Copen. Bonjour Liliane.
4: Bonjour.
0: Oh, ça c'est du bonjour en pleine forme avec le sourire. Quoi de neuf chez vous Liliane?
4: Attendez, j'entends pas très bien là.
0: Ah oui, coupez la radio derrière vous Liliane surtout.
4: Non, c'est bon là.
0: C'est bon.
4: C'est mieux.
0: Allez, on recommence. Quoi de neuf chez vous Liliane ce matin?
4: Eh bien écoutez, ça va pas trop mal et la météo est au beau fixe. Bon,
0: ouais.
4: Ça met de bonne humeur déjà.
0: Ouais, vous avez du ciel bleu, ça veut dire alors?
4: Voilà, c'est pas ça. À Copen, il y a du ciel bleu, le soleil se lève.
0: Bah écoutez, c'est une information car ailleurs c'est bien gris Liliane, voyez-vous, en certains endroits. Donc ça se sent dans votre voix que vous avez un petit peu de soleil. J'aimerais bien Liliane vous envoyer avec la personne de votre choix à ce concert hommage à Balavoine le 24 octobre prochain dans les arènes de Pontonx.
4: Eh ben oui, nous on aimerait bien mais bon.
0: Alors c'est qui nous? C'est vous et votre cher étendre peut-être?
4: Voilà, vous voyez tout à travers les murs en fait.
0: Exactement, je devine. Ah, j'ai entendu une petite voix au loin, je me dis que vous n'êtes pas seule à la maison Liliane.
4: D'accord, c'est vrai.
0: On va jouer au Toro Pipo, je vais vous donner trois affirmations pour chacune d'entre elles, c'est notre vrai ou faux. Hein. Si ce que je vous dis est vrai, vous me répondrez Toro, et si ce que je vous dis est faux, vous me répondrez Pipo. Deux bonnes réponses suffiront pour vous envoyer avec monsieur au concert hommage à Balavoine dans les arènes de Pontonx. Est-ce que vous êtes prête Liliane?
4: Prête.
0: Allez, voici la première affirmation. On se fait un Toro Pipo spécial Balavoine. Et je pense que c'est largement dans vos cordes et vous devriez exceller. Voici pour vous, Liliane, la toute première affirmation. On va se souvenir des débuts de Balavoine. À ses débuts, comme chanteur de bal dans le sud-ouest, à Pau, par exemple, Balavoine reprenait des titres de Bob Dylan. C'est Toro ou c'est Pipo, cette affaire, Liliane? Ah, j'ai pas entendu. Vous me dites, Liliane?
4: Je vais dire Toro.
0: Mais oui, c'est une bonne réponse. Ne me demandez pas de chanter du Bob Dylan, ça va être une catastrophe. À la limite du Balavoine, on verra ça tout à l'heure. Mais là, on va faire venir la pluie. Plus qu'une bonne réponse et c'est dans votre poche, ces deux places. Deuxième affirmation, souvenez-vous de Balavoine à la télévision. C'est lors de l'émission télévisée apostrophe que Daniel Balavoine a interpellé François Mitterrand en 1980. Toro ou Pipo?
4: Toro.
0: Et non, Liliane, c'était Pipo, c'était pas l'émission apostrophe, c'était... Eh oui, c'était le débat du journal de la 2, 19 mars 1980, Balavoine a 28 ans. Et oui, et il interpelle avec passion hein, Mitterrand, candidat à la présidentielle.
4: Oui, je me rappelle très bien.
0: Oh, on en a des frissons de ça encore. Hein. Et oui, il interpelle sur la jeunesse, c'est toujours d'actualité, et sur le désespoir politique. Bon, attention, si vous répondez pas juste, hein, si vous répondez pas correctement à l'affirmation qui suit, je remets les places en jeu, on se concentre Liliane. Appelez votre mari là, on est plus fort à deux. Il est pas loin?
4: Oui, il est à côté, allez.
0: Où n'est pas ça tout mari de Liliane? Il est pas loin. Troisième et dernière affirmation, faut pas se rater, écoutez bien. La chanson L'Aziza, vous voulez me chanter L'Aziza Liliane?
4: Oh non, c'est pas
0: de,
4: dans mes cordes.
0: L'Aziza, oui, ouais. Bon, L'Aziza est une déclaration d'amour de Daniel Balavoine à sa femme Corinne, d'origine marocaine, écrite en réponse à l'époque à la montée du Front National dans le milieu des années 80. C'est Toro ou c'est Pipo, ça, Liliane? L'Aziza, je te veux si tu veux.
4: Toro, je dirais.
0: Mais oui, c'est gagné, Liliane. Je vais mieux. J'aurais pas eu envie de les remettre en jeu. On a déjà eu un échec sur le ni oui ni non ni feria pour débuter tout à l'heure. Ça aurait été compliqué. Ah oui, Jérémy a perdu le ni oui ni non ni feria. Mais vous gagnez le Toro Pipo. Ça me console, Liliane. Ça me console. Du coup, vous êtes obligée hein, là, de me chanter un titre de Balavoine. Je vous écoute chanter du Balavoine, Liliane. 3, 4.
4: Non, je peux pas. Lui, il est quand même exceptionnel.
0: Ouais, ça serait.
4: C'est un chanteur tout à fait exceptionnel qui restera dans nos mémoires à la vie, quoi.
0: À la vie, absolument. Qu'est-ce que ça vous évoque à vous de parler de Daniel Balavoine? Allez, en quelques mots.
4: Moi, c'était un homme qui était, aujourd'hui, il aurait sa place.
0: Ouais.
4: Hein, c'est, pour combattre des sujets très importants, hein, tout le temps. Hein, il était déjà très
0: engagé
4: à mettre des sujets en place sur le dans les débats. Il aurait eu sa place dans les débats aujourd'hui encore, je pense.
0: Ah, ça me met des frissons ce que vous dites, hein, Liliane. Ça nous manque, hein. Il nous manque. Daniel, oui. Balavoine, oui, terrible, oui. terrible. Surtout sur ces questions qui sont toujours d'actualité. Hein. Bref, Liliane, voilà. Vous allez vibrer. Ouais. Avec, comment s'appelle votre mari, Liliane?
4: Jean-Marc
0: et Liliane au concert hommage à Balavoine avec le groupe HDB, samedi 24 octobre dans les arènes de Pontonx. Vous allez guincher, vous allez danser, vous allez chanter. Vous nous en direz des nouvelles, hein, de ce concert, hein, Liliane.
4: Oui, j'enverrai un mail, oui.
0: Allez, un mail, un message WhatsApp, ce que vous voulez, un message sur nos réseaux sociaux. Oui. Vous ferez comme vous voudrez, vous pourrez faire des petites photos avec Jean-Marc et puis on sera ravis de vous découvrir comme ça et d'avoir votre retour sur expérience. Eh bien écoutez, bravo Liliane, je vous souhaite un bon lundi et rappelez-moi, quelle est cette radio qui vous envoie vibrer au son de Daniel Balavoine à Pontonx ?
4: Ici Gascogne.
0: Ils sont parfaits. Salut Liliane et bonne journée. Nouveau cadeau et le dernier pour aujourd'hui. Avec ce lundi un petit peu gris d'automne, même s'il fait beau chez Liliane à Copen, il fait un peu gris et partout ailleurs. Est-ce que ça vous dit de profiter d'un forfait initiation thermale au terme du Regina à Dax? Un joli forfait qui est composé de 4 soins thermaux sur une matinée au choix du lundi au samedi. Les termes du Regina vous offrent une situation quand même vachement privilégiée entre Parc des Arènes et Parc des Sports, spacieux, lumineux, moderne et climatisé. Et ça vous garantit un très grand confort de soins, le terme du Regina. Vous pourrez choisir de vous faire appliquer de la boue, le fameux péloïde, de faire de la marche en piscine, de l'hydromassage, de la douche térébenthinée ou encore de l'aérobain. À vous de choisir 4 soins thermaux dans ce forfait initiation thermale bien-être que je garderai bien pour moi, mais que je vais quand même vous offrir ce matin. Notez, tiens d'ailleurs, que 24 et 25 octobre, week-end pendant les vacances scolaires, il y a portes ouvertes et tout plein d'animations à la découverte des bienfaits du thermalisme dans de très nombreux établissements thermaux à Dax. Vous allez trouver toutes les infos auprès de l'Office du tourisme et du thermalisme de Dax. Pour gagner ce forfait pour aller vous faire chouchouter au terme du Regina, on joue à quoi? Bon, déjà, attrapez le téléphone et commencez presque à faire le 05 58 46 50 50. Mais si vous êtes malin, ce numéro est déjà en mémoire dans votre téléphone. On joue au Festaire surexcité. C'est lundi matin. C'est notre Festaire foufou. Il a encore envie d'aller à la Feria. Je vais le lâcher dans la grande Feria. Il est tellement excité qu'il nous accélère la musique. Il est en joie. Que voulez-vous? C'est comme ça. Je vous mets dans son esprit et je vous demande de reconnaître la chanson qu'il nous a déformé, notre Festaire surexcité. Et puis quand vous l'avez retrouvé, 05 58 46 50 50, montez le son, on lâche le fog.

Alors, vous l'avez ou vous l'avez pas? Oh, je suis sûre que c'est dans vos cordes. 05 58 46 50 50. Dédicace à Liliane, qui ira en tout cas, elle, au concert hommage à Balavoine dans les arènes de Pontonx le 24. Dieu que c'est beau!

0: Dieu que c'est beau, Daniel Balavoine.
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0: Voici Sarah à Morsinx. Bonjour Sarah.
3: Oui, bonjour.
0: Qu'est-ce que vous faites de beau, vous, le lundi matin, en écoutant Ici Gascogne, Sarah? Je suis curieuse.
3: Là, je suis en train de cuisiner. Voilà.
0: Je l'ai senti.
3: C'est bien pour l'heure. Et puis, je profite du temps autonome. Voilà.
0: Vous avez bien raison. Qu'est-ce qu'on mange à midi, Sarah? Inspirez-nous, j'ai plus d'idées.
3: On mange des lentilles.
0: Allez. Super. On va faire le plein de fer, de magnésium, un peu de protéines. C'est équilibré comme repas, c'est parfait, Sarah. Merci pour l'idée repas. Vous faire chouchouter là au terme du Regina, vous faire envelopper dans de la boue, faire de l'hydromassage, de l'aérobain, de la douche térébenthinée, de la marche en piscine, ça vous branche, hein, Sarah?
3: Ah oui, ça ferait du bien.
0: Ah là là là. En plus, avec cette entrée dans l'automne, on a souvent un petit coup de pompe, là, un petit coup de fatigue. De l'intérêt d'aller se faire dorloter. Nous, les Landais, on en parlait en plus ce matin pour Ici ça marche à 10h. On a quand même tout ce qu'il faut en matière de thermes autour de chez nous. Et donc, autant en profiter, hein, quand même, Sarah. À travers, par exemple, ce forfait initiation thermale au terme du Regina. Et pour ça, pour le gagner, ce forfait, il faut reconnaître ce qu'écoute notre Festaire intenable, c'est notre Festaire surexcité, il arrive à la feria, il entend la musique en accéléré, souvenez-vous, ça donnait ça. Ça fait un petit peu musique de saloon chez les cowboys, je trouve, en accéléré. Sarah, qu'est-ce que vous avez reconnu, Sarah?
3: Fabien Thibault dans Starmania, Les uns contre les autres.
0: Évidemment.
3: Ça, c'est le vrai titre, mais voilà,
0: c'est
3: ça.
0: Les uns avec les autres. J'adore, vous aussi?
3: Oui, j'aime beaucoup, oui.
0: Ah, grandiose, grandiose, Fabien Thibault. Eh ben, c'est gagné, Sarah. Ah là là là là, moment de bien-être pour vous toute seule, Sarah. Le pied. J'en profite pour vous glisser que si vous n'en avez pas assez, vous pouvez aussi profiter de l'événement 24-25 octobre prochain, week-end portes ouvertes avec tout plein d'animations dans de très nombreux établissements thermaux à Dax, découverte des bienfaits du thermalisme chez nous. Vous allez trouver tout le programme auprès de l'Office du tourisme et du thermalisme de Dax. Ah là là, Sarah, les doigts de pied en éventail en train de se faire chouchouter. Est-ce que ça va être la première fois pour vous? Peut-être que vous allez vous faire envelopper dans le fameux péloïde, la boue de chez nous.
3: Ah oui, non, j'ai jamais testé. Donc,
0: aïe,
3: ça va être une découverte.
0: Aïe, on verra plus que vos yeux, hein. Vous serez couverte de boue. En plus, elle est un petit peu chaude, ça détend, c'est bon pour tout, c'est génial. Vous allez kiffer, Sarah, je vous raconte pas comment. Là, il y en a.
3: Ah oui,
0: là c'est pareil. Retour sur expérience, un message sur le WhatsApp Ici Gascogne, avec grand plaisir. Je suis jalouse, je vous le dis, Sarah. Je suis littéralement jalouse. Tu m'étonnes. 4 soins rien que pour vous, à travers ce forfait initiation thermale. Si vous aussi vous êtes jaloux ou jalouse, allez faire un tour sur le site internet des Thermes du Regina à Dax, par exemple, pour voir ce qu'il est proposé en termes de soins. Rien à voir avec les cures conventionnées, qu'on espère qu'ils ne seront pas déremboursés en ce moment. C'est compliqué avec le budget qui est voté là ces jours-ci. En tout cas, c'est à l'Assemblée nationale. On verra bien ce que ça donne. On croise les doigts. Mais ce forfait initiation thermale est pour vous, Sarah. Génial. Quelle est cette radio qui va vous envoyer vous faire chouchouter au terme du Regina, Sarah?
3: C'est Ici Gascogne. Merci beaucoup.
0: Avec grand plaisir.
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0: 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C'était Sia. Eh ben, la grande feria ici, Gascogne, revient demain. 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Jérémy, ce bon cadeau de 50 euros, on le remet en jeu dès demain, donc vous pourrez revenir jouer peut-être ni oui ni non ni feria. 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Je vous enverrai à nouveau, comme Sarah, à l'instant, vous faire dorloter avec ce forfait initiation thermale au terme du Regina à Dax. À un moment rien que pour vous, pour profiter non pas d'un, non pas de deux, non pas de trois, mais de quatre soins thermaux, rien que ça, comme par exemple vous faire envelopper de la boue le fameux péloïde. Je vous enverrai profiter du spectacle Humour à l'Atrium de Dax de l'humoriste Morgane Cadignan, ça c'est pour le 30 octobre. Et puis je vous enverrai à nouveau assister au match de Pro D2 de rugby de ce vendredi, ça c'est l'US Dax face à Montauban. Vous serez avec la personne de votre choix au stade Maurice Boyau pour un pousser derrière nous d'Aquois qui en ont bien besoin après leur défaite à Agen. Bon, allez, et ben rendez-vous demain, 11h midi, pour votre grand jeu, la grande feria ici, Gascogne. C'est tous les jours du lundi au vendredi, 11h midi.
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0: One Step Beyond Madness, juste avant les infos.
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0: Step Beyond et Madness, il est midi.
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0: 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Midi l'info avec vous, Stéphanie de Lebrant.
2: C'est une info ici, Gascogne. Le suspect du meurtre de Verlus dans le Gers et de la tentative de meurtre à Mont-de-Marsan mardi dernier a laissé pour morte sa victime après avoir tenté de l'étouffer avec une couette chez elle. Selon nos informations, la montoise a même simulé la mort afin que l'homme la lâche et reparte avec le portefeuille et la voiture de la victime. L'homme s'était présenté un peu plus tôt avec une troisième personne de 39 ans, mise en examen aussi pour complicité du crime de tentative de meurtre devant chez sa victime et avait frappé à sa porte. Reste à savoir si les suspects et la victime se connaissaient. C'est à lire sur ici.fr. Réunir 100 femmes pour un petit village comme Jaune, c'est un sacré challenge, mais on doit bien ça à toutes les femmes qui se battent contre le cancer du sein. En ce mois d'octobre rose, les 8 femmes du conseil municipal de Jaune ont décidé de marquer le coup et de voir grand.
0: Ouais, 100 femmes, une photo, un même fil, ou comment réunir au moins 100 femmes dans les arènes de Jaune pour une photo.
2: Une photo comme point de départ d'un projet que ces 8 femmes souhaitent faire grandir dans les mois, les années à venir, avec les professionnels, les associations et les acteurs du territoire. Une histoire de sororité et de solidarité féminine, explique Muriel Datola, adjointe à la mairie de Jaune.
3: Effectivement, montrer tout l'élan et toute la force que peut donner l'élan féminin entre elles. Alors, bien entendu, on n'a pas la prétention de vouloir remplacer les dizaines d'associations qui existent déjà. On veut juste essayer de pouvoir partir de ce point de départ, de cette photo collective, pour monter des projets tout au long de l'année, de façon à vraiment réunir les femmes qui sont dans ce combat-là et peut-être leur montrer tout simplement où trouver les informations dont elles ont besoin. Une femme qui est malade et qui serait seule, par exemple, comment elle fait pour faire garder ses enfants, si c'est des enfants en bas âge, quand elle doit aller faire ses temps de chimio. Toutes ces réponses-là, elles existent. Des associations ont déjà mis en place les choses. Mais parfois, le renseignement n'est tout simplement pas si simple à trouver en milieu rural. Donc voilà, on veut juste être un relais supplémentaire pour faire en sorte que la bonne information soit accessible à toutes les femmes au bon moment.
2: Serez-vous l'une des 100 ? Les hommes sont bien évidemment invités. Rendez-vous le 17 octobre dès 11h dans les arènes de Jaune. Investi d'une responsabilité immense, Raphaël Glucksmann s'engage à rassembler la gauche. Le leader de Place Publique, largement désigné hier candidat de la gauche à la présidentielle, puisqu'il obtient 66% des votes de cette primaire, loin devant le second, le patron des socialistes, avec 14%.
0: Remettre en état des immeubles du centre-ville, c'est l'objectif de la mairie de Mont-de-Marsan qui a démarré la semaine dernière une opération de rénovation immobilière.
2: Elle concerne 14 immeubles principalement dans la rue Gambetta, la plupart dont la façade est délabrée ou l'intérieur laissé à l'abandon ou inhabitable. L'idée serait donc d'ici 5 ans d'accompagner les propriétaires, soit à réaliser des travaux, soit à vendre leurs biens à des promoteurs qui pourraient les réaliser, sachant que les travaux coûteront environ 6 millions d'euros au total, selon les estimations de la mairie. Alors, Joris Chamberger, il faut dire que certains de ces immeubles de la rue Gambetta auraient bien besoin d'un ravalement de façade.
4: Un local vide, une façade dont la peinture a presque disparu à cause du manque d'entretien. On est pourtant en plein dans la rue commerçante de Mont-de-Marsan. Stéphane vient à peine d'emménager en ville et il est un peu refroidi par l'état du centre.
5: Bah, ça fait vide, je ne sais pas quoi dire de plus, ça fait vide, pas très propre. Un peu vieillot, je trouve.
4: Pour Marion, qui habite Mont-de-Marsan depuis toujours, c'est symptomatique d'un centre-ville globalement laissé à l'abandon.
6: Il n'y a pas que dans la rue Gambetta qu'il faudrait rénover. Il y a besoin d'une redynamique extraordinaire.
4: Alors justement, redynamiser le centre-ville, c'est le but de la mairie avec cette opération de rénovation, selon la deuxième adjointe au maire, Marie-Laure Lafargue. Et ça passe par rénover les façades, mais pas seulement.
7: On vise vraiment des immeubles qui sont dégradés bien plus structurellement, je dirais, que la façade. C'est vraiment bien plus que de la cosmétique, je dirais, mais c'est vraiment un travail structurel sur ces immeubles-là.
4: Un travail structurel qui permettrait de créer 90 logements au total.
7: Ça fait des habitants, donc ça fait des consommateurs potentiels pour améliorer globalement aussi le cadre de vie des consommateurs du centre-ville, mais aussi des habitants eux-mêmes.
4: Redynamiser le cœur de ville de Mont-de-Marsan, justement, mot pour mot, c'était une des promesses de campagne du nouveau maire Frédéric Dutin.
2: Une enquête publique est actuellement en cours pour déterminer si ces travaux sont d'utilité publique et donc obligatoires ou non. Précision à retrouver sur ici.fr.
0: Question Stéphanie, combien de tickets resto pouvez-vous ou pourrez-vous plutôt donner à la caisse?
2: Les députés en débattent aujourd'hui à l'Assemblée. La proposition de loi vise à autoriser une fois pour toutes ce moyen de paiement en supermarché, mais pour 10 euros maximum, réclament certains députés, contre 25 euros aujourd'hui.
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0: C'est gris. Oui, mais par endroits, il y a du soleil. Alors, c'est bien ce qui était prévu, que les nuages le laissent passer à un moment donné. En revanche, en fin de journée, ils reviendront en force. Le temps sera couvert complètement, mais restera sec. 22 à 24 degrés pour les maximales.
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9: Et bonjour à tous, bienvenue. J'espère que vous avez passé une belle après-midi, que ce lundi n'est pas trop dur. On le sait, les temps sont compliqués, mais on va y arriver ensemble, en échangeant des bons plans pour récupérer des sous, éviter les arnaques, en parlant santé. Et ça tombe bien, c'est tout ce qu'on fait ici pour vous, parce qu'on estime qu'on vous doit bien ça, et c'est le titre de l'émission. On est ensemble jusqu'à 13h, chers amis, bienvenue. C'est votre antenne, hein, 0810 055 056, vous avez des questions, on a les réponses. Moi, je m'appelle Enora Malagré et grâce notamment à cette merveilleuse bande composée de la patronne Aude Razo, Madame Antiarna. Coucou Aude.
10: Au garde à vous, s'il vous plaît. Attention. Bonjour, bonjour à tous.
9: Bonjour ma Aude. Notre médecin, Gérald Kierzek. Coucou.
11: Bonjour. Bon,
9: ça va, docteur?
11: Tout le monde. Bah, très bien. Pour un lundi matin, on est en pleine forme. On
9: parle santé mentale. Mais tout va bien. Notre grande journaliste Elsa Wolinski. Bonjour Elsa.
12: Bonjour.
9: Et Monsieur Bonplan, Valère Correa.
13: Salut Enora. Bonjour à toutes et tous.
9: Et dans un instant, je vous présenterai aussi notre collègue, le journaliste de 60 millions de consommateurs, parce qu'aujourd'hui, gros dossier, notamment sur les robots lave-vitres, les robots de ménage en général. Et puis Gérald Kierzek nous parlera aussi un peu résilience, comment se former au premier secours pour la santé mentale. Et puis Elsa nous dira aussi tous les petits noms qu'elle a donnés à ces robots, justement, qu'elle n'utilise absolument jamais. Vous pouvez, je vous l'ai dit, nous joindre au 0810 055 056 et nous laisser, entre autres, des messages vocaux, comme l'a fait Pamela aujourd'hui.
14: Bah, moi, j'ai déjà entendu quelque part qu'apparemment, l'État pouvait prendre de l'argent comme ça, qui dort sur un compte. J'ai 100 euros sur un vieux compte que je n'ai pas utilisé depuis un moment. Est-ce qu'il faut que je m'inquiète ou pas?
9: Très bonne question, Pamela. C'est pour notre Aude, ça.
10: Ne vous inquiétez pas trop, Pamela. Il y a quand même peu de chances que ça vous arrive. Et je vais vous parler de Cyclades.fr, une astuce tout simple pour savoir si vous avez de l'argent qui dort vraiment quelque part.
9: On y répond plus avant. C'est pas français, peut-être, je ne sais pas. Dans une trentaine de minutes. On est ensemble jusqu'à 13h. On vous doit bien ça sur Ici. Je vous l'ai dit en préambule, aujourd'hui nous allons parler notamment des robots lave-vitres, puisque nos chers amis de 60 millions de consommateurs, je vais y arriver, ils consacrent un grand dossier grâce à Adriane de San Isidoro, que nous recevons à nouveau avec notre... j'arrive pas. Allez, si. Ce sera sans phrase.
11: Il faut ajouter un peu. Faut ajouter olé à la fin.
9: Ça va pas là. Écoutez, c'est lundi, je sais pas ce qui m'arrive. Comment ça va, Adriane?
15: Ça va bien, moi.
9: Passons à autre chose. Alors, vous avez consacré un large dossier aujourd'hui sur les robots lave-vitres, chère Adrienne. Et c'est Valère Correa qui va vous cuisiner, si je puis me permettre.
13: Alors, les robots lave-vitres, mais aussi les robots pour faire le ménage, on va en parler. Est-ce que ce sont des gadgets? Est-ce que ça peut vraiment nous aider? On va commencer par les robots lave-vitres. J'avoue que quand j'ai vu ce classement, je me suis déjà demandé, mais qu'est-ce que c'est qu'un robot lave-vitre, Adriane?
15: En fait, vous allez avoir deux sortes de robots lave-vitre. Il y en a qui ressemblent à des grosses voitures télécommandées de forme rectangulaire, qui sont équipées de chenilles pour avancer, et d'autres qui ressemblent plutôt à des gros téléphones fixes et qui sont équipés de patins rotatifs et qui avancent en oscillant par reptation sur la vitre.
9: Oula,
15: c'est assez étrange, mais voilà, ce sont les nouvelles créatures domestiques.
11: Ils montent verticalement sur la vitre.
15: Absolument, ils défient les lois de la gravité. Alors, comment est-ce que ça marche?
9: Oui. Alors, il faut aussi les bruitages,
15: Elsa.
9: N'hésitez pas à la recruter.
15: Et ben, du coup, comment ça marche? En fait, on positionne le robot à la verticale sur la fenêtre, on enclenche le bouton de démarrage, et donc là, il y a un aspirateur qui va s'enclencher, qui va permettre au robot de s'accrocher à la paroi. Et donc, bah là,
13: il a
11: par le robot va de pouvoir,
15: absolument.
9: Le gars est en varap.
15: Totalement.
10: Et donc, tout seul, il marche tout seul. On n'a pas besoin avec le bras.
15: Et donc, bah non, mais justement, on délague absolument toute l'étape de nettoyage au robot qui va pouvoir donc s'élever, aller à droite comme à gauche, détecter les bords. Et en avançant, il va asperger en fait du liquide nettoyant. Et en fait, ces petits trous sont recouverts de, si vous voulez, de chiffons en microfibre.
11: Ouais.
15: Il va passer sur les tâches et ça disperse les traces sur la vitre.
13: Donc ça fait un peu gadget quand on en parle, mais enfin, ça se vend. Et moi, je voulais qu'on fasse le point là-dessus parce qu'il ne faut pas se dépenser inutile, c'est quand même important. Parce qu'à chaque fois, le robot va falloir le changer de vitre, c'est quand même un peu contraignant. Mais combien ça vaut un robot lave-vitre en moyenne?
15: C'est entre 100 et 450 euros selon les modèles.
9: C'est hyper cher.
15: Donc c'est pas donné. Alors nous, on a quand même trouvé un.

0: ça peut être un peu longué. Et enfin, bah, y en a qui, en fait, si vous voulez, ce sont des reliés à une station de charge. Voilà, ils sont reliés par une espèce de câble d'alimentation qui va relier le robot à cette station. Et donc, selon la longueur de ce câble, le robot pourra aller plus ou moins loin. En haut,
1: ça
0: sur la
1: sur
0: fenêtre.
1: Les très très grandes baies vitrées,
0: oui,
1: aussi dans les.
0: Exactement, mais
1: pour les gens très très riches comme si Gérald Kierzek. Voilà, pour les très grandes fenêtres.
2: On rigole, mais personne n'aime faire les vitres. Deuxièmement, il y a des vitres qui ne sont pas accessibles. Oui. Et troisièmement, c'est un vrai sujet parce qu'on voit sur les réseaux sociaux, alors peut-être que je me suis abonné au mauvais compte, mais on voit plein de robots comme ça à des prix, effectivement.
0: Mais
2: parfois
0: donc, justement, sur cette histoire d'atteindre toutes les fenêtres, il faut prendre un robot avec un câble d'alimentation très long si on veut aller tout au bout. Et donc, il faut y faire attention.
1: Déjà, si vous avez ce fameux robot pour vitres, appelez-nous, écrivez-nous 0810 055 056. J'aimerais bien vos retours sur expérience, comme on dit. Et nous allons accueillir Claudette de Vézélois. J'embrasse très fort ici Belfort, Montbéliard. Coucou Claudette, lundi chez vous c'est ménage, ma chère Claudette.
3: C'est ça, tout à fait, tous les lundis. Bonjour à vous, bonjour toute l'équipe.
1: Bienvenue. Bonjour. Alors, vous aviez essayé ou pas, vous, ça, le robot?
3: Moi, j'ai pas de robot. La nature m'a fait deux mains, deux bras, et ils vont pas mal. Et ça fait de la gymnastique.
1: Eh ben voilà, j'adore. Donc, vous faites comment, Claudette, pour nettoyer vos vitres? C'est quoi votre petite potion magique?
3: Je n'ai pas des grandes baies vitrées. J'ai une des porte-fenêtres, mais pas de grandes baies vitrées.
1: Ouais.
3: Alors, moi, je prends tout simplement ou une éponge ou un chiffon doux dans une petite bassine avec de l'eau tiède, du vinaigre, quelques gouttes, une fois de temps à autre, je ne fais pas tout le temps, de liquide vaisselle. Et vas-y, je mets tout ça sur mes vitres, j'enlève avec la raclette et j'essuie avec un chiffon doux.
1: Ah, voilà. Eh bah, Valère, il est quand même de la même école que vous.
4: Bah,
1: hein.
4: Ouais, Claudette.
1: Désolée, Adriane.
4: Non, mais c'est parfait. Et en même temps, non, mais 60 millions, ils le disent souvent, attention à ne pas surconsommer. Il y a des appareils, c'est quand même un peu des gadgets. Peut-être que ça en fait partie, mais c'était bien cet éclairage. Mais c'est vrai que moi, comme Claudette, je fais exactement la même chose. Et je suis de la team... Pas de traces sur les vitres. Ça me rend dingue, une trace sur les vitres. Donc j'y reviens, hein, je vous le dis. C'est
5: voilà, commençons à vivre ensemble, Valère.
1: À connaître Valère, ça m'étonne pas. Le gars est à peine c'est maniaque.
2: Hypochondriaque, maniaque, obsessionnel.
1: Et c'est pour ça qu'on... Très bon client pour vous, docteur Kierzek.
2: Non, mais je voudrais poser une question entre ces robots comme ça, la vitre, et les nettoyeurs vapeur. Parce que pour le coup, du nettoyeur vapeur, ça peut servir à d'autres choses.
0: Oui, mais alors, les nettoyeurs vapeur, ça va s'utiliser quand même pas mal aussi sur les sols. Là, en l'occurrence, c'est vraiment ce qui est utile avec ce type de robot, c'est qu'il n'y a aucune opération manuelle. C'est surtout ça. C'est autonome. Mal, et donc, si on ne veut pas sortir son escabeau parce qu'on a 10 fenêtres ou une grande baie vitrée, ou juste qu'on n'est pas en condition physique pour
2: attention
0: le faire.
2: À l'escabeau. Bah,
0: c'est quand même bien pratique. En revanche, oui, si on est en pleine forme et qu'on a 3 fenêtres à faire, ça ne sert pas à grand-chose.
1: Alors, si vous avez des trucs et astuces comme Claudette, hein, qui nous parlait d'ailleurs, moi ça m'intéresse, pardon, mais au vinaigre, chiffon, raclette, tout ça, on est preneurs, preneuses. Appelez-nous 0810 055 056. On continue de parler de vos robots ménagers. On a des bons plans à venir, mais pour l'heure, nous écoutons De Palmas. Tombez sur votre radio ici, on est ensemble jusqu'à 13h et il est midi 13, donc on vous doit bien ça.

0: Gérald de Palmas.
1: Merci.
0: Tombé sur votre radio ici. On est ensemble jusqu'à 13h.
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0: Gérald Kierzek qui s'est incrusté sur la désannonce du titre tant il est fier de porter le même prénom que ce grand artiste. Quel coquin ce Gérald Kierzek qui vous parlera dans un instant, chers amis, de votre santé mentale et des premiers gestes de secours. Un peu plus tard dans l'émission, Elsa nous dira les prénoms qu'elle a donnés à ses différents robots.
4: Et oui.
0: Un peu comme son collègue Valère Correa, on va en parler dans un instant, puisqu'il est au cœur d'un grand dossier, chers amis, j'ai roulé les airs, c'est vous dire, sur les robots ménagers. Nous avons la chance d'avoir notre collègue Adriane de San Isidoro, de 60 millions de consommateurs, qui a consacré un très joli dossier dans le magazine sur les robots La Vitre. Certes, c'est un peu cher, mais Dieu que c'est pratique. Vous êtes très très nombreuses et très nombreux à réagir au 0810 055 056. On prend vos trucs et astuces pour laver les vitres et tout d'ailleurs. Et là pour l'heure, on va parler des robots tout court. Vous savez, ces petits robots qui ressemblent à des soucoupes volantes et qui font le ménage à notre place. C'est pas mal ça, Valère.
5: Bah, en tout cas, ça se démocratise, c'est vrai. Ça vaut quand même relativement cher. Est-ce qu'on est dans une tendance de fond, chère Adriane, sur les robots ménagers? Et est-ce qu'il y en a certains efficaces?
0: Si vous en avez chez vous, vous nous le dites, hein, écrivez-nous.
6: Alors oui, ces robots s'achètent de plus en plus parce que les prix ont tendance un petit peu à baisser avec les années, mais ça reste quand même très cher, hein, entre 100 pour les tout premier prix et plus de 1000 euros pour les modèles les plus onéreux. Alors c'est effectivement très pratique, on le programme quand on va au travail ou quand on va faire ses courses, on revient, le ménage est fait, mais pas toujours nickel chrome. Il y a des modèles qui peinent un petit peu sur certaines surfaces, sur les moquettes, sur les parquets, parfois même c'est déconseillé de le passer sur le parquet parce que les modèles laveurs peuvent avoir tendance à l'abîmer. L'humidité et le bois, ça fait deux. Et puis après, vous allez avoir des modèles qui sont équipés de brosses, par exemple, bien pratiques pour enlever les poils d'animaux domestiques qui se prennent dans les tapis. Donc, si on en a à la maison, il faut faire en conséquence. Bref, il y a vraiment énormément d'offres.
5: Si on est intéressé par ce type d'appareil, qu'est-ce que vous nous conseillez de regarder? Quels sont les critères importants pour choisir?
6: Oui, alors vérifiez d'abord si vos sols peuvent être lavés avec votre robot. Si vous avez du parquet, peut-être qu'il faudra aller sur quelque chose d'autre.
7: C'est écrit sur la boîte, ça? C'est écrit conseillé pour tel ou tel sol?
6: Non, ils disent, ils mettent en avant les programmes qui sont embarqués par le robot, sans dire évidemment n'achetez pas le nôtre parce que il y a pas X ou X fonctionnalités. Donc oui, il faut faire attention. Pareil, même chose si vous avez un animal, prenez le bon appareil. Ensuite, ça c'est mine de rien, c'est important. Regardez pendant combien d'années ces robots sont mis à jour. Parce que dès qu'ils ne sont plus mis à jour, ou débranchés tout simplement à distance, eh bien, on n'a plus accès à tout un tas de fonctionnalités. Et donc, par exemple, c'est tout bête, mais vous pouvez cartographier la zone à nettoyer et exclure des zones que vous ne voulez pas être nettoyées. Et si votre appareil n'est plus mis à jour et débranché, par exemple, votre robot, il va aller aspirer la cheminée. Et la cheminée, alors il y a toutes les chances qu'elle soit, qu'il n'y ait pas de feu, heureusement, mais le robot peut se piéger dans les bûches et continuer à essayer de nettoyer
0: et se décharger intégralement. Germinal.
6: Non, le nettoyage n'est tout simplement pas fait. Donc il faut le remettre à sa station de charge, le recharger et relancer. Donc en fait, si vous voulez, mine de rien, ces histoires de mise à jour, elles sont importantes.
5: Et puis c'est important de se dire qu'on ne le laisse pas en autonomie. Vraiment, c'est la vérité.
0: Vous en avez un, je suis sûre.
5: Oui, mais je viens de recevoir une notification.
0: Non, c'est vrai. Il s'appelle comment le vôtre?
5: Il s'appelle José. Enfin, je l'ai appelé José. Mais c'est une marque. Et là, je viens de recevoir batterie faible. Il faut le charger. Donc je vais le renvoyer sur sa station à distance pour qu'il se recharge un petit peu. Bah oui, parce qu'il y a une batterie à l'intérieur.
0: Il va tout seul à sa station, charger tout seul.
5: Et c'est là-dessus que je voulais attirer l'attention de celles ou ceux qui...
0: Je lui parlerai, moi, carrément.
5: Si vous voulez en acheter un, attention, on prépare le sol avant de le lancer. C'est-à-dire que là, ce matin, j'ai enlevé les tapis, les fils électriques, j'ai relevé les petits plaids pour pas qu'ils se prennent les pieds dedans. Et oui, il peut, à un moment donné, vous dire la station, je suis bloqué et il faut retourner à la maison. Alors, ça, c'est hyper embêtant.
7: C'est ça que je voulais demander parce que moi, j'ai pas du tout de robot. Est-ce que, par exemple, les chaises de ma table, il faut que je les mette sur la table?
6: Oui, alors ça peut être bien effectivement de préparer, comme le fait Valère, son intérieur avant de lancer un nettoyage, mais sinon aussi avant d'acheter un modèle, vérifier qu'il soit suffisamment compact pour pour qu'ils puissent passer en dessous de vos chaises, dans les interstices de la maison.
5: Un dernier mot, Adrien, sur les droits du consommateur. Quand on achète sur Internet, c'est vrai qu'on n'y voit jamais vraiment, c'est plus en fait. Quelles sont les règles de garantie? Est-ce qu'on a le droit d'essayer un produit si ça va pas, on le renvoie, ou de le retourner si quand on le voit, on veut changer d'avis? Voilà, rebriefez-nous un peu sur ça.
6: Alors, il y a quelque chose de très important qu'on achète sur Internet qu'on appelle le délai de rétractation de 14 jours, valable sur tout produit neuf acheté sur Internet. Vous l'achetez, eh bien, vous avez 14 jours à partir du moment où il arrive chez vous pour le tester, et s'il ne vous plaît pas, peu importe, de le renvoyer.
0: Et moi, ça me dit bien de tester un petit José comme ça pendant 14 jours et puis de le renvoyer. Non, mais c'est vrai, parce que moi, je sais pas quoi en penser. Vous pouvez nous dire ce que vous en pensez en vrai, les amis? 0810, 055, 056. Je sais pas pourquoi je suis réfractaire, non? Elsa, je vous sens un peu dans mon équipe.
1: Mais non, mais moi, déjà, j'ai pas compris la mise à jour. J'ai pas compris ce que vous expliquez. Je suis désolée, hein.
6: Oui. En fait, si vous voulez, ces appareils, ils sont mis à jour à distance par les constructeurs pour maintenir des fonctionnalités à distance. Et en fait, quand ces mises à jour ne sont plus mises en œuvre, vous allez perdre un certain nombre de fonctionnalités, dont par exemple la cartographie ou l'exclusion de certaines zones, qui apportent un vrai confort technologique et d'ailleurs des points sur lesquels les fabricants communiquent. Donc c'est un petit peu comme si vous renonciez à, je sais pas, l'appareil photo de votre smartphone au bout de X années d'utilisation.
3: Donc ça veut dire qu'il faut qu'on fasse, nous, les mises à jour.
1: C'est ça.
3: Et qu'il y a un problème si c'est des sous-marques ou des petites marques ou des opérations comme ça avec une fiabilité discutable, et la boîte coule par exemple, il n'y a plus de mise à jour.
6: Et surtout, le fabricant, généralement, c'est une obligation, doit annoncer le nombre d'années de mise à jour, et ce nombre d'années varie d'un appareil à l'autre.
0: On continue de dérouler cette émission, c'est la vôtre, on l'a construit ensemble, 0810 055 056. Partagez-nous aussi vos expériences. Dans un instant, notre docteur Kirzek nous parlera des premiers gestes de secours pour la santé mentale, mais pour l'heure, c'est Christophe Maé, il n'y a que de l'amour chez toi. Sur ICI, il est midi 23 et nous on est ensemble jusqu'à 13h les amis.

0: chez toi, Christophe Maé. On est ensemble jusqu'à 13h, donc on vous doit bien ça, les amis. Jusqu'à 13h.
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0: Et ça discute hors antenne, si vous saviez, on s'est en train d'essayer de se donner des plans sur les robots lave-vitres, parce que finalement, Adriane, notre amie de 60 millions de consommateurs, m'a convaincue. Valère donnait des conseils à Elsa sur le petit robot qui vit sa vie tout seul, mais je trouve ça quand même un peu cher. On va donc vous accueillir pour en parler avec vous, 0810 055 056. On va accueillir Annie, qui appelle de Pouillet-les-Vignes. Coucou, ici Besançon. Bonjour Annie, bienvenue.
2: Bonjour.
0: Vous allez bien Annie ?
2: Très bien, avec un beau soleil, très bien, merci.
0: Ah, c'est vrai que ça fait du bien au moral, par ces temps un peu durs. Vous avez un appareil, un robot qui lave les vitres, c'est ça ?
2: Voilà, oui, j'ai une véranda quand même avec plusieurs vitres.
0: Oui.
2: Et du coup, c'est vrai que je disais, fallait que je prenne un escabeau pour aller en dehors et tout, tandis que là, j'ai trouvé un robot pas très cher.
0: Combien vous l'avez acheté, Annie ?
2: Je l'ai payé 119 euros.
0: 119 euros, je peux vous demander la marque ? Moi, est-ce que ça m'intéresse ?
2: Parce qu'il y a une marque, j'ai acheté sur un site, mais...
0: D'accord. Ouais. Je vais pas vous embêter, mais dans le sens où 119 euros, et il est super, et il fonctionne très bien.
2: Windows Clinique Robot, mais... Ah oui, il est super, vraiment, voilà, j'ai une ficelle, je le mets à l'extérieur des vitres, je suis quitte de... Et voilà, tout en faisant autre chose, en surveillant de temps en temps, bien sûr, mais vraiment, c'est nickel.
0: Parfait. Eh ben, merci beaucoup, Annie, pour votre partage d'expérience. Vous êtes en train d'achever de me convaincre, décidément. Au revoir, Annie, passez une belle journée. J'en profite pour, dans la foulée, prendre Liliane, qui a cédé aussi à la tentation. Bonjour, chère Liliane, qui nous appelle de la Tour.
3: Oui, bonjour. Oui, effectivement, j'ai cédé aux sirènes, là, du lave-robot, du lave-vitre.
0: Mais c'est super. Combien vous a coûté le vôtre, chère Liliane ?
3: Environ 268, ah oui. Si je me souviens bien.
0: Ah oui, donc là, c'est une petite gamme supérieure. Et c'est formidable, vous ne pouvez plus vous en passer, je crois.
3: Ah, c'est fantastique. Vraiment, je ne sais pas comment. Mais vraiment, puis c'est économique, je veux dire. Parce que j'ai maintenant, bientôt, l'année prochaine, j'aurai 80 ans. Mmh. Donc, je demandais à une entreprise ou à quelqu'un, bon, c'est bien de faire travailler les autres, mais... c'est un budget vraiment important aussi, les vitres. J'ai deux grandes vérandas, donc voilà. Et maintenant, c'est une vraie merveille. C'est comment dire, presque un jeu.
0: Ah, c'est presque un jeu. Eh ben, merci beaucoup, Liliane. Passez une très belle après-midi. Du coup, j'ai envie de jouer, moi. Hein, Adriane et toutes nos auditrices et nos auditeurs m'ont convaincu ça. Bon, finalement, c'est quand même pas mal, cette affaire.
4: Ben oui, ça permet d'éviter une corvée au quotidien. Ouais. Enfin, au quotidien, quelques fois par an. Et puis, y a quand même une règle qu'il faut rappeler. C'est qu'il faut les utiliser uniquement sur des fenêtres parfaitement planes.
0: Voilà.
4: Parce que sinon, il y a un risque de chute. Donc voilà, c'est quand même, la condition sine qua non, sinon à part ça vous pouvez y aller.
0: Merci beaucoup Adriane de San Isidoro. Achetez 60 millions de consommateurs, il y a un super classement, vous allez voir, c'est formidable. On va continuer de parler de ça, de santé mentale, mais pour l'heure c'est l'actualité dans toutes vos régions grâce aux 44 locales de Ici. À tout de suite.
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0: Il est midi 32, chers amis, nous sommes en direct ensemble jusqu'à 13h. C'est votre nouveau rendez-vous quotidien sur ICI, ça s'appelle On vous doit bien ça. Je suis Enora Malagré, je suis accompagnée de Aude Razeau, Madame Antiarnac, notre grande journaliste Elsa Wolinski, Valère Coréard, Monsieur Bonplan, et notre médecin aujourd'hui, Gérald Kirzek, qui nous parlera dans un instant des gestes de premier secours pour la santé mentale. C'est capital, c'est votre antenne, je vous l'ai dit, on est là pour vous rendre service. Ça se passe au 0810 055 056, c'est un WhatsApp, c'est gratuit. Et vous pouvez aussi nous laisser des messages vocaux, comme l'a fait d'ailleurs Pamela aujourd'hui.
24: Bonjour l'équipe. Alors je vous contacte parce que moi j'ai déjà entendu quelque part que apparemment l'État pouvait prendre de l'argent comme ça qui dort sur un compte. Et il se trouve que j'ai 100 euros sur un vieux compte que j'ai pas utilisé depuis un moment. Est-ce qu'il faut que je m'inquiète ou pas ? Voilà. Merci beaucoup et puis bonne journée.
0: Mais bonne journée à vous, ma chère Pamela, qui nous appelait d'ailleurs via ICI Bourgogne, que j'embrasse. Très bonne question. J'ai aussi entendu ça.
25: Oui, en fait, Pamela fait référence à une info qui a pas mal tourné ces derniers jours. Le gouvernement qui, pour boucher en partie le déficit, veut prélever de l'argent sur des comptes oubliés en déshérence. C'est le terme officiel. Alors en fait, on parle de comptes de livret d'assurance vie que vous avez tellement oublié, que vous n'avez pas touché depuis tellement longtemps, que votre banque a transféré l'argent à la Caisse des dépôts. Donc premier point, Pamela, déjà c'est une proposition, ce n'est pas voté, donc ce n'est pas fait encore, c'est important de le dire. Deuxième point, pour savoir si ça peut potentiellement vous concerner, petite astuce, vous allez sur cyclade.fr. Cyclade, c'est quoi ?
0: Cyclade,
25: c'est
0: comme les cyclades.
25: C-L-A-D-E, c'est le service de recherche des sommes oubliées.
0: C-I-C-L-A-D-E.
25: C'est ça, exactement. En fait, c'est hyper facile à utiliser. Je l'ai fait hier, c'est gratuit. Vous entrez votre nom, votre prénom, votre date de naissance et ça vous dit si oui ou non, il y a de l'argent à vous qui dort, effectivement, à la Caisse de dépôt. Vous avez tellement oublié que ça a été transféré à la Caisse
0: Elsa,
25: des dépôts.
0: Les yeux se sont illuminés.
26: Je suis d'aller voir.
25: Ça vaut le coup.
27: Des petites étoiles. Et alors, hier, vous avez essayé ?
25: J'ai rien trouvé. J'étais fort déçue. Je me suis dit, mince, c'est dommage. Bon, alors, si la réponse est oui, qu'effectivement, surprise, bonne surprise, vous avez quelque chose, vous pouvez tout à fait demander à le récupérer. Alors, il y a des limites de temps évidemment, mais elles sont quand même très larges. Tant que vous y êtes, faites la même recherche d'ailleurs sur cyclade.fr avec le nom de vos grands-parents ou de vos parents décédés. Okay. Y a peut-être une assurance vie dont personne ne vous a parlé, une épargne salariale qui a été laissée chez un ancien employeur, que sais-je, que vous pouvez peut-être réclamer si vous êtes l'héritier. Troisième point important, selon le texte que propose le gouvernement, c'est pour ça que je préfère rassurer quand même Pamela, si un jour on vous prélève sur de l'argent oublié effectivement et que vous finissez par réclamer cet argent que l'État vous a pris, l'État devra vous le rendre. On ne va pas trop s'inquiéter non plus. Puis appelez quand même la banque Pamela pour vérifier que vos 100 euros sont toujours là. Pendant combien de temps ils vont rester ? Quelle est la limite, etc. C'est pas mal. Normalement, la banque prévient s'il y a un délai d'inactivité un peu trop important.
0: Merci Aude Razeau. C'est au 0810 055 056 que nous répondons à vos questions. Valère, il y a pas mal de réactions d'ailleurs. On a parlé au début de l'émission des robots ménagers. Là, on y va, on n'y va pas, on achète ou pas ?
28: Il y a pas mal de gens en tout cas qui en ont. Hein. Ouais. Je vois un auditeur, c'est Rémi qui possède un aspirateur robot. Il trouve ça génial. Il nous dit. dis, j'adore, je sors, je le mets en marche et zou, ménage fait. Voilà. Cindy, elle a donné un petit nom à son robot, il s'appelle Robert, alias le robot Bobert. Voilà, globalement, okay. Elle est satisfaite. Il est assez docile, même si de temps en temps, il fait des siennes, ne démarre pas notamment, parce qu'apparemment, elle a changé son endroit de recharge. Et puis, également, Sylvain, qui a un bon plan, et c'est vrai que j'y avais pas pensé, c'est la location de robots autonomes. Un robot autonome, ça vaut 900 euros, et lui, il paye 20 euros par mois, et il est ravi.
0: Ah, comme c'est sympa. Continuez à nous donner aussi les bons plans, c'est ça, hein. On vous doit bien ça. On va écouter Kim Wilde, Kids in America, sur Ici, et on se retrouve juste après. On est ensemble jusqu'à 13h, chers amis.

0: de Kids in America. Midi 39 sur votre radio ici.
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0: 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Et on est avec vous, hein, vraiment, on est très heureux de faire cette émission pour vous et avec vous au 0810 055 056. Vous qui nous écoutez peut-être en préparant à déjeuner dans votre voiture, dans votre tracteur, à la ferme, en train de bosser. Vraiment, on est ensemble. Il y a beaucoup de réactions par rapport à votre chronique, cher Audrazo.
2: Oui, il y a Claude dans le WhatsApp de l'émission qui me demande de répéter lentement l'adresse internet oui. pour savoir si on a de l'argent qui dort quelque part.
0: Tu m'étonnes.
2: Donc je vais dire super lentement. Ça s'appelle Cyclade. C-I-C-L-A-D-E, donc le service de recherche des sommes oubliées. Donc vous tapez Claude dans Google, Cyclade, C-I-C-L-A-D-E, et argent qui dort, et vous allez tomber tout de suite dessus.
0: Moi aussi j'y vais de ce pas, juste après l'émission. C'est la semaine de la résilience sur ICI Audrazo.
2: Oui, la semaine de la résilience, très très important qu'on en parle. Qu'est-ce que c'est la semaine de la résilience? C'est apprendre à se préparer aux risques. Un incendie, une tempête, une inondation, un accident industriel. Et nous ici, notre radio, nous sommes partenaires de cet événement parce que nous, radio, nous avons un rôle majeur d'information dans ces moments-là. On l'a vu notamment cet été avec les incendies en Gironde. On va faire une grande émission Résilience demain midi avec la sécurité civile et on en parle dès aujourd'hui.
0: Et on en parle dès aujourd'hui avec notre docteur Gérald Kirzek parce que il y a aussi des premiers gestes de secours pour la santé mentale si vous avez traversé ce genre d'événement.
3: Bah oui, on parle beaucoup de santé mentale, mais en fait, les gestes de premier secours, comment réagir, comment détecter les choses, c'est pas quelque chose qui est très évident. Mm-hmm. On est la deuxième année grande cause nationale de la santé mentale. Deuxième année consécutive, c'est exceptionnel.
0: C'est dire.
3: Ça prouve que la santé mentale, alors c'est dire que la santé mentale, c'est un vrai sujet, ou que la première année n'a servi à pas grand-chose, parce que c'est aussi possible. Ça concerne les problèmes de santé mentale, 13 millions de personnes, et quand on vit une catastrophe, un événement qui est imprévu, le fait de s'y être préparé, ça permet justement d'être plus résilient, de mieux accepter les choses, rebondir après cet événement catastrophique. Une personne sur quatre sera confrontée à un problème de santé mentale dans sa vie. Autant vous dire qu'on a tous autour de nous quelqu'un qui a un problème de santé mentale, ou qui va avoir, ou nous-mêmes on peut être touché. Donc c'est extrêmement important de s'y préparer. Juste une petite question, vous demandez tous le matin au boulot ou à la maison, ça va ? Est-ce que vous attendez la réponse ?
0: Non, sans l'écouter.
3: Eh oui, et c'est vrai, c'est déjà un sujet, c'est le réflexe, mais on n'entend pas l'autre en fait, on n'écoute pas. Et un des premiers réflexes, et je vais vous donner un peu l'acronyme, comment réagir et c'est quoi les premiers secours. L'acronyme c'est aérer, vous allez voir que A c'est déjà approcher, mais le E c'est écouter, et écouter la réponse c'est déjà important. Deuxième chose, les gestes d'urgence, vous connaissez, massage cardiaque, ou quelqu'un fait un AVC, vous savez tous que bah, c'est la bouche qui est paralysée, etc. Mais est-ce que vous savez reconnaître des signes de détresse psychique,
0: non,
3: de problèmes de santé mentale? On n'ose pas, que ça soit des problèmes d'addiction, que ça soit des problèmes au boulot. On voit bien que la personne ne va pas bien, mais on n'ose pas. Ça reste un tabou fondamental. Alors voilà pourquoi ces premiers secours en santé mentale, on peut se former au même titre que les gestes d'urgence. Il y a des associations, là aussi vous tapez dans votre moteur de recherche préféré, association premiers secours en santé mentale, PSSM, et vous allez avoir des formations. Il y a plus de 100 000 personnes qui sont formées. L'objectif, il est d'en former encore plus, et vous allez apprendre à aérer. Alors vous allez me dire, mais apprendre à aérer quoi? Ouvrir la fenêtre? Ben oui, mais ouvrir la fenêtre mentale. Et aérer, c'est comment, le A, c'est approcher. Approcher une personne sans tabou. Comment essayer de détecter les signes de ça va, ça va pas, les changements de comportement. Et puis après, comment on aborde le sujet avec quelqu'un. Donc ça, c'est le A. Le E, c'est écouter. Ne serait-ce que écouter le ça va. Moi, je demande jamais ça va, en fait. Ou alors, quand je le demande, je demande, ça va vraiment? C'est-à-dire que j'écoute la réponse. J'essaye d'être vraiment dans une écoute active. Donc voilà, le A d'approcher, le E d'écouter, et puis ensuite, il va falloir qu'on puisse réagir, bien sûr, et c'est fondamental de pouvoir réagir avec les choses à dire et les choses à ne pas dire, et ça c'est quelque chose qui doit rassurer, qui doit réconforter, donc c'est vraiment important d'avoir des phrases un peu réflexes comme ça, mais encore une fois, avec le cœur, l'idée c'est pas de sortir comme ça des trucs tout faits. Ensuite, le E, c'est encourager à aller consulter, inciter à aller voir un professionnel de santé, le médecin traitant, le psy, le centre médico-psychologique, parce que vous n'êtes pas psy, l'objectif c'est pas de vous transformer en psychologue. Et puis le dernier R, c'est renseigner, orienter vers les autres ressources, les proches, les associations, les lignes d'écoute 3114, info suicide, etc. Et ben tout ça, vous allez apprendre à ouvrir vos chakras et votre fenêtre mentale.
0: Si vous avez des questions pour notre médecin. 0810 055 056, c'est très important. Elsa Wolanski, puis Audrazo.
4: Moi, j'ai une question. Comment ça va vraiment, Gérald, ce matin?
3: Ben moi, ça va bien ce matin. Et quand ça va pas, j'ose le dire aussi. Ouais. Ce qu'on n'ose pas toujours faire. Il y a un gros tabou sur la santé mentale. Donc, et on en parlera tout au long de l'année.
0: N'ayez pas honte aussi de demander de l'aide.
3: Bien
0: moi,
3: sûr.
0: Je vous le dis, ça fait 15 ans que je suis suivie par un psy. Et si j'avais pas mon petit psy, eh ben, je pense que j'irais probablement moins bien. C'est pas grave d'avoir de temps en temps des petites béquilles. Audrazo.
2: Et concernant les catastrophes, inondations, tempêtes, est-ce qu'en fait on minimise aujourd'hui l'impact psychologique de ces événements?
3: Alors, on minimise, oui et non. Il y a souvent des cellules d'urgence médico-psychologique, vous savez, qui sont organisées en GER, les premiers secours, l'urgence médicale, l'urgence de la maison qui va se casser la figure, etc. Mais il y a aussi souvent des psychologues qui sont là en renfort. C'est bien de débriefer tout de suite, sauf que c'est à très court terme. Et en fait, les impacts psychologiques, ils sont à long terme aussi. Et le fait de se préparer ces premiers secours en santé mentale ou de se préparer psychologiquement, et on en parlera demain, vous en parlerez avec la sécurité civile, le fait de se préparer, ça permet d'être plus résilient et de mieux, j'allais dire, encaisser, pas vivre, mais encaisser les coups durs.
0: On vous donne des réponses, hein. On vous doit bien ça. C'est votre nouveau rendez-vous quotidien, vous l'avez compris. On va écouter Alain Souchon chez 10 ans.

0: Aïeul, Alain Souchon, j'ai 10 ans sur ICI.
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0: On vous doit bien ça. Notre docteur Kirzek nous parlait de santé mentale, un des premiers gestes de secours. C'était passionnant. Si vous voulez le voir en chair et en os, je peux vous dire que ça vaut le détour dans le cadre de la Semaine Bleue. Retrouvez-le cet après-midi à 16h au Novotel du Havre. Vous faites une conférence, cher ami, sur le bien vieillir.
2: Exactement, mais c'est toute la semaine la ville du Havre avec plein de partenaires qui organisent sur comment adapter la ville. Et on fera une conférence. Il y a des ateliers anti-arnaque d'ailleurs, des ateliers cuisine et santé. Et moi, je parlerai du bien vieillir.
0: Eh bien, bravo, monsieur Kirzek. Nous avons Brigitte qui nous a appelé au 0810 055 056, qu'appel de Luret. Bonjour, chère Brigitte.
3: Bonjour tout le monde.
0: Bonjour. Alors, nous avons consacré une large partie de la première demi-heure aux robots ménagers et tutti quanti. Et alors vous, Brigitte, vous avez, mon Graal, un robot Karcher. Racontez-nous, qu'est-ce que c'est que cette affaire?
3: C'est un robot, il ne fait pas tout seul, mais il est super, c'est les premiers qu'ils ont sortis, où bon, il faut badigeonner la vitre. Moi je prends une petite lingette microfibre, où je mets de l'eau, du produit vaisselle, ouais. Je badigeonne ma vitre, et après on passe ça. Ça aspire et ça fait pas de trace. C'est vraiment super pour des grandes baies vitrées. Moi, j'avais des très, très grandes baies vitrées et c'est vrai que c'est vraiment super.
0: Et vous l'avez acheté combien, Brigitte?
3: Ben, moi, j'avais acheté d'occasion en plus, que c'est une dame qui n'est pas s'en servir et j'ai acheté 50 euros.
0: Ah, bah, ça plaît à Valère Coréard, ça.
3: Moi, avant, je regarde sur tous les applications ce que j'ai envie avant d'aller acheter du neuf.
4: C'est exactement ce qu'il faut faire, comparer et ensuite acheter ou pas.
0: Exactement, comme en amour. Non, je plaisante. Un petit message quand même au Drazo, parce qu'on en a énormément au 0810 055 056.
5: On a Dominique et Martine qui nous envoient un WhatsApp, ils doivent être en couple, je suppose, qui ont plusieurs robots, aspirateur, lave-vitre, piscine. Nous avons abandonné le robot lave-vitre car beaucoup trop de traces malgré le nettoyage des patins. Donc pourquoi tout le monde n'est pas toujours satisfait?
0: À vous de réagir autant et j'embrasse très fort Brigitte. Je vous souhaite une très jolie après-midi. Dans un instant, c'est Elsa qui va nous parler de son rapport intime avec les robots ménagers. À tout de suite.
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0: On est ensemble encore pour quelques minutes dans On vous doit bien ça, jusqu'à 13h précisément, mais pour l'heure. Et d'ailleurs, merci, vous avez été très très nombreuses encore aujourd'hui à nous écrire, à nous appeler au 0810 055 056. On a fait un petit point là sur les robots ménagers, qui du lave-vitre, qui du robot Karcher. Et là, c'est Elsa Wolinski qui va nous parler de son rapport très intime avec les robots.
10: Enfin, très intime, calmons-nous quand même. Attention. Alors, chez moi, c'est vrai, j'ai un placard que j'ouvre avec un peu de culpabilité. Figurez-vous, alors à l'intérieur, il y a tous ceux que j'ai aimés, ceux à qui j'ai promis une vie merveilleuse, oui Valère, et ceux que j'ai abandonnés. Non, Enora et Aude, je n'enferme pas mes ex dans les placards. Pas du tout les pauvres. Je vous parle de mes robots ménagers, effectivement. Vous savez, moi, je suis très influençable, Gérald. Et en plus, j'ai des TCA, c'est-à-dire des troubles du comportement alimentaire. Donc, en étant très honnête avec vous, je passe ma vie à surfer sur toutes les nouvelles modes et habitudes alimentaires. Je suis de toutes les tendances, mais j'ai à peine pris de nouvelles habitudes qu'un nouveau courant s'annonce et qui conseille en général l'inverse du dernier. Et sachez que chez moi, en plus, chaque changement alimentaire se traduit par, évidemment, à l'achat d'un nouveau robot ménager. Donc, je ne sais plus quoi manger, mais je suis très bien équipée, figurez-vous. Donc, on me dit qu'il faut boire des jus. Très bien. Donc, j'achète un extracteur. Et alors là, je deviens cette femme qui boit du céleri au réveil, même si je déteste le céleri. Mais je me dis... Pareil. Et en plus, je me dis, oh mon petit Marcel, toi et moi, on va repartir sur de bonnes bases. Parce que oui, en plus, je baptise tous mes robots. C'est mon côté famille. On ne sait jamais s'il y a une révolution des robots ménagers, même ménagers. Ils se souviendront que moi, je les ai baptisés, j'ai été gentille, donc ils ne m'en voudront pas. Bon, ensuite, c'est la mode des smoothies. Adios l'extracteur, j'achète un blender. Marcel, pardon, je te présente Bruno. Lui, il garde les fibres. Puis, on me parle de cuisson vapeur. Bruno, pousse-toi. Voilà, Marie. Avec Marie, je vais manger des brocolis, du poisson et reprendre ma vie en main. Oh là là, je serai heureuse. Et après, c'est la mode du fait maison. J'achète une yaourtière. Bienvenue, Chantal. Ensemble, on va préparer nos yaourts le dimanche pour toute la semaine et ça va être super. Et puis arrive l'air fryer, du croustillant, un peu d'huile. Oh là là, Chantal fait une place à David. David, c'est exactement ce qui manquait à notre bonheur. Et sachez que avant chaque livraison, je suis surexcitée. Je regarde des recettes, j'imagine les repas. Toute mon alimentation va changer, ma vie aussi. Je vais être heureuse, je serai une nouvelle Elsa, une nouvelle moi. Sauf que la nouvelle moi, elle utilise la machine deux fois. Et l'ancienne, elle l'arrange dans le placard. Mais je leur parle, David, Chantal, Bruno, Marcel, vous n'êtes pas seuls, je suis là, je ne vous oublie pas. Vous savez, même ce matin, je vais même en plus citer le philosophe Jean-Jacques Rousseau. Et oui, on jouit moins de ce qu'on obtient que de ce qu'on espère. Effectivement, tant qu'on désire, tout reste possible. Je peux m'imaginer être Jennifer Lopez devant mon smoothie aux champignons mixé à du gel d'algues. Effectivement. Mais à ce stade, je ne rêve plus d'un appareil, mais de devenir quelqu'un d'autre. Alors j'appuie sur le bouton, ça mixe très bien les algues, les jus de céleri et les légumes, mais moins les contradictions. À force d'imaginer la vie ou la silhouette que ces robots pourraient nous offrir, on finit par trouver qu'il manque quelque chose à la nôtre, alors que avant de voir la pub, on ne manquait de rien. On se disait qu'on était très bien. C'est exactement ça. Mon extracteur me rendait plus heureuse devant mon panier d'achat que sur mon plan de travail. D'ailleurs, plus je fais cette émission avec vous, sachez-le, et plus j'essaie de prendre de bonnes habitudes. Nos échanges la semaine dernière, par exemple, sur les pesticides ou les PFAS, et le Poolgate, m'ont fait réfléchir. L'important, ce n'est peut-être pas le robot, c'est ce qu'on met dedans et je peux cuisiner simplement sans acheter une machine à chaque nouvelle mode et surtout ne pas suivre les modes. Oui, tu peux le faire Elsa, tu vas y arriver. Bon, hier soir quand même, j'ai vu un robot pour préparer des soufflés. Tout d'un coup, je vous avoue, j'ai eu une montée de désir. Je me voyais déjà sortir du four un magnifique soufflé au kale et à la spiruline avec un rien de chocolat. C'est la recette de Madonna, oui, et Nora. Mais je n'ai pas succombé. Preuve que je vais mieux. Pourtant, je l'avais déjà baptisé Valère.
2: Oh non. Avec la montée de désir, surtout.
11: Le talent de notre Elsa Wolinski. Et je suis sûre que ça a résonné chez bon nombre d'entre vous, d'entre nous. Moi aussi, j'ai un robot qui s'appelle Erwan, pour faire des crêpes, évidemment, en toute logique. Merci infiniment, ma chère Elsa Wolinski. On va continuer un petit peu dans la joie avec notre gagnant. 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
2: Et c'est pas comme un plan, 100 plus 100, combien ça fait?
11: Et c'est Samuel qu'on va accueillir. Bonjour Samuel.
12: Oui, bonjour.
11: Comment ça va, cher Samuel?
12: Ah bah ça va très bien, surtout avec la bonne nouvelle.
11: Ah mais oui, on est vraiment au pied du sapin, mon petit Samuel. Vous êtes retraité, vous avez une grande fille, vous nous écoutez sur Ici Poitou, que nous embrassons. Et oui, Samuel, c'est gagné.
12: Bravo.
11: Et bim, 200 euros dans votre poche à dépenser en carte carburant et dans une grande enseigne pour faire un plein de courses. C'est ça qui est bon. Merci à vous, chers amis, pour cette merveilleuse émission, à la fois du sérieux, mais de la bonne humeur. Merci à ma chère équipe, Céline à la réalisation, qui est à la technique, c'est Kinane, je crois, Sadika au standard et Gwenelle à la préparation. Demain, Audrazo vous l'a dit, grande émission sur la résilience. On est là pour vous. Mais quant à moi, je vous dis, un peu fatiguée, certes, pardon, et limite en crise d'asthme, mais je vous dis à demain, chers amis. Pardonnez-moi. Dans un instant, c'est le trésor de nos régions. Ah, c'est Marine le génie, mais bien sûr.
5: Bonjour Enora, bonjour
11: Coucou
5: à tout
11: Marine.
5: Le monde.
11: Bonjour.
5: On ira pour débuter ce trésor à Aubagne, où malheureusement le principal et une professeure d'un collège ont été blessés par balle ce matin. Ils sont hors de danger.
11: Ah bah tant mieux.
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11: Et merci hein, d'écouter la radio ici. Il est 13h. Les informations, Marine Le Génie.
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5: Bonjour à toutes et à tous, bienvenue dans le 13h de nos régions. On ira à Aubagne, je vous le disais, pour débuter ce journal où le principal d'un collège et une professeure ont été blessés par balle. Les ministres de l'Éducation et de l'Intérieur sont attendus sur place. Un élève de 14 ans a été arrêté. On vous explique également cette cyberattaque inédite qui touche depuis la nuit dernière des installations frigorifiques de plusieurs supermarchés, les obligeant à jeter des produits frais. L'appel au calme d'Emmanuel Macron aux lycéens et certains élèves comme Élise commencent à s'inquiéter pour leur avenir si les blocages se poursuivent.
14: Il y a plein de gens qui sont contre le blocus, notamment en terminale, parce qu'ils disent nous, on a besoin d'aller en cours. Donc moi, je suis vraiment pour des blocus ponctuels. Par exemple, là, mardi, tout le monde est mobilisé à l'échelle nationale, mais pas sur des semaines et des semaines. C'est trop long, on perd trop de temps.
5: Une baisse de 12 à 18 centimes par litre de gasoil dans les semaines à venir, est-ce vraiment réalisable? Les distributeurs de carburant sont réunis à Matignon. On consacrera un large dossier au CCAS. Ils ont 100 ans cette année et sont plus fragilisés que jamais, face notamment au réchauffement climatique. Au programme également, une belle victoire de Paul Sexas sur le Tour de Lombardie, le retour d'une voiture iconique, la Dodoche revient en version électrique au Salon de l'Automobile. C'est le 13h de nos régions, vous êtes à la bonne place, nous sommes ensemble jusqu'à 13h30. Un jeune de 14 ans, donc interpellé à Aubagne dans les Bouches-du-Rhône ce matin après la blessure par balle du principal du collège, Joseph Lacanal. Son pronostic vital n'est pas engagé. Une autre professeure a été touchée et les parents sont bien évidemment sous le choc comme ce père d'une collégienne de 3e.
15: Elle m'a appelé de suite, elle était en stress pour me dire que apparemment le proviseur d'établissement s'était fait tirer dessus, qu'il y avait du sang partout. Qu'au début, les professeurs pensaient que c'était lié aux travaux qu'il y a à proximité du collège, et puis que quand ils sont sortis, apparemment, non, il y avait un événement, il y avait du sang, il y a eu l'alarme incendie qui a été déclenchée, et ils les ont mis, en fait, dans la cour. Mais voilà, je me dis qu'il y avait du sang, en fait, et qu'il y a quelqu'un qui avait tiré sur le proviseur, mais qui ne savait pas qui, comment, où, si on est très inquiet quand même.
5: Les ministres de l'Intérieur et de l'Éducation nationale sont attendus sur place. Fabien Leduc, vous êtes aussi à Aubagne pour Ici Provence.
16: Leurs gants ne sont pas en danger. Ils ont été, semble-t-il, touchés notamment au niveau du bas des jambes. Et pour l'instant, vous en doutez, c'est une onde de choc. Il y a une émotion énorme. Le collège a pris soin d'appeler tous les parents qui viennent donc récupérer leurs enfants. Ils sont massés derrière des barrières et les enfants sortent classe par classe en commençant par les 6e. Il faut le dire à tous les parents qui seraient inquiets. Tout le monde va bien. Simplement, il y a eu évidemment une émotion énorme. Il y a une cellule psychologique qui a été activée ici par les pompiers. Alors que les autorités de l'éducation nationale, mais aussi de la police, sont en train d'appuyer sur le geste de cet enfant scolarisé ici. Il a 14 ans. Il est entré, semble-t-il, selon certains témoignages, avec un étui à guitare dans lequel il avait dissimulé un fusil de chasse. Il a d'abord tiré dans un couloir, sur le plafond du couloir, avant de s'en prendre au principal et à cette professeure en les blessant très légèrement. On ne connaît pas évidemment les motivations de cet élève qui était scolarisé dans ce collège, un élève que le maire, M. Schillari, disait tout à l'heure, normal, comme tous les autres élèves. Donc pour l'instant, ici, c'est le choc, mais les parents viennent récupérer petit à petit leurs enfants et ils sont rassurés par la direction de l'établissement.
5: Merci beaucoup, Fabien Ledu, pour Ici Provence à Aubagne. J'accueille tout de suite Martine Vassal. Bonjour.
17: Bonjour.
5: Vous êtes président LR du conseil départemental des Bouches-du-Rhône. Merci d'être avec nous. Vous êtes sur place à Aubagne, Martine Vassal. Première question, est-ce qu'on en sait un peu plus sur les circonstances et quelle est l'ambiance dans le collège? On imagine c'est le choc.
17: Ben, c'est le choc parce que moi j'ai une pensée pour à la fois les familles et les enfants, qui notamment les enfants qui ont assisté à la scène. Et j'ai aussi une pensée pour bien sûr ce principe, le principal, et aussi les professeurs qui ont été touchés à côté. Le CPE a été exemplaire parce que il a neutralisé l'enfant qui avait ce fusil de chasse. Et c'est vrai qu'il y a un fort émoi et les enfants sont choqués. Les enfants, les professeurs, les fonctionnaires qui travaillent pour le département sont choqués. Tout le monde est très choqué de voir qu'un enfant d'une classe de 3e qui a 14 ans puisse prendre un fusil et tirer sur ses professeurs. Donc c'est extrêmement choquant pour tout le monde.
5: Ouais.
17: Et donc derrière, c'est fondamental de pouvoir effectivement mettre en place toutes les conditions possibles et imaginables pour ne pas que ça se reproduise.
5: En effet, Martine Vassal, c'est le conseil départemental qui est en charge de la sécurité des établissements. Comment vous expliquez cette faille? Il n'y avait pas de portique dans ce collège-là particulièrement?
17: Je suis très en colère. Je suis très en colère parce que dans cet établissement-là, nous avons depuis 2015 sécurisé pratiquement tous les collèges de ce département. On en a encore une dizaine à faire, une grosse dizaine à faire. Et puis, il y en avait 5 qui refusaient, pour des raisons diverses et variées, de sécuriser les établissements. Donc, la Canale en faisait partie. La principale précédente ne voulait pas. Et donc, effectivement, le principal qui aujourd'hui a reçu les coups de fusil, lui était d'accord. Donc, il était prévu de le faire, mais bien sûr, à la suite de ceux qui avaient accepté avant. Donc là, j'ai pris une décision, c'est de sécuriser et d'accélérer le plan de sécurisation. Et les 5 qui ne veulent pas, on va le faire quand même, parce qu'à un moment, nos enfants, nos parents et nos enfants et nos professeurs ont besoin de se sentir sécurisés dans l'établissement des Bouches-du-Rhône.
5: On entend votre colère, Martine Vassal, aujourd'hui dans le trésor de nos régions.
17: Je suis très, très en colère.
5: Il y a eu un manquement de la précédente proviseure, c'est ça que vous nous dites?
17: Il y a eu un manquement de la précédente proviseure qui a refusé, avec son conseil d'administration, qui a refusé que nous mettions les éléments de sécurité qui sont des tourniquets, du grillage autour de l'établissement, de la vidéoprotection à l'intérieur de l'établissement. Vous savez, cet investissement, c'est 1 million d'euros par établissement, en gros, en moyenne. Donc, c'est un investissement conséquent que nous faisons parce que nous voulons que la communauté éducative, que nos enfants soient en sécurité.
5: Oui.
17: Et donc, aujourd'hui, j'ai décidé avec les élus de ma majorité, nous avons décidé de sécuriser, même si l'établissement est contre, parce que les principaux changent. Et puis après, derrière, il faut que l'on garantisse ces conditions de sécurité pour tout un chacun. Le monde devient de plus en plus violent, la jeunesse est de plus en plus violente. Il faut vraiment que l'on prenne des dispositions sur ça, et notamment sur les réseaux sociaux aussi, où on s'aperçoit aussi que cette violence, elle monte au travers des réseaux sociaux. Je pense qu'on a beaucoup de travail à faire.
5: Ouais.
17: Sur, notamment avec les GAFA, à ce niveau-là.
5: Merci beaucoup Martine Vassal, présidente LR du conseil départemental des Bouches-du-Rhône, d'avoir été avec nous dans le 13h de nos régions, donc sur ce qui se passe à Aubagne, dans ce collège, le principal et une professeure blessée par un tir de fusil de chasse. Un collégien de 14 ans est interpellé, vous avez tous les détails sur ici.fr. Et c'est dans ce contexte, à quelques jours des vacances de la Toussaint, que les lycéens commencent une nouvelle journée, semaine de mobilisation, avec plusieurs blocages d'établissements avant l'acte 5 demain. Ce matin, au moins 8 personnels de l'éducation nationale ont été blessés. Chiffre qui ne prend pas en compte le principal de collège et cette enseignante blessée à Aubagne. C'est dans ce contexte qu'Emmanuel Macron appelle au calme. Il faut donc du calme et de l'ordre, selon le président, qui s'exprimait en marge d'une visite au Mondial de l'Automobile, Port de Versailles.
18: Qu'il y ait des lycéens qui s'expriment, qui réfléchissent à leur avenir, à l'amélioration de leurs conditions de travail, d'apprentissage. Je pense que c'est une bonne chose. Et c'est le cas d'ailleurs de ce qui doit se faire dans la vie lycéenne. Nos lycéens d'aujourd'hui, ce sont les jeunes collégiens qui ont vécu le Covid. c'était les jeunes qui étaient en école primaire au moment des attentats. Donc c'est des générations qui ont traversé des épreuves avec toute la nation. Donc c'est une jeunesse qui est aussi confrontée à des vrais défis. Donc ça, on doit l'accompagner, on doit l'aider, on doit la mettre en situation de mieux apprendre. Après, moi, je ne saurais évidemment pas approuver en quoi que ce soit ou justifier quelques violences. Et ce qu'on a pu voir chez les lycéens et chez tous ceux qui n'étant plus lycéens viennent profiter de tout cela pour brûler, détruire ou conduire des violences, ça, c'est inacceptable. Ça, il faut le condamner, parce qu'on a besoin d'ordre et de respect. Et ça ne doit pas simplement nous conduire à ne pas regarder en face tout ce qui doit être considéré et accompagné.
5: Un appel au calme aussi chez certains élèves, hein, car le mouvement dure et une inquiétude commence à poindre face à toutes ces annulations de cours et leurs conséquences donc sur Parcoursup et le bac à venir. Alexis Morel.
19: Parmi ces élèves mobilisés devant leur lycée à Paris, certains confient leur dilemme. Poursuivre le mouvement au risque de perdre encore plus d'heures de cours. Iris, en terminale, est préoccupée.
20: Pour Parcoursup, parce qu'ils nous demandent un minimum de notes pour avoir un dossier viable. On n'a pas fait grand-chose et les conseils de classe, ils arrivent très vite. Et on ne sait pas du coup comment ça va se passer. Mais vu que pour l'instant, on n'est pas entendu, ben en fait, on ne peut pas se permettre d'arrêter, même si ça va nous porter préjudice.
19: D'autres, comme Élise, plaident pour une mobilisation plus compatible avec les impératifs scolaires.
14: Il y a plein de gens qui sont contre le blocus, notamment en terminale, parce qu'ils disent, nous, on a besoin d'aller en cours. Donc moi, je suis vraiment pour des blocus ponctuels. Par exemple, là, mardi, tout le monde est mobilisé à l'échelle nationale, mais pas sur des semaines et des semaines. C'est trop long, on perd trop de temps.
19: Et dans les lycées les plus perturbés, impossible de faire comme si de rien n'était, affirme Colline Wiatrowski, enseignante à Villeurbanne, co-secrétaire fédérale de Sud Éducation. À la reprise, il faudra bien, selon elle, que le ministère envisage des aménagements.
21: Éviter que, du coup, à la reprise, il y ait d'un coup des évaluations dans absolument toutes les matières parce qu'il manque des notes, en particulier dans les classes à examen en première et en terminale, qu'il y ait une limitation des thématiques qui sont évaluables pour le bac, etc.
19: Et ne pas pénaliser les élèves, explique cette syndicaliste, notamment des lycées les plus défavorisés qui se sont mobilisés dès le début.
5: Alexis Morel sur ces lycéens qui demandent une autre forme de mouvement, pas de blocage permanent, d'autant que ces blocages et certaines manifestations

0: ne sont pas faites, ou les centres de détention ne sont pas faits pour les mineurs, plus particulièrement que pour les majeurs.
1: Le bâtonnier de Paris, Louis Degos, représentant de plus de 35 000 avocats, invité ce matin sur ICI Paris Île-de-France.
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1: Je vous le disais en titre, une réunion est en cours à Matignon avec les distributeurs de carburant. Il s'agit de préparer la mise en œuvre de la mesure annoncée la semaine dernière par Sébastien Lecornu sur la libération de millions de stocks de barils et une baisse de 12 à 18 centimes par litre à la pompe dans les semaines à venir. Michel-Édouard Leclerc, le président des supermarchés et hypermarchés Leclerc, trouve que c'est une bonne opération, mais qu'elle est complexe. On l'écoute.
3: Normalement, si cette opération, j'insiste, qui est complexe, qui doit être négociée, il n'y a pas que les grandes surfaces qui distribuent des carburants, si elle est montée telle que le gouvernement le propose, oui, il y aura des baisses de prix à la pompe au mois de novembre. En tout cas, je peux vous dire une chose, c'est que Leclerc et Système U, puisqu'on achète ensemble, si on achète moins cher, on vendra à l'euro près, au centime d'euro près, on vendra moins cher. Et je pense que les grandes surfaces sont aujourd'hui dans une telle concurrence. D'ailleurs, c'est pas que sur les carburants, c'est sur l'ensemble du panier de la consommation. Les grandes surfaces aujourd'hui ont intérêt à être le moins cher, et donc on a une sacrée bagarre depuis les carburants jusque d'ailleurs la recharge électrique aujourd'hui.
1: Michel-Édouard Leclerc, qui est donc reçu en ce moment à Matignon avec d'autres distributeurs de carburant, les supermarchés Leclerc, qui comme ceux du groupe des magasins U et Intermarché subissent une cyberattaque depuis cette nuit sur les frigos de plusieurs magasins, forçant parfois à jeter les denrées réfrigérées ou congelées. Les précisions avec vous, Antoine Deyana.
4: À ce stade, deux groupes ont confirmé avoir été ciblés par cette attaque, Intermarché et Coopérative U, Super U et Hyper U. Selon eux, l'entreprise danoise Danfoss, qui fournit les systèmes de régulation du froid de leurs magasins en France, a été victime d'une cyberattaque. On ne sait pas pour l'heure si d'autres grandes surfaces françaises sont concernées. Les températures de consigne des réfrigérateurs et congélateurs ont été modifiées à distance par les malfaiteurs jusqu'à 50 degrés. Résultat, une centaine de magasins Intermarché, selon un premier bilan, ont dû vider leurs équipements frigorifiques et jeter les denrées alimentaires qui s'y trouvaient. Le réseau Coopérative U confirme lui aussi être touché, sans préciser pour l'instant le nombre de magasins concernés. Son président, Dominique Schächer, dénonce sur X une attaque d'une extrême gravité inédite. Les équipes techniques sont, dit-il, mobilisées pour rétablir les installations.
1: Précision signée Antoine Deyana pour ICI. Vers une hausse des factures d'énergie, le prix de référence du gaz va augmenter de 6,6% au 1er novembre pour une majorité de ménages français. Ce prix permet aux fournisseurs de fixer le montant de leurs offres. Les députés passent à table avec un gros sujet au menu cette semaine, le budget de l'État pour 2027. Et parmi les pistes étudiées, il y a une proposition de loi sur les tickets restaurants qui veut notamment pérenniser l'achat de produits alimentaires avec ces fameux tickets. Mais certains veulent instaurer un double plafond. On resterait à 25 euros pour un repas au restaurant, mais pour les achats en magasin, on passerait de 25 à seulement 10 euros. Et ça, c'est une mauvaise nouvelle pour ces Normands croisés à Cherbourg par Pierre Coquelin.
5: Pour Maxime, salarié dans l'industrie, le ticket resto, c'est un geste presque automatique à l'heure du déjeuner.
6: Tous les jours, tous les midis pour manger, principalement en boulangerie et les week-ends pour faire des courses.
5: Pas forcément donc pour aller à la table d'un restaurant, même constat pour Amanda qui travaille dans le nucléaire.
7: Avant c'était les restos, mais avec les augmentations des prix, du coup on est bloqué uniquement à 25 euros. Payer 25 euros au resto et après complété par la carte bleue, donc parfois je le fais, parfois j'ai la flemme.
5: Chaque mois, Cyril a 150 euros de tickets restaurant. Il ne les consomme pas tous. Selon lui, passer de 25 euros à seulement 10 en grande surface chaque jour, ce serait un mauvais signal au vu de l'inflation.
6: Sur un caddie de course, retirer 25 euros, c'est quand même pas mal. De toute façon, on peut l'utiliser que pour l'alimentaire, donc il n'y a aucune justification.
8: C'est pas un ticket caddie, c'est un ticket restaurant.
5: Sandrine Poulain tient le restaurant, le Café du Port à Cherbourg.
8: Le midi, les gens, ils mangent le menu du jour. 25 euros, on est pile poil dans le montant. Il y a des frais dessus, donc c'est pour ça qu'il y a beaucoup de restaurants qui les prennent pas, mais il faut que les restaurateurs fassent l'effort de les prendre pour pas qu'ils finissent dans les supermarchés.
5: Selon une étude pour l'entreprise OpenEat, en 2026, 44% des tickets restaurants sont utilisés dans les grandes surfaces en France, contre 31% en restaurants et 25% dans les commerces alimentaires.
1: Pierre Coquelin, ici Cotentin, environ 6 millions de salariés bénéficient des tickets resto. À suivre les suites de notre grande enquête ici sur les PFAS dans les œufs, les

0: CAS qui n'y arrive plus face à une explosion de la précarité. Il lance donc un fonds de dotation pour attirer les financements privés. Et puis, le chouchou du cyclisme français refait parler de lui après sa victoire sur le Tour de Lombardie. On vous reparle donc de notre enquête sur la présence de polluants éternels dans les œufs qui a des conséquences concrètes. La semaine dernière, le réseau des radios locales ici et la cellule Investigation de Radio France révélaient que plus de la moitié des œufs recueillis un peu partout en France présentaient des traces ou des taux importants de PFAS, les polluants éternels. Et certains élus ont décidé de réagir depuis, comme le maire du Boulot au sud de Perpignan, où les taux relevés sur les œufs prélevés étaient trois fois supérieurs à la norme autorisée. Patrick Française a donc réclamé auprès de l'ARS et des services de la préfecture des analyses pour comprendre d'où venait la pollution.
1: Ça a été une grosse surprise. C'était un secteur où on a quand même pas mal de jardins familiaux, etc. Donc non, j'avais aucune indication sur la possibilité qu'on trouve ce type de polluants.
2: Passé la stupeur, qu'avez-vous décidé ?
1: Bien sûr, la priorité absolue, c'est de protéger la population. Donc pour ce faire, nous avons pris contact avec les services de l'État, notamment l'ARS, l'ADREAL, tous les satellites concernés, dans le but déjà de vérifier si cette contamination peut être présente dans d'autres parties du territoire, premièrement, et de savoir, d'avoir des éléments précis sur l'origine et l'étendue. Il y aura des prélèvements au niveau du sol, ils vont examiner le parcours, l'historique, en fait, c'est avoir une idée précise de l'origine, une identification également de la pollution, pour être précis, est-ce qu'il n'y a pas autre chose voilà, le but c'est comprendre et adapter en fonction des éléments qui nous seront communiqués.
0: Voilà, le maire du Boulou au micro ici, Roussillon, de Stéphanie Morin.
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0: L'Isoloir, ici, vous invite un peu partout en France. Vous en avez l'habitude désormais à vous exprimer à 6 mois de l'élection présidentielle sur vos espoirs, vos envies, vos attentes, mais aussi vos craintes et vos angoisses. Parmi ces craintes, beaucoup nous parlent de la situation internationale et de la crise climatique, comme Benjamin qui est passé par l'Isoloir, ici à Poitiers.
5: Honnêtement, pas grand-chose. La situation internationale se dégrade très vite. Ça c'est assez angoissant, y compris avec des puissances nucléaires, donc c'est voilà, des choses angoissantes. Pareil sur la question de la transition écologique, où j'arrive pas encore à voir de basculement ni dans les mentalités, ni dans les politiques mises en œuvre, ni dans les choix des acteurs économiques, enfin j'arrive pas à le voir. Ce qui me rend optimiste d'une certaine manière, c'est que, en tout cas moi sur la question environnementale, je pense que quoi qu'il arrive, le basculement il aura lieu, c'est-à-dire en fait même si on veut pas passer à l'électrique, ou même si on veut pas réduire certaines choses, ben en fait à un moment, on n'a plus de pétrole en Europe, on n'a plus de matériaux, et donc on va devoir réinventer nos sociétés. Et je pense que ce moment-là va quand même être un moment très intéressant. On va devoir refaire un contrat social différent. Et ça, c'est intellectuellement et socialement très enthousiasmant, même si j'ai peur que ça se fasse dans la douleur, d'être fait très volontairement et avec prévision.
0: Et si vous voulez faire comme Benjamin, passer par notre isoloir ici, vous retrouvez l'isoloir le plus près de chez vous sur notre carte interactive sur ici.fr. Une urgence climatique qui impacte directement chaque citoyen, chaque organisation, chaque établissement public aussi. Coup de projecteur dans le 13h de nos régions sur les CCAS, les centres communaux d'action sociale, 100 ans après leur création. Ils n'arrivent plus à aider tout le monde. Et pour provoquer un déclic, aujourd'hui, ils appellent à un fonds de dotation pour trouver de l'argent. Bonjour Luc Carvounas.
6: Bonjour.
0: Merci beaucoup d'être avec nous. Vous êtes maire d'Alfortville, président de l'Union nationale des CCAS. Pour celles et ceux qui nous écoutent, même si c'est
6: un acronyme un peu dur, hein.
0: Un acronyme peut-être un petit peu compliqué. Est-ce que vous pouvez rappeler aux auditeurs, aux auditrices ce qu'est un CCAS ?
6: Alors, le Centre communal d'action sociale que l'on trouve dans nos communes gère plusieurs compétences. L'une qui est obligatoire, on appelle ça la domiciliation pour les personnes qui n'ont plus de résidences, qui sont sans domicile fixe. Ça ne veut pas dire forcément qu'elles sont à la rue, mais elles peuvent dormir chez un ami, chez un parent. Mais pour qu'elles aient accès aux droits, il faut que le CCAS leur permette d'avoir une boîte aux lettres. Mais la boîte aux lettres n'est pas la seule chose. Il faut faire tout un accompagnement social avec nos travailleurs sociaux notamment, pour les réinsérer, les aider à trouver un logement, un travail. C'est un gros boulot. Mm-hmm. Vous avez aussi, nos CCAS, nous gérons 60% des résidences autonomes en France pour nos grands-parents ou nos parents. Nous gérons sur les 7500 EHPAD dans le territoire national 10%. Et donc vous voyez, nous sommes sur le grand âge, la dépendance, nous sommes aussi sur les solutions, la politique du handicap, de l'inclusion évidemment, et puis après on a ce qu'on appelle les compétences facultatives, c'est tout ce qui est aide alimentaire, aide à payer son gaz, son électricité. Vous voyez, moi j'ai même créé une aide, parce que c'est en fonction aussi de la volonté politique de chaque président ou présidente de CCAS. Mmh. Moi, chaque année, pour une partie de ma population, étudiants, des retraités, des gens précaires ou au chômage, je prends en charge pour leur animal la visite annuelle, vous savez, pour faire les vaccins, etc. Parce que c'est important dans une famille. C'est un coût et il faut être présent à peu près sur tout. Et on est un peu les couteaux suisses, les CCAS.
0: Et aujourd'hui, sur ici, Luc Carvounas, vous tirez la sonnette d'alarme. La situation se dégrade.
6: Alors, la situation se dégrade quand vous voyez qu'on a fait une enquête flash la semaine dernière, où 63% de nos adhérents nous disent qu'aujourd'hui, ils traitent des travailleurs pauvres, des gens qui ont un contrat, qui sont en CDI ou en CDD, et qui pour autant, dès la moitié du mois, ne peuvent plus vivre. Donc ça doit attirer notre attention. On l'avait fait déjà il y a 2 ans auprès de la ministre de l'époque sur la pauvreté, la précarité qui était en train de s'installer en France. 15% de nos concitoyens qui sont sous le seuil de pauvreté. Et pour autant, quand on a... malheureusement, notre cas, nous, l'Union nationale des CCAS, 10 ministres de la solidarité différents en 10 ans.
0: C'est beaucoup.
6: C'est beaucoup. Alors, ce soir, Jean-Pierre Farandou, ici, dans cette belle maison de la radio où nous faisons chez vous notre centenaire sous le haut patronage de Emmanuel Macron, nous allons avoir un beau plateau pour consacrer ces 100 ans. Vous avez raison, on a été créé il y a 100 ans. C'était Eugène Avinet, maire du Loos dans le Nord, qui a créé en 1926 le premier CCAS de France. Ça s'appelait à l'époque le Bureau de Bienfaisance. Oui. Voilà. Et aujourd'hui, évidemment, on est sur des champs et des politiques publiques très différentes, mais en même temps très larges.
0: Toujours un devoir de bienfaisance, mais les moyens ne suivent pas. Je vous propose d'écouter une illustration de cette difficulté à Igny, petite ville de l'Essonne, où les agents du CCAS ont été très sollicités pendant les canicules de cet été. Reportage signé Myriam Roch-Massarin.
7: Une dizaine de personnes accompagnent toute l'année les Ignissois les plus vulnérables. L'été, en cas de canicule, ils sont aussi chargés d'appeler tous les jours environ 200 seniors inscrits sur un registre communal. Parmi eux, Bernard, 77 ans.
8: On est rassuré, malgré qu'on ait des enfants qui nous appellent le soir, on sait que dans la journée, on a des anges gardiens qui veillent sur nous.
7: Lors des dernières canicules, lui et son épouse, Vérène, attendaient ces appels avec impatience.
9: C'était un moment de réel réconfort. Les appels éclairaient nos journées. Ça durait pas très longtemps. Elle demandait comment j'allais, si tout allait bien. Et puis j'en profitais pour leur dire merci. Ben Annabelle et Aurélie, merci.
7: Annabelle, salariée du CCAS, a appelé une vingtaine de personnes par jour.
10: Tous les matins, on prenait à peu près 1 heure de notre temps pour appeler les seniors. On ressentait quand même beaucoup d'inquiétude par rapport aux personnes âgées qui s'inquiétaient de la durée de ces épisodes caniculaires et puis que ça va être surtout de plus en plus long.
7: Une mission qui s'ajoute à toutes ces tâches quotidiennes. Et quand on demande à la directrice du CCAS d'Igny, Chloé Santini, si le centre est suffisamment doté pour faire face au réchauffement climatique, la réponse est claire.
11: Non, clairement, on n'a pas essayé. On continue d'augmenter et qu'il fait forte chaleur entre juillet et août sur toute la période. On n'aura pas assez de moyens humains pour pouvoir répondre et faire les appels tous les jours et éventuellement plus. Parce que si les seniors sont pas bien, il faudra éventuellement qu'on engage d'autres missions et on n'aura pas les moyens humains et donc financiers par derrière.
7: Surtout que le registre communal des seniors est amené à grossir d'ici l'année prochaine. Les personnes âgées, donc, sont touchées, mais pas que, explique Loïc, l'un des agents.
12: Il y a des gens qui viennent régulièrement, des seniors ou des gens qui sont un peu plus coupés socialement, qui viennent nous voir juste pour saluer, pas forcément parce qu'ils ont un rendez-vous.
7: Ces personnes-là ont été privées de leur centre social cet été. Impossible de les accueillir dans le bâtiment. Il y fait bien trop chaud pendant les journées de canicule. La mairie prévoit d'y installer une salle climatisée afin d'éviter que le lien social ne soit rompu lors des prochains étés.
0: Voilà, Myriam Roch-Massarin pour ici, on l'a entendu, il y a désormais de plus en plus fréquemment les problématiques de canicule, d'incendie, de tempête. Ça, c'est un nouvel élément à prendre en compte pour les CCAS.
6: Bon, malheureusement, c'est vous avez raison, c'est une chaîne de catastrophes climatiques. Déjà ce qu'on a vécu cet été, enfin depuis le mois de mai, ces 5 canicules successives, On est déjà dans les températures qu'on nous annonçait pour 2040. Hein. On est en 2026. Mmh. Et donc, j'entends hein, ce qu'a dit cette personne Dini, et je la comprends, parce que là aussi, on nous avions, après la deuxième canicule, sollicité nos adhérents pour savoir comment ils avaient mis en œuvre le registre canicule de 2003. Et tous nous ont répondu que ça fonctionnait, mais que ils se sont sentis, tous les agents de nos CCAS, très seuls devant ces successions de canicules, de mobilisation, y compris les week-ends. Et j'en ai parlé avec la ministre des personnes âgées. Je lui ai dit, il faut qu'on change de paradigme. On peut plus se contenter d'avoir le registre de 2003 toujours abondé. C'est très bien. Mmh. Qu'est-ce qui a changé entre 2003 et 2026? En 2003, les gens mouraient dans les EHPAD. On a donc mis en œuvre toute une série de bonnes pratiques. Mais là, les personnes mouraient chez elles, à domicile, seul. Moi, j'ai eu 11 morts dans ma commune d'Alfortville. Hein. Et il faut vraiment que l'on se dote d'une autre stratégie par rapport à ces crises que l'on va subir de plus en plus.
0: D'où cet appel à un fonds
6: tout à
0: privé
6: fait. Tout...
0: pour aider les collectivités.
6: Alors, c'est pas un fonds privé, c'est le fonds de dotation de l'UNCAS, qui est une entité indépendante juridiquement et de manière associative de l'UNCAS. Hein, on n'a pas voulu mélanger les choses dans nos statuts, qui est présidé par Marie-Hélène Millet. Ce fonds va solliciter les entreprises au mécénat pour pouvoir avoir une trésorerie, un fonds, hein, comme ça, cela s'appelle, pour aider nos communes, nos CCAS, quand ils vont subir des inondations, des incendies, des tempêtes. Et là, on sera prêt, on sera là. C'est un état d'esprit très différent de ce que l'AMF a fait et a mis en place, où il sollicite les collectivités. Là, c'est le privé. C'est le privé qui répond présent à nos sollicitations.
0: Eh bien, appel bien entendu. Merci beaucoup, Luc Carnouvas, maire d'Alfortville, président de l'Union nationale des CCAS, d'avoir été avec nous dans le 13h de nos régions, notamment sur cet appel aux investissements privé. Un petit mot pour vous dire qu'un nouveau spectacle musical devrait voir le jour, et oui, autour de Dalida. Il sera joué au Dôme de Paris en octobre 2027. On l'écoute un tout petit peu ? Ah, on l'écoute pas, c'est pas grave. Ça promet d'être de qualité en tout cas, puisque aux manettes, il y a Thomas Joly, figurez-vous. Vous avez tous les détails sur ici.fr. Je vous dis à demain, même heure, même endroit. Merci beaucoup de nous avoir suivis.
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0: 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Imaginez un instant au grand air sur une plage landaise, matinée utile en ramassant des déchets et en trouvant du boulot. Mercredi prochain, 14 octobre, job dating éco-responsable sur la plage de Cabreton de 10h à 13h. Même pas besoin de CV. Moment d'échange entre recruteurs et demandeurs dans la convivialité. Sur place, vous discuterez en faisant un geste pour la planète avec des recruteurs recruteur dans les domaines du BTP, du service à la personne, de la logistique, de la restauration, de l'hôtellerie. Pour ne vous citer que quelques exemples, vous trouverez cet événement Job Dating Éco-Responsable dans la rubrique événements du site de France Travail. Vous êtes la reine ou le roi de la pizza? Le kiosque à pizza de Tarnos cherche sa perle rare, poste en CDI à 35 heures par semaine. Mercredi et jeudi de repos, on vous demande 2 ans d'expérience, postulez via France Travail ou contactez l'entreprise.
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Catherine Ringer, l'inimitable voix d'Erita Mitsouko. Sur Ici Gascogne, actu locale, musique et bonne humeur. On va parler avec Karl dans quelques minutes dans les codicilles d'une entreprise à Vielle-Saint-Girons qui est présente depuis quelques années au Salon de la Chaise d'Agetmo, l'entreprise cordée. Mais avant, voici Florent Pagny, le braquage des sentiments sur Ici Gascogne.

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1: Christelle Michoux, bonjour.
2: Bonjour.
1: Vous êtes créatrice textile à Vielle-Saint-Girons avec Cordée et vous serez présente au Salon de la chaise d'Agitemont avec le collectif Les Pépites Basque-Hollandaises. Bon, vous êtes un peu à la maison, c'est quoi la quatrième fois vous y allez?
2: Oui, c'est la quatrième fois, j'y suis allée deux fois toute seule et c'est d'ailleurs là que j'ai rencontré donc le collectif qui m'a invité à venir participer au collectif avec eux, quoi.
1: Alors vous restaurez justement des chaises et des assises en leur donnant une nouvelle vie grâce au tressage et au macramé. Est-ce qu'on peut réellement transformer complètement l'allure d'un meuble simplement en changeant son assise?
2: Oui, vraiment. Les textures, les couleurs qu'on va choisir, ça va donner une ambiance complètement différente au meuble et du coup à la pièce dans laquelle il va se trouver.
1: Alors justement, est-ce que vous voyez davantage de personnes venir vers vous avec un vieux fauteuil, une chaise qu'elles souhaitent sauver, rénover?
2: Ouais, j'en vois énormément. C'est à peu près la moitié de mon activité, c'est ça. C'est des personnes qui viennent avec des meubles auxquels ils tiennent beaucoup et qu'on transforme complètement pour les moderniser et les mettre dans la pièce.
1: Justement, lors de ce salon, qu'allez-vous présenter?
2: Alors, je vais présenter des créations personnelles, du coup, parce que j'ai le temps aussi, moi, de chiner des vieux meubles et de les restaurer, de les transformer. Donc, il y aura des luminaires, des bancs. J'ai toute une petite série de petites chaises pour bébés aussi, c'est la nouveauté de cette année. Mmh. Un rocking chair, enfin voilà, plusieurs choses différentes. Et on fait aussi une scénographie commune avec les pépites, où chacun amène un élément pour créer une espèce de salle à manger, un peu une pièce avec toutes nos créations.
1: Christelle, vous avez le sentiment que le tissage revient un petit peu aujourd'hui dans la décoration?
2: Oui, il y a énormément d'artistes textiles qui s'y mettent. C'est un peu influencé d'Amérique du Sud, ils font ça énormément. De toute façon, les matières naturelles reviennent, les cotons, les jutes, les cordes. La corde danoise revient énormément aussi, c'est la corde de papier. Mmh. On faisait beaucoup dans les années 50-60, c'est dans l'air du temps.
1: Qui fait appel à vous généralement?
2: Alors, y a beaucoup de particuliers qui ont un fauteuil ou une chaise ou un meuble qu'ils aiment bien, qui a souvent traversé des générations. C'est toujours des jolies histoires. J'ai aussi quelques gîtes, restaurants qui m'appellent pour réparer du mobilier, les deux domaines dans lesquels je travaille.
1: Qu'est-ce que vous attendez de ce 20e salon de la chaise? C'est une façon aussi de promouvoir votre travail?
2: Oui, c'est ça. Il y a beaucoup de monde qui vient au Salon de la Chaise. C'est vraiment un super événement, très fréquenté. Donc, je veux montrer mon travail. Et aussi, j'ai une nouveauté cette année parce que du coup, j'ai commencé depuis avril à organiser des stages de formation au tissage. Mmh. Les bases du tissage, c'est un petit tabouret.
1: Christelle Michoux était avec nous, donc de Cordée, qui se trouve à Vielle-Saint-Girons et qui sera présente au Salon de la Chaise d'Agitemont. Merci beaucoup, Christelle.
2: Merci à vous.
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0: Yann Muller qui remixe Michel Delpech, le DJ français. Restez avec nous avant 14h et le retour de l'actu. J'ai pour vous Marc Lavoine avec les tournesols classiques ici Gascogne.
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1: L'effroi au collège Joseph Lacanal d'Aubagne après des tirs visant le principal et une enseignante blessée aux jambes. Leur pronostic vital n'est pas engagé. Le suspect est un collégien de 14 ans. Il a été interpellé. Les ministres de l'Intérieur et de l'Éducation nationale se rendent sur place. Plusieurs centaines de supermarchés visés par une cyberattaque. Cela concerne les enseignes de la coopérative U, Leclerc et Intermarché. Ce sont des installations frigorifiques qui sont touchées. Le hacker a forcé la mise en route du système de dégivrage. La température des frigos est passée de moins 20 à plus 50. Les salariés ont eu pour ordre de jeter les produits qui sont totalement perdus. Le prix de référence du gaz va augmenter de 6,6% au 1er novembre. Ce prix repère sert aux fournisseurs à fixer leurs tarifs et concerne donc une majorité de Français. Les deux tableaux de Renoir retrouvés après le cambriolage du musée à Cannes-sur-Mer début septembre ont été légèrement endommagés. Précision du procureur de Marseille. Le magistrat parle d'une déchirure sur l'une des deux œuvres. L'autre tableau a été abîmé au niveau du cadre. Actuellement, 4 suspects sont mis en examen. Les 2 suspects du cambriolage en détention provisoire, les 2 autres sous contrôle judiciaire. À la veille d'une nouvelle journée de mobilisation nationale des lycéens, des blocages persistent aujourd'hui dans plusieurs établissements. Une mobilisation qui doit se faire dans le calme et dans l'ordre, a déclaré le chef de l'État. Emmanuel Macron était en visite au salon de l'automobile Porte de Versailles à Paris.
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3: Fini la grisaille, place au soleil dans les Landes demain, dès le lever du jour. Quelques nuages sur le nord du littoral et à l'est de notre département, mais rien de bien méchant. Et des températures comprises entre 10 et 15 degrés demain matin, jusqu'à 25 au meilleur de la journée. On aura 23 sur la côte, de Mimizan à Messanges, à l'est également à La Brite, Roquefort et Gabaret, et de 24 à 25 degrés au sud, 24 à Souston, à Mugron et Grenade-sur-Adour, et 25 degrés à Dax, Pouillon et Ers-sur-l'Adour.
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0: Oh, j'ai toujours rêvé d'avoir cette grosse voix. Joe Cocker, Unchain My Heart sur ici Gascogne. Très belle après-midi, Jérémy, pour vous accompagner. On va jouer à Saint-Julien-en-Borne ce jeudi et on va en parler dans quelques minutes dans le Ici Express. Mais avant, vos artistes préférés. Restez bien avec nous. On écoute notamment Pascal Obispo, plus que tout au monde sur ici Gascogne.
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0: Souvenir signé Françoise Hardy sur Ici Gascogne, votre radio locale, votre radio de proximité ici chez nous dans les Landes. Restez avec nous, on va écouter Aha avec Take On Me. On aura aussi France Gall Résiste, mais avant les bons plans dans la région, c'est le Ici Express.
1: Du jeu et un spectacle, trois idées de sortie à retenir dans les Landes. Jeudi 15 octobre, direction Saint-Julien-en-Born pour une soirée à quoi on joue. De 20h à 23h à l'espace Benjamin Vaquet. Venez partager un moment convivial autour des jeux. La soirée est ouverte aux adhérents avec une adhésion temporaire possible à 3€ pour les moins de 15 ans et 5€ pour les 15 ans et plus. Samedi 17 octobre, toujours à Saint-Julien-en-Born, place au théâtre, fête des enfants qu'il disait. 20h à 22h à la salle des fêtes, Corinne Pat aborde avec humour et autodérision la parentalité, l'éducation et les comportements parfois déconcertants des enfants. Un spectacle à la fois drôle et instructif avec des clés pour mieux comprendre les enfants. C'est gratuit, mais la réservation est préférable sur Hello Asso. Et jeudi 22 octobre à Lynx, une nouvelle soirée de jeux de société vous attend de 18h à 21h à la salle des fêtes avec des jeux pour tous les goûts à partager entre amis et en famille et surtout, c'est gratuit.
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0: Bonjour, bienvenue sur Ici Gascogne, Jérémy pour vous accompagner. J'espère que vous passez une excellente après-midi, que le week-end aussi s'est bien déroulé. D'ailleurs, l'événement hier pour la chanson française, c'était l'anniversaire de Jean-Jacques Goldman. Et oui, s'il vous plaît, 75 ans. L'après-midi, elle se poursuit en musique. Et pourquoi ne pas préparer un petit café? Tiens, pour booster l'après-midi, Eddy Mitchell arrive avec Tu peux préparer le café noir sur Ici Gascogne.
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1: L'élève de 14 ans suspecté d'avoir blessé par arme à feu le principal du collège Lacanal à Aubagne est entré dans l'établissement avec un fusil de chasse dissimulé dans un étui à guitare. Le principal et une professeure donc présents dans le couloir ont été touchés aux jambes, transportés à l'hôpital sans pronostic vital engagé. Les élèves ont pour la plupart rejoint leur famille. Les ministres de l'Intérieur et de l'Éducation nationale sont attendus sur place. Des centaines de supermarchés, Intermarché, Leclerc et Coopérative U obligés de jeter des produits frais après une cyberattaque visant les réfrigérateurs et congélateurs passant de moins 20 à 50 degrés. Le Premier ministre Sébastien Lecornu indique qu'il suit le dossier personnellement. À l'échelle nationale, la facture pourrait atteindre plusieurs millions d'euros. Vers une hausse des factures d'énergie, le prix de référence du gaz va augmenter de 6,6% au 1er novembre. Pour une majorité de ménages français, ce prix permet aux fournisseurs de fixer le montant de leurs offres. Le pape Léon XIV sera hospitalisé demain, en fin de matinée, pour son opération d'un nodule au poumon. Ce sera à l'hôpital Gemelli de Rome. Le souverain pontife de 71 ans a indiqué que ce nodule a été détecté à un stade très précoce. Et puis bientôt, un nouveau spectacle musical devrait voir le jour autour de Dalida. Il est attendu pour octobre 2027. Et le spectacle promet d'être de qualité, car aux manettes, il y a Thomas Joly, metteur en scène de Starmania, de la magnifique cérémonie d'ouverture des JO de Paris 2024, on s'en souvient.
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3: Fini la grisaille, place au soleil dans les Landes demain, dès le lever du jour. Quelques nuages sur le nord du littoral et à l'est de notre département, mais rien de bien méchant. Et des températures comprises entre 10 et 15 degrés demain matin, jusqu'à 25 au meilleur de la journée. On aura 23 sur la côte, de Mimizan à Messanges, à l'est également à La Brite, Roquefort et Gabaret, et de 24 à 25 degrés au sud, 24 à Souston, à Mugron et Grenade-sur-Adour, et 25 degrés à Dax, Pouillon et Aire-sur-l'Adour.
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0: Très bel après-midi au son de Francis Cabrel sur Ici Gascogne. 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Restez bien à l'écoute et bien évidemment, ce match de Pro D2, vous le vivrez en direct sur Ici Gascogne. Donc, allez voir le match avec les commentaires d'Ici Gascogne dans les oreilles. Restez avec nous dans quelques minutes. On écoute Jackie Quartz avec Mise au point, dès maintenant même.
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0: Ensemble avec Sa Raison d'être sur Ici Gascogne, avant d'écouter Alphaville ou encore Charlotte Cardin, les bons plans dans la région, c'est le Ici Express avec Mathilde Laforge.
1: Chouchoutage pour maman et apéro culturel Maya, Ici Gascogne tous les jours à vos côtés. On commence demain, mardi, avec une parenthèse de douceur pour les futures et jeunes mamans. L'après-midi, la Maison des Familles d'Air-sur-l'Adour vous offre des séances de massage Rebozo avec Wendy. Un moment de relaxation profonde, idéal pour relâcher les tensions et échanger entre parents. C'est gratuit, mais pensez à réserver au 06 80 83 46 68. Et pour demain soir, de 18h à 20h, décollage média vers le Mexique depuis la mairie de Vielle-Saint-Girons. Un apéro culturel numérique Microfolie vous emmène à la découverte de l'art et de l'architecture maya, grand site archéologique, faune sacrée et rite ancien. Un véritable voyage immersif réservé aux adultes. C'est gratuit sur inscription au 06 85 68 90 09. Alors ce mardi dans les Landes, offrez-vous une pause cocon l'après-midi, explorez les cités perdues.
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0: Très bel après-midi à nos côtés, c'est ici Gascogne et vous en avez peut-être entendu parler dans les infos d'ici. Le centre-ville de Mont-de-Marsan va se refaire une beauté. 14 immeubles vont être rénovés. Une opération de restauration immobilière, une enquête publique est en cours. Si vous voulez en savoir plus sur cette info et sur toutes les infos d'ici, de chez nous, des Landes, rendez-vous sur ici.fr. Restez avec nous avant le retour de l'actu d'ailleurs à 16h. Eh bien, on va écouter Étienne Dao, duel au soleil sur ici Gascogne.
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4: Faire évoluer les lois pour mieux protéger les animaux, c'est possible. On en parle dans un instant avec Réa Hutin, présidente de la Fondation 30 millions d'amis.
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1: Le mobile reste toujours inconnu à Aubagne. Le collégien de 14 ans qui a blessé par balle le principal et une professeure de son collège a tiré à 4 reprises. Il est entré avec un fusil de chasse dissimulé dans un étui de guitare. Les ministres de l'Intérieur et de l'Éducation viennent d'arriver sur place. Plusieurs centaines de supermarchés visés par une cyberattaque. Des enseignes Leclerc, Intermarché, Carrefour, Monoprix et de la coopérative U. Le hacker a forcé la mise en route du système de dégivrage dans les congélateurs. La température est passée de moins 20 à 50 degrés. Les salariés ont eu pour ordre de jeter les produits qui sont totalement perdus. Le prix de référence du gaz va augmenter de 6,6% au 1er novembre. Ce prix repère sert aux fournisseurs à fixer leurs tarifs et concerne donc une majorité de Français. À la veille d'une nouvelle mobilisation nationale des lycéens, l'acte 5, des blocages persistent dans plusieurs établissements. Une mobilisation qui doit se faire dans le calme et dans l'ordre, a déclaré Emmanuel Macron en marge d'une visite au salon d'automobile portugais de Versailles à Paris. Au moins 8 personnels de l'éducation nationale ont été blessés ce matin, notamment dans les académies de Créteil, Bordeaux et Lyon. Et puis les 220 salariés de Duralex vont devoir encore patienter. Le tribunal de commerce d'Orléans, après avoir longuement examiné les deux offres de reprise, aujourd'hui a mis en délibéré à mercredi 14h sa décision. L'emblématique verrerie française est connue dans le monde entier pour sa vaisselle réputée incassable.
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3: Fini la grisaille, place au soleil dans les Landes demain, dès le lever du jour. Quelques nuages sur le nord du littoral et à l'est de notre département, mais rien de bien méchant. Et des températures comprises entre 10 et 15 degrés demain matin, jusqu'à 25 au meilleur de la journée. On aura 23 sur la côte, de Mimizan à Messanges, à l'est également à La Brite, Roquefort et Gabarret, et de 24 à 25 degrés au sud, 24 à Souston, à Mugron et Grenade-sur-Adour, et 25 degrés à Dax, Pouillon et Ayres-sur-l'Adour.
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0: Se marie bien ces deux voix, non? Joseph Kamel et Vita avec Jamais sur Ici Gascogne dans le 16-19. Jérémy, à vos côtés, restez avec nous avant 17h. On va rire, l'humour en tube avec Fred Ballard. On aura également pour vous les 10 minutes de chansons 100% chansons françaises. Et oui, mais avant, les candidatures à la présidentielle vues par l'œil satirique de nos brigades du pire. 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
1: En ce début de campagne présidentielle, une quarantaine de candidats déclarés sont dans la course. Que pensent les Landais de cette multiplication de candidatures? C'est pour le savoir que je me trouve place Mohamed Ben Salam à l'ITMX.
2: Élise, Lise, lisez-moi. Élise, lisez-moi.
1: Monsieur, dame, que pensez-vous de toutes ces candidatures pour la campagne présidentielle?
3: Eh bien, Paul, c'est que ça me fait du monde, oui. Et ton maman?
4: Je dirais pas, non.
3: Oh oui, ça c'est sûr.
1: Excusez-moi, mais j'ai pas bien saisi les propos de votre mère, là.
3: Eh bien, maman, elle a dit que s'ils étaient moins payés, ils se presseraient pas autant pour faire les merles.
4: Oh, mais c'est la division.
3: Attention à ce que tu dis, maman, quand même. C'est grave d'accuser.
1: Oui, écoutez, ça va maintenant, là. Déjà, c'est compliqué de faire un micro-trottoir. Si en plus j'ai besoin d'un traducteur, je vais pas m'en sortir. Qu'a-t-elle dit?
3: Mais qui sont là que pour se remplir les poches? Et qu'on parle d'eux à la télévision?
1: Ah oui, au moins c'est clair. Merci, merci. Comparé à ce qu'elle raconte, l'autre, mais elle a du gaz, la vieille. Messieurs, que pensez-vous de toutes ces candidatures pour la présidentielle?
5: Qu'on nous prend pour des cotes,
1: eh? Ah oui, carrément. Mais vous pouvez argumenter un petit peu?
5: Non mais oh, vous croyez que c'est normal, vous, tous ces gens qui pointent le nez?
6: Il a raison, Félix. Et il y en a qui se présentent qu'à part leur mère, personne ne les connaît. Et pourquoi ils font ça? Eh, parce que personne ne leur a jamais dit que c'était des tocards. Alors ils se prennent pour ceux qui ne sont pas.
1: Là, vous exagérez un peu quand même. Il y a des candidats très connus, comme Marine Le Pen, Jean-Luc Mélenchon, Raphaël Glucksmann ou Édouard Philippe.
5: Marine Le Pen et Mélenchon, c'est sûr qu'ils sont connus, oui. Surtout pour foutre le bordel. Et toi, Marcel?
6: Le bordel, oui. D'ici à ce qu'on se retrouve pas les Russes à Paris.
5: Poutine, la CNews et Trump qui voudra acheter la tour Eiffel.
1: Non, monsieur, vous exagérez, là. Ces candidats ont tous la fibre patriotique. Hein.
6: Patriotique, oui. Comme en 40 avec Pétain. Maréchal, nous voilà.
1: Oui, c'est bon. Ça va trop loin, là. Ici, Roquepouille, ce n'est pas une tribune politique. Merci. Pardon, madame, que pensez-vous du grand nombre de candidatures pour la présidentielle?
7: Eh bien que le général de Gaulle doit être soulagé d'être là où il est, monsieur.
1: Ah, le général. Oui, bon, mais écoutez, quoi que ça, mais c'est bon, là, pour aujourd'hui, je vais plier les Gaules. Allez, hein, j'arrête ici. Ici, Roquepouille, à vous les studios.
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0: À Ajette-moi Grenade sur Adour, à Mont-de-Marsan, à Dax. Vous êtes ici chez vous. C'est ici Gascogne, votre radio locale. Restez avec nous. On va écouter, eh bien, dans quelques instants, les trois chansons françaises à la suite. Mais oui, nous aurons François Fellman, Les Valses de Vienne, Zazie Peu Importe et Mylène Farmer bientôt de retour avec un nouvel album.
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3: La Fondation 30 millions d'amis agit pour tous les animaux. C'est même le premier partenaire des refuges et associations en France. On en parle avec Réa Hutin, sa présidente. Bonjour Réa.
4: Bonjour.
3: Réa, comment la Fondation protège-t-elle les animaux?
4: D'abord grâce à notre armée du cœur. Nos centaines de bénévoles enquêtent dès qu'une maltraitance animale nous est signalée. Nous intervenons. Nous menons aussi un vaste programme de stérilisation et d'identification des chats errants.
3: D'accord.
4: Et au-delà des chiens et des chats, nous agissons chaque jour pour la préservation de la faune sauvage.
3: Et je crois que vous agissez également au niveau législatif.
4: Oui, pour lutter contre toutes les maltraitances animales, nous devons faire évoluer le droit. En 2015, nous avons ainsi obtenu que le Code civil reconnaisse l'animal comme un être vivant et sensible. Il faut désormais aller plus loin pour que les droits fondamentaux des animaux soient pleinement reconnus et inscrits dans la loi.
3: Très bien, et comment s'engager à vos côtés?
4: En rejoignant la plus grande communauté des amis des animaux sur 30millionsdamis.fr.
3: Merci beaucoup Réa.
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0: Après une petite valse, on va continuer à danser avec le titre qui scientifiquement est reconnu comme étant celui qui donne le plus la pêche et met de bonne humeur avec un tempo rapide de 150 battements par minute. C'est Queen qui arrive avec Don't Stop Me Now. Mais avant, si vous cherchez du travail, écoutez les bons plans de Marie-Cécile Gardeil.
1: 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Imaginez un instant au grand air sur une plage landaise, matinée utile en ramassant des déchets et en trouvant du boulot. Mercredi prochain, 14 octobre, job dating éco-responsable sur la plage de Cabreton de 10h à 13h. Même pas besoin de CV. Moment d'échange entre recruteurs et demandeurs dans la convivialité. Sur place, vous discuterez en faisant un geste pour la planète avec des recruteurs dans les domaines du BTP, du service à la personne, de la logistique, de la restauration, de l'hôtellerie. Pour ne vous citer que quelques exemples, vous trouverez cet événement Job Dating Éco-Responsable dans la rubrique événements du site de France Travail. Vous êtes la reine ou le roi de la pizza? Le kiosque à pizza de Tarnos cherche sa perle rare, poste en CDI à 35 heures par semaine. Mercredi et jeudi de repos, on vous demande 2 ans d'expérience, postulez via France Travail ou contactez l'entreprise.
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1: Ici Gascogne, Zaz avec mon sourire. Est-ce qu'on dit le ou la Wi-Fi? Je ne sais jamais. Bon, en même temps, on s'en moque quand on est en train, puisque de toute manière, Fred Ballard, ça ne fonctionne jamais.
2: Si votre téléphone ne capte pas, ça ne capte pas dans le train, non plus. Hein. Arrêtez de dire, c'est du Wi-Fi. T'as vu, il y a le Wi-Fi. Non! Mais les gens sont là, mais il y a le Wi-Fi maintenant!
3: Oui, non, clairement, hein, à part Jean Castex, personne ne compte sur le Wi-Fi de la SNCF pour garder un contact avec le monde extérieur. En tout cas, Arnaud Tamer a testé pour nous et son retour d'expérience n'est pas hyper, hyper positif.
4: Ce n'est pas du Wi-Fi dans les trains. Hein. Le Wi-Fi, c'est un câble relié à un point A, un débit puissant et stable, à un point B, voilà, avec une connexion permanente. Hein. Dans les trains, ce n'est pas du Wi-Fi. Il n'y a pas de câble hein, au cul des trains. Hein. C'est pas vrai. Hein. Donc arrêtez de dire il y a du Wi-Fi dans les trains, c'est pas vrai.
3: Voilà, bah c'est tout le problème du progrès. Hein. C'est un mot qui ne supporte pas la médiocrité. Soit il y a un net progrès, soit il faut le passer sous silence. Le petit progrès, c'est même pas la peine d'y penser. C'est un peu comme certaines nouvelles professions dont l'utilité en entreprise n'est pas hyper évidente.
5: Les happiness managers, c'est les gens qui gèrent le bonheur, tout ce qui est bonheur. Tu fais quoi dans la vie? Je gère le bonheur, ok. T'es dealer? Non, je suis happiness manager. C'est les gens qui viennent te voir quand t'es en train de bosser, ils viennent te voir et te disent « T'es heureux là ?» Non ? Ok. Tu veux un dragibus ?
3: C'est vrai que les bons becs trônent désormais dans les bureaux de nos managers. Est-ce un réel progrès pour la gestion des ressources humaines ? L'avenir nous le dira. Ce qui est sûr, c'est que c'est un réel progrès pour le chiffre d'affaires des dentistes. Et pour les Van Daroun.
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0: Ne manquez pas demain dès 9h sur Ici Gascogne, Thomas Riba qui vous donne la parole dans Ici, c'est vous. Vous allez pouvoir vous exprimer dès maintenant d'ailleurs. Si vous connaissez des bonnes petites astuces pour bien attaquer l'hiver, comment manger, quels sont les plats que vous nous conseillez pour bien attaquer l'hiver. Dites-le nous sur WhatsApp 05 58 46 50 50 et rendez-vous demain dès 9h avec Thomas Riba dans Ici, c'est vous. Lui, c'est le parrain cette année de la Star Academy. Il a fini de construire sa cabane dans les bois et il est de retour avec un nouveau single d'or et d'étain, c'est Vianney sur Ici Gascogne.
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0: 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Il est 17h, tout de suite, l'actu locale.
1: Une cyberattaque touche depuis cette nuit les installations frigorifiques de plusieurs grandes surfaces françaises avec des températures de consigne modifiées jusqu'à 50 degrés. Les derniers éléments avec vous, Antoine Deliana.
2: À ce stade, deux groupes ont confirmé avoir été ciblés par cette attaque, Intermarché et Coopérative U, Super U et Hyper U. Selon eux, l'entreprise danoise Danfoss, qui fournit les systèmes de régulation du froid de leur magasin en France, a été victime d'une cyberattaque. On ne sait pas pour l'heure si d'autres grandes surfaces françaises sont concernées. Les températures de consigne des réfrigérateurs et congélateurs ont été modifiées à distance par les malfaiteurs jusqu'à 50 degrés. Résultat, une centaine de magasins Intermarché, selon un premier bilan, ont dû vider leurs équipements frigorifiques et jeter les denrées alimentaires qui s'y trouvaient. Le réseau Coopérative U confirme lui aussi être touché, sans préciser pour l'instant le nombre de magasins concernés. Son président, Dominique Schächer, dénonce sur X une attaque d'une extrême gravité inédite. Les équipes techniques sont, dit-il, mobilisées pour rétablir les installations.
1: Et dans les Landes, le Super U de Morsinx, la nouvelle a été touchée par cette cyberattaque. La direction estime avoir perdu plus de 20 000 euros de marchandises. Retour à la normale à la fin de la semaine. Reportage dans nos infos de 18h. 5 ans de prison requis contre l'homme qui a percuté Clément, 16 ans cet été. Percuté à vélo entre Angresse et Hossegor dans la nuit du 15 au 16 août. Un homme de 74 ans a été jugé cet après-midi devant le tribunal correctionnel de Dax pour homicide routier. Le procureur a requis 5 ans de prison contre cet antiquaire à la retraite qui conduisait la Mercedes, responsable de l'accident, qui a reconnu boire du vin blanc tous les jours. Le prévenu en détention provisoire depuis 2 mois présentait un taux de 0,66 mg d'alcool par litre d'air expiré au moment des faits. Il avait déjà fait l'objet d'une procédure liée à l'alcool au volant en 2012, ainsi que de verbalisation en 2023 et en 2026. C'est à lire sur ici.fr. L'émotion est très vive au collège Lacanal d'Aubagne dans les Bouches-du-Rhône. Le principal et une enseignante ont été touchés par des tirs d'armes à feu ce matin. Le suspect est un adolescent de 14 ans, scolarisé dans l'établissement, immédiatement interpellé après avoir tiré dans un couloir avec un fusil de chasse de calibre 12 muni de cartouches à plomb, selon des sources policières. L'arme était dissimulée dans un étui à guitare. Aujourd'hui, de nombreux lycées sont toujours bloqués un peu partout en France avec quelques incidents à signaler. Un policier a notamment été blessé à Marseille d'un tir de mortier à la nuque. Demain, l'acte 5 du mouvement est prévu. Outre les manifestations, un appel à la grève a été lancé au-delà des métiers de l'enseignement par les syndicats. L'ampleur de la mobilisation demeure cependant incertaine. Insultes et doigts d'honneur pour la 4e journée de Ligue féminine de basket. Samedi, à la fin du match Latte-Montpellier contre Villeneuve-d'Ascq, et bien cette fin a été agitée, très agitée dans les tribunes durant les dernières minutes alors que les deux équipes étaient au coude à coude. Une joueuse de Villeneuve-d'Ascq a été prise à partie par plusieurs spectateurs. De quoi faire réagir la présidente de Basketland. Sur sa page Facebook, Audrey Lacroix explique que la passion ne justifie pas tout et la rivalité ne permet pas tout. Et certainement pas de bafouer les valeurs de respect que notre sport doit porter. Fin de citation.
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3: Fini la grisaille, place au soleil dans les Landes demain dès le lever du jour. Quelques nuages sur le nord du littoral et à l'est de notre département, mais rien de bien méchant. Et des températures comprises entre 10 et 15 degrés demain matin jusqu'à 25 au meilleur de la journée. On aura 23 sur la côte de Mimizan à Messanges, à l'est également à La Brite, Roquefort et Gabarret, et de 24 à 25 degrés au sud. 24 à Souston, à Mugron et Grenade-sur-Adour et 25 degrés à Dax, Pouillon et Aire-sur-l'Adour.
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0: Merci de rentrer à la maison avec Ici Gascogne, de nous écouter sur la route. Dans quelques minutes, on va écouter Gérard Blanc, du soleil dans la nuit, ça tombe bien. Le soleil, on en cherche quand même, on le cherche un petit peu dans les Landes. Il sera de retour demain, ça c'est la bonne nouvelle. Avant d'écouter Gérard Blanc, quelques bonnes idées gastronomiques avec la plus épicurienne de l'équipe d'Ici Gascogne. C'est Marie-Cécile Gardeille.
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2: Voilà, arrivé au restaurant L'Ardoise à Souston. Audrey est avec nous. Bonjour Audrey.
3: Bonjour Marie-Cécile.
2: Quel joli nom, je peux le dire, Audrey. Audrey Diamant, c'est votre nom de famille. La grande classe, Audrey. Nous sommes au bourg à Souston, pas très loin des arènes, chez vous, au restaurant L'Ardoise. Est-ce que, Audrey, si je dis que votre cuisine est maison, de saison, avec des produits frais, le tout dans une ambiance cosy, est-ce que j'ai bien résumé?
3: Oui, c'est à peu près ça.
2: Chaque jour avec Ici Gascogne, on vous trouve une bonne adresse gourmande ou faire un break pour vous régaler. Qu'est-ce qu'on vient manger de bon en ce moment? Et puis, est-ce que vous pouvez compléter cette introduction pour vous présenter, Audrey, ce matin?
3: Oui, alors le restaurant L'Ardoise, effectivement, au centre-ville de Souston, juste à côté des arènes. C'est un petit restaurant que nous avons repris il y a maintenant...

0: c'est ça marche toujours, les gens adorent. On va retrouver tous les produits locaux des Landes, comme le canard, qu'il soit sous forme de foie gras, sous forme de confit. On va retrouver en ce moment le butternut de saison, donc en purée par exemple. Plein de produits et de plats locaux.
1: Parlez-nous des desserts, les best-sellers en matière de desserts.
0: Ah oui, les desserts.
1: Ah oui.
0: L'incontournable ici, c'est le banoffee, donc un dessert à base anglais, à base de bananes et de crème montée. Voilà. Et on a une création, donc c'est le chocolat.
1: Allez.
0: Parce qu'à Soustan, nous avons la chance d'avoir la seule ferme, alors je ne veux pas dire de bêtises, mais je crois que c'est la seule ferme d'Europe qui cultive la cacahuète.
1: Alors vous dites une bêtise, parce qu'il y en a d'autres qui ont flairé le truc, hein. Mais pas forcément dans les Landes, mais pas très loin. Mais on a cette chance effectivement avec la ferme d'Arrigade. Ouais,
0: donc la ferme d'Arrigade, effectivement, qui cultive la cacahuète. Donc le chocahuète,
1: trop bien.
0: Mousse au chocolat, avec du caramel, de la glace et les fameuses cacahuètes de Soustan.
1: Ah ben on peut venir rien que pour ça, hein, vous savez, Audrey, pour déguster ça, par exemple. On est au Bourg, le restaurant L'Ardoise, aux mains d'Audrey et de son compagnon. Depuis 2 ans maintenant, votre compagnon, c'est Frédéric.
0: 9 ans.
1: Rien que ça. Merci beaucoup, Audrey.
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0: Amel Ben demande pourquoi tu restes. Mais bien évidemment parce qu'on aime ici Gascogne, la radio de proximité ici dans les Landes, et qu'on aime Marie-Cécile Gardet. Et de retour demain à 10h dans Ici ça marche, on va découvrir une farine 100% made in Land, Aria Blanca, une coopérative qui veut faire du pain pour les écoles. Soyez au rendez-vous, c'est demain dès 10h dans Ici ça marche. Restez avec nous sur Ici Gascogne. À suivre, c'est les Fool's Garden avec Lemon Tree.
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0: Ah, je sais pas comment elle la tient aussi longtemps. Bravo, Whitney Houston, One Moment in Time sur Ici Gascogne. Votre dose d'histoire musicale arrive avec Émilie Mazoyer, Décibel la chronique. Elle va nous ramener en 74, date de l'anniversaire de la naissance sur scène du groupe Blondie. Avant de retrouver Émilie Mazoyer, Ici Express, avec Thibaut.
1: Du jeu et un spectacle, trois idées de sortie à retenir dans les Landes. Jeudi 15 octobre, direction Saint-Julien-en-Born pour une soirée à quoi on joue. De 20h à 23h à l'espace Benjamin Vaquet. Venez partager un moment convivial autour des jeux. La soirée est ouverte aux adhérents avec une adhésion temporaire possible à 3€ pour les moins de 15 ans et 5€ pour les 15 ans et plus. Samedi 17 octobre, toujours à Saint-Julien-en-Born, place au théâtre. Fête des enfants, qu'il disait. 20h à 22h, la salle des fêtes. Corinne Pat à avec humour et autodérision, la parentalité, l'éducation et les comportements parfois déconcertants des enfants. Un spectacle à la fois drôle et instructif, avec des clés pour mieux comprendre les enfants. C'est gratuit, mais la réservation est préférable sur Hello Asso. Et jeudi 22 octobre à Lynx, une nouvelle soirée de jeux de société vous attend de 18h à 21h à la salle des fêtes, avec des jeux pour tous les goûts à partager entre amis et en famille, et surtout, c'est gratuit.
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0: Benabar, avec elle danse sur Ici Gascogne. On va danser, on va chanter Gimme, Gimme, Gimme. Eh oui, vous avez reconnu, on remonte en 79 avec un tube signé ABBA. Mais avant, votre dose musicale comme chaque jour avec Émilie Mazoyer.
1: Salut tout le monde. Émilie au rapport pour votre dose quotidienne d'actualité musicale. Aujourd'hui, c'est l'anniversaire de la naissance du phénomène Blondie. Le groupe a donné son tout premier concert le 12 octobre 1974 à New York au CBGB, un tout petit club devenu cultissime.

premier concert de Blondie il y a 52 ans, jour pour jour. Et pour tout savoir des débuts tonitruants de ce groupe mythique et du New York rock'n'roll et déjanté de la fin des années 70, je vous recommande la lecture des mémoires de Debbie Harry, la chanteuse de Blondie. C'est sorti aux éditions HarperCollins France et ça s'appelle Face It. Le groupe Trio a 30 ans. Que la fête

Daniel, Manu, Gizmo et Mali. Pour ses 30 ans, le groupe Trio revient au complet, à 4. Un best-of sortira ce vendredi, avec dans les titres bonus inédits proposés, une chanson de droite. Eh oui, de l'aveu même des garçons, c'est une grande première dans leur carrière. Les grands festivals d'été français ont fait leurs premières annonces pour lancer les éditions 2027. Et un groupe anglais, chouchou du public français depuis 25 ans, sera tête d'affiche en Bretagne, dans les Hauts-de-France et en Franche-Comté.

Rose, aux Vieilles Charrues, au Main Square et aux Eurockéennes. C'est un événement qui ravit les fans du groupe et que l'on doit à la sortie en juin dernier de leur 10e album, The Wow Signal, qui n'a pas été le phénomène wow espéré. Alors pour reconquérir le public, rien de tel qu'une belle tournée. Avant les festivals que je viens de vous citer, Muse sera sur scène à Paris le mois prochain, en décembre à Montpellier et en janvier à Bordeaux et Lyon. Mylène Farmer et DJ Snake ensemble, tout sourire dans un champ de blé au coucher du soleil. Avec une photo postée sur les réseaux sociaux, les deux artistes confirment leur collaboration pour le nouvel album de Mylène, Egrégore, à découvrir le 30 octobre.

0: Très belle fin de journée à nos côtés sur Ici Gascogne. Reste avec nous l'actu locale à 18h. Et ensuite, Karl Da Silva sera là pour parler sport. Le sport dans les Landes, c'est sur Ici Gascogne. Salut, à demain.
1: 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Vendredi 16 octobre, Dax joue à la maison contre Montauban. Objectif pour les Dacois, ne pas perdre à domicile. Et pour les encourager, direction le stade Maurice Boyau. Dax Montauban, c'est vendredi 16 et le coup d'envoi 19h30.
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1: Bienvenue sur Ici Gascogne, première radio de proximité dans les Landes. Il est 18h. L'actu locale, Stéphanie Lallemand.
2: Un procès poignant cet après-midi au tribunal correctionnel de Dax. Un homme de 74 ans a été jugé pour homicide routier pour avoir causé la mort de Clément, 16 ans, dans la nuit du 15 au 16 août dernier.
1: Ouais, Clément rentrait de soirée à vélo entre en Grèce et au Segor avec un ami quand ce conducteur alcoolisé l'a violemment percuté avec sa Mercedes.
2: L'adolescent a été projeté 30 mètres plus loin et n'a pas survécu malgré le massage cardiaque des pompiers. Le prévenu, qui est en détention provisoire depuis 2 mois, en court jusqu'à 7 ans d'emprisonnement. À l'audience, 8 membres de sa famille, de la famille de Clément, ont pris la parole, tous en larmes, portant pour la plupart un t-shirt blanc avec la photo de Clément dessus. Ils ont tous décrit un adolescent solaire, Manon Clavry.
3: Roman, 16 ans, l'ami qui était avec lui à vélo cette nuit du 15 au 16 août où Clément est mort, le revoit chanter du Hayao Nakamura en voiture. S'en souvient de sa gourmandise, comme sa cousine Oriane qu'il dit, Clément, c'était celui qui nous faisait rire. La tante de Clément décrit ensuite son autodérision. Clément, c'était une petite tornade qui mettait de la vie partout. Depuis sa mort, rien n'est plus pareil. Sa mère a compté, cela fait 58 jours qu'elle n'a pas pu le serrer dans ses bras. 58 jours que la petite sœur de Clément, Pauline, pleure tous les soirs parce qu'elle a perdu son grand frère, son garde du corps. Il aimait ses deux petites sœurs plus que tout. Il admirait son père aussi, avec qui il entretenait, lui, son portrait craché, une relation fusionnelle. L'envie de le rejoindre me traverse parfois l'esprit, lâche son père à l'audience. Alors depuis 2 mois, tous les jours, il porte sa montre, son bracelet et des habits de son fils pour l'avoir encore un peu avec lui.
2: Manon Clavry en direct du tribunal correctionnel de Dax. Le conducteur de la voiture avait 0,66 mg d'alcool par litre d'air expiré. Il avait déjà été contrôlé positif à l'alcool en 2012, en 2023 et 2026. Il a avoué à l'audience qu'il roulait également au-dessus de la vitesse maximale autorisée. C'est une information d'ici Gascogne. Le suspect du meurtre de Verlus dans le Gers et la tentative de meurtre à Mont-de-Marsan mardi dernier a laissé pour morte sa victime après avoir tenté de l'étouffer avec une couette chez elle. Selon nos informations, la montoise a même simulé la mort afin que l'homme la lâche et reparte avec le portefeuille et la voiture de cette dernière. L'homme s'était présenté un peu plus tôt chez sa victime et avait frappé à sa porte. Reste à savoir si suspect et victime se connaissaient. C'est à lire sur ici.fr. Une baisse des prix à la pompe à partir de novembre. C'est l'objectif que fixent les distributeurs de carburant à l'issue d'une réunion à Matignon à la mi-journée. Sébastien Lecornu visait une baisse entre 12 et 18 centimes. Chez Total, ce sera plutôt autour de 10 centimes. Mais les autres enseignes s'avancent un peu moins. Pas de montant annoncé. Les différents acteurs devraient se reparler prochainement. Les stations veulent savoir quand elles recevront ce carburant moins cher et les plus rurales en bénéficieront aussi rapidement. De son côté, le gouvernement promet, je cite, de surveiller semaine après semaine les marges des distributeurs.
1: C'est une catastrophe.
2: Le Super U de Morsinx-la-Nouvelle fait partie des magasins victimes la nuit dernière d'une cyberattaque sur des installations frigorifiques. Elle a touché dans la nuit de dimanche à lundi donc les groupes Intermarché, U et Leclerc, obligés plusieurs enseignes partout en France de jeter toutes les denrées réfrigérées ou congelées. Selon les premiers éléments, la température avait été réglée à 50 degrés en mode dégivrage pendant la nuit. À Morsinx, c'était la sidération ce matin pour les salariés devant toute la marchandise à jeter. Armand Morera.
4: Face à son rayon vide, Yannick n'a qu'un seul mot à la bouche.
5: C'est triste, quoi. Tout jeter, ça fait vraiment mal au cœur, quoi. Hein.
4: Le chef boucher du Super U de Morsinx a dû jeter toute sa marchandise ce matin.
5: Quand j'arrive le lundi matin, que je vois ça, waouh, c'est bizarre. Quand on voit la viande qui a toute claqué et tout ce qui était volaille, c'était caché, plus rien était à température, donc. Tout à la benne.
4: Ça fait plus de 30 ans qu'il travaille ici. Et une cyberattaque sur des frigos, jamais il n'y aurait pensé.
5: Loin de là, hein. Surtout dans un petit village comme nous, quoi. C'est pas avoir une attaque comme ça, non. Comme quoi, ça peut aller n'importe où et n'importe quand.
4: Au total, que ce soit la boucherie, les yaourts ou les plats préparés, ça représente plus de 20 000 euros de marchandises perdues.
6: C'est énormément de gaspillage, c'est énormément de pertes pour le magasin.
4: Marine, une des salariées du rayon frais.
6: Puis même, voilà, pour les chefs de rayon, il y a du travail foutu en l'air, quoi, clairement. Hein. C'est trop dommage, mais on n'a pas le choix, hein. On est victime aussi, hein, par la même occasion.
4: Et du côté des clients, la sidération est la même. Marie-Ange, une habituée, était d'ailleurs venue acheter de la viande.
7: Je vais faire un lapin, mais je ne savais pas trop, mais c'est pas grave.
8: Moi, ce qui me révolte, c'est de savoir que
7: plein de choses vont être jetées.
4: Et une fois que tout aura été mis à la poubelle, les salariés devront aussi remplir à nouveau les rayons. Ça prendra plusieurs jours, selon la direction.
2: Voilà, une cyberattaque d'une extrême gravité a visé les frigos des principaux groupes de la grande distribution en France. À Morsinx, sa nouvelle, le retour à la normale dans le Super U est prévu pour la fin de la semaine et après plusieurs livraisons. Reportage à retrouver sur ici.fr. Un exercice de sécurité civile demain toute la journée à Morsinx, la nouvelle. Un accident ferroviaire entre 10h et 17h pour tester et améliorer l'organisation, la coordination et la réactivité des différents acteurs mobilisés dans le cadre de ce type d'accident. Il y aura donc un déploiement conséquent de forces de l'ordre, de services et de secours et de différents moyens d'intervention. Donc ne soyez pas paniqués.
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2: Je sais pas.
1: C'est pas terrible.
2: Non.
1: Et le ciel restera nuageux ce soir. Demain, la journée est en général assez nuageuse, mais le temps reste sec. Quelques éclaircies sont possibles, notamment sur la côte et sur le Marsan. Les températures minimales demain matin, entre 11 et 15 degrés, les maximales entre 23 et 25 degrés, Stéphanie.
2: Merci beaucoup, bonne soirée.
1: Et à demain.
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1: Et toute la journée, on écoute vos chansons préférées avec tout de suite REM.

0: Ici Gascogne, vos chansons préférées avec à l'instant le groupe REM.
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0: Bienvenue à vous en ce lundi, on parle rugby. Nous reviendrons dans un instant sur les résultats du week-end de nos clubs landais. En Pro D2, Dax s'est incliné à Agen et en National, retour sur la défaite du Stade Montois à domicile face à Chambéry. On en parle avec nos supporters, mais d'abord on repart en musique avec Marc Lavoine et Patrick Fiori.

0: était sous pression parce que Agen n'avait gagné qu'un seul match depuis le début de la saison, c'était à Grenoble. En plus, Agen était, je crois, la pire attaque du championnat.
1: Ouais.
0: Donc voilà, on en prend 49 chez la pire attaque et on les relance totalement. Donc ce visage-là, encore une fois, nous agace. Et tu employais le mot inquiété, c'est le cas, parce que autant à Aurillac et Colomiers, on avait fait un petit peu tourner. Là, on avait quand même, à part Ossé, Matthews et voire Gatelier, l'équipe la plus compétitive possible. Donc en prendre 49 là-bas, c'est vraiment surprenant et incompréhensible.
1: Alors les erreurs techniques se sont multipliées à Agen et Agen en a profité forcément. Est-ce que les Dacquois, selon toi, se compliquent un peu trop souvent la tâche tout seuls?
0: Oui, je comprends pas trop en fait notre stratégie à l'extérieur. Je trouve qu'on bute souvent sur des murs. On envoie toujours les Atigaga, Nasika, Nasera, mais c'est un peu trop téléphoné. On balaye le terrain sans trouver de l'avancée. Ensuite, notre conquête est franchement quelconque, à part la mêlée. Notre stratégie aussi au pied est vraiment très très mauvaise. Nos sorties de camp sont franchement abominables. On laisse tout le temps le ballon sur le terrain et on s'expose aux relances, mais on crève aussi nos avants. Donc je comprends pas trop le plan de jeu, mais c'est aussi encore une fois l'état d'esprit. Alors peut-être que certains seront contents du fait qu'on ait marqué deux essais dans les derniers instants et que le score ne soit que de 49-30, mais franchement on en prend aussi 49, donc tous les secteurs sont défaillants et à l'extérieur c'est quand même assez bizarre.
1: Alors justement, tu parlais de l'état d'esprit, j'allais te poser la question, malgré la défaite, est-ce que tu as quand même vu des choses encourageantes?
0: Un petit peu, oui. Cet essai à la fin, histoire de ne rien lâcher. Bon, d'accord, mais ce n'est pas suffisant. On lâche le match assez tôt et pendant un long moment. Je crois que quand on regarde le match, c'est un supplice. On a envie d'éteindre la télé. Et le match est beaucoup trop long parce qu'en fait, il est plié trop rapidement. Donc les gars ne trichent pas, ça c'est une certitude. Mais en tout cas, à l'extérieur, il se passe quelque chose d'assez incompréhensible, et je crois que d'ailleurs le staff et les joueurs n'ont pas les solutions à ça, parce que sinon on aurait réagi vendredi dernier.
1: Est-ce que c'est surtout la défense qui t'inquiète?
0: Ah oui, la défense, c'est du gruyère, hein. Sincèrement, dès que l'équipe adverse a le ballon, on est en danger. Il y a le feu partout. Il y a des surnombres. C'est vraiment très étonnant. Je trouve que même physiquement, on pêche. On n'est pas très bien physiquement. Alors peut-être, est-ce qu'on accuse le coup de la saison dernière où il y a quand même une belle majorité de joueurs qui a beaucoup joué. Je ne sais pas, mais on est tout le temps en retard. On n'est pas agressif, on manque clairement d'envie et nos montées défensives ne sont pas bonnes. Voilà, encore une fois, 49 points, je sais pas quoi dire, mais je suis assez déçu. Et pour le moment, nous, les supporters, on n'a pas non plus de réponse à pourquoi ça ne fonctionne pas à l'extérieur.
1: Alors, avec 14 points après 6 journées, Dax reste dans le ventre mou du classement. Est-ce que ce début de saison correspond à tes attentes ou est-ce que tu espérais un peu mieux?
0: Je suis très exigeant, c'est le cas depuis un moment. Mais oui, ça satisfait mes attentes parce que je suis un peu contre l'idée des dirigeants et du staff qui nous disent qu'ils visent la qualification. J'espère qu'on se qualifiera, bien sûr. Mais pour moi, c'est le maintien avant tout. Donc pour le moment, nous sommes dans les clous. On n'a pas de point de retrait non plus, ça c'est une bonne nouvelle. Et en plus de ça, bon ben voilà, forcément, il y a des équipes qui sont bien plus mal en point dans notre division et en dessous. On se rassure un petit peu comme ça. Mais attention, un accident est vite arrivé.
1: Thomas, tu restes avec nous. Dans un instant, on va évoquer justement le prochain adversaire de Dax qui arrive, c'est Montauban. À tout de suite.
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8: Avec la Pro D2 ce vendredi, l'US Dax reçoit Montauban. On en parle avec Thomas Larroquette, supporter d'Aqua. Thomas, Montauban arrive en confiance après sa victoire face à Brive. Ce sera un gros test à domicile pour les d'Aqua.
9: Un très gros test. Montauban descend de top 14, a gardé quand même une forte ossature de la saison dernière et qui s'est aussi très très bien renforcée. Ils ont effectué un très bon recrutement à l'image du talonneur Johnny Matthews qui marque quasiment à tous les matchs. Le centre Joey Walton qui est le régulateur de cette ligne de trois quarts et le numéro 8 Ekwasi qui est très puissant, un profil qui nous manquerait d'ailleurs peut-être un petit peu à Dax. Donc oui, ils arrivent en confiance après cette belle victoire quand même face à un gros qui est Brive. Et ils vont jouer le coup à fond, même s'ils font tourner un petit peu, ils ont quand même de la profondeur de banc. Donc c'est vraiment un test qui me fait peur.
8: Alors depuis le début de la saison, on a vu que Dax montre deux visages à domicile et à l'extérieur. Tu t'attends à quoi de la part des Dacois face à cette équipe de Montauban? On rappelle qu'il est sixième.
9: Une réaction en termes de caractère, d'agressivité. Vraiment, ce terme d'agressivité, il est important parce que en défense, on a quand même des leaders. À l'extérieur, on passe complètement à travers. Mais à domicile, voilà, on a des gars qui montent fort, qui tapent dans les joueurs adverses. Ça plaque à tour de bras. Ça fait même mal. Hein. Je pense que les équipes, quand elles viennent à Dax, elles s'attendent à un gros combat. Donc il va falloir mettre vraiment du combat face à cette équipe de Montauban, parce que si on les attend, on va subir toute la partie. Ils ont une équipe, comme je disais, de poids lourd, donc ça peut piquer, mais en tout cas, oui, on attend forcément une réaction. Mine de rien, je pense qu'on a quand même un petit peu de pression sur les épaules.
8: Est-ce que cette défaite à Agen peut créer le doute chez les Dacois, selon toi ?
9: Je ne sais pas, parce que face à Aurillac, du moins après Aurillac, il n'y a pas forcément eu de période un peu creuse. On a gagné face à après Colomiers aussi. Donc on arrive toujours à rebondir à la maison. Mais c'est surtout cet enchaînement là de trois matchs qui peut faire peur, parce que franchement, ensuite on va à Angoulême qui est très solide à la maison. Et je pense qu'on fera l'impasse là-bas, très clairement, parce que derrière on reçoit aussi Provence, qui est la plus grosse équipe sans doute de la division. Donc là, ces trois matchs-là vont être vraiment très difficiles à négocier. Mais voilà, il faut vraiment viser 4 points. J'ai presque envie de dire qu'importe la manière, face à un très gros de championnat, ce sera l'équipe la plus en forme, en tout cas, qui arrivera chez nous.
8: Et face à Montauban, qui est favori ?
9: Sur le papier, Montauban. Mmh. Mais quand on voit notre solidité à domicile, on peut se dire qu'on aura un petit avantage. J'espère que le public viendra au stade, poussera aussi, parce que même si franchement un grand bravo à tous les supporters qui font les déplacements, ça doit être compliqué, mais ils méritent franchement du respect. Mais en tout cas à domicile, moi je trouve qu'on s'endort dans le stade, donc il y aura vraiment besoin aussi de ce soutien de la part de tous les supporters rouges et blancs. C'est pour ça que je donne un petit avantage à Dax, mais les gars vont devoir nous montrer bien plus de choses qu'ils ne montrent à l'extérieur.
8: Alors Thomas, on espère une victoire à Agen, il faudra absolument gagner contre Montauban et espérer pourquoi pas une victoire à l'extérieur à Angoulême. Ce serait merveilleux là pour relever un petit peu ce bloc.
9: Le problème, c'est que j'y croyais à Aurillac, j'y croyais à Colomiers, j'y croyais à Agen.
8: Ouais,
9: finalement, à chaque fois, on a ramassé. Donc, j'ai envie de dire que j'y crois pas du tout à Angoulême, en espérant que ce soit l'effet inverse. Mais comme je disais, derrière, on reçoit Provence. Est-ce qu'on a les moyens à Dax d'aligner trois fois consécutivement une équipe compétitive? On va pas se mentir, non, non. Et on l'a vu d'ailleurs en début de saison. Donc, je pense que s'il faut faire une croix sur un déplacement, ben ce sera, en tout cas sur un match, ce sera le déplacement à Angoulême. Il faut vraiment viser 8 points à domicile. C'est vraiment la priorité.
8: Et après Provence, Dax finira son bloc à Brive. Merci beaucoup Thomas.
9: Merci à vous, très bonne soirée.
8: Et bonne soirée Thomas. Alors, Roquette est avec nous, supporter d'Aqua dans un instant. La Nationale avec les supporters montois, juste après les Cardigans et Laura Bunnigan.
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0: des gros tubes de l'année 1984, Self Control, c'était Laura Branigan. 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Dans un instant, c'est rugby landais, mais d'abord quelques conseils pratiques avec Mathilde Laforge.
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0: Et avant de retrouver le rugby dans les Landes, évoquer la prestation des Montois en national, on repart en musique avec vos chansons préférées et Pierre Demar.

0: Ici Gascogne, Pierre Demar avec Je pense à vous.
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0: Après la Pro D2 de place à la nationale avec le Stade Montois qui est au bord de la crise et s'est incliné à domicile face à Chambéry, 19-35. On en parle avec Alain, supporter à Montois et membre du Club du Maillot. Salut Alain.
2: Oui, bonsoir Carl, bonsoir tout le monde.
0: Bon, tu as le moral ?
2: Oui. Il est un peu désabusé quand tu vois la prestation des Montois, mais alors, juste regardez le moral.
0: On va en parler de cette prestation. Est-ce que tu t'attendais réellement à une telle déroute à domicile ?
2: Ah non, moi pas du tout. Moi, quand je me référais à la seconde mi-temps de Massy, tu sais, où on avait super bien joué, je me suis dit, si on joue comme ça, Chambéry, il n'y a pas de souci. Et puis, on est retombé dans les travers, quoi. On a plus de la mêlée. Bon, ça a été peut-être le point où on n'a pas trop souffert. La touche, ça a été le néant contre Chambéry. Les groupés pénétrants, on n'avance plus. Même quand ils sont neufs, on n'avance plus. Sur les rucks, il y a six Montois, il y a deux mecs de Chambéry. Alors c'est sûr que quand on sort le ballon, et puis on est en sous-nombre. Mmh. Alors l'attaque, on n'attaque pas placé, on ne fait plus d'attaque en profondeur. Je ne sais pas, moi, qu'est-ce qu'ils font en entraînement ? On se demande qu'est-ce qu'ils font en entraînement. Le jeu au pied, quand tu vois le jeu au pied, les Chambériens, ils attendaient que ça. Ils étaient bien placés derrière, mais ils ne l'ont pas vu, ça. Willy, il a quand même de l'expérience. Il ne l'a pas vu. Alors, on fait des passes sautées avec. Il y a trois joueurs à sauter, mais où c'est qu'on voit ça, quoi ? Je ne sais pas. On fait vraiment du n'importe quoi.
0: Alors,
2: est-ce que les joueurs, ils ne veulent plus des entraîneurs ? On ne sait pas, mais ils n'ont qu'à aller voir le président s'expliquer. Est-ce que les joueurs ne se font plus écouter, les entraîneurs ne se font plus écouter par les joueurs ? On ne sait pas. Là aussi, il faut qu'ils expliquent, il faut vite trouver une solution. À Caso, vite trouver une solution.
0: Hein. Est-ce que tu as le sentiment, parce que quand on voit les Montois, on retrouve les mêmes problèmes, une défense fragile, des erreurs techniques, beaucoup de difficultés dans les phases de conquête, de la poule, la touche, tu l'as dit, on n'en parle pas. Est-ce que tu as le sentiment que le Stade Montois ne progresse pas, voire régresse ?
2: Non, il régresse. Pour moi, il régresse. Pour moi, par rapport à l'année dernière, on nous avait dit qu'on avait une... Robert Marie nous avait dit qu'on a une meilleure équipe que la. Et mais il va falloir qu'il le prouve, parce que là, on régresse. On n'a plus rien. On n'a pas de plan de jeu. On n'a rien, là. C'est le néant. Le néant. Je ne sais pas s'ils s'en rendent compte. Ils se cachent derrière l'arbitrage, mais l'arbitrage. C'est pas du tout ça, quoi. Les joueurs, c'est le néant. Les entraîneurs, c'est le néant. On régresse de plus en plus.
0: Alain, 13 cartons jaunes en 7 journées,
2: ouais.
0: Et encore un contre Chambéry. Est-ce que l'indiscipline est devenue l'un des gros problèmes de cette équipe montoise ?
2: Ah oui, mais depuis le début de saison, oui, on fait des fautes, mais alors c'est impressionnant, quoi. C'est impressionnant. Je pensais que ça allait être corrigé aux entraînements avec un arbitre. Est-ce qu'ils le font ? Est-ce qu'ils le font pas ? J'en sais rien. Mais on en fait de plus en plus.
0: On rappelle quand même que le Stade Montois, ancien pensionnaire de Pro D2, professionnel, arrive en milieu amateur, semi-amateur comme vous voulez, mais il fait des fautes incroyables.
2: Ah oui, mais oui, c'est vrai que peut-être qu'on est plus sanctionné que les autres, j'en sais rien. Mais on fait des fautes, mais alors on fait des fautes de débutants. Des fautes de débutants. Et puis quand on va se plaindre toujours l'arbitre, mais regardez les gars de Chambéry, ils ne sont pas plaints une seule fois. Mmh. Par contre, il y a leur 4 ou le 5, il s'est amusé toute la partie. Il a foutu des brins. Oui, mais nous, on va se plaindre en ville. J'ai pris un coup de coude. Ah oui, il faut arrêter, là. Là, il faut se rendre, maintenant. On est en national. Il n'y a plus la vidéo. Là, il faut y aller. Il faut aller au taquet. Il faut arrêter de jouer les gamins, quoi. Moi, je suis en colère à cause de ça. On est en national. C'est plus la Pro D2.
0: Alain,
2: c'est vraiment du combat, maintenant.
0: Pour la première fois de la saison, le Stade Montois ne prend aucun point au classement.
2: Ouais,
0: après cette défaite à domicile, est-ce que tu commences vraiment à t'inquiéter ?
2: Je suis inquiet. Je suis très inquiet. Si rien ne se passe là cette semaine, là, il faut qu'il se passe quelque chose, parce que là, on ne sort en communication de la part du Stade Montois. On entend des bruits à droite, à gauche, fondés ou pas fondés, on ne sait pas. Mais là, il faut faire quelque chose. Il faut que Caso fasse quelque chose. Là.
0: Quel type de bruit ?
2: Il faut... Ah ben, on entend du bois, on entend là où on a entendu un autre nom. Est-ce que c'est vrai ? Est-ce que c'est pas vrai ? On ne sait pas. Et il faut quelqu'un pour chapeauter nos deux petits jeunes, là. Ou alors, on peut pas les virer parce qu'on n'a pas le fric. Il faut quelqu'un pour chapeauter ces deux petits jeunes. Parce qu'ils font que des conneries, là.
0: Un manager, en fait.
2: Le manteau est trop grand pour eux. C'est pas possible.
0: Allez, tu restes avec nous, Alain. Supporter Mantois, dans un instant, on évoque le prochain match du Stade Mantois qui se déplace à Périgueux.
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8: Avec la nationale, nous parlons rugby évidemment, nous sommes avec Alain, supporter mantois et membre du club du Maillot. Alain, après cette lourde défaite contre Chambéry, le Stade Mantois se déplace à Périgueux et depuis le début de la saison, on le sait que le stade ne gagne pas à l'extérieur. Est-ce que ce match peut provoquer un déclic ou alors tu crains une nouvelle désillusion?
9: Alors là, pour moi, je ne sais pas du tout. Là, je ne peux même pas répondre. J'aimerais qu'on gagne, qu'il y ait une réaction mantoise. Mais comment sont les joueurs? Là, je ne sais pas du tout. Est-ce qu'il va y avoir des explications? Apparemment, ils devaient s'expliquer. Tout ça. On ne sait pas. J'espère qu'il y aura une réaction. J'espère une réaction Périgueux, mais ça va être hyper dur, parce que Périgueux, chez eux, c'est dur. J'espère. J'y crois un tout petit peu. Nous, on se déplace avec le COP. On verra, quoi. Ouais. On va être là pour les encourager. J'espère qu'ils viendront nous voir, parce qu'il y a des gens qui étaient à Massy, les joueurs montants n'ont pas été le voir. Je tiens à le souligner quand même. Donc voilà, quoi. J'espère que une réaction des Montois. J'espère. Bon. Sinon, on en prend, je sais pas combien.
8: Une victoire à Périgueux, même si le contenu n'est pas parfait, tu signes?
9: Ah oui. Ouais. Une victoire ferait du bien aux joueurs. Mais bon, je sais pas. Si c'est une victoire là, si on joue mal encore, si on joue mal, on va perdre. Donc Périgueux, c'est quand même une bonne équipe.
8: Alors en plus de ça,
9: il faut qu'on retrouve notre niveau de jeu parce qu'on a de très bons joueurs. On a de bons joueurs. Mmh. Ils n'ont pas perdu leur niveau de jeu comme ça. C'est pas possible.
8: Alors. Périgueux va forcément chercher à profiter des doutes mantois. Est-ce que tu penses que les joueurs peuvent se libérer en jouant à l'extérieur ou alors la pression risque au contraire de les peser?
9: Je pense qu'ils vont avoir la pression. Je pense. Et est-ce que ça va jouer? Est-ce que ça va pas jouer? J'en sais rien. Mais je pense qu'ils vont avoir la pression parce que là, maintenant, il faut faire un résultat. Parce que si on part comme ça, ben, si on fait les erreurs de défense qu'on a fait contre Chambéry et Massy, on en prend 50. Il n'y a pas de souci.
8: En tant que membre du COP du Maillot, est-ce que vous avez des indiscrétions concernant justement les rumeurs? Est-ce qu'il y en a?
9: Non. Malheureusement, non. Est-ce qu'on en aura dans la semaine? J'en sais rien. Mais malheureusement, non. Là, rien ne sort. Tout est. Avec la communication, il n'y a rien de ça. On ne sait même pas les entraînements ni rien. Donc voilà, quoi.
8: Selon toi, c'est quoi le problème? Le problème, c'est quoi? Il est collectif? C'est quoi?
9: Moi, c'est un tout. Hein. Président, entraîneur, joueur.
8: On rappelle déjà que l'année dernière, le stade avait engagé une psychologue, on le rappelle, hein, qui avait des difficultés notamment à gagner. L'année d'avant, on a viré l'ancien staff. Il faudrait que le stade retrouve une régularité et une sérénité. C'est pas près d'arriver, là, vu comment c'est parti.
9: Mais moi, je pense qu'il faut prendre les bonnes personnes pour entraîner, déjà. Ils sont trop jeunes. Romain et Briscadieux, ils sont trop jeunes. Pour moi, ils sont trop jeunes, ils n'ont pas d'expérience, ils n'ont pas joué au haut niveau. Et il nous faut quelqu'un de solide, quoi. Hein. Les joueurs, ils les écouteront, moi. Je ne sais pas.
8: Bon, ben la suite.
9: C'est décevant de voir ça. C'est quand tu entends les bruits des supporters, ils sont écœurés. Il y en a qui ne doivent plus revenir au stade. Il y en a qui maintenant ils vont hésiter à faire les déplacements. C'est quand même un coup. Je sais pas. Les partenaires, je pense qu'ils vont commencer à réfléchir aussi. Moi, j'ai entendu dire que Pédaré était parti. Je sais pas si Cazot, je sais pas qu'est-ce que Cazot fait, moi.
8: Il faudrait lui demander, de toute façon.
9: Il te répondra pas, je pense.
8: Bon. La suite au prochain épisode, bien évidemment. Merci beaucoup, Alain.
9: J'espère une victoire. J'espère. J'ai peur.
8: Allez, on te souhaite une bonne soirée et courage.
9: Merci beaucoup, bonne soirée.
8: Alain Supporter Mantois est avec nous, membre du COP du Maillot. Le Club des Supporters est à retrouver, ainsi que tous nos programmes sur l'appli ICI.
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0: Le chanteur de Cock Robin, Peter Kingsbury, avec Only the Very Best.
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0: Et le sportif du jour est un cavalier. Il a grandi à Tartas et le voilà champion de France. Maxence Agege s'est fait une place dans le concours complet sans jamais perdre son attachement au centre équestre de Spins. Pour raconter son parcours, nous avons aussi rencontré Jean-Paul Fauché, tout nouveau président du club, et il a évolué depuis ses premières années avec lui, porté d'un cavalier signé Mathilde Goussebert.
2: À Ouspins, à Tartas, Maxence Agege a quasiment grandi à cheval. Il y vient dès l'enfance, avant d'y passer ses soirées, ses week-ends et d'y voir naître ses premières ambitions.
3: En dehors de l'école ou du collège, j'étais au centre équestre. Beaucoup de bonheur, beaucoup de plaisir, parce qu'au centre équestre, il y a quand même eu des très grosses compétitions qui ont été organisées sur ce site de Tartas, qui a été un des meilleurs sites de France. Et ça aussi, ça m'a donné l'envie de faire tout ça. Et...
2: Progression suivie de près par Jean-Paul Fauché, le nouveau président du centre équestre.
4: Je l'ai vu évoluer d'abord sur des poneys. Donc déjà, à 7, 8, 10 ans, il s'était un peu sorti du lot, comme on dit.
2: Sa discipline, c'est le concours complet. Dressage, saut d'obstacles et cross. Trois épreuves réunies dans une même compétition.
3: Je le vois comme un triathlon. Pour le cheval et pour le cavalier, parce qu'on doit être serré dans toutes les disciplines.
2: Et dans ce triathlon équestre, Jean-Paul voit chez Maxence des qualités qui étaient déjà là lorsqu'il était enfant.
4: Une certaine aptitude, voilà, que tout le monde n'a pas, voilà. Et après le travail, parce que même le meilleur des meilleurs, s'il travaille pas, il est pas bon. Hein.
2: Après s'être formé ailleurs, Maxence est revenu à Ouspins. Depuis plus d'un an, il travaille avec un jeune cheval, M of Vitality.
3: Il a beaucoup d'aptitudes en dressage, donc il fallait lui apprendre comment sauter, parce qu'il ne connaissait pas. Mais par contre, j'ai vu qu'il avait quand même de facilité sur au moins une des disciplines.
2: Et le travail finit par payer à Pompadour. Pour leur première saison ensemble, Maxence et M of Vitality deviennent champions de France dès 5 ans en cycle libre.
3: J'arrive avec le sourire et en félicitant énormément le cheval. C'est des heures de travail et c'est grâce au cheval, grâce à l'expérience et tout ça. Donc... Il n'y a plus qu'à continuer et avoir d'autres médailles.
2: Un titre qui ouvre désormais la porte à d'autres objectifs. Et lorsqu'on demande à Maxence jusqu'où il aimerait pousser l'aventure, la réponse tient en un rêve.
3: Le rêve, ça serait de faire les Jeux Olympiques. Mais il faut passer par quelques étapes avant.
0: Les portraits sportifs de Mathilde Goussebert sont à retrouver, ainsi que tous nos programmes sur l'appli. Ici, vos fins d'après-midi, c'est en musique et on repart avec Manon Lisa.

Jessie Descogne avec Manon, Lisa et le petit pêcheur. À suivre les infos de 19h. Juste après, c'est Décibel avec Émilie Mazoyer qui reçoit ce soir Oshi pour son nouvel album Bonjour Docteur. La musique avant 19h avec Eros Ramazzotti.

0: Ici Gascogne avec Eros Ramazzotti, una storia importante.
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0: Et bienvenue sur la première radio de proximité dans les Landes. Il est 19h, l'actu, c'est avec Marine Legénie.
2: Il n'y aura pas cours demain au collège La Canale à Aubagne. Ce matin, un élève de 14 ans est entré avec un fusil de chasse caché dans un étui à guitare et a tiré sur le principal et une professeure. Les deux victimes sont blessées aux jambes, hors de danger ce soir. Une enquête pour assassinat est ouverte. Le père de l'adolescent lui est en garde à vue. Plusieurs armes ont été saisies au domicile familial. Julien Raymond, vous êtes à Aubagne devant le collège ce soir avec les élèves.
3: Younes, par exemple, a du mal à trouver ses mots. Cet ado en troisième se gratte la tête. Le principal suspect, il l'assure, c'est son délégué de classe. Younes était en cours ce matin quand il l'a entendu tirer.
4: D'un coup, on a entendu des coups de feu. Après, la prof nous dit que c'est des travaux. Je savais que ça avait pas forcément le bruit de travaux. Après, on est sorti dans la cour. On nous a rassemblés et nous a expliqué qu'en fait, un élève de ma classe s'était introduit dans le collège avec une arme à feu et qu'il avait tiré sur le proviseur.
3: Le principal à terre, ensanglanté, une image très choquante, vue par plusieurs élèves. Très vite, les professeurs se sont organisés pour rassurer, mettre en sécurité les élèves. Monsieur Canazzi, prof d'espagnol, me raconte que l'un des coups de feu a été tiré devant sa classe ce matin. Un grand boom qui l'a tout de suite fait paniquer.
5: On a entendu des bruits forts. On ne sait pas si c'était des pétards. On n'est pas très habitué à entendre des détonations dans le collège. Et l'alarme a rapidement retenti. Ces bruits m'ont un peu apeuré. Donc, j'ai préféré ne pas laisser sortir les élèves. Et finalement, j'ai bien fait. Je m'en suis confiné.
3: Le suspect est l'un des élèves de ce professeur. Je n'ai rien vu venir, regrette-t-il. C'était un élève effacé avec qui j'avais peu de contact.
2: Et ça pose évidemment des questions sur la sécurité dans les établissements scolaires qui dépendent des départements. Martine Vassal est présidente LR du conseil départemental des Bouches-du-Rhône. Elle s'est rendue sur place ce matin et selon elle, le drame aurait pu être évité.
6: Je suis très en colère parce que dans cet établissement-là, nous avons depuis 2015 sécurisé pratiquement tous les collèges de ce département. On en a encore une dizaine à faire, une grosse dizaine à faire. Et puis, il y en avait cinq qui refusaient, pour des raisons diverses et variées, de sécuriser les établissements. Donc, La Canale en faisait partie. La principale précédente ne voulait pas. Et donc, effectivement, le principal qui aujourd'hui a reçu les coups de fusil, lui, était d'accord. Donc, il était prévu de le faire, mais bien sûr, à la suite de ceux qui avaient accepté avant. Donc là, j'ai pris une décision, c'est de sécuriser et d'accélérer le plan de sécurisation. Et les cinq qui ne veulent pas, on va le faire quand même, parce qu'à un moment, nos enfants, nos parents et nos enfants et nos professeurs ont besoin de se sentir sécurisés dans l'établissement des Bouches-du-Rhône.
2: Martine Vassal, présidente LR du conseil départemental des Bouches-du-Rhône, invitée du 13h de nos régions, à réécouter en replay sur ici.fr. Des centaines de supermarchés, Intermarchés, Leclerc, Carrefour, Monoprix et coopératives eurent obligé de jeter des produits frais après une cyberattaque visant les réfrigérateurs et congélateurs, passant de moins 20 à 50 degrés. Parmi les magasins impactés, il y a le Super U de Morsinx, la Nouvelle, c'est dans les Landes. Il fait partie donc des magasins victimes de cette cyberattaque. La direction estime avoir perdu plus de 20 000 euros de marchandises. Mais au-delà de la perte économique, c'est surtout le gaspillage alimentaire qui choque Laurence, une des employées du Super U.
7: C'est impressionnant. Tout le rayon est acheté. C'est triste. Les rayons qui ont le plus souffert, c'est les rayons surgelés. Parce que dès qu'il y a une rupture du froid, c'est vrai que c'est tout de suite tout ce qui est poisson, tout ce qui est boucherie. C'était des rayons ouverts et c'est des produits les plus sensibles. C'est triste, toute cette marchandise irrécupérable. Tout ça pour quelqu'un qui, derrière son ordinateur, a fait joujou. Et voilà. Derrière, c'est de la marchandise, des employés, des entreprises qui subissent. Puis c'est les clients qu'on a au quotidien qui ne peuvent pas faire leurs courses. Et surtout sur la commune où on est, c'est quand même une clientèle pour certains qui sont âgés, qui n'ont pas les moyens de se déplacer sur des grosses communes et dont on est vraiment leur magasin, quoi. Et donc là, aujourd'hui, les personnes, notamment âgées, étaient tristes de ne pas pouvoir faire leurs courses et on ne sait pas quand on va revenir à la normale pour eux.
2: Le retour donc à la normale est prévu pour la fin de semaine après plusieurs livraisons. Le reportage photo est à retrouver sur notre site et l'application ici. Et puis bientôt un nouveau spectacle musical qui devrait voir le jour autour de Dalida. Dalida, une paradisco attendue pour octobre 2027. Laissez-moi danser, laissez-moi. spectacle promet d'être de qualité, car aux manettes, écoutez-moi bien, il y a Thomas Joly, metteur en scène évidemment de Starmania et de la magnifique cérémonie d'ouverture des Jeux Olympiques de Paris. C'était en 2024.
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2: Le temps pour demain, pluie et brouillard de la Manche à la Nouvelle-Aquitaine. Le matin, plein soleil sur le sud-est. L'après-midi, le ciel couvert et faiblement pluvieux persiste sur une bonne partie du pays, s'étend jusqu'à l'Alsace, la Franche-Comté, le nord-ouest de la région Rhône-Alpes. Le matin, on attend 4 à 9 degrés de l'Auvergne à l'Alsace-Lorraine, 11 à 16 degrés partout ailleurs. L'après-midi, 16 à 22 sur la moitié nord de la France, 21 à 26 degrés pour la moitié sud, localement jusqu'à 27 au pied des Pyrénées.
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9: Salut à toutes, salut à tous, bienvenue. C'est votre Décibel du lundi. On est ensemble en direct jusqu'à 20h. Ce soir, mon invité fait l'actualité avec son nouvel album sorti juste avant le week-end. C'est Oshi.
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9: Chez Docteur avec Oshi. Bonjour Docteur, c'est le nom de la tournée, c'est le nom de l'album qui vient de sortir et c'est un peu le concept. Hein. On suit Oshi dans une consultation pour essayer d'aller vers la reconstruction après une rupture brutale. Un album thérapeutique pour notre Oshi, son quatrième album. Elle nous le présente ce soir et il est à gagner tout à l'heure au Blind Test. 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Et puis en plus de Oshi, ce soir, vous croiserez les très recommandables Jean Vincent, Aerosmith ou encore en coup de cœur, une découverte, l'excellente Lisa Pariente. On démarre avec un coup de vieux, un bon coup de pelle derrière la nuque, comme on dit chez moi. Oui, le rail a 40 ans. Oui, les 40 ans du rail en France, c'est cette année. On l'a appris grâce à l'anniversaire du festival de rail de Bobigny, qui avait eu lieu en octobre 1986. Le premier festival en France mettant en avant cette musique, ce chant populaire d'Algérie, qui depuis, mes amis, sachez-le, est entré au patrimoine immatériel de l'humanité, de l'UNESCO. Donc voilà, maintenant le rail, c'est vraiment pas de la blague. Mais il y a 40 ans, c'était donc les débuts de cette musique en France en 1986. Et je me suis souvenu qu'il n'y a pas eu que le festival de rail de Bobigny, il y a aussi eu cette chanson. Carte de séjour, douce France, bien avant les tubes de Raled, Faudel, Cheb Mami, 1, 2, 3 Soleil, Rachid Taha avait déjà fait beaucoup pour le rail avec son groupe Carte de séjour et cette reprise de Charles Trenet. Le rail en France à 40 ans, eh ben on fait ça. Et

0: Évidemment, signé Carte de séjour, le groupe de Rachida Haque, qui ensuite a sorti tout un tas d'albums merveilleux et a participé donc à ce live à Bercy. 1, 2, 3, Soleil, un des plus grands albums live de tous les temps, je dis même pas de France, de tous les temps, du monde entier. Il est vraiment excellent cet album live, 1, 2, 3, Soleil. Je pense que vous l'avez quelque part chez vous, alors courez le récupérer et réécoutez-le, que ce soit les musiciens, le son, l'ambiance dans la salle et les trois chanteurs, c'est une merveille.
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0: Coup de cœur ce soir pour une jeune artiste qui s'appelle Lisa Pariente. Elle avait déjà cartonné avec un mini-album intitulé Antidépresseur. Et son premier album, Effet secondaire, sans doute les effets secondaires des antidépresseurs suscités, vient de sortir. Il est sorti vendredi. C'est 14 chansons dans lesquelles cette jeune femme de 29 ans raconte sa vie, ses états d'âme. Mais visiblement, ils n'appartiennent pas qu'à elle, puisque avec plus de 50 millions de stream, je pense que ça touche aussi pas mal de monde. Lisa Pariente, qu'est-ce qu'on se ressemble, chante-t-elle sur ce premier album, Effet secondaire. C'est notre coup de cœur ce soir dans Décibel.
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0: cœur de décibels ce soir pour Lisa Pariente qui sera en concert au mois de novembre à Nantes, Nancy, Bordeaux et Toulouse.
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4: Écoutez Cancre, je veux voler.
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4: Le trio morlaisien revient avec un nouvel extrait de l'album Tout s'efface. Dans la chanson Je veux voler, leur rock noir et intense raconte l'urgence du désir d'évasion.

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1: Cancre, je veux voler.
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1: Je ne sais pas quelle est la meilleure nouvelle, le retour des guitares ou le retour du sourire sur le visage de Oshi, qui est mon invité ce soir. Salut Oshi.
3: Salut.
1: Comment ça va?
3: Ça va hyper bien, je suis hyper contente là.
1: Ouais, nous aussi. Ton album, le nouveau, le quatrième, Bonjour Docteur, est sorti vendredi. Et c'est vrai que tout le week-end, on a vu une avalanche de bonnes critiques, de fans super contents et de toi très heureuse. Donc ça fait très très plaisir déjà de te voir ainsi.
3: Ah ouais, je suis hyper, hyper contente et mon public il est pour quelque chose là. Enfin, c'est cool. Franchement, je pouvais pas rêver mieux.
1: Alors le public d'Oshi qui est extrêmement bien traité, sachez-le, puisque en plus d'une très très belle tournée qui vient d'être annoncée pour tout 2027, avec notamment ton premier Bercy.
3: J'ai la pression.
1: Ah, ça va, c'est dans un an et des brouettes.
3: Je me prépare quand même.
1: Voilà. Donc il y a ça. Et puis il y a plusieurs chansons de ton album dans lesquelles tu parles de ton public. Il y en a une carrément qui leur est dédiée. On en parlera tout à l'heure. Mais alors commençons par le commencement. Si ça s'appelle Bonjour Docteur, c'est qu'à un moment, t'as besoin d'aller chez le docteur. T'as besoin d'aller chez le docteur pour te sauver, sauver ta vie, sauver ta peau. Quand on lit très très vite, on dit ah oui, elle a eu une mauvaise rupture. C'est un peu plus compliqué que ça en fait.
3: Ouais, bien sûr. D'ailleurs, souvent quand on me dit ça, je réponds de manière plus trash, mais c'est vrai, j'ai eu une rupture avec moi-même en fait, avec mon corps, avec mon cœur, avec mon âme, avec tout quoi.
1: En fait, t'étais dans une relation amoureuse. Moi, je me souviens d'ailleurs t'avoir reçu dans cette émission pendant que tu étais dans cette relation où en fait tout était mélangé, c'est-à-dire que la personne qui partageait ta vie partageait ton travail, partageait ton studio, partageait tes droits d'auteur, co-signait les chansons avec toi, était plus ou moins ta manager aussi. Enfin, c'était tout une espèce d'ensemble qui, quand il a explosé, ça fait que ta vie a explosé en mille morceaux.
3: J'ai totalement dû tout réapprendre, tout regérer, mais tout quoi. Il y a pas un seul endroit où dans ma vie j'étais tout a été aligné quoi. C'était horrible. Ouais.
1: Et quand tu dis que ce nouvel album il est thérapeutique, c'est que vraiment il t'a permis d'aller mieux.
3: Il m'a permis d'aller mieux. Il m'a même sauvé la vie quoi. Clairement, je le dis, mais c'est vrai parce que du coup ça m'a permis de. Le fait d'écrire cet album m'a permis de retrouver cette envie.

0: d'écrire ce pourquoi je faisais de la musique à la base, parce que c'est clair que quand tout a pété, tout s'est explosé et que j'allais pas bien, bah je me suis dit en fait j'ai plus envie d'écrire, du coup bah vu que tout était lié, j'ai plus envie de rien quoi, donc j'étais dans un sous terre quoi, clairement.
1: Voilà. Ouais. Alors les symptômes, bah, comme chez le docteur, puisqu'on vous le dit dans cet album, on est chez le docteur avec Oshi. Alors selon les chansons on change de docteur, mais ouais. Enfin voilà. Voilà, on liste les symptômes.

0: santé mentale au cœur de l'album, la tienne et d'ailleurs celle de toute ta génération et puis par extension de tout le monde, hein, parce que si les gens de ton âge sont un peu fucked up aujourd'hui, c'est la faute à nous, à leurs parents. C'est vrai. Donc ça, c'était important pour toi. Évidemment, tu parles de ton expérience, mais tu parles à tout le monde en vrai.
1: Oui, et puis en fait, en parlant de mon expérience avec mon entourage, parce qu'il y a un moment donné où je crois que quand ça va vraiment pas, la parole est finie par se libérer et on discute. Et en fait, je me suis rendu compte que j'étais loin d'être la seule, même si je savais en voyant les médias et qui parlaient quand même de santé mentale et tout, que j'étais pas la seule. Mais en fait, en rentrant dans les symptômes précis, quoi, parce qu'on parle souvent, je trouve, dans des chansons, voilà, dans des articles trop cool et tout, mais de la dépression. Oui. Mais en fait, très peu des symptômes et de tout ce que ça peut laisser, quoi. En fait,
0: et ça bloque tout dans la vie.
1: Tout.
0: Tu, là, dans ta liste de symptômes de cette chanson santé mentale, elle est terrible parce qu'en fait, on se rend compte qu'on n'a plus goût à rien. C'est-à-dire que même un truc que t'aimes bien manger, bah, t'as plus envie de le manger, quoi.
1: Tout est fade.
0: Tout est fade,
1: ouais. Et même nous-mêmes, en fait, on devient fade, on s'aime plus et tout ça. Et du coup, ouais, cette chanson, ça a été vraiment une des chansons les plus dures à écrire pour moi, je pense, parce que je voulais, je me suis vraiment livrée dans une chanson à part écrit comme si j'allais voir un psy, en fait. Et j'ai vraiment listé tous mes symptômes. C'était pas je les ai pas inventés, quoi.
0: Alors, une rupture, qui plus est, très violente en ce qui te concerne. Il y a plusieurs stades après. Il y a la colère,

0: La peur change de camp. Donc oui, il y a aussi des revendications dans cet album. Et puis quand la colère c'est pas assez, on passe à la rage.
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0: Non mais cette phrase aussi m'a rendue dingue.
2: J'adore.
0: C'est dommage que la chanson ait pas existé il y a 10-15 ans là. Parce que alors ça je l'aurais sorti direct. C'est aujourd'hui quelque chose de réjouissant de pouvoir dire ces mots-là, ça y est.
2: Ouais, puis surtout.
0: Ça te fait plus de peine, je veux dire, de repenser
2: non,
0: à tout
2: j'ai,
0: ça.
2: J'ai pas de peine du tout. En fait, en vrai, cet album, c'est pour ça que je dis que c'est pas un album de rupture. C'est en fait aujourd'hui, justement, je vais mieux parce que j'ai traversé tout ça. Et en fait, là où je pense que ça fait des années que j'avais envie de faire des titres comme ça parce que j'allais pas bien et que j'étais coincée dans quelque chose d'horrible, bah je le faisais pas parce que j'avais peur des conséquences. Aujourd'hui, j'en ai rien à faire, quoi. Franchement, elle peut faire ce qu'elle veut, je m'en fous. J'ai plein de trucs à dire, quoi.
0: Elle est libre, Oshi. Et puis, quand on n'a pas trop le moral, parce qu'on a le droit d'avoir des petites baisses, on sort quand même. On va danser. On va pleurer en dansant. Mais le plus important, c'est de danser. Oshi est l'invité de Décibel. L'album Bonjour Docteur est disponible. Je cherche

0: Alors Oshie, au-delà du fait que c'est la la la en concert, ça va être quelque chose de magnifique.
1: Ça dit des choses, je trouve, qui est ses cœurs sur cette chanson-là précisément. En fait, c'est que ton travail de reconstruction, de reconnexion à toi, c'est pas juste chez le docteur, entre toi et le docteur. En fait, il faut un village pour te remettre debout, non?
2: Bah oui, ça a été moi avec moi-même, mais ouais, très vite moi avec mes potes, et puis après moi avec le public, quoi. C'est ça la
1: suite. Hein.
2: Mais en fait, d'ailleurs, c'est tous mes potes sur les
1: la, cœurs.
2: Ouais, ouais. C'est,
1: oh,
2: ils sont dans le clip.
1: Ils sont venus en studio et dans le clip.
2: Ils sont venus en studio, ils sont dans le clip. Enfin, c'est trop important. En fait, je pense que c'est l'album le plus familial que j'ai fait aussi, dans le sens où j'ai dû retourner enfin voir les personnes qui me faisaient du bien, quoi, que je voyais plus depuis des années, et donc ça m'a fait du bien. Donc il y a beaucoup de mes potes dans l'album aussi.
1: Ça, c'est très beau. Bonjour docteur, l'album le plus familial, tu dis Oshie. On peut rajouter aussi sans doute le plus guitare. Sur Pleurer en dansant, il y a une très jolie guitare sèche qui nous prend la main comme ça, qui nous emmène sur toute la chanson. Et après il y a d'autres moments où on est sur de la guitare électrique.

0: un mystère depuis tes débuts. Le rock, t'aimes ça. Là, tu t'es vraiment lâché sur les guitares, sur l'album. Et même les synthés que tu mets, en fait, c'est des synthés rock. Enfin, tout est très, très rock. C'est assumé. C'est pas à la mode. Mais qu'est-ce que c'est bon?
1: Franchement, c'est pas à la mode. Et ça, en tout cas, c'est dans ma mode à moi.
0: C'est parce
1: à moi, j'écoute Viagra Boys, Fontaine d'ici. Enfin, ouais. Je suis vraiment. Mais oui, c'est clair. Ouais, c'est assumé. En fait, j'aime tellement. En fait, j'écoute que ça. Au bout d'un moment, je fais le 99% des concerts que je vais voir. Il y a le 1% des Céline Dion quand même. Mais...
0: Ah, bah mais... Céline, oui, mais c'est pas pareil.
1: Mais c'est du rock, sinon. Oui. Enfin, pas Céline, mais en tout cas, sinon, genre, je vais voir vraiment que des concerts de rock, de métal et tout ça. Donc, à un moment donné, voilà, je sais que je fais de la chanson française et tout ça, mais je me suis dit, bah, c'est dans mon ADN, quoi. J'ai trop envie de faire ça, quoi.
0: T'as Nevermind, l'album de Nirvana, tatoué dans le cou.
1: Oui.
0: C'est à ce point-là, t'as le rock dans la peau.
1: Ouais, parce que ça m'a beaucoup aidé, je pense. Bah, déjà, ce que veut dire Nevermind et tout. Enfin, me rappeler que c'est pas grave forcément tout le temps, tout ce que j'ai pu vivre et tout ça. Ouais. Mais cet album-là, il m'a bouleversé. Je me rappelle de l'avoir trouvé dans les affaires de mon père quand j'étais petite. J'ai adoré la pochette. Donc, évidemment, je me suis emparée de cet album. Ouais.
0: Il a 35 ans, l'album de Nirvana, Nevermind. Et pour le coup, moi, je l'ai réécouté en plus il y a pas longtemps. Il a hyper bien vieilli. La production est géniale.
1: Hein. Bien. Voilà. Tous les titres de Nirvana vieillissent bien.
0: Donc, reco. Mais pour le coup, ouais, cette esthétique rock et très guitare te va à ravir. Surtout que je trouve que ta voix ne se bat pas contre les instruments très forts. Hein. Je sais pas comment vous avez mesuré ça en studio, mais
1: on a pris des heures à faire un mix. Hein.
0: Bah, écoute, alors ça s'appelle un mix. Bah, c'est très réussi le mix.
1: Merci.
0: Voilà.
1: C'est cool.
0: On reste avec Oshi en direct sur votre radio. Ici, l'album Bonjour Docteur est disponible. On va vous en dire plus et vous donner aussi les dates de tournée. À tout de suite.
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0: Bonjour docteur, le nouvel album d'Oshi, le quatrième. Il est sorti vendredi, la tournée commence en février 2027. Alors il faut que je te parle d'un truc Oshi. 4 février 2027, première date de la tournée à Aix-en-Provence. Et là,
1: ouais.
0: Jean-Louis Aubert, qui adore la psychanalyse, m'a dit, quand tu commences ta tournée à Aix, c'est pas anodin. Donc lui-même avait eu le problème, visiblement. Il y a plusieurs artistes qui commencent à Aix en Provence. Donc voilà, je pense qu'il faudra faire quelques blagues ce soir-là pour désamorcer.
1: Je les ai déjà. Elles sont prêtes.
0: Elles sont prêtes.
1: Il faut prendre ses places pour Aix, sauf mon Aix, hein, du coup.
0: Oui, bah oui, c'est ça. Aix en Provence, donc le 4 février prochain. Et puis ensuite, alors ça enchaîne tous les zéniths, les arénas partout en France, à Lyon, Rouen, Le Mans, Caen, Nantes, Montpellier, Toulouse, Montbéliard, Genève, Bordeaux, Poitiers. Je sais que Genève, c'est pas en France, les enfants. Je lis la liste. Au mois de mars, Amiens, Lille, Reims. Au mois d'avril, Strasbourg. Enfin, c'est partout. Donc avant l'été. Ensuite, bon, bah, on croise les doigts pour te croiser sur les festivals.
1: Oui.
0: L'été, voilà. Et ensuite, reprise de la tournée à l'automne 2027. Donc, dans un an, tu seras le 16 octobre 27 à Longuenesse, et puis Dijon, Chambéry, Chartres, Nancy, Saint-Etienne. Et donc, on a ce 18 novembre 27, Paris, l'Accord Arena. C'est la première fois.
1: Ouais, c'est la première fois. J'ai vu énormément de concerts là-bas, mais moi, j'ai jamais mis les pieds sur cette scène. Vraiment jamais. Et genre, c'est un rêve de gosse, là, pour le coup.
0: C'est en train de se préparer maintenant, j'imagine, comme c'est dans un an et quelques.
1: Ouais. Enfin, là, je commence déjà à, bah, déjà, on a appelé toutes les équipes pour leur dire on repart sur les routes et
0: ça, ils doivent être très, très contents.
1: Ouais, franchement, on a surtout que c'est une équipe qui s'agrandit. C'est toujours les mêmes et tout. Du coup, c'est trop cool. Et puis, on prépare les décors et tout ça. Enfin, quand même, cet album, on a essayé de l'imaginer beaucoup. Et du coup, il y a tellement d'idées qu'il faut trier, mettre en place et tout ça. C'est... c'est passionnant.
0: Premier concert le 4 février 2027, c'est finalement bientôt à Aix-en-Provence, donc à l'Arena du pays Aix.
1: Pas des Aix.
0: Et pas des Aix, oui c'est vrai. Billy et Joey, c'est une chanson super touchante de ce nouvel album.
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0: dans les stades, évidemment, de deuil, eh ben, y a un moment où on accepte. Et donc, tu parles de ce désir très très fort de devenir maman. T'avais déjà imaginé donc tes petits, Billy et Joey, tu leur écris une chanson. Est-ce que ça pense le cœur et est-ce que t'as fait la paix avec ça?
1: Oui, bah en fait, sur le coup, ça a été une chanson un peu dure hein, à écrire et tout, parce qu'elle est frontale, quoi. En fait, ouais. Vu qu'on les nomme et tous les enfants, voilà, je leur dis adieu dans la chanson. Mais ça m'a aussi fait me poser la question profonde de est-ce que j'ai envie d'être mère? Et la réponse est oui, quoi. Je pense qu'en fait, au final, le fait d'avoir fait cette chanson m'a aidé à guérir beaucoup de choses et à refaire naître certaines envies en moi. Donc, en fait, ça va hyper bien. Ils s'appelleront juste pas Billy et Joey.
0: Mais c'est ça. Et puis, peut-être que dire au revoir à ses enfants imaginaires, ça fait de la place pour accueillir tes vrais enfants qui vont arriver.
1: C'est ça. J'avais besoin de leur dire au revoir, mais en tout cas, les vrais, ouais, voilà. Ils auront pas ce prénom-là. Mais ils seront là.
0: Allez, c'est l'heure des choix cornéliens. Oshi, il faut choisir. Debout à 6h du mat ou grasse mat?
1: Grasse mat.
0: Dit-elle, mais alors vraiment, genre, mais ma pauvre, mais qui se lève à 6h?
1: Non, mais si j'ai le choix, évidemment, oui, je préfère dormir. Après, je sais me réveiller aussi, quoi. Mais si j'ai le choix, je préfère dormir parce que je suis plutôt couchée à 6h du mat, moi, dans la vie.
0: Ouais. Ah oui, c'est vrai. Chien ou chat?
1: Allez, chien, quand même.
0: On te propose d'être prof à la Starac, tu vas ou pas?
1: Ouais, bah pas prof de danse quoi, pour le bien-être de tout le monde, mais prof de n'importe quoi, j'y vais, ouais.
0: Rouge à lèvres ou vernis à ongles? T'as les deux ce soir, la rouge à lèvres rouge magnifique et des ongles noirs, canon.
1: Franchement, je dirais vernis quand même.
0: Quand même vernis, ouais, j'avoue.
1: J'aime bien, mais vernis mal fait, j'aime bien.
0: Ce petit côté punk, j'adore. On me propose de faire le Stade de France, genre le Stade de France parfait. Le son est génial, c'est complet, les gens sont cool et tout. Juste, t'es en première partie de quelqu'un que t'aimes pas. T'acceptes ou pas?
1: Bah ça dépend qui c'est. Parce qu'il y a ne pas aimer la musique et ne pas aimer la personne. Si j'aime pas la musique, franchement, why not? Mais c'est mieux d'aimer la musique quand même. Donc non, je dis non, je pense quand même. Ça dépend. Si c'est un dessin, je dis oui.
0: Voilà. Ah bah oui, ah bah, voilà. Ça c'est pas mal, effectivement. On te propose 10 millions d'euros. En échange, il faut que tu effaces tes tatouages. Tu le fais ou pas? 10 millions! J'ai la voix qui part.
1: Bon, je prends les 10 millions et je me refais les tatouages.
0: Oui, tu peux les refaire après, oui, c'est vrai.
1: En plus, j'en profite pour refaire ceux qui sont mal faits. Bah ouais.
0: C'est bien. On te propose un test ADN récréatif. Ah oui, d'accord, c'est illégal. Mais on peut découvrir tes origines. T'acceptes ou pas?
1: Bah ouais, c'est illégal, mais j'ai déjà pensé à le faire, mais du coup, je le fais pas.
0: Non. Mais bah quand même, hein. Je vais vous dire, elle a pas besoin aussi, parce que son ADN, elle le connaît déjà par cœur.
1: Ouais, ouais.
0: C'est vous, l'ADN. Une chanson très, très cool. Et encore une fois, très rock sur Bonjour Docteur, le nouvel album d'Oshi. Écoutez bien, c'est pour vous.

0: oui, je vous avais dit, c'est plein de bonnes guitares cet album. Oshi, ADN. Et avec cette chanson et avec cet album, Bonjour Docteur, t'es numéro un des ventes physiques, je tiens à le dire.
1: Ah mais je suis, ça me touche quoi. À une époque où tout est plus compliqué,
0: mais
1: tout
0: oui.
1: ça, c'est beau.
0: En même temps, je l'ai dans les mains. Il est très beau ton vinyle. Il y a une série de photos de toi absolument magnifique dans une salle d'attente évidemment. On reste dans la DA du docteur hein. Et une très très belle radiographie. voilà sur la quatrième de couverture de ce. Je sais pas si on dit une quatrième de couverture pour un vinyle, mais enfin bon bref à l'arrière. Vous allez voir une radiographie de la main de Oshi. Allez en magasin pour voir la radiographie. Après, vous prenez le disque, vous l'achetez, vous le volez, vous gérez votre vie dans les Fnac. Hein. Mais voilà, il est canon. Il est canon. Oshi, on t'a vu à la télévision avec Renaud dans Taratata ce week-end. T'as chanté En Cloque. Oh, c'est une trop belle chanson que Renaud a écrite quand sa femme était enceinte.
1: Et ça m'émeut du coup, ouais.
0: Oui, évidemment. Donc toi tu chantes, lui il est à côté de toi sur le plateau de Taratata, évidemment avec son âge et ses excès passés, ça fait que il est moins en forme que toi, mais n'empêche il est là, il est debout, il chante avec toi. Raconte-moi ce que ça t'a fait cette expérience.
1: Bah en fait déjà, enfin Renaud ça fait un moment qu'on se connaît maintenant, il m'a envoyé un message un jour parce qu'il voulait manger un bout avec moi,
0: ah,
1: et ça fait
0: bien.
1: 2 ans je pense, et il voulait qu'on fasse de la musique ensemble. Et tout, et on a fait de la musique ensemble, c'est pas encore sorti et tout ça, mais en fait c'est surtout que bah moi il me touche horriblement quoi, donc du coup dès qu'il me demande de venir chanter avec lui quelque part, je dis oui quoi, je pense qu'il me demande d'aller sur la lune, j'y vais quoi, je l'adore, c'est bah quel artiste quoi,
0: ouais.
1: Il y a Renaud et il y a les autres.
0: C'est beau et c'est disponible alors soit sur le replay de France.tv, hein, c'est le dernier Taratata en date, ou alors aussi sur les réseaux sociaux de Taratata. Ils ont partagé ce très très beau duo En Cloque. Alors, ceci dit, toi t'es un peu la queen hein, des duos, t'as fait un très très chouette avec Gaëtan Roussel.
1: J'aime trop.
0: Ouais. Biolay, on n'en parle pas souvent, mais c'est une super bonne chanson que vous avez
1: Merci,
0: fait tous les deux.
1: Cool.
0: Voilà, canon. Et puis alors il y a cette triplette magique avec Nicolas Sirkis et Superbus, le Lola dans C'est ça un peu ta bande ou est-ce que t'as pas vraiment de bande et tu vas dans les bandes de ton
1: non mais c'est la même bande. Enfin moi à chaque fois que je me retrouve à chanter avec des gens à la télé, on se regarde, on se dit toujours putain on chante tous entre nous.
0: Ouais.
1: Et en fait c'est marrant, mais c'est pas qu'on veut pas l'agrandir, c'est qu'à chaque fois la vie fait qu'il reste que bah, par exemple Jen et moi, donc on chante ensemble.
0: Jen de Superbus.
1: Ouais, ouais. C'est ça, Nicolas Sirkis. Et en fait c'est des gens que j'aime bien dans la vie en fait, surtout ça, donc j'aime trop partager la musique avec les gens que j'aime aussi dans la vie.
0: Et est-ce que t'as besoin, tu dirais, de validation, genre une victoire de la musique ou ce genre de choses, quand de toute façon t'as ces gens-là que t'admirais quand t'étais pas encore musicienne professionnelle et qui t'ont pris dans la famille? Est-ce que finalement les statuettes, c'est la peine ou pas?
1: Non, mais en fait, si j'avais une statuette, vraiment, je pense que je l'offrirais à ma grand-mère ou à ma mère, quoi, parce que c'est vraiment elle qui attend un jour une récompense. Parce que quel point ça a été un rêve, je pense, quand j'étais gosse. Après, aujourd'hui, moi, franchement, j'ai envoyé mon album à Nicolas Sirkis cet été. Il m'a fait son retour. Pour moi, j'ai déjà ma victoire. Hein. J'étais contente que ça lui ait plu. Quand c'est des gens qu'on écoute, qui aiment ce qu'on fait, c'est hyper touchant, quoi. Parce qu'en fait, il y a beaucoup des gens que j'écoute dans cet album.
0: Ouais, on l'a dit, il y a de la douleur, il y a de la rage, il y a de la colère, il y a des revendications dans le disque, il y a aussi beaucoup, beaucoup de lumière.

0: quand j'étais devant avec mon classeur.
1: C'est nous maintenant qui sommes devant avec nos panneaux. Bravo, Oshi.
2: Merci.
1: Et toi, tu seras sur toutes les plus grandes scènes de France en 2027 et notamment à Bercy le 18 novembre 2027. On se reverra d'ici là. Hein.
0: Ah bah c'est obligé. Bah ouais, bon, vraiment.
1: Tu sais plaisir. Où on habite, hein. Tu reviens nous voir.
0: Je reste ici.
1: Ah bah très bien. Moi je garde Oshi avec moi. Bonjour Docteur est disponible. Bravo pour ce bel album. Bravo pour ton courage, Oshi. Et bravo de continuer à parler de tout ce dont les autres n'osent pas parler. Tu fais beaucoup de bien à beaucoup de gens.
0: Merci, ça me touche beaucoup.
1: À bientôt.
0: À bientôt.
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3: Et dans cette dernière partie d'émission, on souhaite les anniversaires et on joue au Blind Test. Le cadeau de ce soir, c'est le nouvel album d'Oshi, Bonjour Docteur. Et c'est pour Romain. Bonsoir Romain.
4: Romain. Oui, bonsoir.
3: Bonsoir.
4: Ah, j'ai un trou. Bonsoir Émilie.
3: Ah mais Romain, mais si tu veux m'appeler Sylvie, tu peux m'appeler Sylvie, il n'y a pas de problème.
4: J'ai eu un trou de mémoire.
3: C'est pas grave, ça arrive, t'inquiète pas Romain. Pour jouer avec toi, il y a aussi Paul. Salut Paul.
5: Oui, bonsoir Émilie.
3: Bonsoir, bienvenue. Bonsoir, Paul, je crois que c'est la première fois qu'on joue ensemble.
5: Oui, parce que ça fait pas mal d'années que j'écoute l'émission et puis que chaque matin quand je pars à 3h30, je vous entends les replays. Là.
3: Ah oui, les rediffs de nuit.
4: Ah oui.
5: Voilà, les rediffs de nuit, oui.
3: Bon, et
5: ça, dire, pour une fois.
3: Ah bah exactement. Paul, bienvenue à l'heure des gens habituels, c'est-à-dire entre 19h et 20h. C'est pas mal la vie à cette heure-là aussi. Merci en tout cas de venir jouer avec nous. Alors ce soir, vous avez chacun déjà gagné un exemplaire de l'album d'Oshi. On vous l'envoie là tout de suite, dès la fin du jeu. Paul et Romain, c'est gagné. Et en plus... Il y a un petit plus. Toute cette semaine, nous célébrons sur votre radio ici la résilience. Qu'est-ce que c'est la résilience ? Eh ben, c'est que quand il y a une crise ou une catastrophe, quand il n'y a plus Internet, plus les réseaux mobiles, qu'est-ce qu'on fait ? Qu'est-ce qu'on fait pour s'informer ?
4: La radio.
3: La radio. Merci Romain. Radio. Exactement. Et donc, tous les soirs de cette semaine, je vais vous offrir un poste radio spécial, justement, qui est numérique, qui est DAB+. Donc voilà, c'est tout le confort moderne. Hein.
4: Mais nouvelle technologie.
3: Voilà, mais si c'est la crise, s'il n'y a plus rien, si Poutine nous coupe Internet ou que ne sais-je, ou un ouragan, j'en sais rien, je ne sais pas ce que je préfère d'ailleurs, un ouragan ou Poutine, je ne sais pas, on verra, qui sera le plus rapide. Mais en tout cas, voilà, vous aurez ce petit poste de radio qui est équipé de l'ASA, c'est l'Automatic Safety Alert, ça veut dire qu'en cas d'alerte, il se met automatiquement en route pour vous diffuser un message d'information prioritaire. C'est le top du top. Et ça, j'en ai un à vous faire gagner ce soir, donc Paul et Romain, il y a quand même une compète dans le blind test, ok?
4: Ok.
5: Oui, voilà. Ok.
3: Vous avez chacun un album d'Oshi et il y a en plus cette radio que nous mettons en jeu maintenant. Alors attention, Romain et Paul, le thème du blind test ce soir, ce sont les larmes et nous cherchons le nom des interprètes des chansons. N'oubliez pas de me donner votre prénom avant de donner votre réponse. On cherche les interprètes et c'est parti. Voici une première chanson de larmes. Dites-moi qui chante ça.

premier titre de ce blind test spécial Larmes. Bien joué, Romain. Paul, pas de souci. Oui. Le jeu continue. Deuxième chanson.

0: retiens pas tes larmes, Amel Bent. Eh ben dis donc, mon Romain, on est motivé ce soir.
1: Oui, je trouve facilement ce soir.
0: Ah ben, c'est fini les trous de mémoire, hein. C'était que pour mon prénom. Hein.
1: Oui.
0: Ah, pour les chansons, ça va tout seul.
1: Ouais.
0: Bravo. Paul. Amel Bent, c'est peut-être pas trop ce que t'écoutes.
2: C'est déjà trop récent pour moi, parce que moi je suis plus de l'ancienne génération de musique.
0: Ok, alors spécialement Paul, spécialement une chanson super vieille, ça marche ?
2: On va voir. J'en connais pas mal.
3: Allô ?
2: Ah,
4: maman
2: Paul,
4: est près de toi.
0: Oui, Paul.
2: Comment il s'appelle
0: Tu peux me dire son surnom si tu veux.
3: Clo-Clo,
0: ouais. Ou Clodo pour les femmes qui ont eu le malheur de croiser sa route.
2: Voilà.
0: Le téléphone pleure. Bravo, c'est bien comme ça, Paul. Voilà. C'est la première fois que tu viens, t'as marqué le point. C'est bon, tu vas revenir. Je voulais pas que tu repartes déçu quand même, donc je t'ai mis une super vieille chanson. On est d'accord.
2: Ouais, non mais. C'est vrai que c'est des chansons des générations modernes. On a des fois plus de mal à les. Celles qui sont récentes, on arrive à les retenir, mais celles qui sont de la génération entre deux, on les oublie.
0: Mais c'est vrai, c'est en vrai plus. C'est tellement ça. Alors, Paul repart avec l'album de Oshi et mon Romain repart avec l'album d'Oshi et la radio spéciale pour la semaine de la résilience. Bravo, Romain.
1: Merci, Émilie. Bravo, Paul. Et merci à toute l'équipe d'ici.
0: Oh là là, c'est si mignon. Merci les gars d'avoir joué avec nous, à la prochaine. Romain et Paul et tout le monde, maintenant qu'on a bien pleuré en français, on va pleurer en américain. Une des chansons les plus cool de 1993, c'est Crying, signé Aerosmith.

0: Quelle merveille, Aerosmith dans vos oreilles. Bah oui, parfois, les larmes, c'est cool, non?
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0: L'anniversaire du jour, il y a 55 ans, le 12 octobre 71, c'était la mort de Jean Vincent. Il était tout jeune, il avait 36 ans. Il avait déjà survécu un terrible accident de voiture en 1960 en tournée en Angleterre. Accident lors duquel Eddie Cochrane, le « Come on everybody », avait lui perdu la vie. Alors, on va ce soir rendre hommage à Jean Vincent. Les fans en France le surnommaient Gégène. Il l'adorait, il avait beaucoup de succès en France. Et chez nous, on adore le célébrer en écoutant Bebop Lula.

0: a quitté il y a 55 ans, Jean, Vincent, Décibel, c'est terminé pour ce soir. Merci à l'équipe, Kinane Lageli, Alexandra Sackberg, Vincent Thévenet, Thierry Boffa et Mélodie Chaïb.
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0: Demain dans Décibel, on recevra David Hallyday. Je vous embrasse, bonne soirée. Il est 20h.
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3: Salut, bonsoir et bienvenue à vous. Très bon début de soirée, bienvenue sur ICI, parce que derrière chaque parcours se cachent des villes, des paysages et des histoires. Je vous propose une heure de voyage pour découvrir une personnalité autrement et se rappeler que, oui, il n'y a pas que Paris dans la vie. L'enfance, les souvenirs, les rencontres, les coups de cœur seront au rendez-vous d'ici 21h. On ira en région Occitanie découvrir un insecte pas comme les autres. Je vous propose d'aller à Orléans, dans le Loiret et puis dans la Sarthe, découvrir un club de foot qui pourrait nous aider. Et ça tombe bien, alléger le prix du carburant, sujet résolument d'actualité. Mon invité a tous les talents, il est musicien, il est chanteur, sa voix est particulièrement puissante, de grande amplitude. Il met sa voix de ténor au service de la variété, de la comédie musicale, de la pop pendant des années, mais c'est aussi un acteur, un comédien formé au cours Florent et au cours Simon à Paris qu'on a peut-être oublié trop vite au profit de cette voix de renom. C'est l'ensemble de ses talents que l'on retrouve en ce moment sur scène à la Comédie des Champs-Élysées dans une pièce de et avec Laurent Ruquier, Chante et tais-toi, je reçois Vincent Niclot. Bonsoir Vincent Niclot.
4: Bonsoir Eric, bonsoir à tous.
3: Très heureux de vous accueillir. On parlera de cette pièce tout à l'heure parce que j'ai eu la chance de venir vous applaudir il y a quelques jours dans le théâtre de Laurent Ruquier, dans cette pièce Chante et tais-toi, où pour ne pas décevoir votre public, je fais un petit pitch rapide, vous n'allez pas pouvoir dévoiler véritablement votre vie privée.
4: C'est ça, je vais avoir des déboires avec la presse à scandale.
3: Alors on l'évoquera tout à l'heure, mais on va, puisque vous avez accepté le principe de cette émission, découvrir un peu la cartographie un peu plus intime, la vôtre. Vous êtes né à Paris, il n'y a pas que Paris dans la vie, mais vous êtes né à Paris, vous êtes né dans le 14e, ce qui n'a rien à voir avec l'endroit où vous avez grandi d'ailleurs.
4: Exactement, ça c'est un problème je pense de maternité, ou je sais pas. Oui. Mais oui, après j'ai évolué, je suis un petit poulbeau moi de Montmartre, j'étais dans le 18e et j'ai eu une vie de village finalement dans Paris. C'est le seul petit village dans Paris d'ailleurs.
3: On est lundi, c'est jour off pour vous. Hier s'est terminée la 93e édition de la fête des Vendanges du côté de
4: oui.
3: Montmartre.
4: Oui.
3: Un événement, vous connaissez si vous êtes Montmartre.
4: Oui, je l'ai fait souvent, j'étais habillé en canard. En poussin, enfin,
3: ah ouais, quand même.
4: Oui, parce qu'on donnait des bonbons aux enfants, c'était génial. Ouais. Moi, quand j'étais ado, je faisais ça. Il y avait le sapeur Camembert, il y avait tous ces gens-là. C'était vraiment, on avait l'impression de vivre vraiment dans un petit village.
3: Vous étiez combien à la maison? C'était où? C'était un petit appartement?
4: Ah oui, je viens d'une famille très très modeste. On vivait dans un deux pièces. On était quatre. Il y avait mes parents, mon frère et moi, et un gros chien. Donc c'était serré.
3: 18e arrondissement. Vous avez une carte postale. Alors on vient de parler de la fête des Vendanges, mais la carte postale de votre enfance, quelques images comme ça de votre Paris à vous, Vincent?
4: Mon Paris à moi, c'était vraiment Montmartre. J'ai traîné tout le temps sur la place des Tertres. J'ai même fait ma première boum, on disait, dans le Sacré-Cœur.
3: C'est-à-dire, attendez, une boum dans le Sacré-Cœur?
4: C'était
3: pas un concert religieux ou...
4: Non, mais je m'en souviens d'ailleurs, merci à lui, le Père Terrien. Il s'appelait le Père Terrien et on n'avait pas d'endroit pour faire mon anniversaire. Et ma meilleure amie, moi je suis né le 6, elle le 7 janvier. Il a dit, bah écoutez, si vous voulez, je vous donne une petite succursale en bas du Sacré-Cœur. Voilà.
3: Vous êtes en train de me dire que vos anniversaires, vous les passez au Sacré-Cœur. Oui. C'est vous avez une vie extraordinaire quand même.
4: Enfin,
3: Vincent,
4: il nous l'a passé qu'une fois, hein, parce que ça a été tellement
3: génial.
4: Bordel qu'après
3: c'est
4: il a
3: génial.
4: Plus voulu.
3: Bon, alors Paris, c'est bien, c'est une chose, on aura l'occasion d'en reparler, mais on évoque un petit peu tous ces lieux d'enfance. Il y a Paris, bien sûr, mais il y a aussi le Sud, et je vais vous emmener au bord de la mer, parce que je sais qu'il y avait une maison familiale. On aurait presque pu se croiser, on est quasiment de la même génération. J'ai découvert ça à la Tranche-sur-Mer.
4: Oui, oui, moi, à la Tranche, c'était des petits. J'étais inscrit au Club Mickey, il y avait un club sur la plage. Et c'était génial, parce que je passais tous mes étés là. Heureusement, parce que sinon, j'aurais été un enfant vraiment du béton, de la ville. Mes grands-parents avaient une maison là-bas, et je passais toutes mes vacances là-bas, évidemment les vacances d'été.
3: Ouais. Et c'est une maison, je crois qu'ils avaient toujours un ancrage important aujourd'hui. Cette maison, vous l'avez toujours dans la famille?
4: Oui, alors malheureusement, mes grands-parents sont décédés, mon père aussi. Ouais. On a hérité avec mon frère de cette maison, donc oui.
3: Ça veut dire que c'est un lieu dans lequel vous revenez de temps en temps, vous ressourcez, vous détendre, vivre des choses?
4: Oui, j'y arrive pas pour l'instant parce que c'est assez frais.
3: D'accord.
4: Voilà, mais je pense que je vais pas tarder.
3: Alors parlons un tout petit peu de cette enfance, le Club Mickey, effectivement, sur la plage centrale, avec une bande d'amis. C'est intéressant parce que cette bande d'amis que vous aviez à la Tranche, vous l'avez toujours a priori aujourd'hui.
4: Oui, complètement. D'ailleurs, moi j'étais super copain avec la fille. fille de celle qui tenait, il y avait une baraque où il y avait tous les bonbons, les frites, les gaufres, machin. Et c'était ma meilleure amie, donc c'est pour ça que j'étais bien en embonpoint hein, quand j'étais petit.
3: D'accord.
4: Oui, on m'appelait Bouboule. Voilà, je mangeais un peu tout ce qui dépassait.
3: C'est vrai que j'ai pas de canapé hein, ce soir. On s'allonge pas pour parler de tout ça, mais je sens qu'il y a un dossier.
4: Non, mais oui, il y avait un dossier parce que c'est vrai que.
3: Qu'est-ce que vous êtes beau sur scène, d'ailleurs. Parenthèse, on vous voit torse nu, un peu poilu, d'ailleurs.
4: Bah oui, oui, ça ouais. C'est l'âge. Hein.
3: Alors là, il y a plus de Bouboule. Hein. Non, mais c'est fine, quoi. On
4: oui,
3: sent
4: oui,
3: le sport,
4: mais
3: hein.
4: c'est des souvenirs super, vraiment. Surtout de la nature, quoi. La plage avec les dunes, les forêts de pins. Voilà, j'ai évolué là-dedans et c'était génial. Quoi.
3: Alors, il faut aussi savoir que je ne sais pas si c'est à cet endroit-là, je crois, mais vous participez à un premier concours de chant, vous avez 5 ans.
4: C'est ça.
3: C'est là-bas
4: ça. Ouais, c'est là-bas. C'est là-bas que j'ai fait mon premier concours de chant. Je ne sais plus qui m'a inscrit, d'ailleurs. Et je chantais déjà tout le temps à la maison. Bon, mon père était chanteur et tout, donc peut-être ça explique, mais j'avais envie de chanter tout le temps. Ils m'ont dit, bah tiens, tu veux chanter, il y a un concours, hop. Et j'ai gagné le concours à 5 ans.
3: C'est organisé par le syndicat associatif à l'époque. Vous découvrez ce qu'un public peut vous apporter, c'est-à-dire de l'attention, de l'amour, des applaudissements.
4: Oui.
3: Espèce de déclic là-bas sur place, quoi.
4: Ouais, je pense que ça vient de là, hein. Après que j'ai pu jamais lâcher, je voulais absolument faire ça parce que, au début, ma première scène, c'était un trampoline sur la plage. Et on chantait, on passait les uns après les autres. Et puis le fait d'avoir gagné, d'avoir eu toute cette attention et de gagner un gros lot, pour moi, j'avais gagné un bateau pneumatique, c'était waouh!
3: Génial, à 5 ans.
4: Donc j'ai dit waouh, mais c'est fantastique de pouvoir faire ça, quoi.
3: Vous découvrez un peu la région, je pense à La Roche-sur-Yon, à Saint-Gilles-Croix-de-Vie, ce sont des noms qui vous parlent, les Sables-d'Olonne, on n'est pas loin?
4: Bien sûr, l'île de Ré aussi, mais c'est un peu plus loin, mais oui, tous ces coins-là, je connais, l'île de Léron, l'île d'Aix, bien sûr, c'est mes premières boîtes aussi, c'était plutôt à la Roche, voilà, donc le train, c'est à La Roche, voilà, je connais très très bien le coin, quoi.
3: J'imagine. Alors, vous allez y vivre votre enfance, vous allez y vivre l'adolescence également, vous allez même y faire vos premiers boulots, parce que, pour ceux qui ne savent pas, vous avez fait chichi, beignet, chouchou, hein.
4: Oui.
3: Ben oui.
4: Ben justement, donc, ma meilleure amie, là-bas, qui est toujours mon amie d'ailleurs, hein, on est toujours en contact, elle va venir
3: comment
4: me voir.
3: Comment s'appelle?
4: Elle s'appelle Sandrine Rocard.
3: Alors, la salut.
4: Elle se reconnaîtra. D'ailleurs, je vais la faire venir là, pour qu'elle vienne à Paris me voir. Et du coup, sa mère, donc, tenait la baraque, la grosse baraque où il y avait des tentes sur la plage, il y avait des cabines de plage, c'était vraiment un peu comme Deauville. Et du coup, elle m'a dit, elle allait faire ça. Elle partait avec un panier, avec des croissants, des pains au chocolat, des pains, des chaussons au pruneau, qui est la spécialité. Et deux glacières de chaque côté avec des glaces, des boissons. Et moi, j'ai commencé à faire ça, j'ai arpenté les plages.
3: On vous imagine pas, et pourtant, je vous vois bien aussi, voilà, sur la
4: mais
3: plage.
4: Je suis super content parce que j'ai né hyper bien ma vie, quoi, déjà.
3: Ah oui, c'était vraiment.
4: Ah ouais,
3: parce qu'il y a des pourboires en plus de.
4: En fait, j'avais une commission sur chaque article que je vendais et ça partait.
3: Il y a de la drague un peu aussi.
4: ça commençait quand même.
3: Ah, je sais pas, vous 15, aviez 15 16 ans. Donc,
4: ça commençait. Ouais. Ouais.
3: C'est les lieux des.
4: Ma première petite copine, c'était ma voisine de la maison de mes grands-parents.
3: Ouais.
4: Et ce qui était très mignon, c'est qu'il y avait un champ entre nous deux et moi j'avais construit un espèce de petit téléphérique avec du fil et un pot de yaourt et on se mettait des petits messages doux.
3: Qu'est-ce que c'est
4: mignon. Oh là là.
3: Qu'est-ce qu'il est romantique. Comme dans la pièce Chanter tais-toi en ce moment à la Comédie des Champs-Élysées. À côté de Laurent Ruquier, on va vous parler de ce personnage et de ce spectacle dans un instant. On va aller faire un tour en Occitanie. Vincent Niclot, il est temps d'ouvrir la revue des merveilles avec un insecte extraordinaire. Tiens, Benoît Prospero, le papillon.
5: Pourquoi un papillon de nuit tourne-t-il autour des lumières? Pour répondre à cette question, nous voici avec Issigar Lozère et Yann Koller, entomologiste spécialiste des insectes du Seine Occitanie, conservatoire d'espaces naturels. Et d'abord, si vous ne le saviez pas, contrairement à ce que l'on pourrait croire, il y a beaucoup plus de papillons de nuit que de papillons de jour.
6: Oui, c'est exact. Donc on connaît tous les papillons de jour, ces petits joyaux colorés qu'on voit virevolter dans nos prairies. Mais c'est vrai que, au final, on a en France à environ 300 espèces de papillons de jour contre plus de 5000 espèces de papillons de nuit.
5: Vous imaginez, quand on voit en France un papillon de nuit, on se dit, tiens, c'est un papillon de nuit. Alors qu'en réalité, c'est seulement l'une des 5000 espèces de papillons de nuit. Et donc, pourquoi un papillon de nuit tourne-t-il autour des lumières?
6: Alors en fait, il faut savoir que les papillons de nuit, pour se déplacer, se dirigent grâce à la lumière de la lune et des étoiles. Ça leur permet donc de s'orienter et de savoir se repérer dans l'espace.
5: Tot, est-ce que vous réalisez ce que vient de dire Yann Koller? Les papillons de nuit savent lire la voûte céleste. La voie lactée leur sert de boussole. C'est juste prodigieux. Et donc?
6: c'est donc ça qui explique que quand on voit une lumière, un lampadaire par exemple, on voit souvent un papillon de nuit qui va venir tourner autour et qui sera donc assez désorienté.
5: Ah ben oui, parce que le papillon de nuit, ah ben il croit que le lampadaire, c'est la lune ou une étoile, etc. Et à la limite, pourquoi pas, mais...
6: Cette désorientation va, on va dire, gêner ces papillons qui pourront pas, par exemple, trouver d'autres partenaires pour aller se reproduire ou pour aller effectuer leurs fonctions vitales.
5: Ah ben oui, ce qui pour un humain peut être une lumière sympa, voire pratique pour un papillon ou un insecte en général, ah ben c'est pas du tout la même chose. Alors quoi faire ?
6: La première chose à faire, c'est de se poser la question de l'utilité ou non des lumières qu'on peut avoir dans son jardin. Effectivement, ça peut quand même être légitime de temps en temps de voir se déplacer dans son jardin et y voir quelque chose. Mais dans ce cas-là, ce qui peut être aussi intéressant, c'est d'adapter des modes lumineux qui soient moins puissants ou qui éclaire uniquement le sol et qui éclaire pas sur un spectre très large.
5: Et ben voilà, et au-delà de ça, ce qu'on retiendra, c'est que les papillons de nuit s'orientent grâce aux étoiles. Et ça, c'est une merveille. Merci Yann Koller, entomologiste spécialiste des insectes du Seine-Occitanie, Conservatoire d'espaces naturels. Et merci, ici Garlozère.
3: Ben merci Benoît Prospero, vous aimez la nature, l'environnement, les papillons. Je sais que vous aimez bien vous balader en forêt, Vincent Niclot.
4: Moi j'aime toute la nature. Vraiment, je suis un amoureux de la nature. Je crois que c'est parce que j'en ai beaucoup souffert étant parisien et que j'ai vraiment, j'ai des choses à rattraper. Quoi. Donc, dès que je suis dans la nature, quelle qu'elle soit, je suis bien.
3: Il n'y a pas que Paris dans la vie avec Vincent Niclot, qui est à la Comédie des Champs-Élysées en ce moment, dans une pièce 2, et avec Laurent Ruquier, Chanté, tais-toi. On a parlé de cette enfance qu'on vient de survoler entre Paris, Montmartre, et voilà cette belle région et la Tranche-sur-Mer. On a encore plein d'endroits à découvrir, et dans un instant, on va parler des mouclades. Si vous ne savez pas ce que c'est, restez avec nous, on va se mettre à table sur ici.
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2: Avec mon invité Vincent Duclos, mis en scène par Anne Bourgeois. Il est réuni pour la première fois sur scène aux côtés de Laurent Ruquier, qui a écrit cette pièce « Chante et tais-toi ». C'est actuellement à Paris, à la Comédie des Champs-Élysées, l'histoire de Pablo Diaz. Voilà, vous allez voir Vincent Duclos, vous fera mieux quoi avec l'accent, chanteur à succès.

0: réaliser, hein. Mais bon, quand j'étais petit, on pouvait le faire. On allait, on prenait des moules, voilà, et on allait chercher des pommes de pin, des épines de pin, et on mettait ça, on faisait un trou dans le sable, comme un brasero.
1: Faire un feu de bois, quoi.
0: Ouais, voilà. Ouais. Et on faisait cuire les moules au feu de bois, comme ça, avec le goût des pommes de pin, fumé à la pomme de pin. Oh là là, c'est fantastique.
1: Donc ça c'est votre adolescence, quoi. C'est les souvenirs que vous avez au bord de la plage le soir avec les copains, avec les copines.
0: Bah quand on vit comme ça au bord de la mer, qui fait chaud, on vit aussi le soir. Hein, on vit sur la plage, on fait des.
1: Ça chantait, ça dansait déjà.
0: On faisait de la musique, on chantait, on dansait, la guitare au bord du feu.
1: Alors vous jouez quel instrument vous, Vincent? Parce que la musique elle est arrivée à 5-6 ans, hein, je l'ai dit tout à l'heure.
0: Moi je suis pas un très bon instrumentiste, voilà, parce que j'ai pris vraiment le choix de m'occuper de ma voix. Mais après je pianote un peu, je guitare un peu.
1: Parce que c'est ça, les plages, c'est les feux de bois, c'est le mec qui prend la guitare, oui, c'est les filles qu'on peut plus. Non, mais j'imagine très bien, voilà, cette ambiance. Alors, on a parlé aussi, voilà, de ce que vous faisiez sur la plage, chichi, beignet, chouchou. Puis à cette époque aussi, vous vous ouvrez vers un ailleurs. Il y a l'Angleterre, grâce à une meilleure, je crois, la fille de.
0: C'était une la fille, ouais, ma meilleure amie de classe, sa mère, elle était prof dans une école, ouais. Elle faisait des voyages deux fois par an en Angleterre, et comme elle me considérait comme son fils, puisque mes parents travaillaient beaucoup, et c'est elle qui me gardait après, eh bien, elle m'emmenait dans ses voyages. Donc, j'ai eu la chance, déjà très jeune, d'aller en Angleterre et en Écosse.
1: Et puis en Belgique, je crois que vous aviez de la famille là-bas.
0: Oui, je suis un quart belge. Mon grand-père était belge. Donc, ma première cuite, je me l'ai tapée devant le mannequin de piste.
1: Salut les Belges.
0: Et
1: qui nous écoutent.
0: Pardon à mes amis belges, mais j'étais très déçu qu'ils soient sous. Je voyais le mannequin de piste très grand, il était tout petit. Mais c'était. Quand je suis arrivé, je devais avoir 13 ans et ma famille là-bas m'a dit tu peux pas arriver ici sans boire un peu une bière. Et j'avais jamais bu de ma vie, donc voilà.
1: Ça n'a pas aidé. Alors il y aura également les États-Unis, parce qu'au moment du lycée Lamartine, hein, c'est là où vous êtes pour votre lycée, il y a les États-Unis, vous allez à Boston, dans le Massachusetts, je crois qu'il y a un échange avec une correspondante à ce moment-là.
0: À Needham, exactement, c'est la banlieue de Boston. Et alors là, c'était incroyable, j'avais l'impression d'entrer dans une série américaine, en fait, parce que je vivais la vie d'un Américain qui était complètement différente de la nôtre. Hein. Ouais. Déjà, je me souviens de la taille des voitures, tout ça, nous on avait des toutes petites voitures. Eux, ils avaient encore à l'époque les grandes voitures américaines, tout ça, donc c'est tout était immense. Moi, tout me semblait immense. Mon lycée était tout petit. Ils avaient un lycée immense avec un stade carrément pour faire du sport. Enfin, tout était gigantesque. Les 1000 chèques à 1 litre. Voilà. Et surtout, ma coloc, enfin celle que j'ai reçue donc 3 semaines chez moi, et elle m'a reçue 3 semaines aux États-Unis. Elle venait d'avoir, c'était permis le permis à 16 ans. Donc on pouvait sortir avec sa voiture. Enfin, c'était ouf, quoi. Vraiment, c'était incroyable. Ouais.
1: Alors, il y a tous ces voyages qui vous forment, et puis retour en France, le théâtre, ça vous tente. Vers 17-18 ans, je ne sais pas si vous destinez au théâtre. En tous les cas, tout doucement, vous vous rapprochez du cours Florent. Puis il y aura le cours Simon. À Paris, vous avez quel âge à peu près, 18-19
0: ans? Ah oui, c'est ça. En fait, je suis allé dans un lycée, je l'ai fait exprès, un lycée. C'était un des premiers lycées artistiques qui avait des options théâtre.
1: Ouais.
0: Et c'est ça, j'étais très attiré par le théâtre et le chant. Et du coup, je me suis dit, bon, il n'y avait pas option chant, ça existe, il y a option musique. Mais là, il y avait les deux. Donc je me suis dit, ah, c'est cool, je vais aller dans ce lycée. Et c'est pour ça que je suis allé à ce lycée. Et après, je me suis dit, j'ai fait pas mal de casting, et j'ai commencé par faire, à décrocher des rôles sans avoir pris de cours. Et donc, je me suis dit, faudrait peut-être que je me forme.
1: Mais vous savez faire de l'acteur studio pendant 2 ans.
0: Oui, avec Jack Walser, oui. Ça, c'était, alors là, j'étais en déprime totale, mais bon, c'est pas grave.
1: Pourquoi?
0: Parce que c'est du tout.
1: C'était dur.
0: Ah, mais il fait appel à la mémoire sensorielle. Donc, en fait, il dit, si tu dois pleurer dans un film ou machin tout d'un coup, tu dois aller chercher en toi quelque chose qui t'a fait le plus de peine dans ta vie. Donc, vous imaginez que pendant une semaine, vous allez penser à des choses qui vous mutilent.
1: Ah, attendez, là, vous êtes sur la course du Molière, là, Vincent. Maintenant, vous êtes au théâtre, on va en parler, il va falloir vous y remettre.
0: J'irai pas jusque-là, mais enfin bon. En tout cas, c'était des bons débuts. Et ouais, les cours Florent, les cours Simon, ça m'a.
1: Les cours de danse,
0: dans
1: ans.
0: Ma classe, vous savez qu'il y avait dans les cours Florent? Il y avait Guillaume Gallienne.
1: Non.
0: Oui, bien sûr. Il y avait. Comment il s'appelle aussi, qui est dans La Cage aux Folles aussi.
1: Poiré. Laurent Lafitte.
0: Laurent Lafitte.
1: La nouvelle version, pardon. Vous n'êtes pas de la génération Poiré.
0: Non, d'accord. Voilà, j'ai passé le concours et je suis allé directement en 3e année. Il faisait un concours un spectacle en fin d'année. Et dans ce spectacle, dans ma classe, il y avait tous ces gens-là.
1: Bah, ils peuvent être fiers de vous aujourd'hui. J'espère qu'ils vont venir vous applaudir au théâtre.
0: J'espère aussi.
1: Bah, évidemment, la comédie des Champs-Élysées. Alors, vous décrochez un premier rôle. Renaître à Bogota.
0: Oui. C'est une de Florent qui avait écrit cette pièce et on l'a montée, je crois, pour pas longtemps, je crois 15 jours. C'est ma première expérience vraiment théâtre.
1: Bon, le temps des séries arrive, vous partez

0: Du côté de Saint-Tropez, il y a Sous le Soleil. Alors ça vous emmène puisqu'on est dans les lieux. C'est le massif de l'Estérel. Oui. Vous allez découvrir parce qu'il y a Extrême Limite, il y a plein de séries. Oui. Parlez-moi un peu de ce Var, de cette région que vous découvrez peut-être à ce moment-là.
1: Oui, je découvre vraiment la région. J'avais pas eu l'occasion d'y aller. Je trouve ça formidable. J'arrive dans des conditions lunaires. Genre j'ai 20 ans et je me retrouve avec un appartement de 6 personnes, une voiture. Enfin, c'était vraiment le rêve, quoi. Et puis dans un coin magnifique, on tournait sur la plage. Bon, il faisait quand même pas très chaud.
0: C'est laquelle plage? Plage de Saint-Tropez,
1: vraiment la plage la plage qui est juste à côté, je sais plus comment elle s'appelle, toute petite plage,
0: okay.
1: Mais vraiment dans Saint-Tropez, sauf que on tournait en février, en mars, donc il faisait pas chaud du tout.
0: Vous êtes en t-shirt et en tongs alors qu'on est en
1: parfois,
0: février,
1: il y a même de la buée qui
0: sortait. Vincent, acteur studio, hein.
1: Voilà,
0: c'est cherché au fond de vous-même ce que vous avez vécu l'hiver, on est
1: c'est
0: d'accord
1: ça.
0: Il y aura Extrême Limite, il y aura Nestor Burma et il y aura même un rôle dans un film de Nicole Garcia à Place Vendôme.
1: Oui, enfin un rôle, je dis deux mots, mais bon, à Catherine Deneuve.
0: Il y a un rôle.
1: Voilà, c'est pour bien commencer. Oui, oui. Enfin, non, j'étais content à Bakri et Deneuve. Voilà, j'ai dit deux mots. Bah, j'étais fier quand même.
0: Oui, c'est des tournages qui vous emmènent où d'ailleurs? C'était tout à Paris ou c'était un petit peu ailleurs?
1: Oui, c'est à Paris.
0: C'est tout à Paris. Bon, 20 ans, vous l'avez dit, bel appartement, ça marche bien. Les défilés, les pubs, les photos. Mais votre but, c'est quand même de chanter, décrocher des rôles. Oui. Vous allez le faire. Avoir comédie musicale Titanic. Et avoir Damien Sarr, que vous allez jouer le rôle de Damien dans Roméo et Juliette.
1: Oui.
0: Et partir dans toute la France d'ailleurs à ce moment-là.
1: Oui, oui, tout à fait. C'est pareil, je faisais plein de castings. Et puis, je cherche un nouveau Roméo. Voilà, je décroche ça, je me retrouve dans la troupe vraiment que tout le monde connaît, avec Cécilia, Cara,
0: Cécilia Cara,
1: avec, voilà. Je me retrouve vraiment dans le DVD, et sauf que la petite anecdote, si j'ai deux secondes, c'est que heureusement que j'avais travaillé mes chansons, il y en avait 17, parce que j'avais jamais répété sur scène, ni même mis un costume, ni même une entrée, une sortie,
0: ouais.
1: J'ai joué le soir même.
0: Professionnel.
1: Parce que, non, c'est suicidaire surtout. J'ai pas eu le choix.
0: Vincent, on continue de parler de votre parcours qui progresse bien, hein. Là, vous entreprenez de plus en plus de choses dans votre vie. Nous aussi, on entreprend et quand on devient parent, eh bien, la première année, on passe environ 60 nuits blanches. Oui, vous avez bien entendu. Sauf si on utilise l'idée que nous propose aujourd'hui Catherine Quicandon. Enfin, une solution. Tant mieux.
2: À Châteaudun, en Eure-et-Loire, à une cinquantaine de kilomètres d'Orléans, les bébés dorment la nuit.

0: Et du coup, les parents aussi. Pour cela, nous pouvons dire merci à Agathe Verrier et Olivia Guyard qui ont fondé Ma Petite Laine, un cocon ergonomique qui apaise bébé et qui diminue les réveils nocturnes. Mais pas seulement, comme nous l'explique Agathe.
1: Être en position fœtale, ça a plein de vertus, dont la digestion et dont l'accès aux mains aussi, par exemple, pour se rendormir entre les micro-réveils.
0: Selon les retours, les parents dorment en moyenne 2 à 3 heures de plus chaque nuit. Dingue, non ?
2: Ah bah ouais, c'est dingue !
0: Ces cocons sont en laine mérinos, donc hypoallergéniques, adaptés aux peaux les plus fragiles et ils régulent la température de bébé hiver comme été. La laine provient d'élevages de moutons de la vallée de Chevreuse, d'Australie et d'Afrique du Sud. Elle est filée en France et en Italie. Les cocons sont tricotés près de Châteaudun et de Roanne. C'est à la naissance de sa troisième fille qu'Agathe, kinésithérapeute pédiatrique, a eu le déclic et a décidé de se lancer avec Olivia.
1: C'était ma voisine et mon amie qui était venue me voir à la maternité pour mon troisième enfant. Et elle est ingénieure, mais aussi une casquette de commerciale. Je me suis dit, c'est l'acolyte parfait pour démarrer. Moi, j'avais encore mon cabinet à temps plein, trois enfants en bas âge. Il fallait forcément être à deux pour se lancer dans une aventure comme ça, un peu folle.
0: Un peu folle, mais ô combien bonne. Très vite, Ma Petite Laine reçoit entre 30 et 50 commandes par jour. Et cela n'a fait qu'augmenter après leur passage dans l'émission Qui veut être mon associé, pendant laquelle Agathe et Olivia ont eu une proposition d'investissement. Ma Petite Laine grandit.
1: Le fait qu'il y ait Jean-Michel Caram, qui est en plus un investisseur hyper humain, en vrai, pas que à la télé, c'est quelque chose qui est porteur et voilà, il est de très bons conseils.
0: Depuis, Ma Petite Laine s'est diversifiée et propose par exemple un cocon en coton, une gigoteuse, une couverture et même un kit pour tricoter soi-même son cocon. Plus d'infos sur mapetitelaine.com. Merci à Nathanaël Bruni d'ici Orléans pour cette idée qui préserve les nuits des bébés et de leurs parents. Ici, ça entreprend à Châteaudun avec Ma Petite Laine pour un sommeil sans réveil. Ou presque.
3: C'est ouf. Bah oui, merci beaucoup Catherine Quicandon. Bah je sais que Vincent, il y pense quand même.
4: Elle va sauver beaucoup de personnes.
3: Et vous y pensez, un enfant,
4: oui.
3: Peut-être un jour.
4: On sait jamais. Hein.
3: Mais pourquoi pas.
4: Bah oui, j'ai pas la vie pour ça pour l'instant, mais on sait jamais.
3: La vie est longue.
4: J'espère.
3: Bah, je vous le souhaite. En tous les cas, elle se passe très bien pour vous, la comédie des Champs-Élysées, en ce moment, dans cette pièce avec Laurent Ruquier, une pièce que Laurent d'ailleurs a écrite dans le théâtre qu'il dirige. Bref, ça joue à la maison tranquillement, le rôle de Pablo Diaz que vous allez découvrir d'ici quelques minutes sur Ici avec Vincent Niclot sur scène en ce moment. Donc,
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3: Après plusieurs années de carrière, il continue de nous enchanter avec une nouveauté, Corias. C'est Bernard Lavillier sur Ici.

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18: Et vous le prouvez, hein, Vincent Niclot, qu'il n'y a pas que Paris dans la vie est à l'affiche. Pourtant, à Paris, de chanter tais-toi en ce moment à la Comédie des Champs-Élysées du mercredi au dimanche. Pièce avec Laurent Ruquier de Laurent Ruquier. On va découvrir cette pièce dans quelques instants. En attendant, Vincent Niclot se dévoile ce soir à travers les lieux et son parcours. Mais je ne résiste pas à l'idée de vous faire écouter quand même quelques airs de son personnage, Pablo Diaz.
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18: Ça, c'est le tube du personnage. Mais c'est Vincent qui a suivi la musique. J'ai ça dans la tête depuis 5 jours. Et je vais vous la remettre d'ici 21h pour que vous l'ayez aussi bien en tête. Vous savez, c'est pire que délivrer, libéré. Cette chanson vous rentre dans la tête, c'est terrible. Vincent, on parle un petit peu des premières tournées que vous allez faire avec les comédies musicales, le fait que vous allez aller un peu partout en France. On connaît la vie aussi, même en tant que comédien. Si vous faites une tournée, on s'arrête, on joue, on mange une salade, on dort à l'hôtel, c'est fini. On n'a jamais vraiment le temps de se poser. En revanche, vous avez quand même eu le temps, j'ai vu il y a quelques années, vous avez fait une tournée, je crois que c'était récital, tournée des églises, des cathédrales, c'est ça ?
20: Oui, oui.
18: Et là, vous êtes un peu posé.
20: Oui, c'est vrai que j'avais un petit peu plus de temps. Déjà, je suis allé dans des villes et des villages où je serais peut-être jamais allé.
18: Vous vous souvenez d'endroits où vous êtes allé ?
20: Oui, il y a notamment une ville, c'est magnifique, qui s'appelle Laon.
18: Ouais.
20: L-A-O-N.
18: Bien sûr, ouais.
20: Et j'étais jamais allé, je pense que je serais jamais allé, puisque c'est pas là où on tourne généralement, et tout ça, et c'est une ville magnifique, avec, et vous savez, on est très surpris du patrimoine qu'on a, parce que dans un simple village, ou même une ville, on peut avoir deux cathédrales, trois églises.
18: Absolument.
20: C'est incroyable.
18: Vous avez été en Dordogne, j'ai noté la cathédrale Saint-Front de Périgueux. Vous avez été à Lisieux, la basilique Sainte-Thérèse, c'est la Normandie.
20: Ah, c'est la plus grande basilique d'Europe. Elle fait 2500 places.
18: Elle est magnifique. Vous connaissez un peu la Normandie, magnifique. D'ailleurs?
20: Un petit peu, ouais, aussi. Comme je suis allé tourner aussi.
18: Où ça?
20: Mais je vais aussi en week-end, à Deauville, au Touquet.
18: Non, mais la partie privée, c'est pour tout à l'heure. Mais effectivement, très bien, Deauville, le Touquet. Vous avez été à Bourges, à la cathédrale Saint-Étienne.
20: Oui, c'est possible.
18: Ah non, mais vous avez
20: peut-être. Je me souviens pas de tout.
18: Non, mais j'imagine bien. Il y a forcément des souvenirs qui remontent à Quimper, la cathédrale Saint-Corentin, la Bretagne. Ça aussi, c'est une région que vous appréciez, la Bretagne, l'océan.
20: Oui, je connais très très mal, mais j'ai fait un album celtique, donc je suis quand même allé en Bretagne et tout. Mais c'est magnifique aussi. Non, mais la France est sublime. Ouais. Hein.
18: Alors, il y a quand même une région que vous appréciez, c'est l'Alsace.
20: Oui, bah ça c'est parce que j'avais une grand-mère alsacienne.
18: Et donc, voilà.
20: J'avais de la famille là-bas que j'ai toujours d'ailleurs que je salue. Et c'est vrai que j'adore aussi pour la gastronomie.
18: Oui, alors c'est vrai. Vous l'avez évoqué tout à l'heure. Vous aimez bien manger quand vous étiez petit. Et c'est vrai que les tournées, vous, ce que vous aimez bien, c'est les bons restos. Parce que vous êtes très gourmand.
20: Je suis très gourmand. Je suis très épicurien. J'adore les bons vins. J'adore bien manger. J'adore découvrir les spécialités. Je suis très curieux. Donc dès qu'il y a quelque chose que je connais pas, je veux goûter. Voilà.
18: C'est alors, Alors c'est quoi votre France gastronomique? C'est quoi un plat que vous adorez qui va nous emmener dans une région par exemple? Ça va être la choucroute en Alsace, ça va être la bouillabaisse à Marseille.
20: J'adore le tourneau de Rossini, je sais pas d'où c'est.
18: Mais c'est avec le foie gras par-dessus, donc là on fait du foie gras, ça peut être la Dordogne.
20: Il y a très peu qui savent le faire, j'adore le cassoulet. Oh là là,
18: Castelnaudary.
20: Ouais voilà, y a... enfin, j'aime tous les plats vraiment très très franchouillards.
18: Mais vous les mettez où? C'est ça la question.
20: Alors, comme je suis un ex gros, on va dire, hein, je fais très attention à ce que je mange en général. En général. Non, mais je mange de tout.
18: Non, mais vous allez
20: mais je fais
18: sport,
20: beaucoup de sport.
18: Ben voilà, c'est ça.
20: C'est mon prix à payer, c'est ça. C'est que si je veux garder, j'ai essayé de garder une allure potable, et ben il faut que je fasse
18: juste... Potable. Du mal, magnifique. Alors, vous aimez la Bretagne, on l'a dit, la Vendée, le Var, les Alpes-Maritimes. Ça, c'est les stations qu'on a un peu, les endroits qu'on a évoqués.
20: Ouais.
18: Vous aimez skier aussi?
20: Ouais, j'adore. Ouais, j'adore.
18: Vous allez où pour skier?
20: Alors, je vais, j'ai fait même des saisons à Courchevel.
18: Ben voilà.
20: Voilà. Mais ça, j'y travaillais, donc c'était pas vraiment en vacances. Après, je vais, j'aime bien, j'oublie toujours le nom, mais ça va revenir.
18: En Savoie.
20: Oui, c'est en Savoie. Alors, c'est un petit village.
18: Ça va revenir d'ici la fin de l'émission, ne vous inquiétez pas.
20: Mais en tout cas, en plus, j'aime aller skier en mars. Parce qu'en mars, il fait beau, il y a moins de monde. Voilà, j'ai la chance de pouvoir contourner les vacances scolaires, donc en mars, c'est fabuleux.
18: Il y a du soleil, vous l'avez dit. Oh bah c'est l'occasion.
19: Du soleil,
18: je l'avais dit, hein.
19: 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Ta bouche.
18: Ça va être comme ça jusqu'à 21h. On va changer d'ambiance de femme du soleil. Vous enchaînez votre carrière, vous obtenez plein de beaux succès. Vous allez vous orienter vers le chant classique, reprendre les grands airs d'opéra avec des chœurs, notamment ceux de l'Armée Rouge. Oui. Obtiendrez un triple disque de platine. Vous partez partout en France, je l'ai dit, avec d'ailleurs ce spectacle. Il y a 40 représentations, une tournée des Zéniths. Mais il y a une rencontre qui change votre vie.

0: Ah bah c'est Céline Dion qui est en ce moment à la Plénitude Arena de Nanterre, oui. Chez nous en France. Michel Drucker, un plateau, 2012. Elle vous rencontre, vous la rencontrez, c'est coup de foudre là.
1: Bah le coup de foudre, je sais pas. Moi, je l'aimais déjà beaucoup. Elle me connaissait pas, et puis on me demande si je veux pas reprendre By Myself devant elle, et je dis oui. Je suis complètement inconscient, mais je me dis que ça peut être un énorme tremplin pour moi, comme un peu gros gadin aussi, et parce que c'était en direct, direct. Ouais. Donc je chantais en direct et diffusé en direct, donc sans filet. Et puis je suis un Capricorne ascendant Taureau, je fonce. Je dis ouais. Alors si j'aurais pas deux occasions comme ça avec les chœurs de l'Armée Rouge. Et puis le réalisateur me dit au moment de faire la note, tu tourneras vers elle. Et c'est au moment où je me suis tourné vers elle que j'ai réalisé la connerie que j'étais en train de faire parce que je me suis dit mais je peux me viander quoi. Et la larme qu'on voit couler, c'est pas une larme de c'est pas un pleur, c'est du stress. C'est vraiment du stress. Ouais. Je commence à me dire waouh. Je joue gros.
0: Bon, elle vous a bien détendu, elle vous a invité dans un jacuzzi.
1: Oui, ça c'était après. Elle m'a d'abord invité à faire sa première
2: partie. Attends, il n'y en a pas beaucoup qui peuvent se dire qu'ils ont été dans un jacuzzi. Elle vous a bordé de tomber le t-shirt.
1: Ah, depuis que Michel Drucker a révélé ça il n'y a pas longtemps.
2: Ah,
1: ça
2: bah
1: y
2: oui,
1: est,
2: mais c'est Michel.
1: Moi je l'avais gardé secret ça parce que je ne voulais pas par rapport à elle et tout ça. Mais après, puisque c'est lui qui l'a dit, oui, c'est vrai. Avec Céline, on a eu pas mal de choses très très.
2: Oui.
1: Non, mais c'est vrai. Vraiment des choses. On a eu des fous rires, on s'est roulé par terre. Enfin voilà, vraiment dans une émission de télé d'ailleurs qui a été coupée parce que c'était pas bien. Mais oui, c'est quelqu'un qui est complètement normal. Hein, voilà, c'est quelqu'un comme vous et moi qui a.
2: Alors, oui, mais moi je ne vais pas dans le jacuzzi avec Céline. Bon, excusez-moi, vous n'êtes pas si normal que ça. Bon, allez, je vous êtes en gênance, donc je passe à autre chose.
1: Non, pas du tout, je suis pas du gênance du tout.
2: Non, on adore. Alors, de tels succès derrière qui vont s'enchaîner. Il y aura Louis, en hommage à Louis Mariano, Ce que je suis en 2014, plus de 100 000 albums vendus. Il y aura Tango, il y aura également Esperanto en 2020, il y aura 10 ans déjà, il y aura l'Opéra Celle, vous l'avez évoqué, il y aura Bel Canto, oui. Des studios à l'étranger, en public. Au total, s'il vous plaît, Vincent Nico, c'est 2 millions d'albums vendus.
1: Oui.
2: À la louche.
1: Bah ouais, ça fait bizarre quand j'entends ça, même moi, ça me fait bizarre. En fait, je suis pas quelqu'un qui me gargarise des chiffres et des trucs, qu'est-ce que j'ai fait. J'oublie même parfois ce que j'ai fait. Je suis plutôt quelqu'un qui vit dans le présent et qui me projette beaucoup dans le futur. Après, c'est vrai que le passé me donne des ailes, parce que c'est vrai que ça donne un peu de confiance quand on est adoubé par Céline Dion et puis d'autres qui m'ont fait confiance aussi. Bah, ça fait plaisir, quoi.
2: Vincent Niclot, votre invité, encore quelques minutes jusqu'à 21h. On quitte vos régions pour aller dans la Sarthe avec le prix du carburant, sujet d'actualité toujours aussi haut. L'impact sur notre quotidien, on le sait, comme par exemple pour les loisirs, pour les enfants, pour nous déplacer. Alors un club de foot a mis en place une solution grâce à une application qu'ils ont eux-mêmes créée. Robin Bernou, vous êtes rendu justement dans la Sarthe.
3: À une demi-heure de voiture du Mans, un club de foot a créé sa propre application de covoiturage face à l'augmentation des prix du carburant.
4: Ah oui, c'est génial, c'est bien, c'est vachement bien, c'est une fort bonne idée.
3: Je me suis rendu sur le terrain de l'association sportive de Brette-les-Pins lors d'un entraînement des U15. Alors il y a des ballons, des cônes, des chasubles, un entraînement en somme toute assez classique en soi, ou presque, car désormais les joueuses et leurs parents disposent d'une nouvelle application.
5: Aujourd'hui on est sur une application Food Web.
3: Nicolas Marceau, éducateur des U15, est à l'origine de la création de l'appli qui permet aux parents de mutualiser les trajets et économiser du carburant.
5: On va sur le prochain match. Si je vais dessus, ici je peux voir les personnes qui sont présentes, si elles vont au stade ou pas. Et si je valide ici, par exemple, Lise, elle vient, elle sera rendez-vous à Brette, et je peux choisir le nombre de personnes présentes dans la voiture. Elle a 3 places dans la voiture en plus de elle et sa mère. C'est plus simple.
3: Rassembler les trajets, une idée particulièrement bienvenue, alors que les prix du carburant sont toujours très hauts, surtout lorsqu'il faut aller à 30 ou 40 km de chez soi un week-end sur deux.
5: Si vous prenez aujourd'hui une voiture, vous emmenez 4 personnes, 5 personnes, vous arrivez vite à 25-30 euros de carburant, juste pour les loisirs des enfants.
3: Autre point positif, en plus de permettre aux parents de faire des économies, l'application développée par Nicolas, qui travaille dans l'informatique, a aussi permis de recréer du lien.
6: Allez, j'ai déjà vu, les gens ils habitaient à 300 mètres côte à côte et ils se connaissaient pas, et depuis ils sont amis.
3: Amis et parfois même au-delà, me racontait Fabrice Desormes, le président de l'association sportive de Brette-les-Pins.
6: Bon, je vais pas rentrer dans les détails, même plus qu'amis, des fois vous passez du bon temps entre les personnes. Voilà, je trouve ça important.
3: Alors ici dans la Sarthe ça marche, mais qu'en pensent les premiers intéressés?
7: Gauche, droite, allez on travaille les articulations.
3: Je suis allé demander à Faustine, elle a 15 ans, elle était en plein entraînement sur le terrain et m'a expliqué que l'application lui avait sauvé son dernier match.
8: Comme samedi dernier, on a eu un imprévu de dernière minute. et j'ai pu trouver un covoiturage très vite. Et du coup, c'est super important d'avoir ça, parce que sinon, tu peux pas aller au match, en fait.
7: Allez les filles, vous avez tout le demi-terrain.
3: Aujourd'hui, pour beaucoup de parents, covoiturer pour emmener les enfants au sport est devenu un nouveau réflexe, une solution qui permet de recréer du lien, mais aussi et surtout de réduire les frais.
2: Merci beaucoup Robin Bernot. Allez, restez bien avec nous, Vincent Niclot est votre invité. Il joue en ce moment dans Chante et tais-toi avec Emma Gamet, Marie-Vincent, Caroline Ball, une pièce, deux, et avec Laurent Ruquier, mise en scène Anne Bourgeois, la comédie des Champs-Élysées. Vous restez avec nous, Vincent?
1: Ah bah oui, je suis bien.
2: Alors à tout de suite, il est jusqu'à 21h.
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2: Et Michel Polnareff qui nous rejoint dans la maison vide pour s'ambiancer en ce début de soirée sur ICI.

0: jusqu'à 21h.
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2: C'est à la Comédie des Champs-Élysées que vous pouvez applaudir notre invité Vincent Niclot, avenue Montaigne. C'est à Paris, une belle avenue. Vous pouvez l'applaudir en ce moment dans cette pièce Chante et toi, pièce écrite par Laurent Ruquier, dans laquelle Laurent joue. On salue le Havre aussi, la Normandie, oui, puisqu'il vient d'abat, Laurent. Oui. Un parcours, celui de Vincent Niclot, inspirant pour ce Parisien qui nous a raconté son enfance à Paris, à Montmartre, mais aussi en Vendée, du côté de la Tranche-sur-Mer, sans oublier le Var, les Alpes-Maritimes. Le tour du monde, c'est ce qu'il a fait aussi depuis le début de sa carrière avec brio et talent. Il est encore avec vous quelques minutes. Pour tout savoir, ou en tous les cas en savoir un petit peu plus, il est en face de moi, mais je vais demander à Pablo Diaz, via Laurent Ruquier, de nous parler de cette pièce.
3: Oh Pablo, ce serait sympa que tu nous résumes la pièce.
4: Oh oui, bien sûr. Moi je suis Pablo Diaz, un chanteur de charme. Voilà, ça fait 20 ans que je vis en France, et j'ai fait carrière ici. Mon attaché de presse, elle essaie de garder ma vie privée, vraiment très privée, mais malheureusement ça ne va pas se passer comme ça, et je vais être pris dans tout de suite.
3: Chante et tais-toi.
2: D'ailleurs, dans la pièce, il chante ça.

0: J'adore.
1: J'ai étonné, Eric, après l'avoir dans la tête, vous l'a passé 4 fois par jour aussi. Ah, alors.
0: Ouais, c'est sûr. Vous voulez que je vous parle de. On a tous quelque chose en nous dans Dalhousie.
1: C'est pas mal, ça.
0: Ça, c'est dans la pièce. C'est quoi cette histoire? Pour ceux qui n'ont pas vu le spectacle encore, ça fait partie du spectacle.
1: Ça fait partie du spectacle parce que, évidemment, il y a toute une sorte de quiproquo. On va pas raconter trop la pièce, que moi j'aime bien aussi, comme Laurent, que les gens aient la surprise, mais en substance, il fait croire que Johnny Hallyday est connu en Espagne aussi. Johnny Hallyday, il s'appelle. Ouais. Et donc, qu'il a sorti Gabriella, On a tous en nous quelque chose d'Andalousie. Enfin voilà, Diego libre dans sa tête, sa cabeça. Donc c'est l'écriture de Laurent Ruquier qui est vraiment très drôle.
0: Est-ce que l'amour du métier doit passer avant l'amour tout court?
1: J'ai combien de temps pour répondre à cette question?
0: C'est un peu ça la question. La pièce c'est ça, c'est un couple. Je vais essayer de pas trop en dire. Mais Laurent Ruquier joue Gabriel.
1: Oui.
0: Vous jouez le rôle de Pablo Diaz. Donc on comprend que vous avez un succès considérable auprès du public féminin. Vous êtes homosexuel. Vous vivez avec votre compagnon depuis 5 ans, qui est Laurent Ruquier, donc alias Gabriel. Et puis vous avez une attachée de presse, j'en dis pas plus, qui elle vous demande d'où le nom de la pièce, chante et tais-toi, parce qu'il faut pas le dévoiler.
1: Oui, elle est plutôt la vieille école, c'est une vieille attachée de presse, elle dit que les chanteurs, il vaut mieux qu'ils gardent leur jardin secret, que voilà, ils ont pas besoin de savoir plus. Pour ça, chante et tais-toi, contente-toi de chanter, et ne dis rien de trop sur ta vie privée. Lui, il est pas contre, faire son coming out, machin, son copain, évidemment, voudrait qu'il le fasse. Mais ce qui est drôle, c'est que lui, il a toujours pas fait, lui, dans son travail.
0: Auprès des trois personnes avec qui il travaille.
1: Voilà. Donc, en fait, voilà, on est vraiment dans la pièce de boulevard, vraiment, avec les portes qui claquent, les jeux de mots, les fous rires.
0: C'est très drôle, je vous l'ai dit hors antenne, pour moi c'est une vraie révélation et je suis content qu'on ait parlé de ça aussi, parce que pour rappeler aussi que tout ce que vous avez fait en termes de comédie, d'acting, dans le studio, le cours Simon, voilà, le cours Florent également, vous êtes sorti, et c'est quand même une espèce de mise en danger, d'être le ténor qu'on connaît, et là d'un coup, vous êtes face à un public, c'est du théâtre, et vous vouliez sortir de cette zone de confort un peu.
1: Mais moi j'aime bien, en fait je trouve que la vie est courte et qu'il faut toujours essayer de vivre des choses. Moi j'aime bien me mettre dans la peau d'autres personnages, voilà. Donc c'est pour ça que l'acting c'est super, parce qu'on peut jouer le rôle, ou même parfois j'ai été militaire dans des émissions de télé, essayer de sortir vraiment de ce que j'aurais dû vivre dans ma propre vie, et ben dès que j'ai une occasion d'aller vivre autre chose, j'y vais. Même si c'est casse-gueule. Et là c'est vrai que c'était casse-gueule parce que je n'ai pas d'expérience théâtrale, malgré une petite formation et tout ça, voilà, mais...
0: Enfin, Laurent, il a pensé à vous tout de suite, a priori. Hein.
1: Oui, mais même lui, il savait pas trop. Enfin, on a fait une lecture, tout ça. Oui, il a pensé à moi, il a écrit la pièce en pensant à moi. Mais moi-même, j'étais pas persuadé que j'arriverais. Donc moi, j'avais beaucoup d'angoisse de me dire, est-ce que je vais être à la hauteur? Est-ce que...
0: poser cette question. Hein.
1: C'est gentil, gentil. Mais moi, je le savais pas. Et lui non plus, je pense qu'il le savait pas.
0: Est-ce qu'au départ, c'est pas prévu qu'il joue dans cette pièce?
1: Non, il devait pas jouer, lui. Il devait être auteur, comme d'habitude. Et lors d'une conversation, il y a le producteur qui a dit, mais pourquoi tu le ferais pas toi, Laurent?
0: Ouais.
1: Et puis nous, on a trouvé ça tellement, mais, ah ben oui, mais bien sûr, c'était comme une évidence. Mmh. Et lui, je pense qu'au fond de lui, il avait envie. Mais qu'il était prêt. C'était le moment, donc il a dit oui.
0: C'est joué en toute simplicité, avec beaucoup de justesse, d'authenticité. Marie Vincent qui joue le rôle de l'attaché de presse, qui est vraiment extraordinaire, qui est drôle. Voilà, vieille attaché de presse, effectivement, qui nous rappelle certaines qu'on a connues dans le métier, ou qu'on connaît encore d'ailleurs. Parce que tout ce que raconte la pièce, ça existe. Hein. Il y a encore aujourd'hui des chanteurs, des acteurs, surtout dans le cinéma, qui n'ont toujours pas osé dire ça.
1: Alors on en parle justement, on dit que dans le cinéma, les acteurs ont du mal. Les actrices, c'est peut-être un peu plus facile, parce qu'une actrice lesbienne, c'est un peu plus un fantasme pour un homme hétéro. Alors que l'inverse, ça marche pas. Donc, c'est vrai que les acteurs, ils osent pas le dire parce que c'est pas encore. Ils pensent que ça leur ferait perdre des rôles et je pense que malheureusement, c'est encore la situation. La pièce, elle parle de ça, mais elle parle pas que de ça. Elle parle aussi de la liberté, en fait, d'être vraiment qui on veut être dans la vie. Et pour certains, c'est pas.
0: Parce que finalement, je salue Emma Gamet que je connais bien, et que j'embrasse tendrement, qui joue
1: elle est formidable.
0: Le journaliste presque.
1: Tous les acteurs sont formidables.
0: Bien sûr. Elle est à deux doigts de révéler votre homosexualité. Puis finalement, sans tout dévaluer, elle va pas le faire parce qu'elle va se rendre compte finalement que on est authentique quand on est vrai et que on est et que finalement.
1: Oui, parce qu'elle dit que toutes ces femmes seraient pas amoureuses de Pablo Diaz s'il n'était pas sincère avec elles.
0: S'il n'avait pas cette sensibilité-là,
1: s'il chantait pas, s'il les aimait pas vraiment.
0: Elle est un peu amoureuse. amoureuse de lui, hein, secrètement.
1: Elle le dit d'ailleurs dans la pièce, qu'elle tombe finalement amoureuse de lui et tout ça. Mais c'est une pièce qui finit vraiment très très bien, qui finit en émission de télé aussi. Enfin,
0: on va pas tout
1: raconter, mais c'est un vrai spectacle. Évidemment, moi je chante dedans parce que je suis chanteur dans la vie.
0: Attendez, vous chantez ça ?
1: Vous avez vraiment décidé dans la tête des auditeurs.
0: Attendez, ça va être rempli l'alternative.
1: Ils vont faire des rêves toute la nuit avec Femme du Soleil. Ou des cauchemars, peut-être.
0: C'est vrai qu'on en a déjà beaucoup dit. Une petite pension aussi, quand même, pour Caroline Ball.
1: Caroline est super aussi. Elle joue la fille qui va faire des photos avec moi pour faire des fausses paparazzades.
0: C'est le Luron qui avait fait ça.
1: Il avait fait des fausses.
0: Il avait fait avec une femme, avec Dany, la chanteuse.
1: Oui, il y en a plein qui l'ont fait. Oui, on ne va pas révéler les noms. Et ça se fait toujours, d'ailleurs. Oui. Donc ça parle de tout ça, cette espèce d'hypocrisie qu'il peut y avoir parfois aussi, même par les médias. De jouer le jeu ou pas. Avant tout, c'est une pièce sur la liberté. C'est la liberté d'aimer qui on a envie d'aimer. Qu'on soit hétéro, gay, qu'on soit catholique, qu'on soit... Enfin, quelle que soit sa religion, quelle que soit sa couleur, quelle que soit sa taille, quelle que soit son poids, c'est ne pas être monté du doigt parce que tout d'un coup on aime quelqu'un et qu'on est différent.
0: C'est à la Comédie des Champs-Élysées, vous serez pas déçu parce que si vous aimez aussi le chanteur, ça chante, ça danse, il chante, il y a pas que cette chanson, il est habillé, je vous en dis pas plus, il y a des tenues très colorées.
1: C'est un vrai show, c'est une vraie pièce de boulevard. Où les gens ils ressortent avec des petites étoiles dans les yeux, ils sont morts de rire du début à la fin et ça fait plaisir quoi.
0: Vincent Niclot, votre invité. Bon, alors on a parlé de la forêt tout à l'heure, des lieux un petit peu pour vous ressourcer. Je sais que les coins de nature, vous en avez besoin. Tiens, quelques lieux encore avant de se quitter. Les Calanques, Marseille, Cassis.
1: Oh non, mais ça c'est superbe. Après, c'est magnifique, quoi. J'ai eu la chance, moi, j'ai une famille adoptive à Marseille. Et ils m'ont montré les coins les plus... Bon, aujourd'hui, avec les réseaux sociaux, il n'y a plus beaucoup de secrets. Mais moi, j'ai découvert ça il y a, on va dire, 20 ans, même 25 ans. Et c'était encore un peu préservé. Ah ouais. Oh, ouais, c'est beau. J'ai même été pris dans un incendie là, de la Calanque de Sormiou. Je m'en souviens toute ma vie. J'ai cru que j'allais mourir. Mais c'est magnifique. Hein. Toute cette zone-là, il n'y a pas besoin d'aller au bout du monde finalement pour trouver des décors sublimes.
0: Biarritz.
1: Oui, Biarritz, j'ai fait un album sur Luis Mariano, donc j'ai dû connaître cette région. Je connaissais pas très, très, très bien. Pareil, c'est vraiment. Non, mais quand je vous dis que la France est sublime, c'est vrai, quoi. On n'a pas besoin d'aller trop. Moi, je comprends les gens qui sortent pas de France, hein, parce que, en fait, il y a tellement de. Mais il y a encore des zones que je connais pas, les Gorges du Verdon, tout ça, il y a plein
0: Ça, c'est votre rêve, hein, les Gorges du Verdon.
1: Ouais, je sais pas pourquoi.
0: Vous n'êtes pas le seul, d'ailleurs.
1: J'ai jamais réussi à y aller, ça me fait rêver. Il y a plein d'endroits que je connais pas, et encore heureux.
0: La Bretagne, vous aimeriez approfondir, vous nous l'avez dit tout à l'heure, effectivement. Il y a des lieux comme ça. Vous retournez, vous m'avez dit, hein, du côté de la Tranche-sur-Mer, là, c'est un peu compliqué au niveau familial, mais voilà.
1: Oui.
0: Vous êtes nostalgique, quoi, d'une manière générale? Vous aimez retourner dans ces lieux? Vous avez peut-être un peu...
1: Bah, surtout les lieux de l'enfance.
0: Vous êtes à Montmartre?
1: Oui, bah, j'y vais souvent. Bah, ma meilleure amie, elle habite toujours un appartement là-bas, donc on se retrouve parfois à Place du Tertre.
0: Mais vous vivez où aujourd'hui?
1: Moi, je vis dans le centre de Paris.
0: Ok. Qu'est-ce que vous avez appris des Français en les rencontrant depuis autant d'années, avec toutes les tournées que vous avez faites, ou qui croisez tous ces visages chaque jour dans les concerts, ou là, en ce moment au théâtre?
1: Moi, je trouve que les Français, ils sont super. On n'a pas une très très bonne image à l'étranger. C'est ce qui me fait de la peine, parce que je trouve que les Français sont vraiment des gens très très très bien. Ils sont généreux, ils ont le cœur sur la main. Ils ont une histoire qui est belle aussi. Moi, chaque fois qu'ils viennent me voir pour me parler, ils me touchent énormément. Ils me racontent leurs problèmes, ils me racontent. C'est fou, hein. Ils me touchent la main comme si je pouvais leur apporter du bonheur et tout ça. Je suis hyper sensible à ça. Et c'est des gens vraiment, en tout cas ceux qui viennent me voir. Moi, je peux pas parler pour tous les Français. J'ai pas tous rencontrés, mais ceux qui viennent à mes concerts, c'est vraiment des personnes incroyables.
0: Aujourd'hui, c'est vous qui faites parler les autres avec le Niclot Show. Un dernier mot. Il nous reste 30 secondes.
1: Oui, 30 secondes.
0: Ça, c'est sur YouTube.
1: C'est sur YouTube. Faut aller sur ma page YouTube Vincent Niclot officiel. Et j'ai invité des artistes à parler musique. Donc ça dure 30 minutes. Bien, mon premier invité est parrain, c'est Laurent. Ok,
0: la deuxième, c'est bizarre.
1: Bah, oui, mais c'est tombé comme ça. Et puis la deuxième, c'est Christina Cordula. Et là est sorti jeudi dernier la troisième numéro avec Anne Romanoff.
0: Vous faites pas des battles de vinyle comme sur scène?
1: Non, on fait pas ça. Mais on parle. En fait, je veux savoir comment est l'artiste par rapport à la musique de son enfance.
0: Vous voyez, moi je veux savoir comment est l'artiste par rapport au lieu de son enfance.
1: Bah, voilà,
0: moi, c'est pas bien. Hein.
1: On va faire une émission tous les deux finalement.
0: C'est pas mal, avec grand plaisir. Vincent Niclot, la Comédie des Champs-Élysées. Et tais-toi, où les courses quittent avec Femme du Soleil?
1: Oh bah allez,
0: des 10 secondes comme ça, parce qu'on l'a pas entendu celle-là, je crois.
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0: chante. Et toi? Ah non, au contraire, allez l'applaudir, la comédie des Champs-Élysées dans cette pièce de et avec Laurent Ruquier, ouais, et tous les artistes qu'on a évoqués. Merci pour ce parcours et ce voyage,
1: moi, merci
0: Vincent.
1: Eric,
0: c'était
1: merci
0: un bonheur.
1: Et bonsoir à tous.
0: À très bientôt, ici.fr pour écouter l'émission. Merci à Mathilde Mallet à la réalisation et Katrina Da Fonseca à la préparation. Bah, c'est une belle soirée sur ICI.
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0: Moi, je chante pas aussi bien que Vincent Niclot, mais bon, you gotta be... Mais bon, allez, voici des jouets, ce sera bien mieux que moi sur ICI.

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1: Passez une excellente soirée, un très bon début de semaine. Vous écoutez ici, il est 21h. Pour son 80, c'est la musique avec Laurent Petit-Guillaume. Bonsoir à tous, très heureux une fois de plus de partager avec vous des tubes que j'ai beaucoup passés en radio dans les années 80 et que je n'ai surtout pas oublié. Allez, on partage ça pendant une heure et ça commence comme ça.

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0: Un titre qui a failli ne pas exister. On est en 1980, Julien prépare son nouvel album. Il confie cette mélodie à son ami et auteur Étienne Rodagil. Finalement, le texte ne lui convient pas. Il réitère avec un autre auteur, Jean-Loup Dabadi. Et encore une fois, les paroles ne lui plaisent pas. C'est finalement en allant enregistrer l'album au Québec qu'il rencontre celui qui écrira les bonnes paroles, un certain Luc Plamondon. Les Anglais de Madness, tout de suite, avec Our House.

Personne, c'était Got My Mind, set on you. On peut avoir été un Beatles et continuer une carrière à succès, la preuve Paul McCartney bien sûr, mais aussi George Harrison. En 1987, il se retrouve numéro 1 dans le monde entier grâce à cette reprise d'une chanson des années 60. Pour la suite, j'ai choisi un tube qui en 2022 a été classé par sondage 6e chanson préférée des Français. Alors à l'origine, elle figurait sur la face B d'un 45 tours, L'Aziza, sorti en 85, numéro 1 du top pendant 8 semaines. Et bien sûr, ce titre, c'est un titre de Daniel Balavoine, Tous les cris, les SOS.

0: Catherine Lara, la roqueuse de diamants. Raymond Queneau avait écrit pour Zizi Jeanmaire, la célèbre meneuse de revue, un texte, La croqueuse de diamants, et c'est ce qui a inspiré Elisabeth Anaïs quand Catherine Lara lui a demandé un texte pour son nouvel album en préparation. Alors le jeu de mots est efficace et La roqueuse de diamants est devenu un classique, un tube. Dans un instant, un autre tube de l'année 85, The Riddle, Nick Kershaw arrive.
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0: Elton John, c'était Little Jenny.
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0: 1980, encore un excellent cru pour la pop mondiale. Cette année-là sort donc ce nouveau titre d'Elton John et ce Little Jenny devient son premier numéro 1 des ventes aux États-Unis. La même année sort en France le tube Donner pour Donner, fruit d'une collaboration exceptionnelle. Bah oui, hein. Titre de France Gall, musique Elton John, texte Michel Berger, qui en même temps en 80 obtient un gros succès avec Celui qui chante, extrait de son album Beau Séjour et qu'on écoute tout de suite.

la Isla Bonita. C'est la fameuse chanson proposée tout d'abord à Michael Jackson, qui n'en veut pas, et réécrite par Madonna, qui devient un énorme tube en 1986. Le 11e tube consécutif de Madonna aux États-Unis, un record seulement dépassé par les Beatles et Elvis Presley, numéro 1 également en France. La même année, dans notre top 50 à nous, on croise aussi le groupe Image avec Le Cœur en Exil.

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1: Et voilà, 100% années 80, c'est tout pour aujourd'hui, mais il en reste évidemment des tubes à redécouvrir ou à découvrir. Alors rendez-vous demain dès 21h. Dans un instant, 100% chansons françaises. À demain sur Ici votre radio. Il est 22h.
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3: Est-ce qu'on peut transformer un contrôle fiscal en l'un des plus gros tubes de la chanson française? Pour Florent Pagny, la réponse est un immense oui.
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3: Nous sommes en 2003. Le chanteur est en pleine guerre médiatique et judiciaire avec le fisc qui l'accuse d'évasion fiscale. Il se sent traqué, dépossédé. C'est là que son complice Lionel Florence lui écrit un texte sur mesure. Une réponse en forme de bras d'honneur musical, Ma liberté de penser.

0: penser. Fanny dresse la liste de tout ce que l'État peut lui prendre, ses meubles, sa télé et même ses chiens. Mais il hurle surtout ce qui lui reste, sa liberté. Le pari est risqué, mais le public adore.
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4: Saviez-vous que c'est au fond du métro parisien que Serge Gainsbourg a définitivement troqué ses pinceaux pour un micro ?
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4: En 1958, Lucien Gainsbourg est un peintre timide qui joue du piano dans les cabarets pour payer son loyer. Un jour, dans le métro, il ose l'impensable. Il aborde un poinçonneur et il lui demande quels sont ses espoirs. L'homme lui répond tout simplement « voir le ciel ». Il imagine alors ce ciel de faïence et ce travail répétitif.
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4: Ironie du sort, alors que Gainsbourg cherche encore sa place, ce sont les frères Jacques qui enregistrent le titre les premiers. Mais poussé par la chanteuse Michèle Arnaud, il finit par chanter son texte lui-même.
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2: Bonjour, je suis Pierre Bourguignon, je suis un ancien officier de gendarmerie. J'ai depuis quelques années écrit quelques polars. J'habite en bordure de côte. Le but de mon écriture, c'est de faire connaître les Landes et faire connaître un peu la gendarmerie, comment elle fonctionne, parce que ces films télévisés et autres ne reflètent pas du tout l'esprit gendarmerie.
3: D'où est née cette idée d'écrire justement a posteriori de votre profession de gendarme ?
2: J'ai eu envie de donner une image précise de la gendarmerie et de la justice plus largement parlant. C'est pour cette raison que j'ai commis une dizaine de polars dont les enquêtes sont menées par les gendarmes. Mais le dernier, bizarrement, il est mené par un détective. Ce détective, il s'appelle François Latournerie. T'as quoi ? Mais comme c'est pas très vendeur, c'est Jack Larson.
3: Est-ce qu'il y a un peu de vous dans Jack Larson ?
2: Ouais, disons que je fantasme un peu. Certainement, oui, peut-être.
3: Et alors justement, les diaboliques de Segor, l'histoire en elle-même, vous l'avez complètement inventée ?
2: Ah, complètement inventée. Elle se passe dans une boîte échangiste, c'est pas graveleux, c'est simplement de l'humour, ce que je tiens à maintenir dans tous mes polars. Les Landes, j'aime bien, je les connais bien pour y avoir vécu depuis tout petit. Les secteurs dont je parle, je les connais particulièrement, qu'il s'agisse du courant du Chêne, de Molietz, de Messange ou de Dax. J'ai travaillé dans le Tursan, Jaune, Air-sur-Adour. J'ai eu aussi envie d'en parler puisque j'ai un titre qui se déroule dans ces lieux mêmes, Palombe, Tursan et Salami, le titre. Si vous voulez, on m'a comparé souvent à San Antonio, et dans le rural, donc j'ai envie d'avoir des titres qui fassent sourire. Tous mes polars, il y a du suspense, vous savez pas qui a fait quoi jusqu'à la dernière page. Ce que je souhaite, c'est pas forcément le cas, mais ce que je souhaite, c'est que le lecteur ait envie d'en lire un autre. J'écris quand j'en ai envie, quand j'ai 10 minutes, 5 minutes, je reprends où j'en étais, et j'ai aucune pression, je me mets dans la peau de l'enquêteur que j'ai été, et bien sûr, je me mets dans la peau du truand, je me dis, si j'étais truand, pour contrer les enquêteurs, qu'est-ce que je pourrais faire? Et ça vient tout seul.
3: Ce métier de gendarme, finalement, c'était une vocation.
2: C'est arrivé par hasard, mais c'est une vocation. Parce qu'être gendarme, c'est être à la disposition des gens, être prêt, être humain, essayer de comprendre, de trouver des solutions, d'éviter des drames. C'est ça, être gendarme. Et aujourd'hui, ça a beaucoup changé. Les gendarmes sont à l'image de la société aujourd'hui. C'est-à-dire que de la rentabilité, de mon temps, ce n'est pas ça.
3: Vous voulez dire que leurs conditions de travail ont changé ?
2: Ah, complètement. Ils sont débordés. On leur colle sur le dos de plus en plus de tâches. On ne peut pas tout faire. On peut tout faire, mais pas forcément bien. Dans le temps, les gendarmes étaient accueillis par la population. Aujourd'hui, on se fait agresser. C'est pas du tout pareil.
3: Donc on rappelle quand même que le nouveau roman, ça s'appelle Les Diaboliques d'Osegor, c'est publié aux éditions Terre de l'Ouest, qui mine de rien est une maison d'édition de Seignos.
2: C'est un nouvel éditeur qui s'appelle Benjamin Jugio à Seignos, qui porte une attention particulière à l'orthographe et à la syntaxe, et cet éditeur est au top niveau pour ça.
3: Moi, j'ai un petit truc à vous demander, là, quand même, Pierre, avant de se quitter. On va pas le faire à la façon commandant, mais j'aimerais bien quand même que, assez rapidement, vous me donniez le nom de la radio qui vient de vous tendre le micro ce matin.
2: C'est ici, Gascogne.
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4: Aujourd'hui, on est sur une méthode qui date à la fois de l'époque moderne, tout ce qui est technique de ferrage. Quant au matériel et la position, ça a évolué au milieu 20e siècle. Et on reste sur des choses assez anciennes.
5: Ouais. Donc là, on a sorti une jument, c'est ça ?
4: C'est ça, oui.
5: Ponita ?
4: Oui, c'est ça, oui, Ponita. Donc c'est une jument qui a une bonne quinzaine d'années. Hein, on peut un peu le voir à sa morphologie, un petit peu encellé, un petit peu démusclé sur le dos. Donc on va rester sur une ferrure plutôt classique parce qu'elle n'a pas de problème particulier. Donc on va commencer donc les soins sur Ponita. Là, ce qu'on va faire, on va commencer par dériver, c'est-à-dire un petit peu défaire les lacets de la ferrure, un petit peu comme nous les chaussures. Okay. Donc ça, c'est la première étape.
5: Qu'est-ce qu'on utilise ?
4: On va utiliser une maillotche en cuir et un dérivoir.
5: Ça lui fait pas mal, on est d'accord. À aucun moment, ça lui fait mal.
4: Non, du tout. On travaille que sur l'ongle. Donc c'est pour ça qu'on a des outils spécifiques, des position spécifique pour éviter de leur faire mal.
5: Donc là, l'idée, c'est que je me mets à côté de lui et je vais lui demander qu'il me donne... Moi, je dis sa patte, mais son sabot, quoi.
4: Alors, on parle de membre. Tu te positionnes devant.
5: Là, et là.
4: Et alors, il faut que tu mettes le membre sur toi. Faut pas que t'aies peur. Faut un peu forcer quand même, voilà. Et là, tu viens dériver ce clou, là, celui-ci, là.
5: Celui-là.
4: Eh bien, c'est pas mal. Voilà, vas-y, repose. Comme ça, lâche tout, voilà.
5: Donc là, on vient d'enlever le fer avec une tricoise. Je pensais que ça allait lui faire mal, mais en fait, pas du tout. Et là, maintenant, c'est quoi? C'est un peu la séance manucure.
4: Oui, exactement, c'est ça. Le pied bien à plat. Donc, on est un bon parage.
6: Plus notre parage est réussi, plus la ferrure sera réussie.
5: Là, tu viens d'essayer le fer le zéro.
4: Ouais, voilà, c'est ça. Oui. Donc là, on essaie la taille zéro. C'est une taille qui correspond. Donc au niveau du travail sur mon fer, c'est qu'on mette les clous dans cette partie-là qu'on appelle la ligne blanche. Faut pas les mettre en paroi parce que c'est pas assez souple, ça va éclater. Ouais. Faut pas les mettre trop par ici, parce qu'on va être dans ce qu'on appelle le pied de chair et on va lui faire mal. Donc là, l'idée, c'est qu'on tombe bien sur la ligne blanche. Donc quand je le présente, on voit ici que mon pied dépasse un peu du fer, donc il faudra que j'ouvre un peu cette partie-là du fer.
5: Là, c'est quoi l'étape? C'est de le mettre au feu? On va le réchauffer, le chauffer.
4: Ouais, c'est ça. Là, on va le mettre dans ce qu'on appelle une forge. On va le travailler, on va le mettre à la tournure du pied. Donc là, on a vu ce qu'il fallait faire. On a mémorisé la tournure du pied. Donc on va reproduire cette tournure du pied sur le fer. Et ensuite, on va aller porter à chaud.
5: Donc là, on a sorti le fer et on le met directement.
4: Voilà, alors il a refroidi un peu. Et là, tu vois ce que je disais, nos contre-perçures. Donc, il faut que nos contre-perçures tombent sur la ligne blanche. Là, tu vois, elles sont un petit peu sur la paroi. Donc, je vais pouvoir modifier un petit peu ma branche.
5: Et donc, la dernière étape maintenant.
4: On va poser le fer sur le pied. Donc, okay. C'est l'étape du brochage. Alors, je vais ouvrir mes talons.
5: Et ça lui fait pas mal.
4: Non, du tout. Si on a bien ajusté notre fer, on broche dans ce qu'on appelle la ligne blanche.
5: Et là, notre pépère, il est tout prêt.
4: Voilà, là il est tout beau, on peut lui rendre sa liberté.
5: Tu vas être libre mon petit. Merci Emmanuel de nous avoir montré ton travail.
4: Eh bien avec plaisir.
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7: Minute papillon ce matin avec vous Thierry. Le train entre en gare de Dijes pour un aujourd'hui. La vieille gare de Dijes-Pourrin retrouve une seconde vie grâce à Nadia et Stéphane Gauthier. Les fondateurs de la miellerie des Glycines de Dijes l'ont racheté en 2024. Un achat coup de cœur devant le cachet de ce bâtiment emblématique, fermé depuis plus de 70 ans. Leur idée, en l'achetant, c'était de le sauver et de le restaurer.
8: Ah ouais, ça c'est une bonne idée.
7: Oui, c'est une bonne idée. La gare, transformée en maison dans les années 60, avait été un peu laissée à l'abandon. Depuis un an, la famille mène un important chantier de nettoyage et de rénovation. En explorant les lieux, elle a retrouvé plusieurs vestiges du passé ferroviaire de ce lieu. Des pavés, des anciennes voies, la pancarte Dijes-Pourrin ou l'altitude gravée sur la façade.
9: La nostalgie des origines.
7: La passion des objets qui ont une histoire aussi sûrement. La famille souhaite maintenant réhabiliter le quai de chargement pour le transformer en salle de réception, aménager la gare en gîte et installer leur miellerie dans l'ancienne salle d'attente. Pour retracer son histoire, la famille a lancé un appel à témoignages sur sa page Facebook et sur le groupe « Ça se passe dans Lyon ». Un appel très vite suivi de nombreux commentaires d'internautes. Des riverains et anciens voyageurs partagent leurs photos, leurs cartes postales ou leurs anecdotes comme l'histoire d'un iconé né dans la gare. La gare qui a fonctionné de 1885 à 1952, elle servait notamment au transport de marchandises comme l'ocre, les légumes ou les animaux. Une mémoire que les Gauthier souhaitent, elle aussi, restaurer. Et il y en a des histoires à raconter sur les gares.
10: Qu'est-ce qu'on peut pleurer dans les gares? Qu'est-ce que c'est mauvais pour les yeux? Qu'est-ce qu'on peut flinguer comme mouchoir dans une gare quand on se dit adieu? Oh, à la gare du Nord.
7: Ah, c'est vrai qu'on peut pleurer aussi dans les gares, on peut sourire.
11: C'est pour ça que les réseaux sociaux aussi sont formidables. On peut aussi trouver de bonnes archives comme ça.
7: Si vous avez des histoires à raconter sur cette gare de Dijes-Pourrin, bah vous pouvez aller sur la page Facebook de cette miellerie ou de Ça se passe dans Lyon.

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1: Jour une rencontre grâce à Valérie Delos qui se déplace un peu partout au Pays Basque. Elle s'est arrêtée à Bayonne où elle est tombée sur Mulen qui nous raconte une partie de sa vie.
2: Bonjour, je m'appelle Mulen, j'ai 48 ans et je suis de Bayonne.
3: Bonjour Mulen, aujourd'hui vous êtes une artiste, muraliste. Est-ce que vous êtes d'accord si je dis que vous êtes une résiliente?
2: Oui.
3: On va faire quelques pas en arrière dans votre histoire. Vous avez eu une première vie de sportive de haut niveau. Vous faisiez quoi?
2: Alors, j'ai été en équipe de France de volley et ensuite de beach volley. J'ai démarré aux alentours de 15 ans.
3: Ça veut dire un engagement de vie total? C'est-à-dire qu'on va pas au... à l'époque où vous allez boum, vous étiez focus, entraînement, c'était ça votre vie?
2: Oui, tout à fait. Et puis, comme je suis rentrée dans les structures d'entraînement intensive, pour moi, c'était aussi, je partais de la maison, mais j'avais comme objectif d'avoir mon baccalauréat pour que mes parents soient fiers.
3: Combien d'heures d'entraînement par jour à peu près?
2: On ne vit que pour son sport. On se réveille, on petit déjeune sainement, on part à l'entraînement, on fait de la musculation, on rentre, on déjeune, on fait une petite sieste, puis on a une seconde phase d'entraînement l'après-midi, puis ensuite, en fin de soirée, c'est les soins.
3: Donc une vie, on le comprend, hyper intense.
2: Oui.
3: Et puis un jour, dans votre vie, arrive un événement qui va tout arrêter.
2: Oui, j'étais relativement jeune, j'avais 39 ans, et puis là, on m'annonce que j'ai un cancer de l'ovaire.
3: Vous n'aviez pas encore d'enfant?
2: Non, mais bon, je pense que le fait d'avoir été sportive de haut niveau m'a permis de ressortir les cartes de la volonté, de se battre. En fait, l'objectif n'était plus d'atteindre la coupe ou la médaille, mais c'était de rester en vie.
3: Et ça dure combien de temps, jusqu'à ce que vous puissiez reprendre une vie normale?
2: C'est une bonne question, parce que d'un point de vue clinique, j'ai relativement été, entre guillemets, guérie très tôt. Au bout de 5-7 mois, mes analyses étaient totalement revenues à la normale. Par contre, ça a été tellement intense. En 5 mois, j'ai vécu 2 opérations et 3 cures de chimiothérapie où j'ai dû réapprendre à marcher 2 fois, j'ai perdu mes cheveux. Vous voyez, de vous en parler, ça me remet un peu d'émotion parce que c'était une période très intense, très sombre. Mais effectivement, une fois où l'hôpital vous dit « Bon, c'est bon, maintenant revenez dans un an », c'est plus complexe parce que aussi tout l'entourage, je pense que c'est bon, on est sorti d'affaire. Mais en fait, c'est comme si on se reprenait une seconde vague et c'est comme si en fait ça devenait réel. On est paumé, on sait plus, c'est comme un kidnapping un peu.
3: Et comment vous avez rebondi? Comment ça se passe? Est-ce que c'est un déclic un jour? Est-ce que c'est un cheminement?
2: Alors il faut savoir que ce genre d'épreuve, ça vous change à jamais. Il y a un avant et un après. C'est d'abord processer dans le deuil de son ancienne vie. Si on processe pas bien ses deuils, on reste aigri et malheureux. En fait, pendant la maladie, j'ai accepté de mourir. J'ai vraiment travaillé le lâcher prise le plus lointain que je puisse faire. Par contre, je me suis dit, si je meurs demain, je meurs artiste. En fait, pourquoi j'y allais pas? Parce que j'avais peur. Peur de pas gagner assez bien ma vie, peur de ne pas savoir quoi faire, peur.
3: Ouais. En quoi l'art, ça a été une thérapie pour vous?
2: Cette épreuve m'a permis d'être à l'écoute de mes intuitions, de plus en plus, de faire confiance à mon cœur et un peu moins à ma tête. Et effectivement, aujourd'hui, en plus d'être artiste peintre, je suis art thérapeute. Donc j'accompagne des personnes. Le jour où ils ont un événement douloureux à passer ou émotionnellement s'ils se sentent chargés, voilà.
3: Pour conclure, si je vous dis cette phrase très galvaudée, mais j'aimerais bien que vous rebondissiez dessus, si on dit que tout ce qui ne tue pas rend plus fort, du coup vous dites oui?
2: Un grand oui.
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4: Aujourd'hui, je suis à La Châtre, je suis à l'hôtel de Vilaine, qui n'a pas toujours été un hôtel. Mais alors, c'était quoi avant cet hôtel de Vilaine? Vous allez le savoir tout de suite.
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4: Pour en savoir plus sur cet hôtel de Vilaine, je suis avec Vanessa Wendling. Elle est directrice du service culturel et du musée de George Sand. Bonjour Vanessa. Alors, cet hôtel de Vilaine n'a pas toujours été un hôtel?
7: Alors, c'était même pas vraiment un hôtel, c'était un hôtel particulier. En fait, un hôtel particulier, c'est une grosse maison. Tu sais, pour résumer.
4: Une belle demeure.
7: Une belle demeure, voilà. Après, il y a toute une, une architecture des hôtels particuliers. Celui-ci est typique du 18e siècle. On arrive côté rue nationale dans la cour, qui s'appelle la cour Génie de Vasson. On a la belle façade et on dit que c'est un

0: française, et comme tous les immigrés, eh bien, il va être un peu dépossédé, en tout cas, de son bien. Ils vont passer aussi dans le giron des biens nationaux. Et donc, cet hôtel particulier, il l'a peu fréquenté, il en a peu profité, puisqu'il en a profité à peine une dizaine d'années, et après, il est parti à l'étranger. Et donc, ce qui s'est passé, c'est qu'au début du 19e siècle, après la Révolution française, la commune de La Châtre va racheter le bâtiment pour y installer un collège et un lycée.
1: C'était quoi avant ?
2: Avec Issy-Berry.
0: Entre-temps, il est devenu un peu caserne, régiment, on y a stocké un peu plein de choses pendant quelques années, mais dès le début du 19e siècle, il devient collège et lycée pendant plus de 150 ans. Et puis, à partir des années 1970, eh bien, le collège va déménager dans un bâtiment neuf qui existe encore aujourd'hui, juste en face, en fait, de l'hôtel de Vilaine, et va devenir un lieu dédié plutôt à la culture. Mais le reste, c'est la bibliothèque qui existe toujours au premier étage, les fonds patrimoniaux. Et puis, depuis quelques années, on y a mis un musée provisoire et qui, en fait, était le prémisse de ce que va devenir le futur de cet hôtel particulier, qui ne sera ni collège, ni caserne, ni rien, qui va devenir sur l'intégralité du bâtiment, le nouveau musée Georges Sand et de la Vallée Noire à La Châtre. Donc ça, c'est pas tout de suite. On a au moins 3 ans de travaux. Il faudra attendre 2029-2030 pour redécouvrir l'hôtel particulier avec une autre fonction encore, puisque les bâtiments ne cessent de vivre et d'évoluer.
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7: Adieu Mia.
8: Adieu.
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8: Kibopla.
7: Quoi way loutem way?
8: Way loutem kay passeyad.
7: Donc quand t'étais petite, il s'est passé quelque chose.
8: Quaneri petite. Kari Anna Mepaseya Hayo Paseya da Shibao, da plus mes pais. Donc quand j'étais petite, je suis partie faire une balade à cheval avec mes parents. Donc et bam ha la Paseyad, à un moment qui lose weight qui bat une rouille et qui gonfle. Oh. Et donc quand je me baladais avec le cheval, j'ai les yeux qui ont commencé à devenir rouges et à gonfler. Et du coup, bisque kumel sena gonfla her, que bam à l'hôpital. Et qui a même découvert Kari allergique aux animaux, da peus. Et du coup, qui m'a dit médicaments en l'oeil et du coup bah adar cannabis vieille après. Oh. et du coup vu qu'il commençait à beaucoup gonfler, on est allé à l'hôpital et ils m'ont mis un médicament dans l'œil parce que c'est mes yeux qui avaient commencé à gonfler et ensuite du coup ça avait dégonflé. Adar il y a passé à long terme que hey tu seras de pyjama d'appui amig et qu'a même espèce photos et qu'a dû de sus une photo d'acquest facéade ou la baby hey tu allergie et qu'a crédit qui mérite presque loupé d'oshiba ou d'en l'oeil. Il y a pas très longtemps du coup j'ai fait une soirée pyjama avec une amie et on regardait les photos et on est tombé sur la photo du coup de cette allergie et elle a cru que je m'étais pris le pied du cheval dans l'œil.
7: Qui est terrible tout à coup. Merci Smia.
8: D'aplasé.
7: Adieu.
8: Adieu.
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1: Elle est complètement dingue cette histoire, Hugo, et pourtant son nom ne vous dit rien. Je pense presque à personne. Marcel Chaumien, un homme discret devenu vauclusien d'adoption, maire d'un petit village quand même du Luberon, et en même temps l'un des personnages clés des services secrets français de l'après-guerre.
2: On peut dire un maire espion.
1: Exactement. En fait, maire, c'était sa couverture. C'est quand même assez dingue cette histoire. Marcel Chaumien n'est pas né en Provence, il voit le jour à Reims, dans la Marne, mais tout change en 1944 lorsqu'il est envoyé en mission dans le Vaucluse en pleine Seconde Guerre. C'est là en fait qu'il découvre le territoire et qu'il va s'engager autour de la résistance. Hein, local, aux côtés de la résistance surtout vauclusienne, et qui ensuite s'installera après la guerre chez nous. Alors avant ça, Chaumien était un militaire d'élite, un parachutiste d'essai. Ah, c'était un métier assez risqué, hein, puisqu'il consiste en fait à mettre au point des parachutes, les équipements, mais aussi les techniques de saut.
2: Et sûr déjà que ça s'ouvre ou pas en fait,
1: ouais,
2: ça.
1: Oui, puis surtout les risqué, aussi. Ouais. Il pouvait sauter de nuit, dans les forêts, voilà, donc c'est assez dur, et cette expertise va faire de lui en fait un homme clé des opérations clandestines.
2: Et c'est là qu'il bascule dans le renseignement.
1: Bah oui, parce que son CV est super beau, ancien résistant, parachutiste, membre du service action. Marcel Chaumien va travailler d'abord pour le SDECE, c'est l'ancêtre de la DGSE en fait. On le retrouve dans les années 40-50 sur des missions ultra sensibles, et en fait il va entraîner nos agents secrets dans le parachutage notamment. Il va participer aux opérations du rideau de fer en Afrique, en Europe de l'Est, et dans les archives son nom apparaît, alors son nom d'emprunt, hein, puisqu'il avait un pseudo, vous imaginez bien, oui. Aux côtés de figures centrales. Tiens par exemple Jacques Faucard, c'est le conseiller très secret du général de Gaulle, s'il vous plaît. Donc c'est quand même du très haut niveau. Chaumien qui circule entre ambassades, pistes africaines, aéroports parisiens et réseaux clandestins. Et pendant ce temps-là, notre Marcel, donc, il est élu dans le Vaucluse.
2: Et oui, incroyable ce parcours.
1: Exactement. C'est là que l'histoire devient fascinante. Marcel Chaumien devient maire de Viens en 1959. Il va le rester jusqu'en 1977. Trois mandats, 18 ans, donc, au service du village. Il faut s'imaginer, la journée, il va s'occuper d'assainissement, d'écoles, de voirie. Et régulièrement, il reprend l'avion pour Paris-Orly, Roissy, ouais, pour retrouver les services secrets où il va mener cette double vie pendant des années.
2: Et on comprend mieux pourquoi on connaît pas son nom, hein.
1: Oui, je vous ai parlé de Jacques Faucard, le conseiller très spécial de Gaulle. Il dira que c'était un homme très bien, courageux, un agent secret qui ne cherchait aucune reconnaissance. Marcel Chaumien meurt en 1979, découvert, respecté dans les cercles du pouvoir, mais finalement presque inconnu du grand public. Ce destin, c'est comme un roman d'espionnage, il faut le dire quand même. Et aujourd'hui, eh bien, c'est Catherine Chaumien, sa fille, qui le raconte dans des conférences en Vaucluse. On a pas mal d'archives aussi qui existent, notamment au service historique de la défense. On a des ouvrages sur l'histoire du service secret français, où il est nommé souvent.
2: Ouais.
1: Et aujourd'hui, bah, je vous mets tous les documents et les photos grâce à sa fille Catherine, que je salue, sur notre appli. Ici, vous le voyez au bras de Gaulle et aussi pendant ses missions. Enfin, c'est juste exceptionnel ce discours et surtout ce destin de Marcel Chaumien.
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3: 6h20, aujourd'hui comme toute cette semaine, nos authentiques sont des azuréennes. Vous savez que dimanche, c'est la journée internationale des droits des femmes, le 8 mars. Et ce matin, rencontre avec Amina Bini. Elle est éducatrice de jeunes enfants à Nice. Après avoir été à l'écoute des familles dans un LAIP, c'est-à-dire un lieu d'accueil enfants-parents, eh bien, elle est aujourd'hui à la halte garderie Louparpayoun. Alia Zegaoula l'a rencontrée. Amina se définit d'abord en trois mots.
4: Enveloppante, sensible et à l'écoute. Du plus loin que je me souvienne, l'idée de travailler auprès des enfants a toujours été en moi. Lorsque j'étais lycéenne, pour me rendre jusqu'à mon lycée, je passais devant plusieurs écoles. J'ai été très touchée par la difficulté que les parents avaient de se séparer de leur enfant et vice-versa. Je pense que la question de l'attachement m'a interrogée à ce moment-là.
5: Pour ces parents qui n'ont pas encore osé ou qui ne connaissaient pas jusqu'à aujourd'hui l'existence de ces LAEP, donc pourquoi ça peut être sympa de venir ?
4: C'est un lieu de socialisation. L'enfant apprend à se détacher de son parent en la présence de son parent. C'est comme ça que ça commence. C'est un lieu de laisser être. On va pouvoir se rassurer, s'encourager, se valoriser, parce qu'on va vite se rendre compte qu'on n'est pas seul et que d'autres parents vivent la même chose que ce que l'on vit.
5: Qu'est-ce qui fait un bon parent ?
4: Pour moi, il n'y a pas de recette miracle ou spéciale pour être un bon parent. On le devient avec le temps, on le devient officiellement dès la naissance d'un enfant. C'est l'enfant, pour moi, qui est le guide. Le bébé est compétent dès la naissance pour exprimer ses besoins de tout son être, de tout son corps, observer, être attentif à son enfant. Je pense que ça peut nous permettre d'être le parent suffisamment bon.
5: Qu'est-ce que vos enfants à vous ont appris ?
4: J'ai 4 enfants, 24 ans, 22 ans, 16 ans et 7 ans. J'ai compris en fait que je n'ai pas été la même mère pour chacun de mes enfants. Parce qu'ils avaient des besoins différents aussi. J'ai quand même le sentiment qu'ils m'ont montré le chemin. Ils ont été comme des guides pour moi. Moi, je les ai accueillis et je les ai accompagnés. J'ai fait vraiment comme je pouvais, du mieux que je savais. Mes enfants m'ont fait prendre conscience qu'ils ne m'appartenaient pas, qu'ils avaient leurs propres besoins, leurs propres pensées aussi. Dans l'accompagnement, dans le soutien à la parentalité, ça m'a beaucoup aidée. J'ai la certitude que ce sont les familles qui m'ont amenée à ce que je suis aujourd'hui.
5: C'est quoi le plus beau compliment qu'on ait déjà pu vous faire, Amina ?
4: C'est d'avoir pleuré chaque fois que j'ai dit une petite phrase, et notamment à des mamans, mais aussi des pères, aussi des familles. Vous êtes son parent, sa mère ou son père à cet enfant. Le seul et l'unique pour lui, celui ou celle qui le connaît le mieux au monde est le ou la meilleure des éducateurs ou éducatrices pour votre enfant. Il y a une émotion qui se lit, qui se ressent, qui se voit. C'est une phrase qui donne de l'espoir et qui permet de ne pas renoncer, à mon sens. Qui permet de, quelque part, de dire aux parents... tout ira.
5: Qu'est-ce que vous aimeriez que ces enfants, ces parents, que vous croisez parfois juste une fois, retiennent de vous?
4: Mais que ce fut une belle rencontre, tout simplement.
3: Et une belle rencontre, justement, qu'on a fait à l'instant avec Amina Bini, éducatrice de jeunes enfants à Nice. C'est un vrai soutien aux familles, ce qu'elle fait. Vous retrouvez son portrait sur ici.fr, comme celui de tous les authentiques.

0: Percé est venu s'installer en puisée loin du tumulte pour écrire et composer ses chansons folk. Si la voix est douce, les chansons, elles, ne sont pas toujours tendres.
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1: Ici Picardie propose du lundi au vendredi de retrouver la romancière picarde Karen Ponte qui vient s'éparpiller et nous donner son billet d'humeur tous les jours. Bonjour Karen.
2: Bonjour. Est-ce que ça vous est déjà arrivé d'acheter un appareil électronique, un téléphone portable hein, par exemple, de le brancher pour le charger une fois rentré chez vous, et là, au moment du démarrage, bim, mise à jour requise.
1: Ah oui.
2: Comment ça, mise à jour? Mais je viens de l'acheter, il est tout neuf. Et oui, après l'enfer des mots de passe, voici venu le purgatoire des mises à jour, qui sont censées corriger des bugs qu'on n'a même pas remarqués, et améliorer la fluidité d'utilisation de l'appareil, alors qu'on en est toujours réduit à temps le bras en l'air dans nos jardins à la recherche d'une barre de réseau. Oui. Je suis sûre que vous avez tous au moins une fois vécu ce moment où, alors que vous êtes pressé, que vous avez besoin de vous servir d'une application, vous l'ouvrez et là, bim, de nouveau, mise à jour de l'application requise. À croire qu'il y a un algorithme à l'intérieur qui guette le moment où ça nous cassera le plus les pieds. Alors bien sûr, on peut ignorer ce chiffre hein, des mises à jour disponibles, mais si on le fait, arrive ce jour funeste où plus rien ne fonctionne et on est bon pour retourner à l'âge de pierre, c'est-à-dire à l'époque hein, des téléphones filaires. C'était facile au moins à l'époque, on pouvait rien faire d'autre hein, que téléphoner avec nos téléphones, mais au moins ça fonctionnait toujours. Enfin, si on occulte les téléphones à cadran, où est leur manière de nous échapper des doigts au moment du dernier chiffre. Est-ce que ça vous dit quelque chose, ça? Et donc, ça nous obligeait évidemment à tout recommencer. Je rappelle que la petite boule en plastique au bout des bics de quatre couleurs servait à ça.
3: Ah mais oui!
2: À tourner les numéros des cadrans.
3: Exact.
2: Je vous dis à demain et d'ici là, rappelez-vous qu'être focus, c'est bien, mais qu'être éparpillé, c'est encore mieux.
1: Karen Ponte, autrice picarde, qu'on retrouve évidemment avec ses billets d'humeur sur notre site ici.fr.
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1: Mon père, il m'apprend à cuisiner. Du coup, moi j'adore cuisiner avec lui. Et une fois, moi, j'ai fait des haricots verts et, avec de la viande rouge. Et en fait, maintenant, je veux faire des repas que toute seule.
2: Moi, je cuisine des tagines, des couscous. Des fois, je cuisine avec ma mère des gâteaux, des pancakes.
3: Moi, je cuisine un bon coq et un poulet. Je suis le poulet qui danse, je suis le poulet qui danse.
4: Je sais faire des salades, j'aime bien. Ma maman, elle a cuisiné un repas, mais j'arrive pas à dire parce que c'est dans mon pays. Après, quand j'ai goûté, c'est très bon parce que j'aime bien.
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5: Voici Pauline Guillouche, hépato-gastro-entérologue à Nantes. C'est un médecin très suivi sur les réseaux sociaux. Elle y partage sa passion pour la médecine avec l'envie de la rendre simple, claire et accessible à tous. Mais comment devient-on hépato-gastro-entérologue ?
6: Dès la quatrième année de médecine, quand on passe en stage en fait pendant nos études, moi j'ai été happée par le service de gastro-entérologie du CHU de Nantes, où j'ai fait toutes mes études et mon internat et mon clinica et quelques années de praticien hospitalier. Et une rencontre avec les médecins, avec les seniors, avec nos mentors en fait. Et là, je me suis dit, ok, c'est vraiment cette spécialité que je veux faire.
5: Qu'est-ce que vous aimez le plus dans votre métier aujourd'hui, Pauline ?
6: Les rencontres avec les gens, le fait de les suivre. Comme je suis installée en libéral, je peux voir les patients des années et des années après. Donc en fait, je suis leur évolution. Je suis leur vieillissement aussi. Je suis leur petit parcours de vie, leurs accidents de vie parfois. Et ça, c'est en dehors, évidemment, de la consultation et de ce qui les amène. Mais c'est ça qui rend la relation hyper intéressante entre le patient et le praticien. Moi, je ne serais pas la même sans toutes les rencontres que j'ai fait depuis le début de ma carrière. J'ai toujours des histoires qui m'ont marquée, qui m'ont inspirée. Et bien sûr que c'est ces rencontres qui, aujourd'hui, font que j'ai envie de continuer ce métier.
5: Vous êtes présente sur les réseaux sociaux, Pauline, pour vulgariser un peu la médecine. Vous avez plus de 200 000 followers, donc 200 000 personnes qui vous suivent sur les réseaux sociaux. Ça veut dire que même les médecins doivent s'y mettre ?
6: Tous les médecins doivent s'y mettre pour contrer les fausses informations en santé, ça c'est clair et net. Donc oui, j'encourage chaque confrère et chaque consoeur à s'y mettre, c'est passionnant, c'est un autre terrain de jeu, on va dire, un autre terrain d'exploration que sont les réseaux sociaux.
5: Vous êtes surprise justement de l'intérêt qu'on porte à toutes les vidéos que vous pouvez publier, à tout ce que vous pouvez dire sur les réseaux sociaux ?
6: En ce qui concerne ma spécialité, je vois que le ventre effectivement intéresse les gens, probablement les angoisses. Donc ils sont allés chercher l'information ailleurs que sur mes vidéos. Et puis ils ont plein d'idées qui sont fausses. Et l'idée, c'est de se dire, revenez vers peut-être la parole du professionnel de santé. Donc j'essaye de les rattraper et peut-être de contrer effectivement ce qu'ils ont vu. Parce que ce qu'on sait, c'est que l'information fausse, elle diffuse de façon virale par rapport à une information vraie qui a beaucoup plus de mal à circuler. Donc c'est pour ça qu'il faut qu'on soit nombreux à apporter cette parole.
5: Qu'est-ce qui vous rend le plus fier aujourd'hui, Pauline ?
6: Waouh, c'est mes enfants, en fait. Et si on en revient sur le métier, c'est de pouvoir accompagner les gens dans la durée. Ça, c'est vraiment une grande fierté.
5: Avec Pauline Guillouche, la médecine sort des cabinets pour aller à la rencontre du public. Une approche pédagogique et humaine qui permet à chacun de mieux comprendre et de se réapproprier sa santé.
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7: Ici à la souterraine, en passant devant le tiers-lieu, la maison d'à côté, peut-être que vous vous êtes déjà demandé ce que c'était avant. Eh bien, on a trouvé des personnes pour nous répondre. Annick et
8: Roger Boulevard.
9: Je remonte en 1946, où c'était avant un café-restaurant-pâtisserie. Les jeunes filles venaient avec leurs copains et ils mangeaient beaucoup des pâtisseries, notamment des bonnes brioches, qui étaient vraiment délicieuses. Les propriétaires de ce restaurant étaient assez âgés, c'était monsieur et madame Piton. Ils ont revendu leur commerce en 1952. C'est monsieur et madame Potty qui étaient bouchers de profession. Monsieur Potty et sa femme Alice ont repris donc le commerce. Alice tenait la boucherie plus le café. qui était resté. Bah, je suis arrivée quand ça a été revendu ici aux personnes qui ont fait la maison d'à côté en 2017.
7: Hein? L'actuel café, c'était là où il y avait le café avant ?
9: Non, pas du tout. Alors, l'actuel café d'aujourd'hui était l'ancienne boucherie. Quand les parents ils se sont mis à la retraite, les enfants n'ont pas repris la succession. Donc, c'est pour ça que ça a été revendu en 2017 pour devenir la maison d'à côté.
8: Ma sœur fréquentait Mademoiselle Pouty, mais le reste, je ne pourrais pas vous en dire plus. Hein.
9: Ici, par contre, c'est que cette grande pièce où nous sommes, dans la maison d'à côté, c'était le café-restaurant-pâtisserie. En 1946, ça, c'était la grande pièce. Et c'était un lieu de rencontre.
8: Ça tenait à côté de la boucherie ou dans la boucherie ?
9: Ici, non, dans la grande salle. Parce que là où il y a le café actuellement, c'est la boucherie. C'était l'ancienne boucherie.
10: Bonjour ! Bienvenue à la maison d'à côté. Moi, je me présente, je m'appelle Elsa. Je m'occupe avec mes collègues de ce lieu. On est une coopérative et nous avons l'association Bocale Facelli qui est intégrée. On va proposer plein d'activités, la cuisine, le jardin. On invite les personnes à se retrouver autour d'un café, d'une boisson chaude ou froide. On a aussi des sirops. Et puis après, on va avoir des loisirs créatifs, l'apprentissage numérique, ce rendez-vous gratuit. Et on fait de la location d'espace, en gros.
11: Moi, je m'appelle Océane.
7: Océane, est-ce que c'est toujours un lieu où on vient prendre une pâtisserie avec les copains ?
11: Bah, on peut dire ça, oui, parce qu'on a le lycée qui est juste à côté, donc parfois les étudiants viennent ici avec leurs amis, leurs copains, donc oui. Il y a beaucoup de pâtisseries faites maison et elles sont excellentes.
7: Le goût pour le partage et les pâtisseries, ça perdure dans le temps.
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1: Un mot que j'adore et que je ne connaissais pas avant de faire ma vie en Périgord-Limousin, c'est le mot « banturle ». Connaissez-vous à quel mot ? Eh bien, vous avez déjà entendu parler d'une banturle. On peut considérer qu'affubler quelqu'un de banturle, c'est plutôt péjoratif. Je te promets, je suis revenu 2 heures après, il était encore sur le canapé, l'autre banturle. Hein, vous l'aurez saisi. La banturle est un mot occitan bien de chez nous qui qualifie l'individu de traînard, de mou du bulbe, qui se la coule douce. Après, il ne faut pas tomber non plus dans la facilité, parce que sur notre territoire occitan, banturler, banturla, c'est une philosophie. Moi, j'aime banturler, hein, parfois, flâner, errer, déambuler sur les chemins sans but précis. Bah, j'aime aussi banturler dans mes propos, hein, c'est-à-dire divaguer. Pardonnez-moi, je banturle un peu, mais c'est ma façon de modifier le réel, quoi. Et vous, derrière le poste, aimez-vous la banturla, banturla, dans votre vie? Allez, adieu.
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2: Bon, quand on veut faire un gâteau et qu'on se rend compte qu'on n'a pas d'œuf, enfin je sais pas vous, mais alors moi, franchement, ça a tendance à me démoraliser. On est souvent bien embêté et dans 90% des cas, on va renoncer. Pourtant, il existe des alternatives parfois très simples pour remplacer un œuf dans un gâteau. Alors qu'on soit allergique, parce qu'il y a des allergiques aux œufs, qu'on soit intolérant, il y a des intolérants, qu'on soit végane, ou si tout simplement on n'a plus d'œuf dans le réfrigérateur, ben, je vous promets, il y a 3 alternatives possibles.
3: Mais dans un gâteau, un œuf, c'est quoi son rôle ?
2: Eh ben oui, c'est vrai, vous avez raison. Un petit rappel utile. Dans les recettes, les œufs, ça sert à lier et à donner du moelleux, en fait, au gâteau.
3: Alors, on les remplace par quoi ?
2: Alors, qu'est-ce qui marche ? Ça marche de remplacer l'œuf par des graines de lin moulu. Pour les biscuits, les gâteaux, les pâtes sans gluten, c'est vraiment pas mal. Alors, on va faire comment ? On va compter 2 cuillères à soupe de graines de lin et 3 cuillerées à soupe d'eau. On commence par moudre les graines de lin dans un moulin à café, par exemple, ou dans le bol de votre robot, enfin, comme vous voulez. Vous allez mettre ça dans un bol avec de l'eau et vous allez laisser reposer 5 minutes. Au bout de 5 minutes, vous allez voir le mucilage des graines de lin apparaître. C'est quoi ? Ça veut dire que c'est une espèce de liquide qu'on pourrait décrire comme un blanc d'œuf, puisqu'il est légèrement visqueux. Plus vous allez attendre, plus il va devenir visqueux. Et c'est cette texture qui va être parfaite pour donner du liant à vos préparations. Alors attention, les graines de lin rancissent très vite. Donc pour éviter d'en préparer trop à l'avance, il faut moudre à la dernière minute ce dont vous avez besoin. Et il ne faut pas en acheter pour en avoir en stock de façon trop importante à la maison. Vaut mieux les renouveler régulièrement. De la même façon, les graines de chia vont faire exactement la même chose. Vous allez ajouter 3 cuillères à soupe d'eau dans 2 cuillères à soupe de graines de chia et vous allez laisser tremper là un peu plus longtemps. Elles n'ont pas la même texture, mais au bout de 10 minutes, vous aurez cette espèce d'aspect visqueux qui permettra de lier votre pâtisserie. Et ça marche très bien. Et puis dernière chose, et ça vous l'avez peut-être davantage, en tout cas, moi je sais que les 3 fonctionnent, que ça marche, c'est la compote de pommes. Mais pas que, en fait, tous les fruits contenant beaucoup de pectine, c'est-à-dire les pommes, les raisins, les cerises, les mûres, les abricots, les myrtilles, toutes ces compotes-là vont vous permettre de remplacer un œuf. Et ça, c'est vraiment hyper intéressant. On remplace un œuf par à peu près 50 grammes de purée de pommes ou de compote de pommes. Ce qui est chouette, c'est que vous allez faire un gâteau au yaourt au citron, parce qu'il vous restait un vieux gâteau au yaourt au citron, vous mettez de la compote au citron, vous prenez un yaourt à la cerise, vous mettez de la compote à la cerise, et vous allez voir, vous aurez un gâteau fabuleux.
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4: En plein cœur de Tillières-sur-Avre, je demande la famille Giraud. Vous allez faire la connaissance de Mika, le papa, Ambre, la fille, et Mano, le copain de la fille. J'aurais bien aimé vous présenter Céline, la maman, mais elle est au boulot. Faut bien qu'il y en ait qui bosse. Céline, vous la verrez demain, vu que j'ai des raisons de dormir chez eux ce soir. Je vois pas de porte, alors je toque au carreau. Une jeune fille ouvre la fenêtre.
5: Hello, Ambre.
6: Oui, c'est ça.
5: Le papa, il est pas là?
6: Il doit être à l'intérieur, je pense.
4: Ok, j'entre comment?
6: Je vais t'ouvrir le portail.
5: Ah, t'es trop mignonne.
6: Peut-être c'est ouvert, je sais pas.
5: Bah, je regarde.
6: Ouais.
4: Bah, j'avais pas vu le portail. C'est ouvert.
5: C'est moi?
4: Non, c'est ouvert.
5: Bah, tu vois, c'était ouvert.
4: Bah ouais. Mika a l'air d'aller bien.
5: Très bien, très bien. Très
4: pourquoi
5: bien,
4: c'est si grand ici?
5: Parce que c'est un ancien relais de poste, l'ensemble.
4: Ah, d'accord.
5: Ouais, c'était considéré un peu comme une ferme ici, il y avait des chevaux.
4: Regarde ces perdus grands ouverts qui sont ni grands ni verts à la base, mais qui se demandent ce que tu viens faire là.
5: Je viens voir parce qu'il paraît que c'est une famille d'artistes ici. Papa, maman.
7: Ouais, Ambre.
5: Mano, tout le monde est dans l'art, quoi.
7: Oui, un petit peu, ouais.
5: C'est toi qui as impulsé tout ça
7: hein. Alors, je pense, hein, je suis le premier. Hein, bah, c'est les enfants qui ont suivi. Hein. On appelle ça la reproduction sociale. Hein. Un artiste fait des enfants artistes, voilà, ouais, c'est ça.
4: Vous avez fait la connaissance d'Ambre?
6: Moi, je fais un peu tout, mais surtout de l'installation et de la performance. Donc, je mélange plein de médiums, surtout dans la sculpture. Et après, j'intègre des éléments de son, de vidéo dedans.
4: Et papa, il fait quoi?
7: Si tu fais le tour dans la maison, on va voir qu'il y a pas mal de peintures, peintures-objets, des sculptures.
4: Voilà. Et Mano, il fait quoi?
6: Des films 3D et du son.
4: Et Cécile, la maman, elle s'exprime beaucoup dans le textile.
7: Voilà.
4: Tout ça sur l'impulsion de Mika, le papa.
7: Bah, finalement, c'est dans le lieu dans lequel où ils ont dû me voir. Et Ambre, toute petite, elle était à la fois dans le bac à sable, le béton, les briques, après les petits bricolages, puis après les, dans les œuvres, dans la peinture à l'atelier, et ainsi de suite, quoi.
4: À la base, la famille n'est pas du coin.
7: On n'est pas vraiment normands. Mes enfants sont normands parce qu'ils sont nés en Normandie, mais nous, on vient du Loir-et-Cher.
8: Ah, ta famille habite dans le Loir-et-Cher, ces gens-là ne font pas de manière.
4: Je crois qu'on vous avait pas encore présenté Mano.
9: Mano, Mano.
4: Le vidéaste de la famille.
5: Ça va, Mano? T'es réveillé?
10: Ouais, ouais, c'est bon, je me suis réveillé.
4: Bah, il dormait pas, il bossait. Hein.
5: Il bossait des 3D, tes images de synthèse.
10: Ouais, là, je bosse des storyboards pour un film.
5: Et tu fais une école?
10: Non, j'ai fini là.
4: Il a fini.
10: J'ai fini, et depuis que j'ai quitté les Beaux-Arts, je me suis mis à l'animation 3D.
5: Là, c'est un atelier, là.
7: Oui.
5: Ah, mais il y avait de la place, hein.
4: Il en faut pour toute la famille.
7: J'ai coupé la radio, j'avais mis la radio, donc.
5: T'avais mis quoi comme radio?
4: Change de sujet.
5: Ah, ici, c'était le.
4: Bravo.
7: Voilà.
5: C'était pour les chevaux, quoi.
7: Alors, t'as la mangeoire, t'as même l'abreuvoir qui est en dessous, là, qui est en zinc.
5: La mangeoire sert de rack aujourd'hui pour les tableaux de qui? De toi, alors?
7: Surtout de moi, ouais, ouais, ouais. Donc là, c'est la partie atelier, artiste. On fait des toiles, de la peinture, de la sculpture, découpage, assemblage. Il y en a un peu partout.
4: Sinon, Fred, t'avais pas un truc à leur dire?
5: Je vais dormir chez vous ce soir.
7: Si tu veux, il n'y a pas de problème.
5: Et puis, il n'y a pas de problème, il y a surtout de la place.
7: Ah, bah, il y a surtout de la place, oui, voilà. Beaucoup de place.
5: Parce qu'il y a un truc qu'il faut absolument que vous me montriez demain.
7: Oui.
4: Petit indice.
5: Et demain, on va changer de rue.
7: Tout à fait.
5: Tu vas me montrer un truc qui est dans la rue du château, là.
7: Oui.
5: Je pense que ça va en halluciner plus, là.
7: Ah oui, je crois aussi, oui.
4: Bon, bah, vivement demain.
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2: Il a pour le coup des histoires qui nous restent bien dans la tête, c'est Arnaud Fromage qui est avec nous. Bonjour Arnaud.
3: Bonjour, bonjour à tous.
2: Arnaud, ça faisait longtemps que vous ne nous aviez pas déterré une vieille loi de l'époque révolutionnaire.
3: Oui, mais cette fois j'en ai trouvé une qui sert vraiment à quelque chose. Je dirais même que c'est une loi qui a tout changé. Il s'agit de celle qui, en 1799, a instauré en France le système métrique. Ou plutôt, le système MKPS pour mètre kilogramme poids seconde. Trois unités de base pour les unir toutes et en finir enfin avec les toises, les perches, les pouces, les lieux, les livres et les boisseaux. Il faut dire que chaque région et parfois même chaque ville possédait sa propre unité de mesure. À Besançon, c'était l'Aune, par exemple, qui mesurait un peu plus de 80 cm. Pour éviter les embrouilles, une tige en métal, une aune étalon, avait été scellée dans la pierre au XVIe siècle à l'extrémité gauche de la façade de l'hôtel de ville. Et elle y est toujours, d'ailleurs, elle est toujours en place. Mais voilà, à la demande des commerçants de l'époque, un système identique était nécessaire et ce fut donc le système métrique.
2: Le système métrique qui a depuis été adopté par presque tous les pays du monde, on peut le dire.
3: Oui, en gros, il n'y a que les États-Unis, le Libéria et la Birmanie qui refusent toujours le système métrique. Et c'est vrai que le Royaume-Uni l'utilise en traînant des pieds. Le système métrique, qui a évolué d'ailleurs depuis, il a intégré le système SI, le système international, qui rassemble toutes les unités de mesure de base desquelles on peut calculer toutes les autres. Et elles ne sont que 7. Le kilogramme, la seconde et le mètre, donc, auxquels s'ajoutent le kelvin pour la température, l'ampère pour l'intensité électrique, la mole pour la quantité de matière et le candela pour l'intensité lumineuse.
2: Et avec ça, on peut tout calculer ?
3: En grande partie, oui, les autres unités se déduisent de ces 7-là, mais il y a malgré tout un monde qui résiste encore et toujours au système métrique et, je dirais même, à la logique humaine, celui des pointures de chaussures. Personne n'y comprend rien, alors j'ai mené des petites recherches. Tout part du point de Paris, inspiré du quart de pouce britannique. La pointure d'une chaussure est calculée en divisant la longueur de l'intérieur de la chaussure en centimètres par le point de Paris. En gros, une pointure 40, ça fait environ un pied de 26 cm de long. Pour les Italiens, c'est le même calcul, mais avec une pointure en moins. Les Américains commencent à compter à partir de la taille 1, qui correspond à notre 31. Les Anglais, c'est pareil, mais eux, ils commencent à 0. Les seuls qui ont un système à peu près compréhensible, ce sont les Japonais. En gros, un pied de 26 cm correspond à la taille 26, et ensuite on décale, mais toujours en fonction du fameux point de Paris. En résumé, il serait peut-être temps de mettre un bon coup de botte là-dedans, parce que rayon chaussure, moi, je ne sais plus sur quel pied danser.
2: Ah, c'est le cas de le dire, oui. C'est vrai qu'on a un petit peu perdu avec tout ça. Merci beaucoup, notre cher Arnaud Fromage, avec ses nécessaires minutes comptoises. Et puis à très bientôt.
3: À demain.
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4: Bonjour Serge Papagali.
5: Eh bien, monsieur Thomas, j'ai envie de dire bonjour. Et Dauphinoise, Dauphinois, bien le bonjour également.
4: Alors,
5: voilà.
4: Pour ce Dauphiné Tour, où est-ce qu'on part aujourd'hui?
5: Oh, vous allez voir, on ne va pas partir très loin, ça va vous surprendre. Aujourd'hui, allons nous promener dans la grande agglomération grenobloise. Oui. Sainte-Égrève.
4: Ah, je connais bien.
5: Ben justement, taisez-vous, ne dites rien, ne dites pas de bêtises, s'il vous plaît. Admettez qu'on a beaucoup battu la campagne ces derniers temps, alors qu'elle ne nous avait pas fait grand-chose, cette pauvre campagne. Non. Mais on l'a bas. Alors, hop! C'est la journée urbaine. Plusieurs raisons nous font venir dans cette ville iséroise. Bon, ben la première, vous alliez le dire, bien évidemment, maintenant les gens vont le savoir, c'est que c'est là où demeure Monsieur Thomas.
4: Eh oui.
5: C'est votre ville, vous êtes né là-bas?
4: Non. Non, mais j'y habite depuis
5: un petit
4: moment.
5: Vous êtes né à l'Allemagne, vous? Non plus. Bon, d'accord. Monsieur Thomas, qui, bien sûr, connaît le nom des habitants des lieux. Alors, pas tous les noms propres, mais...
4: Non.
5: Donc, ce sont les...
4: Saint-Égrévois et les Saint-Égrévoises.
5: Bravo, eh bien voilà, tout le monde ne le sait pas forcément. Et non, Saint-Égrivoise.
4: Non.
5: Bien évidemment, ça n'est pas le genre du coin. Enfin, à moins que vous ayez quelques noms à me citer.
4: Non.
5: Restons-en là. Faut pas qu'on fasse un quart d'heure. Mais nous sommes aussi à Saint-Égrève parce que c'est la ville qui a reçu en 2021 le label Ville Internet 5 @. Ah, j'ai découvert ça. Le niveau le plus élevé dans la classification d'ailleurs même des villes qui s'engagent dans le développement du numérique local. Bon, comme disait mon grand-père, qui n'utilisait pas Internet, pourtant on reste sur le cul. C'est une formule qu'il avait comme ça. Vous le saviez, ça, bien évidemment. Vous savez tout de votre ville. C'est parce que tous les gens savent forcément tout de leur ville. Hein. Bon. Saint-Égrève aurait donc un petit côté, on va dire, Silicon Valley, bien sûr. Hein, on va dire un petit côté comme ça, mais sans silicone. Évidemment, les belles femmes saint-égrévoises n'ont pas besoin de ça. À moins que vous ayez quelques noms également à nous fournir.
4: Non, plus,
5: vous n'avez aucun nom, en fait. Vous habitez Saint-Égrève, mais vous connaissez personne.
4: Je ne dirai rien.
5: Voilà. Plutôt, vous les connaissez toutes, mais vous ne dites rien. C'est tout à votre honneur. Ça n'est pas fini. La ville de Monsieur Thomas a été également labellisée 3 fleurs au concours national des villes fleuries. Vous le saviez également, mais c'est extraordinaire. Comme disait ma grand-mère, cette fois-ci, pour changer un peu, on se retrouve comme 2 ronds de flanc, elle disait l'expression.
4: D'accord.
5: Comme 2 ronds de flanc, vous ne savez pas. Voilà. 5 pour le net, 3 pour les fleurs. Écoutez, on attend avec impatience le chiffre qui va suivre. Hein. Je ne sais pas, il va bien y avoir un label inconnu et donc nouveau. Je ne sais pas, moi, la ville où il y a le plus de chauves, par exemple, un truc comme ça. Non, vous n'avez pas, vous n'avez pas de nom à fournir non plus. Bon, le label 6 boule à 0, vous voyez, un truc comme ça. 6 boule à Z, j'en sais le label 6 boule à Z. Bon. Le plus, enfin bref, bon écoutez, mais je ne voudrais pas passer sous silence également que Saint-Égrève fait partie d'ailleurs de la Znief. Ah, je vous ai piégé quand même, qui m'est particulièrement cher. Alors vous savez pas ce qu'est la Znief.
4: Ça ne parle pas.
5: Alors c'est pas une jeune femme qui s'appelle la Josiane Znief, c'est pas ça du tout. C'est la zone naturelle et d'intérêt écologique, faunistique et floristique. Ah oui, vous savez.
4: À vos souhaits,
5: je vous aurais pris un truc con. Hein. Zone naturelle d'intérêt. Bon, alors étant moi-même très proche de la faune et de la flore, surtout de la faune, vous allez dire, mais de la flore particulièrement, de notre beau Dauphiné, je suis très attaché donc au parc naturel régional de Chartreuse.
4: Oui.
5: Chartreuse, dernier mot de cette phrase, justifie amplement à lui tout seul d'ailleurs mon engouement pour cette partie de notre département. J'ai envie de... Vous savez, je vais vous dire un truc, on a fait un quart d'heure, on a fait trop long, donc je vais vous dire, vive le Dauphiné, vive Saint-Égrève, et tous ensemble on va se dire, on n'est pas des quand même.
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6: Salut Brice Hizel.
7: Comment il s'appelle déjà ?
8: Je m'appelle David Pasquet, j'ai 55 ans.
6: C'est le musicien alors ?
8: Je suis talabardeur, musicien, compositeur.
6: Ça c'est terrible, les musiciens, ça branche toujours beaucoup les femmes. C'est dur pour les autres.
7: Mais qu'est-ce que tu fais là ?
8: Je suis dans les petits bonheurs.
9: À l'avant la musique !
8: Vous habitez où, vous m'avez dit ? Alors, moi j'habite à Vannes, je viens du centre-Bretagne, de Saint-Nicolas-du-Pélène.
6: Comment t'as fait pour te retrouver là-bas ?
8: Parce que je suis arrivé par la rencontre d'une fabuleuse femme qui finalement m'a déplacé de mon centre-Bretagne.
10: J'ai jamais vu un homme avoir autant d'égards pour une femme.
8: J'habite là-bas depuis 95. Il y a la mer, il y a la ville, il y a la campagne pas loin. Bon, il y avait une culture vannetaise aussi à Saint-Nicolas, c'est-à-dire que c'est quand même le Pline qui est roi à Saint-Nicolas-du-Pélène. Et finalement, d'aller à Vannes, c'était pas aller tellement l'étranger pour moi.
7: Oui, enfin, en somme, tu n'as jamais quitté le département.
11: Pour ainsi dire. Non.
12: J'ai acheté un petit 45 tours. Regarde.
8: Mon premier 45 tours, c'est un Titi et Gourminet qui se parle avec une petite musique derrière.
13: Gourminet, veux-tu jouer avec moi ? Gourminet !
8: Ouais, voilà. Gourminet, non. Moi, bah, j'écoutais ça tous les jours. Hein. D'ailleurs, je crois qu'il restait toujours sur l'électrophone. Ça me rendait plein de joie et en même temps un peu de méfiance quand même, parce que Titi, faut qu'il fasse attention à Gourminet. Et Gourminet, c'est un malin.
14: Une histoire, allez.
8: Une blague courte.
15: Bon, vous y allez, oui.
8: Un jour, à la plage, celle-ci voulait toucher mon coquillage. Je lui ai dit, oh, fais-moi l'amour si tu veux, mais touche pas à ma coiffe.
6: Très drôle.
16: Ça m'a pas l'air.
17: Ce matin, exercice d'expression orale.
8: N'est que toute la variante. Hein.
18: Ce qui signifie ?
8: Ce qui signifie, c'est pas le tout de raconter les conneries.
18: Ah non, je confirme.
19: Oh, bon, dites pas de conneries.
8: Allez, salut, canavou.
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1: Et voici Patrick Citeau pour Nom de Nom, aujourd'hui direction Montmorillon, dans la Vienne. Un musée du macaron y raconte l'histoire de cette petite pâtisserie ronde.
2: Situé boulevard de Strasbourg, ce musée ouvert en 2003 par la maison Ranou-Métivier rend ainsi hommage aux générations d'artisans qui ont bâti la renommée de Montmorillon. Ce musée de l'amande et du macaron vous dévoile ainsi l'histoire et les coulisses de la fabrication de ce célèbre et délicieux biscuit aux amandes. La recette du macaron a a priori été rapportée par Catherine de Médicis au XVIe siècle. À partir de cette époque, ce biscuit fait d'amandes, de sucre et de blanc d'œuf s'est répandu dans de nombreuses villes. On le retrouve ainsi progressivement à Nancy, Amiens ou Saint-Émilion. Il faut remonter au XVIIe siècle pour trouver les premiers macarons sur les étals des marchands de Montmorillon. Le petit biscuit au cœur tendre d'amandes est ensuite devenu la spécialité incontournable de Montmorillon. Aujourd'hui, la maison Ranou-Métivier perpétue cette tradition culinaire. C'est la plus ancienne fabrique de macarons de Montmorillon. Les savoir-faire se transmettent en effet dans cette famille depuis 5 générations. La recette traditionnelle des macarons demeure ainsi inchangée depuis ses débuts.
1: Et notre musée du macaron, c'est l'occasion de nous plonger au cœur de l'histoire de cette spécialité culinaire fierté de la région.
2: Une spécialité qui doit tout à l'amandier. L'histoire de cet arbre fruitier à travers les continents et les siècles est ainsi une des thématiques proposées. Les défis environnementaux liés à la production de l'amande sont aussi au programme de la visite. L'histoire et la fabrication du macaron a bien entendu toute sa place au cœur de l'espace d'exposition. Les gestes et les outils du biscuitier font également partie de cette immersion au pays du macaron. Un parcours ludique et gourmand qui fera le bonheur des enfants comme des plus grands. Concernant les origines du nom de la commune de Montmorillon, on peut s'appuyer sur une théorie ancienne. Elle précise que la bourgade, située sur une colline, aurait été investie par des Maures en 732, avant ou juste après la fameuse bataille de Poitiers. D'où la déclinaison en Mont de Morillo ou Colline du Mort. Mais le nom d'un des premiers barons de la ville a tout aussi bien pu inspirer cette dénomination. Hugo Banse se fait ainsi appeler Moro Loco, qui dictour Morillo, ou seigneur de la localité mauresque qui se nomme Morillo. Toujours est-il que de Montmorillo au XIe siècle, puis Montmorlhomme au siècle suivant, la bourgade endosse finalement son nom actuel au XVe siècle.
1: Et ça c'est quand même fou parce qu'on remonte le temps grâce à Patrick Citeau qui nous apprend toujours des détails qu'on ignore souvent d'ailleurs sur le nom de nos rues, de nos communes également. 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
3: Si je vous dis Johnny Hallyday, Belmondo, vous pensez cinéma, oui. Mais pour moi aujourd'hui, ça me fait penser Bichon Maltais, Yorkshire, bref, des toutous quoi.
4: C'est beau, hein, cet homme-là avec son chien.
3: Car aujourd'hui, je teste le métier de toiletteur canin. Mais pas chez n'importe qui. Non. Chez un coiffeur des chiens de star. On est chez Rhinocérose. C'est à Strasbourg. C'est le salon de Didier, qui est toiletteur canin depuis plus de 25 ans. Et ici, on rigole pas avec le pelage, la touffe, le poil, derrière la porte vitrée, les odeurs de shampoing, les bruits du séchoir. Et chez Didier, chaque chien est traité comme un client VIP. Et ce, pour le plus grand bonheur de ses propriétaires, qui eux sont confortablement installés dans le canapé pour papoter. Je regarde Didier au loin qui est en pleine retaille de mèche sur Anouk. Anouk, c'est un petit bichon maltais très précieuse. En pleine cure de rafraîchissement, il observe beaucoup. Et il me dit, tu sais Maxime, il faut savoir lire le chien. Son âge, son caractère, sa morphologie. Anouk, par exemple, elle porte

0: Mais si, allez-y, elle dira rien. Et j'ai préféré ne pas croire maman. Non. Oh. Didier reprend la main, précis, calme, le chien se détend. L'expérience parle, quoi. Nickel. Eh oui, Didier, c'est un peu comme le Franck Provo des cabots. Il a coiffé les fidèles compagnons des plus grandes stars. Ouais, Johnny, Bebel. Mais ça, pour lui, ça n'a pas d'importance parce que chaque chien est, sans mauvais jeu de mots, bichonné de la même façon pour lui. Et ça fonctionne aussi pour les clients, hein, qui sont littéralement, mais alors, aux petits oignons. Et pour Didier, c'est ça, sa récompense. Voir le chien bien, mais aussi voir les maîtres heureux. Et pour ça aussi, il faut le dire, Didier, ah, il a le coup de patte. Le petit mot qui va bien, la petite attention qui fait plaisir, les nouvelles des dernières sur Simba, Loki ou encore Marley, il les connaît tous, hein. Moi, je repars avec des poils partout sur le pantalon, mais avec une certitude, ce métier est bien plus profond que ce que j'imaginais. Quant à Anouk, la voilà prête pour aller batifoler avec moi. Moment, direction chez le boucher, qui, j'en suis sûr, ne manquera pas de souligner la beauté de cette nouvelle coupe à sa maîtresse. N'est-ce pas, Anouk ?
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2: On le sait, les histoires de famille sont parfois un peu compliquées. Mais voici quelqu'un qui répare les arbres généalogiques qui ont pris la foudre. Pour une succession, elle peut vous appeler à 14h un mardi pour vous annoncer que vous avez un frère caché qui élève des chèvres dans le Larzac.
3: Alors, je m'appelle Virginie Nguyen Brion. Je suis généalogiste successorale.
2: Virginie, voilà un métier bien savant. Ça consiste en quoi exactement?
3: Alors, ce métier consiste à retrouver donc les héritiers dans le cadre de succession. L'objectif, c'est justement la transmission d'un patrimoine. Mais ce qui rend ce métier passionnant, c'est que ça va au-delà, en fait, de la transmission du patrimoine. On vient rouvrir une histoire familiale. Ça peut, il peut arriver que ça amène à de véritables retrouvailles.
2: Alors, c'est pas commun comme métier. On y arrive comment?
3: On arrive à ce métier un peu par hasard. Pour ma part, c'était un peu un coup du destin. À la fin de mes études de droit, me dirigeais plutôt vers le notariat. Et j'ai découvert ce métier et j'ai eu la possibilité de rentrer dans un cabinet historique local. Et j'y ai travaillé pendant 16 ans.
2: Et ces gens que vous retrouvez, ils espèrent quoi et ils demandent quoi?
3: Retrouver ces photos, c'est ça qu'on nous demande. Donc c'est pour ça qu'il y a quand même vraiment une vraie partie généalogie. De s'intéresser aux défunts et voir si on n'a pas des photos de famille.
2: Vous devez en avoir des histoires à raconter. Une en particulier?
3: Pour moi, le cas le plus exceptionnel, c'est toujours ce côté humain. C'est-à-dire quand on vient annoncer à un frère qu'il a une sœur et donc à la sœur qu'elle a un frère. Que le papa, désolé mais c'est souvent le père, n'avait rien dit. C'est-à-dire qu'il avait eu un fils d'une deuxième union. Et il n'avait pas du tout parlé de sa fille d'une première union. Parfois les frères et sœurs ont des destins complètement différents et ça va être compliqué pour eux de bien s'entendre. Mais là, en l'occurrence, ils étaient tellement heureux de se retrouver et je pense qu'ils se voient toujours aujourd'hui et ça a changé leur vie, ça a bouleversé leur vie.
2: Comment fait-on dans des histoires aussi personnelles pour que ça se passe bien?
3: Il faut à la fois être méthodique, parce qu'il faut respecter une certaine méthodologie au départ. Ensuite, je pense qu'il faut être empathique, parce que l'empathie, c'est ça qui va faire l'empathie dans les recherches. Parce qu'on va se mettre un peu à chaque fois à la place du défunt, mais pourquoi il serait parti par là, connaître les comportements sociaux de l'époque, etc. Et puis l'empathie, parce que quand on va retrouver les héritiers, en fait, certains ont besoin d'être écoutés, puis il y a certains qui bloquent, mais parce qu'ils ont juste besoin d'être entendus. Alors moi, c'est ici, à Lille, que j'exerce mon métier avec passion de généalogie successorale et que j'ai la chance de pouvoir exercer cette profession qui est toujours pleine de surprises.
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1: Bonjour Johan.
2: Bonjour Manu.
1: Merci de nous accueillir dans cette boutique au garage à Issoudun avec une céramique bretonne. Exactement. Que l'on peut trouver, on n'est pas à l'abri de trouver ça sur une brocante. Hein.
2: Alors on n'est pas à l'abri, en revanche là on est sur une céramique de très belle qualité. Et tu sais que moi je suis un amateur de la céramique française des années 50, en tout cas du milieu du 20e. On ne présente plus évidemment les Caprons, les Rouellans, tous ces grands céramistes qui ont fait des pièces magnifiques qui font aujourd'hui des très gros prix. Mais aujourd'hui, dans une gamme de prix beaucoup plus inférieure, on peut se faire plaisir avec par exemple un grand plat de service comme ça. Tu vois cette couleur verte, elle est incroyable. Et figure-toi, mon cher Manu, que cette pièce vient de Bretagne. On pourrait dire qu'elle vient de Valoris, dans c'est le vrai. Sud de la France, dans les années 50.
1: On va se tromper.
3: Brocante, vide-grenier, vide-maison, sur la piste du Chineur.
2: On est à Quimper, dans les manufactures de céramique de Quimper, hein, qui existent depuis la nuit des temps. Et là, on est sur une marque qui s'appelait Keraluc, qui a édité de nombreuses pièces de service, de vaisselle, des pièces qu'on peut utiliser encore aujourd'hui, évidemment, et qui amène une touche de déco un peu fantasy, un peu complètement en céramique des années 50. Elle a une forme complètement atypique et surtout un travail de décor qui est vraiment de qualité superbe. On est dans des couleurs improbables, tu as vu.
1: Elle est élégante, elle est magnifique, elle est resplendissante.
2: Elle est verte, elle a trois ou quatre teintes de vert différents. C'est vrai qu'on se croirait à Valoris dans le sud en 1950, mais on est bien en Bretagne et ce sont des pièces aujourd'hui qui sont recherchées par les collectionneurs de céramique.
1: Du coup, le prix ?
2: Bon, ça vaut une centaine d'euros, ouais. parce qu'il y a une grosse production. Donc, beaucoup de pièces aujourd'hui, on peut peut-être, si on a de la chance, en dénicher une sur une brocante. On reste raisonnable et on se fait plaisir, c'est de la déco très colorée sur une grande table dans la cuisine. C'est super.
1: C'est validé. Merci, Johan.
2: Merci à toi, Manu.
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4: Le vol du trésor de la cathédrale. Un trésor royal, conservé de nos jours au Palais du Tau, juste à côté. Mais dans les années 40, ce trésor reposait au cœur même de la cathédrale, dans une petite salle, juste à côté de la sacristie. Pas d'alarme, pas de caméra, pas de gardien de nuit. Un autre temps, me direz-vous. Et pour certains, en tout cas, c'était une sacrée opportunité. Tout commence à Paris, le 8 juillet 1946. La nuit tombe, trois hommes montent dans une camionnette. Claudius, Marcel et Ernest. Direction Reims. Leur mission, voler le trésor de la cathédrale. Claudius, c'est le chef de bande. C'est un vieux routier du crime. Un casier judiciaire long comme un missel. 25 condamnations, 15 ans de travaux forcés et 6 évasions. Un sacré jojo, un artiste de la fuite. Et c'est lors d'une visite à Reims, en 1941, quand il n'était pas en prison, qu'il a repéré le fameux butin. Et il s'est dit, quand la guerre sera finie, je ferai mon dernier coup. Et bien dans la nuit du 8 juillet 46, Claudius et Marcel dressent une échelle contre un mur de la cathédrale. Tiens donc, ça nous rappelle le Louvre, cette affaire. Ils scient un barreau de la fenêtre et s'introduisent dans la salle du trésor. Devant eux, trois armoires blindées à forcer. Dedans, 150 kilos d'objets précieux. 5 couronnes, des sacres de Charles X et de Napoléon Ier. Des vêtements liturgiques brodés d'or portés par les rois de France. Tout y passe. Le trésor est déposé chez un complice. Mais la joie des bandits est de courte durée. Les 5 couronnes, eh bien des copies. Du bronze doré, pas d'or massif. Lucien les fait fondre, les jette dans le canal. Quant aux habits liturgiques, invendables, ils disparaissent dans la nature. Seuls les fils d'or en sont tirés. Les vêtements, eux, ne seront jamais retrouvés. Claudius, fidèle à sa réputation, finit par se faire arrêter. Mais avant le procès, il s'évade une nouvelle fois. La police va quand même le rattraper. Son procès s'ouvre en 1956, devant la cour d'assises de Reims. Verdict, 10 ans de travaux forcés pour Claudius, 3 ans pour ses complices. En 1972, le trésor de la cathédrale de Reims sera transféré au palais du Tau. Le trésor de la cathédrale de Reims, c'est évidemment l'un des trésors de Champagne-Ardenne.
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2: Si on ne sait pas si quelque chose est vrai, on va le chercher sur quelque chose d'autre et on regarde s'ils en parlent aussi et peut-être que s'ils en parlent partout, peut-être qu'à un moment, il faudrait savoir si c'est vrai ou si c'est faux.
3: Bah, par exemple, il n'y a pas longtemps, on avait fait athlétisme et il y a Greg, le monsieur qui nous entraînait pour le sport, il nous avait dit de taper sur Google des recherches de champion de 4 mètres homme-femme.
4: Un champion de 4 mètres.
3: 400 mètres. Et du coup, on a fait ça et on a trouvé, et c'était bon, on nous a dit que c'était bon. Donc, Google, moi, perso, j'y crois à tout ce qui est sur Google.
5: Google est ton ami.
6: Moi, des fois, mes parents, ils disent, pas chercher sur Internet, mais dans un livre.
7: Un livre, ça sert à quoi?
6: Bah, Internet, c'est dangereux comme dans les jeux vidéo, parce que maintenant, il y a de plus en plus de personnes qui sont tuées à cause des jeux vidéo.
2: Moi, je pense que c'est dangereux parce qu'il y a des petits qui peuvent regarder Internet et s'ils regardent Internet, ils peuvent... Je sais pas s'il y a des monstres, s'ils regardent une vidéo de monstres et qu'après, ils vont se coucher. Ils peuvent faire des cauchemars et du coup, tous les jours, ils y pensent. Ils pensent plus qu'à ça et ils sont traumatisés.
3: Quand on voit sur les informations qu'il y en a qui tuent des personnes, on va dire, à cause des jeux parce qu'ils ont vu dans un jeu, on se dit on peut faire ça en réalité.
2: C'est comme Vladimir Poutine, à tout moment, quand il était plus petit, il a fait trop de jeux vidéo et des jeux vidéo qui n'étaient pas bien à son âge. Et du coup, depuis, il croit qu'à ça et il a déclenché une guerre.

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1: Chacun a une histoire avec sa douche. On va se raconter des choses qu'on ne ferait pas avec une moderne.
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1: Bonjour, je m'appelle Eric Gaucher, je suis vigneron donc dans le vignoble de Vouvray et dans la commune de Chancé. Je relie la passion, la deux chevaux et puis le monde du vin.
3: Au cœur des vignes, notre conducteur arrive tout sourire. Sa Dodoche a une grosse bouteille verte derrière le pare-brise.
1: Pourquoi pas de mettre une bouteille sur la remorque, comment ne pas se faire remarquer. Et puis bah j'ai craqué, voilà. Donc maintenant on m'appelle Viticule Doche. Ah bah, la réaction des gens c'est avec le pouce, hein, en trois gestes, hein, c'est super. Et puis après le geste qui représente le coup, viens boire un petit coup, hein, à la maison, avec modération bien sûr. Et puis voilà, la deux chevaux c'est immortel. Elle était une dame donc à Villedomé que mon copain Romu qui lui en tant qu'éboueur savait que je voulais une deux chevaux, puis du coup il a trouvé des clients. Le propriétaire a dit oh, je vais la vendre. Sa femme n'était pas d'accord du tout. Elle a dit oui avec un très grand regret, mais je la vois toujours cette dame-là, elle vient acheter du vin. Je remonte à chaque fois la deux chevaux et elle est heureuse quand même, parce que ben voilà, on l'a remis dans son état, à la rajeunie, il y a au moins 30 ans. Tous les ans, il y a des nationales de deux chevaux, vraiment dans toute la France, donc on voyage. Et aussi, tous les deux ans, il y a la mondiale de deux chevaux, et cette année, c'était en Slovénie. Le plus jeune de nos fils avait 11 mois lorsqu'on a fait notre première mondiale, donc en Espagne. Le plus âgé, je crois, il avait 93 ans, là, donc en Slovénie.
3: Une communauté d'amateurs qui ne parlent pas la même langue, qui a tous les âges, mais qui se comprend quand il s'agit de bidouiller la voiture, un brin capricieuse.
1: Bon, bah, des fois, on n'est pas sans le dire, on ne mettrait peut-être pas ça sur la radio, mais putain de deux chevaux, hein. On comprend des fois quand on l'utilise ce mot-là, hein, quand le moteur veut pas.
3: Une seconde vie pour Eric, ce n'est pas que côté voiture. Une grève du cœur en 2017 lui fait savourer la vie à chaque instant.
1: Bah, quand on a le droit à une deuxième vie, hein. Parce que moi je dis c'est ma seconde vie, mais on en profite encore plus quoi. Et puis bah la deux chevaux est là aussi. Puis quand on remonte dedans, on repart en vadrouille avec les amis, bah, on prend encore beaucoup plus de plaisir.
3: Un cœur tout beau, tout neuf, dans lequel une femme a une grande place.
1: Avec ma femme Sandrine, on est arrivés tous les deux dans le monde de la deux chevaux, voilà, avec les enfants. Donc ça c'est pas personnel. C'est maintenant on vadrouille ensemble, on partage.
3: Longue route à Eric et à Sandrine du côté de Chancé. Vous saurez désormais que l'homme derrière la Viticule Doche a sacrément de la bouteille.
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4: Et Adicias, eh bien, c'est dit, la santat. Il paraît que la santé se lit sur notre visage.
1: Eh ben.
4: Oui, c'est ce que vous dit cette expression en occitan. La santat se porte sur la cara. La cara, c'est donc le visage. Alors, le médecin se dit en occitan, lo medje. Medje qui a donné d'ailleurs un nom de famille, medje, qu'on retrouve dans toute l'ère linguistique occitane. C'est dit lo medje en occitan, mais c'est pas dit le tabé lo medesi. On peut dire aussi tout simplement lo medesi. Justement, lo melio medesi à cause lo toupie.
5: Qu'est-ce à cause à l'outoupie?
4: Ben, l'outoupie, ben, c'est le pot de terre allant au feu pour, chauffer les aliments. L'oumélium de si à cause de l'outoupie se traduit par, le meilleur médecin, c'est le pot.
5: Ouais, ce qu'on mange.
4: Ben, voilà, entendez que la bonne nourriture conditionne la santé. En gros, ben, ne mangez pas trop de cagnards, ne mangez pas de mauvaises choses, ne mangez pas trop vite, car cela peut avoir un impact sur votre digestion. Car on dit en occitan, que la lingua es lo miral del ventre.
5: J'ai déjà entendu cette expression. Ah, c'est la langue est le miroir du ventre.
4: Eh oui, très très bien. Qui digère bien à la langue nette. Alors pour être en bonne santé, il faut bien manger, privilégier la qualité, et il faut aussi bien dormir. Lucir, ben pas trop de télévision, d'ordinateur, de tablette ou de téléphonette abandonnant l'yate. En résumé, le soir, ben, pas trop
5: de télé, d'ordinateur, de tablette,
4: d'écran, etc., de smartphone avant d'aller au lit. Et oui, car une bonne corde des couilles fa mai que lo medesi, c'est-à-dire un bon coup de coussin, donc une bonne nuit de sommeil, fait plus que le médecin.
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0: 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Bonjour Nicolas Pettini.
1: Bonjour Angélique.
0: Vous êtes chargé de communication au Conservatoire d'Espaces Naturels de Franche-Comté. Qu'est-ce que c'est que ce conservatoire?
1: Alors le Conservatoire d'Espaces Naturels de Franche-Comté est une association, loi 1901, qui a été créée en 1991. Donc on fête cette année nos 35 ans, et dont la mission est de préserver les espaces naturels du territoire franc-comtois.
0: Vous avez un programme qui s'appelle Sylvae. En quoi consiste-t-il?
1: Ce programme vise à préserver les vieilles forêts de Bourgogne-Franche-Comté, qui sont à la fois anciennes et matures, donc qui ont plus de 200 ans d'existence et qui présentent des arbres qui sont à la fois vieux, gros, avec pas mal de bois morts.
0: Comment est-ce que vous faites justement pour les identifier et ensuite pour les préserver?
1: En fait, on a des massifs forestiers qui sont repérés sur la région Bourgogne-Franche-Comté. Et ensuite, on va aller en fait faire des repérages sur cartes photographies aériennes. Et on va aller sur le terrain vérifier que ces forêts sont bien à la fois anciennes et matures pour rentrer dans le cadre de ce programme-là.
0: Mais ce sont des forêts qui appartiennent au parc privé ?
1: Nous, on se positionne, oui, sur des forêts qui sont privées. Quand il y a des opportunités, des ventes qui se font, en fait, on va se positionner pour acquérir ces forêts et les préserver sur le long terme. Donc, en fait, on va laisser ces forêts en libre évolution. On ne va pas intervenir sur la végétation. Il n'y aura pas de coupe. Le seul type de coupe qui peut éventuellement être fait, ça va être des coupes de sécurisation s'il y a des axes, des routes qui passent à côté. Donc là, l'objectif, c'est vraiment libre évolution.
0: Je crois d'ailleurs que la plus grande forêt que vous possédez dans ce programme national se trouve dans le territoire de Belfort.
1: C'est un site qui fait 110 hectares. Et qu'on a acquis l'année dernière, qui se trouve sur la commune de Le Puy, donc tout près du Ballon d'Alsace, qui s'appelle la forêt du Lys. Un nom assez sympa, avec des peuplements mixtes, feuillus, résineux, beaucoup de gros bois, beaucoup de bois morts, des enjeux importants en termes de conservation d'espèces. On a des espèces d'oiseaux notamment qui sont à enjeu là-bas.
0: Vous avez lancé l'année dernière, à l'occasion de la Journée internationale des forêts, en mars 2025, un appel aux dons. Est-ce que ce programme est toujours d'actualité?
1: C'est une souscription qui est permanente, en fait, un appel aux dons qui va durer plusieurs années et dont l'objectif est de récolter un maximum de dons des citoyens qui veulent rejoindre le programme et prendre une part active dans la préservation des vieilles forêts de territoire.
0: Et justement, si on veut suivre tout ce programme et puis s'informer sur l'avancée de vos travaux, comment est-ce qu'on peut faire?
1: Alors, vous pouvez vous inscrire à notre newsletter. Donc, en allant directement sur notre site internet, cen-franchecomté.org.
0: Et si on veut rencontrer vos bénévoles, est-ce que c'est possible?
1: Alors, c'est possible de nous rencontrer à Seloncourt. On a une antenne là-bas.
0: Merci beaucoup, Nicolas Pettini.
1: De rien, avec plaisir.
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2: Parfois dès l'enfance, on connaît son destin. Lionel Terray est à Grenoble le 25 juillet 1921. Sa famille, aisée, envisage pour lui un futur bourgeois, alors que lui n'a déjà que la montagne en tête. À 3 ans, il chausse les skis. À 5 ans, il cherche à escalader tout ce qu'il croise. Durant sa jeunesse, le grenoblois sèche régulièrement l'école pour aller crapahuter en montagne. Son déménagement à Chamonix pour accompagner son père malade ne va pas arranger les choses. À seulement 12 ans, il devient chef de cordée pour la première fois. Parallèlement, il se lance dans les sports de glisse et se taille en grandissant un petit palmarès, notamment en combiné descente slalom.
3: Ça c'est mes skis, ils ont fait deuxième à Grand-Montana, c'est ce qu'il a. Oh, j'ai une pêche les gars. Wouh !
2: Nous sommes alors en 1941, la future légende de l'alpinisme rentre à la formation Jeunesse et Montagne, ancêtre de l'UCPA. En plus de vivre pleinement sa passion, c'est là qu'il va rencontrer l'un de ses futurs grands amis, Gaston Rébuffa. C'est une nouvelle conception de la montagne que Lionel Terray découvre. Rébuffa, en avance sur son temps, anticipe déjà les ascensions de grands sommets. Pendant plusieurs années, les deux hommes alterneront expéditions en montagne et travaillent dans la ferme de Lionel. Leur coopération prendra une pause à la fin de la guerre. Lionel Terray entre dans la résistance où il intègre la mythique compagnie Stéphane.
4: Et bonjour !
2: Un groupe spécialisé dans le combat en montagne, encadré par les meilleurs alpinistes du moment. Leurs actions durant le conflit deviendront d'ailleurs une référence dans le domaine de la guérilla.
5: C'est le genre de type qui boirait un bidon d'essence pour pouvoir pisser sur ton feu de camp.
2: Après la guerre, la libération l'inspiration pour Lionel Terré, elle est autant politique que professionnelle. Il se lance définitivement et complètement dans l'alpinisme. Instructeur à l'école de haute montagne, moniteur de ski, puis guide de haute montagne, il aspire à protéger ce qu'il y a de plus important pour lui, sa liberté.
4: Belle activité, beau projet.
2: Il s'associe à cette époque à celui qu'il découvre lors d'une ascension et qui ne le lâchera plus, Louis Lachenal. Alliance de l'audace de Lachenal et de la réflexion de Terré, le duo démarre une des plus grandes épopées de l'ascension des Alpes.
5: Je vais faire le maximum, je me lance, je suis prêt.
2: Cette cordée mythique enchaîne les performances et les records. La face nord des Grandes Jorasses, l'éperon nord des droites, la terrible face nord de Lager en Suisse qui leur prend seulement 2 jours.
6: Plus que quelques kilomètres et bientôt nous serons dans une bonne auberge.
2: Après ce dernier exploit, il est alors temps pour le duo de fusées alpines de se tourner vers un autre défi, direction l'Himalaya. Il participe à la seconde expédition pour tenter de monter au sommet de l'Annapurna, soit la première fois qu'un homme marcherait au-dessus de 8000 mètres. L'expédition est un succès. Si Herzog et Lachenal sont les seuls à atteindre le sommet, Lionel Terré jouera un rôle considérable de soutien, notamment en portant son ami qui avait les pieds gelés pendant la descente du sommet. Les Français rentrent à Orly et sont accueillis en héros.
7: J'avais des papillons dans le ventre, c'est comme ça.
2: Pendant les 14 années qui suivront, Lionel Terré continuera de réaliser des exploits. Que les sommets impossibles soient dans les Andes ou dans l'Himalaya, il laissera sa marque dans l'histoire de l'alpinisme.
8: Ce Lascar est une légende comme le grand Manitou.
2: Mais quelle que soit l'altitude ou l'expérience, le danger est toujours là. Le 19 septembre 1965, dans le Vercors, Lionel Terré chute avec un ami lors de l'ascension des arêtes du Gerbier. Leurs corps sont retrouvés quelques jours plus tard. Le monde de l'alpinisme se rendra à Chamonix, où le Grenoblois sera inhumé pour lui rendre hommage. Lionel Terré, l'un des plus grands alpinistes de l'histoire, est un Isérois, illustre Isérois.
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10: Le temps de vous lire en marseillais. Bonjour Médéric.
11: Bonjour Philippe.
10: Notre linguiste marseillais. Donc on va jouer ce matin un peu comme des enfants.
11: Oui, tout à fait. Alors vous savez à quoi jouent les enfants en ce moment? Enfin ces jours-ci, ces temps-ci.
10: Ces temps-ci, avec le smartphone, ouais. Un jeu, voilà quoi.
11: Les tablettes, les jeux vidéo, etc. Ouais. On est d'accord. Bon, les tout petits jouent encore avec des voitures, des robots, des trucs Pokémon, etc. Voilà. Alors autrefois, alors non, je vais pas faire celui qui grommelle à mon réguignard.
12: C'était mieux avant.
11: C'est ça. Non, mais je vais vous parler quand même des réguignards. Les Réguignaires de Luberon, c'est une association provençale qui, comme son nom l'indique, regroupe des amoureux de la culture et de la langue provençale, des gens du Luberon, qui s'appelle avec autodérision donc les Réguignaires, en gros les râleurs. Hein. Eh bien, la présidente de cette association est bien connue chez nous, il s'agit de Claudette Ocelli, aussi connue sous le nom de Mamette, dont on a entendu la voix sur notre antenne pour nous apprendre un peu de provençal. Avec ces Réguignaires, elle organise jusqu'au 14 mars à Pertuis, à l'espace de Croze, une exposition appelée Joe et Jugué d'antan, qui propose de retrouver des jeux et jouets d'antan et avec leur petit nom en provençal. Alors autrefois, les minots jouaient à Ouda, au Dé, au Baouduf, au Toupie ou au Quille. Il y avait les osselets aussi. Alors je me souviens que mon frère jouait, j'ai toujours trouvé ça bizarre, les osselets. Mmh. Mais voilà, ça a disparu, j'ai l'impression.
10: Oui, c'est vrai.
11: Non, voilà, on ne voit plus ça. Jouer aux osselets, c'est Djouga, Djibotrao et Mélisa Ousset. Par contre, les billes, on y joue encore. À mon époque, on prisait les gros galops comme ça, ils ont tiré les soldats Starlux.
10: Ouais,
11: on jouait au pot. Enfin bref, voilà, j'adorais les billes. Dans la cour de récré, je pense qu'on joue encore à la marelle ou à la corde persaouta, je traduis pas. Mais probablement plus aux yeobanda, les yeux bandés, au Colin Maillard, qu'on appelle aussi Kukuruma. On dirait une chanson Kukuruma. En revanche, on fait encore liser Skundai, le jeu de cache-cache, à partir du verbe s'escoudre, se cacher. Et on dit parfois aussi, va t'escoudre, va te cacher. On joue aussi à la poupée, la titeille, dans son ousta ou des titeilles, sa maison de poupée, ou bien avec une poupoune pour Djouga à la mama, là non plus, je traduis pas. Quand j'étais minot, j'adorais jouer avec les taraillettes, la dinette, mais aussi à la marchande. J'avais d'ailleurs un bel établi de marchande et je vendais à ma mère, à ma grand-mère, plein de beaux fruits et légumes en plastique, ou du poulet, ou en plastique, ou du fromage en plastoc, avant la malbouffe, vous voyez, avait déjà tout prévu. Tous ces jeux d'enfants d'hier ou d'avant-hier sont présentés à l'exposition Joe et Jugué d'antan à Pertuis jusqu'au 14 mars pour ce... Et samedi, donc demain, il y aura en plus un grand jeu de piste sur le double thème du parler provençal et des jeux d'enfants dans les rues de Pertuis, mais aussi du Motus. Tous les t-shirts, toute l'après-midi, nous serons sur place avec mon collègue Bla pour vous faire jouer à Motus en mode démo ou initiation. Mais il y aura aussi un Motus en live, en public, avec les meilleurs joueurs de Motus à défier. Alors, de mon temps, on jouait à cache-cache, et celui qui comptait, on disait qu'il pégait. On disait, allez, c'est toi qui pègue. Ouais. Et on joue aussi à faire des moulons dans la cour. Et pour signaler un attroupement, on crie moulons. Donc ce samedi, moulons à Pertuis.
10: Allez, moulons.
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2: Bonsoir à tous et bienvenue. Merci de votre fidélité à ce nouveau rendez-vous ici. Ce sont, rappelons-le, de bonnes initiatives, vos actions en région qui sont valorisées à travers de nombreux reportages qui vous donnent la parole. Rendez-vous résolument positif chaque soir pour une balade. On va parler évidemment de notre pays, de ce que vous entreprenez, de ce qui marche d'ici 21h. C'est aussi un parcours de vie, cette émission, celui d'un invité dont les souvenirs en région sont des marqueurs, souvent puissants, qu'il ou elle partage chaque soir à travers la cartographie de sa vie. Ce soir, je reçois un comédien, je reçois également un acteur, un humoriste, un homme qui deviendra très populaire en participant à une émission que vous connaissez, On demande qu'à en rire, sur France 2, on est au début des années 2010. 10-15 ans plus tard, son parcours est extrêmement dense. Du théâtre, du cinéma, il est actuellement à l'affiche de la pièce Le sens de l'humour au Théâtre Antoine à Paris, aux côtés de Claudia Tagbo, d'Ariel Mallet et Élise Diamant. On en parlera avant 21h, je reçois Florent Père. Bonsoir Florent Père.
3: Bonsoir. J'ai beaucoup aimé le CV. Il manquait génie.
2: C'est dommage. Vous voulez que je fasse
3: voilà, est-ce qu'on peut refaire ce lancement?
2: Tout est possible.
3: Voilà, il est comédien, il est humoriste et génie. Normalement, c'est comme ça qu'on conclut.
2: Mais bon. On va comprendre aussi. Alors, on s'intéresse, je vous l'ai dit, vous avez compris le principe de l'émission, à tout ce qui s'est passé avant que l'on vous découvre finalement. Parce qu'on a toujours l'impression que quelqu'un démarre comme ça d'un coup parce qu'on l'a vu à la télévision. On oublie qu'il y a tout un parcours, qu'il y a tout un process, qu'il y a tout un tas de mécanismes qui vont derrière. Vous êtes prêt à remonter un peu le temps?
3: Oui.
2: Vous êtes né à Valence. Mais alors, pour le coup, c'est pas franchement non plus la Drôme, l'endroit qui vous a marqué particulièrement.
3: Non, parce que je suis né à Valence. Voilà. Vous savez, la Drôme, c'est séparé
2: c'est
3: par
2: la Drôme-Ardèche.
3: C'est la Drôme-Ardèche. Ouais. Et donc, je suis né à Valence, mais on m'a vite ramené en Ardèche, de l'autre côté du Rhône.
2: Alors, l'Ardèche, effectivement, c'est à côté. Ça, c'est un endroit très important. Que faisaient vos parents, d'ailleurs?
3: Ma maman était infirmière jusqu'à ma naissance. Elle s'est arrêtée. Ouais. Ils ont tout de suite compris l'étendue du travail qu'il y aurait à fournir. Et mon papa était gérant de société. Enfin, c'est ce que je devais mettre sur ma petite feuille à l'école. Mais il était patron de boîte de nuit.
2: Ouais, on va en parler de cette boîte de nuit.
3: Et restaurateur et musicien.
2: Non, mais ça, c'est extraordinaire. On va y venir dans un instant parce que ça fait aussi partie de vos vies. Mais je vais rester dans le côté bucolique parce que je sais que vous êtes un amoureux de la nature. Vous en avez d'ailleurs fait un spectacle qui portait ce nom. Vous avez évolué dans un espace un peu rural, dans un environnement de campagne, très clairement.
3: Ah oui, carrément, campagnard même, oui. Ouais. Vraiment jusqu'à mes 12-13 ans, en fait, je restais que à la campagne. C'est-à-dire que on avait une maison à la campagne, la boîte de nuit familiale était à la campagne, donc je passais ma vie dans la forêt, un petit homme dans les arbres et je descendais à la ville quoi.
2: On y est très rarement en fait. On y est justement là, on est dans la forêt. Et est-ce que comme tous les gamins, vous avez fabriqué des cabanes? Est-ce que vous montiez aux arbres? Est-ce que vous étiez déjà sportif à ce moment-là?
3: Jusqu'à 10-11 ans, j'étais pas très sportif, j'étais actif parce que je montais aux arbres, je courais dans la forêt, je faisais du vélo, donc j'étais pas du tout sédentaire. Loin de là, j'étais pas devant collé à ma console ou quoi. Mais le sport en tant que tel, non, c'est arrivé vers 10 ans. Mais
2: vous aviez